0: Des histoires
1: la
0: familiales,
1: famille,
0: oui,
1: ben
0: voilà,
1: oui,
0: on va pas rentrer
1: sûr.
0: Là-dedans. C'est ça qui les pousse du coup à aller à la Réunion pour être un peu tranquille ou
1: C'est un peu ça aussi, ouais. Oui, qui fait qu'ils en ont un peu ras-le-bol et que maman a envie de vivre sa grossesse en toute sérénité. Ouais. Et il se trouve que donc du coup, mamie n'étant pas très bien, on lui dit qu'il faut partir, avoir un autre air, etc. Donc c'était la bonne occasion. Et tant mieux, ouais. Parce que si j'avais pas en tout cas eu cette chance de naître à Montpellier, je serais peut-être plus de ce monde parce que maman a eu un accouchement très compliqué. Depuis le début, je m'accroche, moi,
0: comme toutes
1: il faut
0: les femmes,
1: le savoir.
0: C'est compliqué. Dites-moi, quand on est à la Réunion, quelle image on a de l'Hexagone ?
1: Oh bah, c'est le rêve. Moi, je ne me rendais pas bien compte, mais je me suis rendu compte que j'avais. Enfin, dès l'âge de 3 ans, je savais que je voulais faire ce métier. Je ne savais pas comment.
0: Mais non, on va découvrir, parce que vous avez commencé jeune.
1: Mes parents ne sont absolument pas dans le métier, hein. je tiens à le préciser.
0: Qu'est-ce qu'ils faisaient, vos parents ?
1: Papa était homme au foyer. Voilà, il a élevé ses enfants et maman était coiffeuse.
0: Okay.
1: Donc rien à voir, nous c'était un peu dans l'autre sens, c'était original.
0: Et la France, même si la Réunion est un territoire français,
1: bien
0: vous
1: sûr.
0: Faisait rêver.
1: Et ben, c'est-à-dire que quand j'ai découvert au travers de mon petit écran de télé ce qui s'y passait, les gens qui dansaient, qui jouaient la comédie, tout ça, j'avais envie de faire ce métier. Mais c'est vrai que pour moi, c'était ici
0: ouais.
1: En métropole à Paris que ça ouais. Se passait. Donc oui, j'y pensais, mais sans y penser réellement. J'étais encore enfant, donc j'en avais pas conscience, mais je savais que ça ne se passait pas à La Réunion, malheureusement.
0: Je vais vous permettre de revivre quelques souvenirs, peut-être.
1: Un petit Sega Maloya.
0: Quelle image vous vient tout de suite? On se parle de La Réunion, vous y avez vécu plusieurs années. Première image qui vous vient, premier lieu?
1: Premier lieu, évidemment la rue Juliette Daudu, où on a vécu, forcément. Et que de bons souvenirs, en fait. Ma famille n'avait pas vraiment les moyens, hein. Enfin, je ne suis pas là pour faire pleurer dans les chaumières. Mais je n'ai jamais manqué d'amour et de bienveillance et de bonheur. Ce ne sont que des souvenirs heureux, plein de joie avec mon frère et tous les copains. Parce que bon, je faisais déjà plein de choses à l'époque. Et, en fait, notre maison, c'était une maison, ouais. Enfin, c'était un appartement qui était tout le temps ouvert. Donc, il y avait tout le monde qui arrivait comme ça à l'improviste.
0: C'était familial, c'était convivial, c'était joyeux.
1: Voilà, c'était
0: quoi.
1: La maison du bonheur. On ne se prenait pas la tête. Quand il y en avait pour 4, il y en avait pour 10.
0: Vous aviez un correspondant en France ? Vous savez, quand on était gamin, on était de la même génération. On avait toujours des correspondants avec des gens qu'on ne connaissait même pas, des fois.
1: Et oui. Alors, moi, j'avais une correspondante qui s'appelait Julie, qui
0: habitait
1: le 13e,
0: alors,
1: dans le quartier chinois. Et je suis même venue, quand je suis arrivée à Paris, je suis même venue vivre un petit peu chez elle, parce qu'à l'époque, on avait un appartement qui était tellement petit avec les parents que je ne pouvais pas y vivre et en même temps d'apprendre parce que j'étais encore collégienne à l'époque et du coup j'ai un peu vécu chez elle, mais ça s'est pas super bien passé.
0: Bon, on a plein de dossiers qu'on va ouvrir au fur et à mesure. On essaiera le moins possible de prononcer Paris parce qu'il n'y a pas que Paris.
1: Mais il n'y a pas que Paris, et bah non, je vous le confirme. Est-ce... et au travers de mon parcours, vous allez le voir.
0: Évidemment. Ouais. Est-ce qu'il y avait du bon pain à La Réunion? Il y a des boulangeries, il y a du bon pain, fait du bon pain à La Réunion?
1: Il y a du bon pain, il y a beaucoup de riz,
0: ouais.
1: Mais il y a du bon pain.
0: Je vous parle de pain parce qu'il est temps de retrouver Benoît Prospero pour la revue des merveilles. Il nous fait découvrir un merveilleux boulanger, pas comme les autres, Benoît Prospero.
2: Oh là là, vous savez quoi, j'adore le pain. Et là, oui, on a trouvé un boulanger qui gagne à être connu. Vous savez, ce genre de boulanger qui fait un pain que dès que vous le sentez, espèce de parfum de miam-miam qui vous mentonnez, je ne vous dis que ça. Pour la Revue des Merveilles, ici Périgord vous présente Adria Rodriguez. Adria, c'est celui qui a fait le choix de quitter sa vie d'avant, une vie dans laquelle on va toujours plus vite pour aller toujours plus loin.
3: Sauf qu'à un moment donné, eh bien, je décidais que je voulais travailler avec mes mains. Et donner du sens un peu à mon métier, à ce que je faisais. Et donc là, j'ai commencé à réfléchir. Et donc, j'ai décidé que, en fait, je voulais faire du pain. Et je me suis dit qu'en fait, en faisant du pain, je pouvais éventuellement être heureux. Voilà, c'est un peu ce qui m'est venu à l'esprit.
2: Et il a donc quitté l'Espagne et Barcelone pour rejoindre la Dordogne et le Périgord, précisément le village de Verteillac. Alors, c'est quoi ce pain? C'est quoi le secret? Eh bien, d'abord, c'est la qualité des ingrédients. Ici, on parle de produits normaux, c'est-à-dire de produits sains, bio. Et ça commence avec la farine qui est faite à l'ancienne. Dans le village d'à côté, à Saint-Martin-de-Ribérac, concrètement, une farine écrasée par la meule du moulin de Bobina. Une meule qui préserve toute la richesse nutritive. Et en parlant de qualité nutritive, Adria a fait un choix, celui d'un pain 100% au levain, avec une fermentation naturelle. Un pain qu'il pétrit la veille, pour enfourner le lendemain.
3: Du pain avec une pousse lente, plus digeste.
2: Et puis l'idée, c'est aussi de prendre le temps. Parce que, prendre le temps, c'est respecter ce que la terre nous offre. Et à ce sujet, il via le four. Ce four du 19e siècle qui chaque jour accueille ce feu qui aura mis 3h30 à brûler. Pourquoi cette méthode? Eh bien parce que c'est la seule qui permet d'obtenir un pain, vous savez, légèrement différent chaque jour, marqué par l'humeur du jour. Et enfin, il y a ce petit plus, ce pain-là, il est 100% local. Et le résultat, ça donne quoi?
3: Je fais du pain complet, du pain de campagne, du pain de seigle, du petit épeautre, des pains spéciaux, comme un pain de graines. Je fais un pain à l'avoine. Mais je propose aussi donc différents types de brioches, et avec de l'huile de tournesol locale et bio aussi. Donc voilà.
2: Est-ce que le public est au rendez-vous? Ben oui, évidemment. Et on peut même dire que quand les habitants de Verteillac et des alentours retrouvent le pain d'Adria à la ferme de la Méphronie le vendredi soir ou au marché local le samedi matin, alors ils apprécient bien sûr la qualité du pain d'Adria Rodriguez, mais aussi et surtout l'histoire que raconte ce pain. Et ça, c'est une merveille. Merci, ici Périgord, et bravo à Adria Rodriguez. Et rendez-vous à la Folle Farine à Verteillac en Dordogne. C'est dans le Périgord vert.
0: Oh là là, merci Benoît Prospero. On s'est régalé avec Cyril Ferrer.
1: Ça me met en haleine. Là, j'ai cette petite odeur là, qui est en train de me caresser les narines.
0: Et puis alors, il y avait des accents, même déjà Benoît Prospero, un accent aussi. Vous avez remarqué des accents d'ailleurs, vous, que, quand vous êtes arrivé de la Réunion en métropole? Vous trouvez qu'on a un accent ici? Ou que vous en avez du coup, en tant que régionaliste?
1: Alors moi, quand je suis arrivée, c'était très drôle. Alors, j'avais pas un gros accent, comme on dit, nous, chez nous. Et en fait, la première fois que j'ai tourné, c'était L'Anamite. C'était l'adaptation de La vie de Dany Carrel, une grande actrice française qui a été faite par Thierry Chabert pour TF1. Et alors, je disais toujours, Rose.
0: Ah bah oui.
1: Et donc, forcément, le réalisateur, il venait, il me disait, non, Séverine, c'est Rose.
0: Mais oui.
1: Ferme.
0: Moi,
1: Rose.
0: Je suis auvergnat. Alors, à Clermont-Ferrand, on dit la place de Jade. On dit c'est Rose et pas la place de Jaude. Séverine Ferrer est votre invitée ce soir jusqu'à 21h, parce qu'il n'y a pas que Paris dans la vie, il y a eu Montpellier. Ok, on a pas mal parlé de la Réunion, c'est normal, ce sont vos origines.
1: Bien sûr.
0: Mais à un moment donné, il va y avoir un déclic et vous allez arriver en métropole, découvrir un peu Paris, même beaucoup, mais surtout plein d'autres choses et plein d'autres villes. Le voyage ne fait que commencer jusqu'à 21h sur ICI.

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2: Évidemment, il y a Sabrine Ferrer aussi qui est notre invitée depuis 20h et qui nous offre son sourire, sa joie de vivre sur votre radio. Alors, on se balade avec elle, on a découvert qu'elle était née à Montpellier. Je le dis pour ceux et celles qui nous rejoignent, région de l'Hérault, qu'elle va redécouvrir quelques années plus tard. On ira tout à l'heure, évidemment, il y a la Réunion où elle va vivre jusqu'à, c'est quoi, 7, 8, 9 ans ?
1: 12 ans et demi.
2: 12 ans et demi, oui, mais alors...
1: C'est précis.
2: Oui, c'est ça, 12 ans et demi, c'est-à-dire qu'il y a 12 ans et demi, c'est le déracinement total.
1: Oui.
2: Ouais. Bon, alors ça va peut-être être un petit peu difficile. Mais il va se passer déjà plein de choses à La Réunion. Et comme je m'intéresse aussi au parcours, à la carrière qui, vous, est relativement précoce, je vois que c'est déjà cet esprit d'entrepreneuriat, parce que j'ai vu le baby show, c'était à quel âge ça?
1: Alors le baby show, je l'ai fondé, j'avais...
2: C'est un spectacle, 8, ça?
1: Oui, c'était un groupe. J'étais leader et chorégraphe de ce groupe.
2: Vous aviez quel âge?
1: J'avais 8 ans.
2: C'est normal.
1: Et on était 10. Ouais. Et alors, ce qui était très marrant, c'est qu'on faisait tous les arbres de Noël et les avant-premières des artistes qui venaient à La Réunion. Donc, on a fait les avant-premières de Bibi, de Dorothée, de Nicolas Perrac, de Émilie, enfin de Image à l'époque. Enfin, on en a fait plein.
2: Ouais.
1: Et en 91, ce qui a été un petit peu le déclic, c'est que un des membres du groupe, le Baby Show, a écrit à Patrick Sabatier pour l'émission Tous à la Une, et ils nous ont fait venir. Premier passage, donc en 91, en juin 91, et j'ai fait ma première télé avec Solar.
2: Suffit de demander, c'est vrai, hein. Alors ça, pour ceux qui aiment bien la télévision, on est dans les années 90, c'est le générique, tout ça, la Une.
1: C'était dingue, mais quelle joie, c'était la première fois qu'on venait tous à Paris, et tous les enfants et tout, c'était absolument génial. Et
2: 9000 kilomètres quand même, à vous séparer de Paris.
1: Oui, oui, et quand on est arrivé, c'était tellement drôle, en fait, on devait être logé dans un super bel hôtel, et le producteur d'époque qui s'occupait de moi, qui s'avérait être véreux au final, nous avait pris un
2: c'est
1: hôtel miteux à Malakoff. Enfin bon, c'était très marrant.
2: À Paris. Alors, Séverine, à 9 ans, vous avez votre propre émission sur Antenne Réunion.
1: Oui.
2: Alors, un petit peu plus tard, vous allez animer Les Enfants du Soleil. Ça, c'est sur RFO Réunion. C'était à Saint-Denis?
1: Oui, exactement. Oui.
2: Vous vous souvenez du générique?
1: C'est tu.

0: Elle fait chauffer l'écran.
1: Oh, je me suis abusé à regarder sur YouTube, vous pouvez les découvrir. Il y a une dame qui arrive après le générique, je ne sais pas comment elle s'appelle.
0: Miro Swaro.
1: Voilà, c'est ça.
0: Ouais.
1: Et alors, très vite, on vous voit, vous chantez des chansons, vous faites plein de trucs avec des gosses. C'est génial, cette aventure.
0: C'était absolument dingue. Et en fait, Miro m'a repéré, je faisais un radio crochet où je chantais Niagara, je m'en souviens encore, c'était l'amour à la plage. Et elle m'a repéré, elle me dit, oh, il faut que tu viennes chanter dans mon émission. Et alors, ce qui était très, très rigolo, c'est que du coup, j'avais déjà fait une émission à l'âge de 4 ans. Et j'avais trouvé ça super.
1: C'est normal, on fait souvent des émissions à l'âge de 4 ans.
0: Non,
1: logique.
0: Mais tu sais, c'était pour faire une petite récitation, un petit poème comme
1: d'accord.
0: ça, vite fait. Et j'avais adoré ça. Et quand elle me l'a proposé, donc je suis venue chanter. Et puis, juste après, elle m'a dit, si tu restais la semaine d'après, puis la semaine d'après, puis la semaine d'après, je suis restée avec elle. Voilà.
1: Bon, alors vous avez fait évidemment plein de choses qui, on le comprend maintenant aisément, on va vous donner envie. Il y a quelque chose de très balsacien finalement dans votre vie, parce que vous m'avez dit, moi pareil, je pense à Eugène de Rastignac, quoi, quand il dit à nous deux maintenant dans le Périgord, quand il est dans les hauteurs de Paris et qu'il voit Paris, vous aviez, même si l'émission, il n'y a pas qu'à Paris, hein, qui se passe des choses, vous vouliez croquer la France. Hein.
0: En fait, je voulais accéder au métier que j'avais choisi. Et je savais que c'était impérativement un passage obligé et obligatoire par Paris. Ouais. Enfin, en tout cas, par la métropole. Donc, ça a été... de franchir le cap, ça a été compliqué. Mais heureusement, comme je vous le disais, ce producteur véreux nous a un petit peu forcé la main. Et tant mieux. Peut-être qu'on n'aurait probablement pas fait le pas s'il ne l'avait pas fait. Mais non, et une fois arrivé sur Paris, alors moi, je suis encore extrêmement fascinée par Paris. Mais j'ai cette chance de bouger beaucoup parce que je pars beaucoup en tournée.
1: Alors voilà, racontez-moi. Parce que, OK, vous vous installez ici. On parlera même de l'endroit où vous allez vivre avec vos parents. Mais quelles sont les premières villes, les premières saveurs, les premiers endroits que vous découvrez en dehors de Paris ?
0: Alors moi, j'avais un lieu de prédilection, c'était vraiment l'Arc de Triomphe.
1: Ah bah c'est Paris encore là.
0: Ah bah c'est Paris encore. Et puis évidemment Saint-Michel, le quartier de Saint-Michel, l'île de la Cité.
1: Voilà. Alors ça c'est vos quartiers.
0: Ça c'était mon fief.
1: Et est-ce que vous avez des villes comme ça que vous avez envie de découvrir, que vous avez peut-être vu à travers la télévision, à La Réunion, des endroits où vous vous êtes dit, bah maintenant que je suis en métropole, bah, je vais y aller.
0: Au début, pas tellement, en fait. Quand on est gamine, quand on est ado, pas vraiment. Et puis, on se rend compte qu'on est au cœur du monde. Parce que quelque part, la France, c'est vraiment, on est au cœur de tout. J'ai donc eu la chance de faire Mayotte, la Nouvelle-Calédonie, qui a été un vrai paradis.
1: Et parce que là, moi, j'ai envie de vous écouter sur ce pays.
0: La France, c'est le plus beau pays du
1: alors
0: monde.
1: Alors pourquoi ? Moi, je veux tout savoir et où est-ce
0: mais
1: qu'on va ?
0: Mais parce qu'en fait, moi, j'aime les villages provençaux.
1: Et ben voilà.
0: J'aime. Alors notre petit kiff, hein, notre petit plaisir avec mon petit garçon de 10 ans qui s'appelle Elijah et que j'embrasse très fort, hein, qui est pas bien loin.
1: Qui est pas bien loin.
0: Il suit toujours sa maman.
1: Ah oui, il est tard. Il est rentré pourtant déjà à l'école.
0: Oui, mais bon, il est toujours avec sa maman. Et du coup, nous, ce qu'on aime faire, c'est-à-dire qu'on part souvent, donc soit en Espagne, soit en Italie, soit en France.
1: Alors la France.
0: Récemment, nous avons passé des petites vacances pas très loin d'Avignon, parce qu'il y avait le festival d'Avignon et que moi j'adore aller voir les copains quand je ne joue pas.
1: Alors parlez-moi d'Avignon, moi je veux tout savoir sur ce que vous aimez de cette ville.
0: Ah, moi j'adore. Alors le festival d'Avignon, évidemment, c'est un peu le marché du théâtre, hein. Vous savez,
1: bien
0: c'est
1: sûr,
0: toutes
1: tous
0: ces
1: les
0: pièces
1: étés, tous les mois
0: qui se jouent, etc. Et il y a tout et n'importe quoi, on peut le dire. Mais quel bonheur, je trouve qu'il y a une ambiance de Avignon quand on y est, en tout cas pendant le festival, ça fourmille de gens, rencontre des gens qu'on connaît, les cigales, mais. Si je pouvais avoir des cigales chez moi. Alors maintenant, j'ai un grillon à la maison. Je ne sais pas ce qui s'est passé. Je pense qu'il est, il est dans une.
1: Bah vous l'avez ramené d'Avignon, peut-être. Hein.
0: Et c'est absolument génial. Mais moi, mon grand bonheur, c'est d'arriver dans le sud et d'entendre les grillons. Je pourrais me poser sur un transat et ne faire que ça pendant des heures.
1: Alors, Avignon, mais le sud, moi, je vais vous parler d'Avignon. Ça peut être le Luberon, ça peut être Apte, Gordes.
0: Aix-en-Provence, le village de Gordes, évidemment. Et alors, moi, j'aime bien aussi toute cette. Un peu au-dessus de Nice. Grasse, entre Casteau, enfin c'est pas tout à fait à côté, mais j'adore évidemment Saint-Paul-de-Vence, enfin tous ces petits villages. Et en fait, j'aime m'arrêter, prendre ma voiture et au gré de mes humeurs, de pouvoir m'arrêter, de dire tiens, le petit village au loin, il a l'air super, ben viens, on y passe, on s'arrête. Et souvent, on a fait ça avec mon fils et on s'est retrouvés dans des endroits, et je pense notamment à Angoulême que j'avais jamais
1: alors,
0: eu l'occasion
1: alors,
0: de
1: là,
0: faire.
1: Alors là, on quitte le sud totalement.
0: On quitte le sud, mais en remontant du sud souvent. Et du coup, je me suis dit, mais tiens, Angoulême, je ne l'ai jamais fait. J'adore aussi cet endroit, le palais imaginaire de... Oh, comment ça s'appelle ?
1: Alors, je ne connais pas tout, Séverine, hein, je ne peux pas vous aider sur tout.
0: Non, mais en plus, il y a eu un très beau film avec Jacques Gamblin et Laetitia Casta, Père Cheval, le facteur cheval.
1: Oui, le facteur cheval, bien sûr.
0: Donc, cette ville,
1: qui a passé sa vie à construire ce palais
0: absolument incroyable. Et d'ailleurs, mon fils jouait dans le film. Et quand j'ai découvert ce lieu, c'est au milieu de nulle part. Et on a une telle richesse en France. On pourrait s'arrêter n'importe où. Il y a toujours un beau bâtiment à regarder. Il suffit juste de lever les yeux.
1: On va continuer de lever les yeux, parce que je sens que ça y est, vous êtes parti, vous allez m'emmener
0: partout. Voilà, ça y est, je suis partie.
1: C'est très bien. Je vois que vous avez bonne mémoire de votre vie. Et la mémoire, on va en parler. Parce qu'oublier les choses, ça vous arrive des fois d'oublier des choses ou de dire, non?
0: J'oublie de temps en temps, mais c'est quand même assez rare.
1: Peut-être que vous oubliez les mauvaises choses. Vaut mieux les oublier des fois.
0: Ouais.
1: Gardez les bonnes. Oublier des choses ou même perdre la mémoire, ça peut arriver à tout le monde, pour différentes raisons. Alors, heureusement, Catherine Quicandon, il existe des solutions. Elle va nous le dire. Des solutions en prévention et qui sont souvent très ludiques. Ça permet également de passer un bon moment en famille et entre amis. Écoutez ce reportage.
2: À Cagnes-sur-Mer, entre Nice et Antibes, on a le cerveau en ébullition.
3: J'ai la mémoire qui flanche, je me souviens plus très bien.
2: Eh bien non, justement. Et ce, grâce à Vaiko, ou plutôt Rémi Nadjar, jeune entrepreneur trentenaire issu de l'immobilier. Rémi a inventé un jeu de cartes de couleurs mêlant stratégie et mémoire. Le but est d'avoir le moins de points possible. Il faut 2 à 6 joueurs et chaque partie dure 25 minutes environ, autant qu'un épisode de Plus belle la vie ou de Demain nous appartient. C'est un mélange de plusieurs jeux. Uno, Skyjo, Memory et Trio. Ce jeu de cartes est un hommage à Louise, la grand-mère de Rémi.
4: Il y a quelques années, quand j'ai perdu ma grand-mère de la maladie de l'Alzheimer, j'ai vu à quel point travailler sa mémoire et son cerveau, c'était important et qu'il ne fallait pas négliger ça. Alors j'ai décidé de créer ce petit jeu en hommage à ma grand-mère.
2: Et pour cela, il a embarqué sa famille, hop hop hop, et ses amis dans l'aventure.
4: J'ai ma fille de 11 ans qui m'a aidé à mettre tout ça en lumière. Elle m'a aidé avec des dessins, ensuite avec des prototypes. J'ai fait essayer des amis, mes parents, ma fille. Au début, c'était un peu compliqué, mais j'ai vraiment cru. Donc après, j'ai une amie qui était designeuse et elle m'a mis vraiment en lumière et elle m'a embelli la chose pour que je puisse le développer. J'ai déposé un brevet, donc la marque est aujourd'hui déposée.
2: Et il a bien fait, car après quelques salons et marchés nocturnes à Cagnes-sur-Mer où il réside, les 500 premiers exemplaires sont partis en moins de 3 mois. Un an et demi plus tard, il en est à plus de 1700 ventes. Le jeu est disponible en ligne, mais aussi dans une vingtaine de points de vente à Cagnes-sur-Mer et dans la vallée de la Roya, dont des pharmacies. Pour ce qui est du nom, Vaiko, peut-être vous demandez-vous ce que cela veut dire ou d'où ça vient. Vous vous souvenez que cette aventure est une histoire de famille? Eh bien, pour cela aussi, c'était le nom de son chien quand il était petit. Merci à Quentin Lacrome d'Ici Azur pour cette idée stimulante et qui marche. Plus d'infos sur vaiko.fr, V-A-I-K-O. Ici, ça entreprend Vaiko, un jeu de cartes et de couleurs pour faire travailler sa mémoire à Cagnes-sur-Mer et ailleurs.
1: Merci beaucoup Catherine Quicandon et on découvrira dans un instant avec vous Séverine Ferrer que vous aussi vous avez entrepris. Vous aussi, vous êtes une chef d'entreprise. Il y a quoi, il y a 10 ans, c'est une école de mannequins, je crois ou
0: Oh, c'était une agence de mannequins, ouais. Mais bon, c'est plus du tout d'actualité.
1: D'accord.
0: Non, mais c'est vous avez un très mauvais souvenir.
1: Vous avez quand même entrepris des choses au-delà, peut-être que ça s'est pas terminé comme vous auriez voulu.
0: Exactement.
1: On pourra se le dire dans un instant, il y a des choses qui ont marché et puis les échecs font aussi partie.
0: Et c'est ça construit, en effet.
1: Continuons de voyager avec notre invitée Séverine Ferrer. Il n'y a pas que Paris dans la vie, c'est jusqu'à 21h et c'est sur Ici.

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17: Bien sûr, on est ensemble. Vous pouvez également partager cette émission sur ici.fr. Séverine Ferrer est votre invitée depuis 20h et ce, jusqu'à 21h. C'est ici que tout commence. Pour faire un petit clin d'œil à une série
0: à la
17: télévision,
0: série.
17: Par exemple. C'est ici que l'on vous raconte la vie, la carrière d'une personnalité à travers les villes, à travers les lieux, les régions qui ont marqué son parcours. Séverine, vous l'entendez, elle est là. Elle est née à Montpellier. Elle est partie vivre à La Réunion à 12 ans et demi. C'est le déracinement. Elle s'installe en France et principalement à Paris, elle découvre notre beau pays. C'est vrai que vous avez découvert plein d'endroits. Vous êtes là il y a quelques minutes, emballé avec, la région du sud de la France, quoi, finalement. Vous n'avez jamais eu envie de vivre ailleurs qu'à Paris ou en région parisienne ?
12: Alors j'y pense de plus en plus. C'est sûr qu'après le Covid, on a tous eu envie de partir, de voir plus grand.
17: Le camp, de les choses.
12: Voilà, de se faire plaisir, on n'a qu'une vie. Et j'envisage très sérieusement de m'installer dans le sud, en effet.
17: Mais alors à Montpellier, du coup ?
12: Entre Montpellier et Marseillan, ce petit port de Marseillan, alors pas plage, hein, le port de Marseillan que j'adore, c'est un endroit que j'adore et j'ai découvert cette sublime ville de Sète et j'ai plein de copains qui se sont installés là-bas. Et alors pour vous dire à quel point je suis motivée, alors je suis pas encore complètement prête à y aller, hein, parce que bon, c'est quand même une logistique énorme
17: bien
12: à organiser.
17: Bien sûr, vous avez plusieurs enfants.
12: Voilà,
17: Marie,
12: et puis
17: pour
12: le boulot, c'est pas simple.
17: Aussi.
12: Et j'ai aussi passé mon permis bateau, figurez-vous.
17: Non. Mais quand ?
12: Eh bien, pendant le Covid,
17: entre
12: les deux, je me suis dit, mais en fait, le début, pour me motiver, pour m'ambiancer, comme on dit, on va déjà passer le permis bateau, parce que pour moi, c'est la liberté, le bateau.
17: Mais alors, vous avez un bateau ?
12: Ben non, j'en ai pas.
17: Vous avez une barque ?
12: Je n'ai pas de barque, j'ai qu'un paddle.
17: Ouais, effectivement. Mais alors, vous imaginez bien où vous voudriez amarrer votre bateau ? Vous voyez partir où ?
12: Eh bien, moi, vous savez, c'est juste le fait de prendre son bateau après l'école, d'aller faire une petite virée et de prendre l'apéro sur l'eau, en pleine mer ou sur les temps de taux. Voilà,
17: ah
12: là,
17: bah
12: je serais la plus heureuse, ouais.
17: Alors ça, voilà, c'est toute cette belle région de Sète, de Béziers, de Marseillan. Et finalement, vous revenez aux sources, parce que, pardon, je rappelle que vous êtes né à Montpellier.
12: Oui.
17: C'est pas très loin, une espèce de voyage à rebours, encore une fois.
12: Mais alors, c'est très étrange, parce que plus, évidemment, les années passent, et plus je vieillis, et plus la maturité aidant, il y a un vrai besoin vital de revenir
17: aux sources,
12: et aux origines. Donc,
17: comment vous l'expliquez?
12: Je pense que c'est viscéral, en fait. Quand on l'a dans la peau, enfin,
17: ouais,
12: nos origines.
17: Vous êtes resté 3 mois à Montpellier.
12: Ouais, mais il y a quelque chose qui me ramène bizarrement. Ouais. Alors, je ne sais pas vraiment comment l'expliquer, mais je pense que c'est la vie qui fait qu'elle me ramène, tout me ramène à Montpellier.
17: Vous vous souvenez de la rue? Ils habitaient où, vos parents, à Montpellier? Vous vous souvenez du nom de la rue où vous étiez, la maison, l'appart?
12: Non, non, pas du tout. Mais alors, par contre, enfin, mes parents vivaient dans un hôtel, hein, on n'avait pas d'appartement, okay. Voilà. Ouais. Et j'avais pas de berceau, moi, encore un truc pour faire pleurer dans les chaumières. J'avais une valise. J'avais comme berceau une valise. Et alors, ce qui est très marrant, hein, comme quoi la vie, je vous disais que la vie me ramène à Montpellier, je ne sais pas pourquoi. Il y a quelques temps, donc, je suis née à la maternité de Montpellier et j'ai eu la chance d'être mise au monde par le grand professeur Grasset qui m'a sauvé la vie, parce que je vous disais que ma maman avait eu un accouchement compliqué. Ouais. Et figurez-vous que la maternité porte et avenue du professeur Grasset, et la maternité n'existe plus, elle est devenue un conservatoire de musique.
17: Oh, c'est fou ça.
12: C'est joli, non?
17: C'est fou. Bah, c'était lié à une partie de votre vie.
12: Mais
17: la
12: c'est
17: musique,
12: dingue.
17: La chanson.
12: Donc maintenant, voilà, l'endroit où je suis née est devenu un conservatoire de musique.
17: Donc vous êtes fan de cette région?
12: Oh oui.
17: Oh, le lien.
12: La transition.
17: Est-ce que c'est une petite émission comme ça que vous avez fait pendant 8 ans, qui vous a à peine fait connaître? Vous avez fait quelques tournages d'ailleurs un peu partout en France. Vous n'êtes pas resté tout le temps dans votre studio pour fan de...
12: Non, alors j'ai fait beaucoup de studios. J'ai écumé tous les lieux inimaginables de Paris, les restos, les endroits, les musées.
17: Je
12: vous rappelle
17: qu'il n'y a pas de Paris dans la vie.
12: Et voilà. et alors j'ai eu cette grande chance aussi d'aller interviewer, parce qu'à l'époque j'ai interviewé les plus grandes stars mondiales. Et je suis allée à New York interviewer Britney Spears.
17: Elle qui a touché votre ventre quand vous étiez enceinte?
12: Non, ça c'était Janet Jackson et Jennifer Lopez. Ça c'était à Paris. J'ai aussi fait Christina Aguilera à Atlanta. J'ai fait Pierre Paul Jacques en Jamaïque.
17: Ouais.
12: Enfin, c'était.
17: Pour les tournages qui vous
12: j'ai fait Lou Béga à Miami. Ouais. Bon, là c'est fini maintenant, on n'a plus de budget, il n'y a plus rien. Ouais. Mais en tout cas, à l'époque, ça nous.
17: L'âge d'or, quoi.
12: C'était vraiment chouette. J'ai fait le tour du monde avec cette émission et c'était absolument génial pour la gamine que j'étais.
17: Montpellier, moi je pense à la Camargue aussi, c'est pas loin.
12: Oh, la Camargue, j'adore évidemment.
17: Gros du Roi.
12: Aigues Mortes.
17: La Grande Motte.
12: La Grande Motte, évidemment. Avec
17: c'est pas une copine à 18 ans qui vous a fait.
12: Oui,
17: qui
12: c'est
17: habite
12: Gaëlle.
17: À la Grande Motte.
12: Exactement, Gaëlle, qui maintenant travaille sur la série Ainsi Grand Soleil, d'ailleurs, qui se tourne dans la région de Montpellier.
17: Hein, mais... Vraiment pas de hasard dans votre vie.
12: Je rêve d'avoir un rôle récurrent pour pouvoir m'installer à Montpellier et tourner dans Ainsi Grand Soleil.
17: Ça y est, voilà.
12: J'adore cette série.
17: Elle vit à la Grande Motte, elle bouffait des cours à la Grande Motte, peut-être.
12: Ses parents avaient un appartement dans les grandes tours, justement, sublime.
17: Un peu pyramidal, la Grande Motte, hein, c'est ça.
12: Et elle m'a dit à 18 ans, tu connais pas Montpellier? Je suis, ben non, je connais pas. Elle me dit, allez, viens. Mmh. Et donc.
17: C'est comme si t'as pas une Rolex à 50 ans, vous me l'avez fait sur ce ton-là. Tu connais pas la Grande Motte?
12: Tu connais pas la Grande Motte? Attends, viens. Et donc, on a passé un moment absolument divin. Et du coup, ben, maintenant, j'y retourne régulièrement. Et j'ai plein de copains qui s'y sont installés. Donc
17: pour Camargue, les Spiguettes.
12: Oui, bah, toute cette région. Et alors moi, j'adore les Salins.
17: Eh oui.
12: J'ai fait du cheval
17: en Camargue. Il y a une morte qui me vient à l'instant.
12: Et alors moi, j'ai une passion pour Sainte-Marie-de-la-Mer.
17: Eh bien, bien sûr.
12: Voilà, c'est-à-dire que j'adore y aller, j'adore aller voir la Vierge Noire qui se trouve dans l'église, qui est absolument sublime.
17: Ça sent bon la Provence, là. Hein.
12: Je vais chercher mon petit encens de la famille, justement, de Sainte-Sara. Mmh. Enfin, voilà, j'ai mes petits rituels quand je vais dans le sud.
17: On se balade pas mal, là, hein, dans le sud. On est plutôt bien. Est-ce qu'on aurait un peu de plage, là, pour essayer de s'éloigner et aller faire un petit tour au bord de l'eau? Parce que tout à l'heure, on m'a dit, je parle pas de plage, mais vous qui avez vécu au bord de l'océan Indien, il y a forcément, vous avez recherché l'eau et la mer quand vous êtes arrivé ici?
12: Bah, pas tant que ça, bizarrement, mais j'aime bien la voir. J'adore,
17: tu m'as
12: par
17: parlé
12: exemple,
17: des bateaux, donnez-moi une
12: Sanary
17: plage.
12: Sur mer, bon, j'adore le petit port de Sanary. J'adore évidemment, j'adore tout ce qui est Cap Ferret, Arcachon.
17: On est parti ailleurs.
12: Vous voulez du sable, je vous en donne sable.
17: La ville du Pilat.
12: La plage, si on parle aussi, la plage de Nice, évidemment, qui est sublime. J'aime voir l'eau. Et alors, pas que, parce que j'adore aussi forcément aller du côté de Trouville, Villerville.
17: Normandie.
12: Là, on est remonté vers la Normandie.
17: N'en dites pas plus. On va aller en Normandie dans un instant. Ça y est, le sud, Bordeaux, la Gironde, on salue d'ailleurs tous les habitants de la Gironde et toutes les difficultés.
12: Et on pense
17: très fort. Bien sûr. On a vécu des semaines compliquées. Et justement, il en est un peu question dès à présent dans cette émission. Parce que depuis le mois de juin dernier, la sécheresse des sols s'est installée sur l'ensemble du pays. Il y a des conséquences aussi. Plusieurs restrictions d'eau qui ont été prises dans certains départements. Alors c'est difficile par endroit de pouvoir par exemple arroser son jardin. Alors une commune en Bretagne a décidé à son tour de prendre les devants, Séverine, et ainsi anticiper les futurs manques d'eau. Et c'est Robin Bernot qui nous dit tout.
10: Et si les récupérateurs d'eau faisaient partie des solutions pour faire face à la sécheresse?
15: Je pense que c'est une excellente idée.
10: En Bretagne, pour permettre aux habitants de continuer à arroser potagers et jardins, la mairie de Plourivaux, dans les Côtes d'Armor, a lancé un achat groupé de plusieurs dizaines de récupérateurs d'eau de pluie, comme l'explique Véronique Cadudal, la maire de la commune, à notre journaliste Delphine Gauthier.
16: L'idée, c'était aussi de ne pas continuer à arroser avec de l'eau potable, parce que c'est quand même un peu aussi un peu l'incohérence, et de se dire que récupérer l'eau quand il pleut et de pouvoir s'en servir quand on en a plus assez, notamment pour nos potagers, nos fleurs, etc., c'est quand même une très bonne idée.
10: Aujourd'hui, l'élu est persuadé que chacun peut à son niveau faire quelque chose.
16: Si chacun y met un peu de bonne volonté, alors sans doute qu'on ne réglera pas tous les problèmes de cette façon, mais en tout état de cause, si personne ne fait rien, il ne se passera rien. Donc en fait, chacun peut à son niveau faire quelque chose.
10: Alors ici, ça marche, mais vous, qu'en pensez-vous?
18: Moi, j'ai toujours été militant pour ces choses-là, donc il n'y a pas de souci.
10: Pour Alain, c'est une bonne initiative, mais pour lui, aujourd'hui, il faut d'abord passer par de la sensibilisation.
18: On est dans une société de consommation, à tout va, et puis on voit bien aussi qu'il y a un changement climatique, on a beau fermer les yeux, mais non, elle est là. Il faut sensibiliser toute la population, mais c'est à la municipalité d'abord de le faire, mettre en avant ces choses. Là, c'est primordial pour l'avenir de nos enfants.
10: Une prise de conscience qui a gagné du terrain, selon Corinne, surtout après l'été que nous venons de connaître.
19: Je pense que les gens prennent vraiment très très fortement conscience, et notamment cette année parce qu'on a tous été victimes de la sécheresse, alors qu'auparavant on n'en avait pas, et effectivement c'est très inquiétant.
10: Mais alors est-ce qu'on ne se réveille pas un petit peu trop tard? J'ai posé la question à Corinne.
19: Je pense que c'était prévisible et que malheureusement il faut qu'on soit devant le fait accompli pour en prendre conscience. C'est dommage.
10: Oui, parce que Corinne, comme vous peut-être, elle s'est directement retrouvée impactée par la sécheresse.
19: Je ne pouvais pas arroser mon jardin et là je me suis dit bon, il faut faire quelque chose. Donc si je peux récupérer l'eau de pluie pendant l'hiver, ce sera parfait.
10: Au total, cet achat groupé de récupérateurs d'eau proposé par la mairie de Plourivaux dans les Côtes d'Armor a permis de réduire les coûts. Plus d'une cinquantaine de foyers ont ainsi pu s'équiper d'une cuve de 1000 litres pour moins de 130 euros.
17: Et en juillet dernier, merci Robin Bernot, d'après Météo France, il n'est tombé qu'un tiers des précipitations habituelles en moyenne sur la France, un déficit de 67% qui fait de juillet cet été, hein, Séverine Ferrer, le troisième mois de juillet le plus sec depuis, vous n'étiez pas né, 1959.
12: Ah oui, quand même.
17: Vous avez souffert, on parlait de sécheresse, on parlait de l'été compliqué, la canicule, ça a été pas évident aussi?
12: C'est-à-dire que moi qui ai l'habitude de la chaleur, ouais, avec la Réunion, eh bien j'ai quand même eu très très chaud, donc forcément oui, c'était assez éprouvant.
17: On va aller se rafraîchir en Normandie, qui est une des destinations...
12: Mais il a fait très beau aussi cet été en Normandie.
17: Je sais que vous aimez la Normandie, on parlera de votre actualité chargée aussi, il est bientôt 21h, mais on a encore quelques minutes pour profiter de notre invité Séverine Ferrer. Il n'y a pas que Paris dans la vie, il y a la Normandie aussi. À tout de suite.

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2: De la Réunion à la métropole, de Montpellier à Paris, en passant par la Grande Motte, sa vie est extraordinaire. C'est Séverine Ferrer, elle est avec vous depuis 20h. Alors il y a quelques minutes, pour ceux qui nous rejoignent, on a beaucoup parlé du sud de la France, on a été aussi en Gironde. Vous avez évoqué la Normandie rapidement, on a parlé en début d'émission des origines normandes, me semble-t-il, oui. De votre maman. Vous avez évoqué quelques villes, on peut y revenir. Il y a des villes comme ça qui vous plaisent, dans lesquelles vous allez souvent en Normandie?
3: Alors j'adore Villers-sur-Mer aussi. Cabourg, forcément. Alors le Mont-Saint-Michel, c'est un petit peu juste à la limite, mais je trouve cet endroit absolument fascinant. Bizarrement, j'aime bien Lisieux.
2: C'est dans les terres, mais vous, on va pas se le dire, vous y êtes passé cet été.
3: J'y étais cet été, oui. J'ai un petit garçon qui adore la Normandie. Et en effet, on a passé une grande partie du Covid, enfin, entre deux confinements, beaucoup en Normandie, puisqu'on avait besoin de s'aérer. Mmh. Et c'est vrai qu'on a fait beaucoup de villes de Normandie, mais j'ai un gros coup de cœur pour Villerville.
2: Ouais.
3: Parce que je trouve que c'est absolument charmant. Et d'ailleurs, on pense à Laurent Ruquier, hein, qui a une très belle maison là-bas, on l'embrasse. Et j'adore aller y jouer, parce qu'en fait, voilà, c'est la côte normande, c'est le cidre, les marchés, Trouville, les vapeurs, où on mange des moules frites.
2: Oustria, Houlgate.
3: Oh, ouais, non, mais tout est Houlgate, j'adore
2: Houlgate. C'est beau, Houlgate, hein.
3: Je vais souvent jouer à Houlgate, d'ailleurs.
2: Mais oui, parce que vous jouez à Paris, vous jouez en province en ce moment.
3: Alors les deux en ce moment, alors, en effet.
2: Allons-y, on va s'arrêter sur Paris rapidement, parce qu'il n'y a pas que Paris dans la vie. Qu'est-ce que vous jouez à Paris?
3: Alors je joue en ce moment une comédie qui est absolument géniale, qui s'appelle La soirée avait si bien commencé.
2: Oula.
3: Donc c'est la deuxième saison, la première saison était jouée par Enora Malagré, qui vient vous rejoindre.
2: Bien sûr, Enora, tous les jours à midi sur votre radio ici.
3: Voilà, et donc moi je partage l'affiche avec Delphine Chanéac. Donc, une copine de longue date, hein, puisque nous avons tourné ensemble il y a bien longtemps.
2: Il y a des beaux yeux bleus de mémoire, Delphine.
3: Oh,
2: elle a des yeux bleus très... Enfin,
3: toujours aussi jolis.
2: Beaucoup de talent, mais je me souviens qu'elle
3: avait... Voilà, avec Thibaut Delucie et...
2: Qui a des beaux yeux bleus aussi.
3: Nicolas Hautebois, un peu moins beau. Mais donc, une comédie de Sophie de Potter et de Thibaut Delucie. Et nous sommes en ce moment au Théâtre de Passy, donc du mercredi au dimanche.
2: Bah, c'est à deux pas de la Maison de la Radio et de la Musique.
3: C'est vraiment à côté. Et parallèlement à tout ça, j'étais déjà en tournée, moi, avec une autre pièce, une autre comédie qui s'appelle Partenaire particulier au pluriel, avec Alex Good et Laurent Mestret, une pièce d'Annabelle Millot.
2: Et ça continue. Et
3: j'ai encore quelques dates, là, entre septembre et octobre.
2: Mais alors, vous êtes comme tous les artistes, vous arrivez quelques heures avant,
3: mais
2: vous répétez.
3: Mais c'est horrible, en fait.
2: Vous jouez l'hôtel, la petite salade qui va bien jusqu'à minuit, et vous repartez le lendemain.
3: C'est terrible, parce que je parcours la France, on arrive, on fait tous les transports inimaginables, on passe des heures dans les trains et dans les avions, on arrive, on nous dépose à la salle, on joue, on nous ramène et on voit rien.
2: Vous voyez pas grand chose.
3: Donc quand on joue deux jours sur place, c'est le top. Parce que là, moi, dès que j'arrive, je pose mes valises et je vais faire un petit tour du village, du centre historique vite fait. Et puis ramener quelques spécialités. Oui, c'est mon grand truc. Mmh. Je suis capable d'arriver à Lyon, je joue à Lyon, je vais au hall, au marché Bocuse, je vais récupérer mes saucissons à la pistache et je rentre. Ah non, mais je suis une grande malade, moi. Je prends des Uber même pour y aller, quoi. Voilà, donc c'est vraiment...
2: Il y a des villes qui vous ont marqué parmi toutes les tournées, que ce soit avec le théâtre ou les tournées avec les souvenirs des années 90, 2000, on va en parler.
3: Oui.
2: Il y a des villes comme ça où vous êtes dit, bon, je l'ai très peu découvert, mais il faut absolument que je revienne.
3: Récemment, j'ai découvert Rouen. C'est très bête, hein, mais c'est à côté.
2: Pourquoi c'est bête?
3: Mais non, mais parce qu'on y passe souvent, mais sans s'arrêter, mais c'est une ville magnifique. Le Mans, c'est super joli. Enfin, c'est des villes comme ça, Tours, on s'y arrête jamais, on joue, on repart, mais c'est hyper
2: chouette.
3: Qu'est-ce
2: qu'il y a de joli à Tours et au Mans? Je connais pas, moi, par exemple, Tours.
3: Tours, il y a plein de châteaux autour, déjà pas mal.
2: Très bien.
3: Et puis la petite ville de Tours, elle est chouette. Le théâtre est absolument génial. Enfin, non, j'adore, c'est des petits endroits comme ça où j'aime bien. Donc je reviens après. Après coup, je reviens, je me dis, ah tiens, en souvenir, c'était pas mal. Ah bah tiens, si on y passe. Et donc, je m'organise pour m'arrêter quand je vais à droite, à gauche, mais à titre personnel.
2: Alors, il y a eu la tournée I Got a Feeling, ça c'est voilà, les années 2000, ça
3: qui
2: revient,
3: repart,
2: ça, ça continue,
3: repart
2: ça y est,
3: septembre
2: ça repart.
3: 2027, oui.
2: Ok, donc là, les artistes, allez, on va aller donner quelques-uns des artistes qui
3: Alors,
2: sont sur
3: scène. Alors, sur la nouvelle série, sur la nouvelle saison en tout cas, on a Lucenzo, qui arrive avec nous. On a Emma Domas, Evangélie, les Poétiques Lovers, Najwa Belizel. On en a plein.
2: Vous avez des tenues de dingue, hein. Des costumes de dingue.
3: Oui, c'est hyper
2: chouette.
3: Et puis ça continue.
2: Combien de dates en France?
3: Alors, ben, combien de dates? Il y en a 30 là, qui arrivent. Mais alors, il y a encore plein de choses. J'ai ma série que j'ai tournée à La Réunion cet hiver qui sort au mois de septembre, qui s'appelle Marimar et les cœurs brisés, qui sera diffusée dans tous les dom-toms et sur la plateforme de France Télé.
2: Ok.
3: Voilà, donc j'ai hâte. Je continue le livre qui est en préparation, donc pour le printemps prochain. Et puis je continue aussi ce spectacle, ce très beau spectacle que je fais autour de la libération de la parole des femmes, qui s'appelle La Voix des Femmes, bien sûr. VOIE. Oui. Et nous serons donc à Taverny le 20 novembre. Et donc voilà, tout plein de choses. Et puis je fais aussi de la radio, moi, sur une autre radio.
2: On va pas en parler très longtemps, mais effectivement, vous êtes sur FM.
3: Mais je fais aussi les podcasts.
2: Vous êtes sur Chérie, voilà,
3: je fais des interviews qui est devenu très 2000. Et donc c'est tout à fait tout ce que j'aime.
2: Excusez-moi,
3: je m'éclate.
2: Vous avez 5 minutes pour vous des fois?
3: Oui.
2: Déjà, je vous remercie de nous avoir accordé une heure. Je ne sais pas comment vous avez fait pour trouver dans cet emploi du temps.
3: C'est parce que c'était vous, Eric.
2: Ça fait plaisir.
3: Mais c'est vrai que oui, non. Mais j'essaie quand même. Alors même, évidemment, j'ai beaucoup de boulot, mais j'essaie aussi de m'autoriser des petites plages horaires dédiées à mes enfants, parce que pour moi, la famille est essentielle.
2: Séverine Ferrer, votre invitée ce soir jusqu'à 21h. Vivez où aujourd'hui?
3: Aujourd'hui, je vis dans les Yvelines.
2: De 78.
3: Eh ouais.
2: Vous voulez en dire un petit mot? Vous êtes, vous voulez dire la ville ou
3: Non, moi je dis rien, moi.
2: C'est là où vous êtes engagé politiquement?
3: C'était. Non, j'ai fait qu'un mandat.
2: Bah, vous êtes quand même engagé.
3: Je me suis engagée.
2: Donc c'est public, c'est
3: une très belle expérience. Oui, c'était une très belle expérience. Mais c'est vrai qu'il faut beaucoup de temps et je n'en ai plus beaucoup, malheureusement.
2: Mais c'est sympa, Château?
3: C'est très sympa. Alors moi j'adore. Alors il y a tout. Il y a Rueil Malmaison, il y a Marly-le-Roi, il y a vraiment toute cette. C'est vraiment à côté de Paris. Il y a les quais de Seine. Et ben c'est l'île des impressionnistes aussi.
2: Bien sûr.
3: Il y a tout plein de choses à découvrir et. J'adore cette région.
2: Est-ce qu'il y a un lieu où vous aimez vous retrouver pour vous apaiser, pour vous se retrouver? Ça peut être une forêt, par exemple, un endroit.
3: Alors, je suis pas très forêt, moi. J'aime pas trop. En fait, si, j'aime les forêts, mais pas chez moi.
2: D'accord.
3: J'aime me balader quand je suis pas à la maison.
2: Ok.
3: Voilà, quand je suis à la maison.
2: Non, mais pour se ressourcer.
3: Pour me ressourcer.
2: Parce que quand on a un emploi du temps que vous avez, à un moment donné, il faut bien se poser.
3: Oui, c'est vrai. Alors, non, par exemple, là, pour me ressourcer, ça va vous paraître complètement étrange, mais j'ai un lieu que j'adore à Valenciennes.
2: Ah, ben voilà.
3: Alors, il y a un hôpital, un ancien hôpital général qui a été complètement réhabilité en hôtel. Et à chaque fois que j'y vais, je m'enferme dans cet hôtel et je me ressource et ça me fait du bien. Voilà, donc j'en reviens là. C'est pour ça que je suis aussi détendue.
2: Et quels sont les lieux que vous ne connaissez pas encore en France et vous dites absolument que j'aille, c'est les prochains quoi, en gros hein.
3: Alors j'ai envie de vous dire, il en reste pas beaucoup, hein. Il en reste pas beaucoup
2: Toulouse,
3: parce que
2: Toulouse, ça peut être l'Alsace.
3: Oui, Toulouse, je connais pas bien. Toute cette région de Collioure, tout ça, je connaissais pas. Et j'aimerais bien découvrir un peu Perpignan et tout ça, monter juste la frontière entre l'Espagne et la France. J'aimerais bien découvrir cette région-là, un peu plus.
2: Où est-ce qu'on mange bien en France?
3: Partout. Partout.
2: Enfin, si vous voulez vous fâcher en fait, avec personne.
3: Je vous jure, je suis une telle bonne vivante, je suis épicurienne, mais moi, c'est, comme je vous disais, je suis capable de faire des kilomètres pour aller chercher un saucisson à la pistache chez Gast au marché des Halles-Bocuse, quoi. Et manger une soca à Nice, et manger un poulet au cidre en Normandie, un cassoulet.
2: C'est épicurien.
3: À la Toupina à Bordeaux.
2: On va vous suivre, c'est génial. Franchement, vous nous avez emmenés partout, Séverine. Difficile de résumer toute votre actualité. La radio, on l'a dit, le livre qui va arriver, la série avec France Télévisions, la pièce de théâtre partenaire particulier, l'autre pièce de théâtre qui se joue à Paris au théâtre.
3: La soirée avait si bien commencé au théâtre de Passy.
2: La tournée à God of Feeling. À un moment donné, il faudra que cette émission dure 2 heures pour que je parle de l'actualité de Séverine Ferrer.
3: Je reviendrai.
2: On va se quitter avec un quiz.
3: Oh, avec plaisir.
2: Vous ne pouvez répondre que La Réunion ou la métropole.
3: Okay.
2: Alors on va forcément retrouver des choses.
3: Oui, mais La Réunion, la métropole, oui, d'accord.
2: Non, c'est soit l'île de La Réunion, vous avez vécu, soit...
3: Oui, d'accord. Bon, ça promet d'être déjà très difficile, allons-y.
2: Mais non. Votre enfance?
3: La Réunion.
2: Votre premier souvenir télé?
3: Eh bien, La Réunion.
2: Votre premier amour?
3: La Réunion.
2: Votre meilleur rougaille saucisse?
3: La Réunion, sans aucun doute.
2: Oui, la meilleure France aussi. Le plus beau coucher de soleil?
3: Oh, bah La Réunion.
2: Les premiers pas sur scène?
3: La Réunion.
2: Premier casting?
3: La Réunion.
2: Un dimanche en famille, c'est où?
3: La Réunion.
2: prendre votre retraite?
3: La métropole.
2: Eh ben voilà, on va terminer sur la métropole et ce sera du côté de Montpellier, j'en suis sûr.
3: Probablement.
2: Parce que vous, à mon avis, vous irez pas du tout dans le sud tellement vous êtes en suractivité ici. Mais peut-être à la retraite, si vous la prenez un jour, vous irez peut-être là-bas à ce moment-là.
3: Vous savez quoi ? Moi, j'ai décidé de mourir sur scène.
2: Eh ben, je crois que c'était Dalida, ça. Et on va terminer sur Dalida, je vous écoute.
3: Eh bien, écoute, en tout cas, j'ai été très heureuse d'être avec vous.
2: Merci, Séverine. Franchement, c'était un plaisir. On a fait un joli tour.
3: Et j'adore votre concept. Bah, je vous le dis, c'est très agréable.
2: Ça fait plaisir. Il vous ressemble aussi. Spontané, bienveillant. Et puis, à l'image de toutes les villes que vous avez fréquentées.
3: Et puis, comme je vous le disais, vraiment, les voyages sont la richesse. Donc, continuez, surtout. On est tellement bien en France. Il y a tellement de choses à voir.
2: Merci.
3: Donc, n'allons pas très loin.
2: Mais oui.
3: Au final.
2: Moi, j'irai avec vous.
3: Ah oui, avec plaisir.
2: Séverine Ferrer était votre invitée sur ici.fr pour écouter cette émission. N'oublie pas qu'il n'y a pas que Paris dans la vie. On vous le prouvera à nouveau demain avec d'autres invités. On vous embrasse et on vous souhaite une très belle soirée ici.fr.
3: Belle soirée.
2: Pour nous suivre et réécouter l'émission. Ciao.

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1: Salut à toutes, salut à tous et bienvenue sur votre radio ici, c'est Décibel dans vos oreilles, votre rendez-vous avec l'actu musicale tous les soirs entre 19h et 20h. Voilà, c'est le temps que nous avons pour faire un petit tour d'horizon, écouter certains classiques des années 60 comme les Doors tout à l'heure en fin d'émission. Un bon souvenir des années 90, Silmarils qui va arriver, mais oui, avec l'inoubliable il va y avoir du sport. Mais si, vous allez adorer. Je suis sûre que vous allez vous en souvenir quand vous l'entendrez tout à l'heure. Et puis mon invité, évidemment, alors lui, il est inoubliable. On l'a découvert en 2019, quand il a représenté fièrement la France à l'Eurovision.

Il rêvait d'être roi en 2019, il l'est clairement devenu en 2026 avec ce nouvel album Bonsoir Paris, hyper réussi, il est sorti vendredi. Bilal Hassani vient vous le présenter ce soir dans Décibel et l'album est à gagner au Blind Test. Alors n'hésitez pas à nous appeler dès maintenant pour vous inscrire, 0810 055 056. 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On démarre ce décibel avec la bonne nouvelle musique du jour, le retour d'une icône de la funk, de la soul américaine, la grande Chaka Khan est de retour. Elle qui a 11 Grammy Awards à son actif va sortir un inespéré nouvel album. On savait pas qu'on l'attendait, puis maintenant qu'on sait qu'il arrive, eh ben on est ravis. L'album de Chaka Khan sortira le 18 septembre. Elle a eu la bonne idée d'inviter Snoop Dogg, Lenny Kravitz et Sia sur ce disque. Alors en attendant que ça sorte, je vous propose de réviser un grand classique des années 70, repris aussi par Whitney Houston dans Bodyguard, I'm Every Woman, le retour de Chaka Khan pour démarrer ce décibel.

0: certaines ou certains d'entre vous ont dans l'oreille la version de Whitney Houston, mais quand même, l'original de Chaka Khan, c'est quelque chose. I'm every woman. Alors, si jamais vous partez en séjour linguistique en Angleterre, sachez qu'il y a une comédie musicale à Londres, dans le West End. C'est l'équivalent de Broadway à New York, mais voilà, à Londres, ça s'appelle le West End, le quartier des théâtres et des comédies musicales. Une comédie musicale donc, qui s'appelle I'm every woman et qui est dédiée à la vie, l'œuvre et l'influence culturelle de l'immense Chaka Khan, qui fait donc son retour dans les bacs, comme disent les vieilles personnes comme moi, le 18 septembre prochain avec un nouvel album.
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0: Le coup de cœur indé de ce soir, c'est une chanson que vous connaissez, Mon cœur, mon amour, de Anaïs, énorme tube qui vient de fêter ses 20 ans. Et entre-temps, Anaïs, elle a sorti plein d'albums, elle était dans des grosses maisons de disques, et puis finalement maintenant... elle est en indé, elle a lancé son propre label qui s'appelle Reft et elle prend sur ses épaules ses albums, ses enregistrements et aussi ses concerts à venir. Anaïs sera le 25 septembre à La Source, à Fontaine, dans le 38 et puis le 4 décembre avec Archimède à Château-Thierry. Joyeux anniversaire à Mon cœur, mon amour qui se paye un petit lifting version 2026. Et oui, parce que les paroles d'il y a 20 ans où on avait peur de dépasser son forfait de téléphone, évidemment c'était un peu obsolète. Ne vous en faites pas, elle a tout arrangé. Anaïs est dans Décibels.

On adore cette version 2026. Anaïs, ça lui va bien. L'indépendance, mon cœur, mon amour. 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C'est l'album de mon invité Bilal Hassani. Chanson star de l'album Bonsoir Paris, Bilal Hassani arrive dans quelques secondes. 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
1: Et celui qui fait l'actu musicale en ce mercredi, bon en vrai il fait l'actu depuis vendredi, non, en vrai il fait l'actu musicale depuis 2019 quand il a représenté les couleurs de la France à l'Eurovision, Bilal Hassani, bonsoir.
2: Coucou Émilie.
1: Bonsoir Paris, c'est oui. Le nom de ton nouvel album et ça démarre comme ça.
2: Bonsoir.

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1: Eh ben, les premières secondes de l'album, moi j'étais cuite.
2: Ah, j'adore.
1: Alors franchement, cette intro, on sait pas si on est à Las Vegas, dans un show à l'américaine, ou au contraire justement très parisien, un show un peu cabaret. Le mur du son comme ça qui nous arrive dessus. Et quand on est en train de t'imaginer en robe à paillettes, tu nous sors la reine de la robe à paillettes. C'est Dalida qui arrive. Cette intro d'album est incroyable.
0: Merci.
1: Je sais que c'est quelque chose que tu aimes, toi. Les premières chansons des albums, c'est toujours un truc auquel tu es très vigilant. Là, elle est particulièrement réussie.
2: Oui, c'est ma préférée de tous mes albums.
1: Mon Dieu, et j'espère que ce sera l'intro du concert aussi.
2: Ah ben, bien sûr. En fait, on l'a pensé pour le live, cette chanson. Et d'ailleurs, après, ce qu'on s'est dit très rapidement, c'est qu'il fallait ajouter du live. Et donc, on a appelé des musiciens incroyables qui se sont vraiment démenés à créer ce mur de son.
1: C'est génial. Moi, j'adore. Et alors, Dalida ?
2: Oui.
1: Non, mais Dalida !
2: Dalida.
1: Ah bah, en plus, c'est juste notre reine. Est-ce que c'est facile d'obtenir le droit de mettre la voix de Dalida sur une chanson ?
2: Je vais pas mentir, honnêtement, ça a été assez facile. Oui, je crois que
1: c'est facile pour toi, mais c'est pas facile pour tout le monde. Je pense.
2: On a appelé Orlando, voilà.
1: Oui, qui est son frère, manager. Voilà.
2: C'est le manager. Il s'occupe vraiment très bien de l'héritage du coup de culturel et du patrimoine culturel de Dalida depuis des années. Et nous, on avait prévu il y a quelques temps de faire un album de reprise. Donc on avait déjà eu un premier rapport à cette époque-là. Finalement, j'ai pas voulu le faire. Et quand j'ai trouvé cette interview où elle parle du coup d'être libre de soi-même, je trouvais ça tellement joliment dit et j'avais l'impression que c'était là que la quête du propos de l'album était. Donc je me suis dit, est-ce qu'on peut, s'il te plaît ? Il a dit oui, d'accord.
1: Orlando a dit oui.
2: Voilà.
1: Et alors pour le coup, t'as fait honneur à la voix de Dalida parce que vraiment cette intro, c'est génial. Alors le reste de l'album est bien, hein, je vais pas écouter en boucle, c'est radio 10 secondes. On écoute 10 secondes de Bilal Hassani. Non, vous en faites pas, il y a plein de choses. On va découvrir cet album-là, tu vas rester avec nous pendant une petite demi-heure, Bilal. L'album est sorti vendredi. C'est un petit bébé qui a donc 5 jours. Temps de gestation de Bonsoir Paris. Parce que si on regarde, on va dire, les dates officielles, on se dit, Bilal, il avait sorti Théorème en 2022. Mmh. Ensuite, il y avait eu Glitter Sleaze Utopia et L'Affreuse, qui étaient deux autres projets en 2024-2025, mais que tu ne considérais pas comme des albums.
2: Pas vraiment.
1: Non, c'est des projets un peu.
2: C'est des projets annexes, voilà. D'exploration créative, on va dire.
1: Donc Glitter Sleaze Utopia, qui était vraiment un truc beaucoup plus électro, et puis L'Affreuse, qui était là du piano-voix. Ouais. En fait, un peu Dalida, d'ailleurs. Il y avait à côté Dalida,
2: c'est vrai,
1: piano-voix, assez. Et je déverse comme ça mes tripes devant le public. Donc Bonsoir Paris, il commence à naître quand dans ta tête ?
2: Il commence à naître en février 2025.
1: Okay.
2: Et le premier morceau, il a été enregistré au mars, avril, voilà, un truc comme ça.
1: D'accord. Donc c'est assez récent, en fait.
2: C'est assez récent, mais c'est quand même une bonne année de travail.
1: Oui.
2: Voilà, l'a terminé en juin, quand même.
1: Ah ouais.
2: Ouais, c'était jusqu'à la dernière milliseconde, on a tout pris.
1: C'est ton genre, ça ? C'est-à-dire, jusqu'à la dernière seconde, tu modifies quelque chose avant de te dire « Ok, ça y est, j'ai envoyé, maintenant je peux plus toucher. »
2: Oui, exactement. Non, mais on peut avoir fini un mix et même un master et que je l'écoute et je dis « En fait, non, il faut qu'elle soit plus devant celle-là. Cette piste, il faut qu'on la remixe, pardon. » Et voilà.
1: Ouais.
2: Ça met des petits retards parfois, ça stresse ma maman.
1: C'est un album, tu l'as déjà dit depuis sa sortie, un album de fête, parce que c'est un besoin de sortir, d'être avec les autres, de danser, de faire la fête. Tu le chantes, tu le cries, tu le murmures, en tout cas c'est sur tous les tons sur ce disque.
2: J'ai envie de danser, j'ai envie de bouger, j'en ai marre de cette semaine-là. Il faut du bruit, il faut des gens. J'ai envie de danser avec des gens que je connais pas en fait.
1: Ça c'est Bounce, qui est aussi sur le disque. Et voilà, c'est un besoin. C'est pas juste j'ai envie de danser, c'est aussi j'ai besoin. Tu peux m'expliquer ça ?
2: L'urgence d'être eux parfois. Quand je vois mes amis déjà en train de s'amuser, que j'y suis pas encore, c'est l'urgence de s'amuser. C'est comme ça que je vis ma vie. J'ai envie d'être heureux et j'ai trouvé beaucoup de joie dans ma vie l'an passé. Et en fait, j'ai voulu encapsuler ça et en faire un disque parce que j'ai l'impression aussi que culturellement, voilà, quand culturellement il se passe des choses un peu sombres, généralement la culture qu'on consomme, elle est très joyeuse, elle est très sucrée, pétillante, etc. Moi, je sais que tout de suite, je me mets un album de Sufjan Stevens avec des ballades déprimantes, je pourrais pas, je finis
1: tu
2: pas l'année.
1: Tu sors plus de ton lit après.
2: Non, c'est ouais. Ça, il se passe trop de choses, donc du coup, c'était une demande de moi-même et pour peut-être d'autres personnes. De se faire du bien, quoi.
1: Ouais. Donc, c'est pas passif, c'est pas profiter de la fête, c'est faire la fête.
2: Ah, on l'a fait,
1: parce
2: la
1: qu'on
2: fête.
1: Fait
2: c'est ça, c'est ça.
1: Eh ben, on fait la fête avec Bilal Hassani. Bonsoir, Paris.

0: Merci Bilal Hassani pour cette chanson providentielle. Bonsoir Paris. Je me souviens, il y a plus de 10 ans maintenant, après, c'est un terrible souvenir, hein, les attentats de 2015, le Bataclan et tout. On était là tous à dire, non mais ça va aller, Paris est une fête. Et on disait ça, on avait les larmes qui coulaient toutes seules. Mais oui, en fait, la fête, ça peut se revendiquer et on en a besoin. Et cette chanson est d'une efficacité redoutable.
1: Merci Émilie.
0: Je vous mets au défi. Écoutez ça et restez assis, c'est impossible.
1: Pas possible.
0: Ah non, c'est fou. Alors, Bonsoir Paris, c'est le nom de la chanson qu'on vient d'écouter. C'est aussi le nom de l'album. Quatrième album, donc, Bilal. Le premier, tu l'as sorti, t'avais 20 ans.
1: 19.
0: Ouais, 19.
1: Oh,
0: voilà. Est-ce qu'on fait les albums de la même façon à 19, 20 ans qu'à bientôt 27, t'auras 27 ans la semaine prochaine?
1: Exactement. Non. Ça n'a rien à voir. Non, non, mais tous mes albums, je les ai fait fabriquer différemment.
0: Ouais.
1: Et ils sont le reflet de mon taux de maturité au moment d'eux. Et voilà, ma réflexion a été différente. Là, celui-là, c'est la meilleure expérience créative de ma petite vie. 4 albums, quand même, c'est beaucoup. C'est 6 projets au total qu'on a fait. Et celui-là, j'y suis pas allé. Donc, j'ai pas décidé que je faisais un album. Il m'est un peu venu. À la suite en fait de sessions que je faisais pour du beurre.
0: Alors ça c'est intéressant parce que toi qui as toujours été pour le coup très travailleur, très bon élève, très moi la musique c'est le truc le plus important du monde, je bosse et tout. Là t'as laissé un truc finalement venir à toi. T'es pas allé chercher, c'était pas en force.
1: Non.
0: Est-ce que c'était avec plus de joie, du coup?
1: Énormément de joie. En fait, j'étais heureux. Et je faisais plus de musique. Et donc, à ce moment-là, j'avais l'impression, le petit truc, je me suis dit, peut-être qu'il faut que je fasse une longue pause parce que là, je vais très bien. Je suis pas en train de faire de musique. Je suis heureux. Bon, je travaillais quand même un petit peu pour d'autres. J'écrivais avec des éditeurs internationaux en Corée du Sud. Donc, je partais là-bas pour écrire pour de la K-pop.
0: T'écris des musiques pour la K-pop?
1: Oui, un petit peu.
0: Bilal Hassani écrit des musiques pour la K-pop.
1: Un petit peu.
0: Voilà,
1: tout n'est pas sorti encore, mais
0: c'est super, ça arrive.
1: Ouais, ouais, c'est
0: donc,
1: très
0: tu pars là-bas, tu fais des sessions
1: c'est
0: avec
1: ça.
0: Des artistes.
1: Voilà, voilà. Et donc, je faisais ça, je rentrais à Paris et tout. Et c'est quand je faisais ça, j'étais là, ah, j'ai repris le goût de le faire pour du beurre, de le faire pour de faux, de pas le faire pour moi.
0: Ah ouais.
1: Et ça m'a fait arriver un jour en studio, très tard, et prendre une prod un peu au pif, de ces Coréens qui sont trop forts, et j'ai fait un truc et j'allais me coucher dessus, j'ai fait ok c'est bon, si je veux bien faire un album là.
0: Ah, voilà, ouais. Alors ça donne un album truffé de tubes, certains que vous connaissez déjà, comme beaucoup.
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0: Et puis une autre chanson qui a été dévoilée avant la sortie de l'album, Capital.

0: bel objectif de vouloir faire danser les gens.
1: Oui.
0: C'est le tien, avec ce disque.
1: Totalement.
0: Ouais, hein.
1: C'est la mission.
0: Beaucoup. Ah, fait danser, Capital, fait danser. L'album est sorti vendredi. Est-ce que tu penses que tu atteins ton objectif?
1: J'ai l'impression,
0: ouais,
1: un
0: hein,
1: petit peu.
0: Moi aussi.
1: Voilà. Et sachant que je sors beaucoup depuis le début de la sortie des premiers singles, je vais dans les soirées. Je vais pas mentir et dire que j'y vais en incognito. Je me mets vraiment devant les gens et je regarde et je vois comment ça réagit. J'ai jamais eu de titres qui ont autant bien joué en club.
0: Ouais.
1: Nous, ce qu'on voulait aussi dans le mix, on a fait appel à un incroyable ingénieur qui s'appelle Nathan Body, qui est londonien, et les Anglais font ça très très bien. Il travaille avec Okelou, il travaille avec aussi des artistes de K-pop comme les New Jeans et tout. Bref, donc ce mec-là, trop fort.
0: J'aime bien cette petite dimension internationale.
1: Ah, un petit peu.
0: C'est bien.
1: Juste ce qu'il faut. Mais donc, lui, il a apporté quand même ce truc, un peu ce jus. Coffre pour les morceaux. Et donc en club, il passe super bien. Je suis très content et ça danse quand même pas mal.
0: Et le tout en français, les amis, c'est assez rare pour être souligné. Parce qu'il y a quand même des histoires à raconter aussi et donc à écouter, à découvrir sur l'album de Bilal Hassani qui vient de sortir, Bonsoir Paris, avec une pochette incroyable où je ne sais pas qui est le plus beau, Bilal ou la Tour Eiffel. Vous allez découvrir ça. L'album est à gagner au Blind Test, on joue un petit peu plus tard, mais vous pouvez vous inscrire 0810 055 056. Et puis Bilal, je t'aime beaucoup, mais peut-être je vais réussir à te faire pleurer avec mon interview choix cornélien. Ça va être dur de choisir. À tout de suite.

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2: Et ce soir, c'est la fête avec Bilal Hassani. Ça va Bilal ?
3: Ça va et toi Émilie ?
2: Très bien, félicitations pour ton album Bonsoir Paris qui vient de sortir. La tournée, elle, ne va pas tarder à démarrer. Alors bon, tu t'es bien échauffé en première partie des Zénith de Laurie.
3: Incroyable.
2: Tu as fait un Tour de France fort sympathique. Et là, c'est ton Tour de France à toi. Et je pense que c'est le plus important depuis tes débuts.
3: Oui, depuis toujours. J'ai jamais fait une tournée pareille. J'ai trop hâte.
2: Énorme, elle commence le 10 octobre et c'est jusqu'au mois de décembre. Vous pourrez applaudir Bilal Hassani à Metz, Toulouse, Aix-en-Provence, Grenoble, Clermont, Rouen, Rennes. Il y a Montpellier, Paris, La Cigale le 17 novembre. C'est complet.
3: Oui.
2: Ah oui, évidemment, les enfants. Enfin, fallait vous y prendre plus tôt. Il y a Brest, Strasbourg, Lille, Tours, quelle belle tournée. Bordeaux, Yverdon-les-Bains, il y a Lyon, Bruxelles. Oh, tu vas t'éclater à Bruxelles.
3: J'ai trop hâte.
2: On adore les Belges. Nancy, Bourges et Laval le 5 décembre. Voilà, pour le moment, cette première partie de tournée, le Bonsoir Tour.
3: J'ai trop hâte.
2: Ça va être merveilleux. Alors, avant de continuer à explorer ton album, mon cher Bilal, voici le moment, l'interview des choix. Cornélien, il faut choisir. Est-ce que tu es prêt?
3: Émilie, j'ai très peur.
2: Je sais, mais je sais que tu peux te tenir la pression.
3: Je vais essayer.
2: On y va. Céline Dion ou Britney Spears?
3: Oh. Bon, ça commence horrible, pas du tout. Oh non, non, Émilie.
2: Après, ce sera plus facile.
3: Oh, je vais dire aujourd'hui Céline Dion.
2: Elle est là.
3: Parce qu'elle
2: est là. En France, bah oui.
3: Voilà, on la célèbre, on a hâte.
2: Allez. Est-ce que tu préfères fêter la Saint-Patrick dans la rue à Dublin,
3: ouais,
2: ou la fête de la musique dans la rue à Paris? Attention, dans les deux cas, il pleut.
3: Oh. Je vais prendre la fête de la musique à Paris.
2: À Paris.
3: Il peut pleuvoir, il peut neiger, il peut tout se passer que je serai toujours. C'est une de mes journées préférées
2: de l'année. La
3: J'adore la fête de la musique.
2: Ah.
3: Entre le live, et puis maintenant les DJ, les trucs, les sorties, puis l'idée de la vadrouille. Je sors de chez moi à midi, je rentre à 23h et puis je fais une fête de jour, quoi. C'est génial.
2: C'est parfait. Bilal Hassani, tu préfères un appart pourri, mais avec le wifi, ou une villa canon, mais il n'y a pas internet?
3: Je prends l'appart pourri, voilà. Et je suis actuellement, je vis dans un truc qui commence à pourrir un petit peu. Là, on doit déménager avec mon collègue et on a le wifi, voilà.
2: Ah,
3: on n'a
2: voilà.
3: pas la villa sans. Donc c'est mon choix, mais c'est la vie aussi.
2: Sans perruque ou sans maquillage?
3: Sans maquillage, tous les jours. Cheveux d'abord.
2: Tu préfères écrire une chanson sublime ou faire un super concert? Qu'est-ce qui t'apporte le plus de satisfaction?
3: Faire un super concert, je crois.
2: Ouais.
3: Les deux me plaisent presque autant, hein, voilà. Mais oui, à la fin d'un concert qui s'est très bien passé, je peux sauter au plafond, rester au plafond une heure, quoi.
2: Plutôt intelligence artificielle ou papier-crayon?
3: Papier-crayon, toujours.
2: Oh, j'aime bien ce côté vieille personne de Bilal.
3: Je déteste l'intelligence artificielle, c'est ma pire angoisse, ma pire phobie.
2: Donc tu t'en sers pas, tu restes...
3: Jamais.
2: Ne pas voter ou ne pas trier les déchets?
3: Ne pas trier les déchets. Je préfère qu'on vote. Votons. Votons bien, s'il vous plaît.
2: Famille nombreuse ou adulte only?
3: Plus je grandis, plus famille nombreuse.
2: Mmh.
3: J'ai hâte un peu.
2: C'est vrai?
3: Ouais.
2: Oh,
3: pas amoureux, là. Hein.
2: Oui, oui, non, mais dans l'absolu.
3: J'ai hâte de fonder une famille.
2: Fonder une famille.
3: Ouais.
2: Oh.
3: Je commence, c'est les 27 en quart.
2: Voilà,
3: là.
2: C'est ça.
3: Ça commence à monter.
2: La maturité. Il va chanter des berceuses. J'adore l'idée. Saint-Valentin ou Saint-Sylvestre?
3: Saint-Valentin.
2: Ouais.
3: Ouais, je veux bien, là.
2: Il voilà. est prêt.
3: C'est ça.
2: Et dans le timing, on est pas mal.
3: Oui, oui, ça
2: tu
3: peut
2: Tu peux tomber
3: faire.
2: Amoureux là, maintenant, pour
3: Et
2: te faire une super Saint-Valentin.
3: J'ai jamais fait la Saint-Valentin, en plus. J'ai toujours été séparé quand ça passait.
2: C'est vrai?
3: Non, jamais.
2: Jamais t'as eu ta petite rose, ton petit chocolat?
3: J'ai eu une rose une fois, pardon. Excuse-moi, si tu nous écoutes. Oui, c'est vrai. Une fois, j'ai eu une rose. Mais c'était très jeune. On venait de se rencontrer, quoi.
2: Bon, faut tout miser sur la Saint-Valentin 2027.
3: Allez.
2: Bilal, on y croit, on fera un petit point d'étape, évidemment. Et elle est la dernière. Une chorégraphie au cordeau, ou bien tu danses comme une patate en rigolant?
3: La bonne choré. Toujours la bonne chorégraphie. Oui, oui, je travaille avec un chorégraphe incroyable sur cet album qui s'appelle Malik Lenost et qui, notamment, a dansé avec Madonna sur des tournées avec Katy Perry et qui fait aussi un travail incroyable. Il bosse avec Yoa et tout. Et ben, on s'éclate. Et par contre, il ne me laisse pas une microseconde de répit, quoi. Il y a un pas par par kick, une inflexion de la voix, et ben il va le faire jouer avec le corps, donc faut tout danser.
2: C'est fou ça, parce
3: J'adore.
2: Que c'est très technique, hein.
3: Ouais, mais c'est trop bien. Du coup, c'est sport.
2: C'est sport. Même si dans cet album de danse et de fête, il y a un moment où tu ne danses pas.
3: Mm-hmm.
2: Je propose qu'on l'écoute. Je ne danse pas. Bilal Hassani, qui continue à nous surprendre, à nous enchanter. L'album est sorti, il s'appelle Bonsoir Paris.

0: qui vous fait danser, bah c'est Bilal Hassani ce soir dans Décibel, la seule ballade de l'album.
1: Oui.
0: Mais voilà, je trouvais qu'elle méritait d'être mise en avant parce que c'est pas parce que c'est la nuit et que c'est la fête que le cerveau s'arrête et qu'on arrête de se poser des questions. Hein.
1: Exactement.
0: C'est ça l'idée en fait de cette chanson.
1: C'est ce que cette chanson fait. Oui, et ça arrive toujours un peu comme un prout. Qu'est-ce que je raconte? On l'attend pas.
0: Non mais on l'attend pas. Non mais c'est ça. C'est alors quand tu seras un peu plus vieux comme nous, tu diras ah là là, ça arrive comme un cheveu blanc.
1: Mmh.
0: Mais ça n'est pas ton problème pour le moment évidemment.
1: Pas encore. Manon. Presque. Je crois que j'en ai vu un. Ouais.
0: 27 ans la semaine prochaine. En vrai, 27 ans dans la musique, c'est un âge périlleux. Tout le monde connaît le club des 27. Ce club, alors c'est pas drôle du tout, hein, mais ces musiciens, musiciennes qui nous ont quittés à l'âge de 27 ans, parce que quand on commence la musique jeune, et après une dizaine ou une huitaine d'années d'excès, et ben parfois la machine s'arrête. Amy Winehouse, Jimi Hendrix, Janis Joplin, Brian Jones, Kurt Cobain, voilà. Dans plein de générations différentes, des musiciens qui nous ont quittés à 27 ans. Où est-ce que j'en viens avec cette question?
1: Je ne sais pas, mais j'ai très peur.
0: Non, mais tu as parlé,
1: oui,
0: chez ton amie Léna Situation, d'ailleurs, dans son émission, de la tentation, des excès, la nuit notamment. Parce que la nuit, ce n'est pas que la fête, la joie, la positivité, c'est aussi plein de pièges, c'est aussi plein de tentations.
1: Tellement.
0: Est-ce qu'on s'en fait pour toi ou est-ce que tu vas très bien à 27 ans?
1: Je vais très bien à 27 ans. Donc là, je suis super content parce que, d'ailleurs, j'ai bien fait de commencer à me remettre les pendules à l'heure il y a 2 ans. Ouais. Comme ça, maintenant, là, ça fait assez longtemps que je suis dans un truc beaucoup plus sain.
0: Tu fais attention à toi.
1: C'est extrêmement attention à moi. Oui, oui, oui. C'est primordial, c'est ma priorité zéro maintenant. Parce que pour quelqu'un de très concentré, c'était quand même assez bizarre, cette période un peu floue où je me laissais me perdre et tout. Mais c'est normal, ça arrive à beaucoup de personnes.
0: Évidemment.
1: Ça arrive à beaucoup de jeunes, queer aussi. Et donc aussi, quand je fais cet album, c'est un album de réconciliation avec la fête. Parce que ça a été ça. J'ai dû parce que je pouvais pas sacrifier de danser quand même. Je peux pas sacrifier le dance
0: floor. Mais c'est hyper intéressant parce qu'en fait, il y a plein de gens qui s'imaginent que la nuit, c'est forcément avec la drogue, avec l'alcool, et que la fête perd sa substance quand justement on n'abuse pas des substances. Cet album, c'est la preuve que non, qu'en fait la joie pure de la fête peut suffire à nous faire grimper quoi.
1: Mais complètement. Mais ces chansons ont été enregistrées à des horaires rigolos quoi. Il était 13h, on venait de manger une pomme pote et on arrivait à faire des chansons. Et des chansons de zinzin, on dirait qu'on fait la fête depuis 4 jours. Mais c'est parce que voilà, j'ai appris à être heureux et à repositionner la joie dans la fête.
0: Alors la fête, ça peut être plus fort, Bilal Hassani, sur le nouvel album.

0: Bilal, tes influences sur cet album, les artistes vers qui t'es allé faire un petit tour pour t'inspirer?
1: Ben, j'ai beaucoup écouté de, alors pas du tout pour ce morceau-là, mais beaucoup de French Touch,
0: ouais.
1: Beaucoup de pop roumaine aussi. J'adore la pop roumaine.
0: Ah, moi j'adore Bilal Hassani parce que je pense que c'est le seul artiste, ça fait 20 ans que je fais de la radio, bien plus, même 25 ans, personne ne m'a parlé de pop roumaine.
1: Romania, j'adore la Roumanie.
0: Mais c'est depuis l'Eurovision ou...
1: Non, bien avant, mais nous on avait des tubes, on a Ina quand même qui était une artiste incroyable, ouais. Alexandra Stan qui avait un énorme tube qui s'appelait Mister Sexo Beat. C'est des chansons comme ça. Tu connais pas ce Mister Sexo Beat?
0: Non.
1: C'est génial.
0: Mais par contre maintenant je connais, je vais te dire, j'oublierai jamais.
1: Ah bah
0: Mister,
1: ouais,
0: Sexo Beat.
1: C'est génial. Bah ouais, moi je suis trop fan.
0: Donc, voilà, la pop roumaine.
1: Ouais, beaucoup en fait, okay. de pop qui utilise un peu la dérision pour dire des choses avec du gloss, quoi. C'est-à-dire de la pop qui se regarde pas trop non plus.
0: Ouais.
1: Parce que dans la French Touch, j'ai vu quand même beaucoup de sérieux et j'avais envie de me détacher de ça. Donc, on écoutait aussi pas mal de K-pop, on écoutait aussi beaucoup de PC Music, beaucoup d'hyper pop, parce qu'on suit toujours, moi, dernièrement, une artiste que j'ai découvert, c'est Underscores, qui est une artiste incroyable, qui a fait un album génial, très maximaliste. Et c'est ce qu'on a essayé de faire sur des chansons comme plus fort, c'est de dire, allez, on met tous les curseurs à 1000 et on assume, quoi.
0: À 1000?
1: Ah ouais.
0: C'est, je pense, le bon niveau pour écouter Artificiel.

0: que la morale de l'histoire, c'est ce qu'on se cherche tous dans la fête, dans la nuit, dans la vie, c'est l'amour.
1: C'est l'amour. On n'est qu'amour de toute façon,
0: oui.
1: Nous.
0: J'ai trouvé beau qu'il y ait ça aussi, parce que c'est aussi une dimension que parfois on oublie, parce qu'on ne veut pas avoir l'air trop romantique ou trop naïf, mais toi, tu crois toujours en l'amour. Hein.
1: Oui, et puis en plus, moi j'ai un accès très limité à ça, j'ai vécu peu d'histoires, donc beaucoup de mes chansons d'amour sont des chansons... figurative quoi, j'invente beaucoup, mais sur Artificiel, ce que j'aimais bien, c'était justement de parler de ça, de cet amour un peu en surface qu'on idéalise, qu'on regarde comme un rom-com à la télé, sous son plaid, et en fait, voilà, moi je l'ai dit que j'ai tellement envie d'amour que je le veux bien. Je le veux bien même en plastique, quoi.
0: Eh ben, on te souhaite un amour, pas en plastique, pas en toc, un amour bio, mon cher Bilal Hassani. Merci d'être venu nous voir. Bravo pour cet album.
1: Merci.
0: Et bonne tournée, le Bonsoir Tour, qui démarre le 10 octobre prochain à Metz. On se fait un petit point avant la Saint-Valentin, Bilal.
1: S'il te plaît.
0: Et merci d'être venu nous voir.
1: Merci.

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1: C'est l'heure du blind test, les amis, ce qui se rapproche le plus dans Décibel du sport. Mais sachez que votre radio ici est partenaire du mois septembre bouge, un mois consacré à l'activité physique et sportive organisée par le ministère des Sports. 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Vous allez pouvoir découvrir des sports, vous allez pouvoir vous y essayer, et pourquoi pas aimer ça. Je n'ai jamais réussi, mais je n'en découte pas les autres. Donc vraiment, les amis, ce soir, on se fait un blind test autour des chansons qui parlent de sport, parce que c'est important, le sport ici est le fier partenaire donc de ce septembre bouge. Et pour jouer avec nous au blind test, qui est un genre de sport très chic, il y a Francis et Maxime. Bonsoir à tous les deux.
2: Bonsoir.
1: Je ne sais pas si vous êtes sportif, je vais faire le tour tiens pour savoir. Francis, est-ce qu'on aime le sport ou pas?
2: Je vis sport.
1: C'est vrai?
2: Oui, j'adore le sport. Non, c'est pour de vrai. Que ce soit pratique ou à la télé, j'adore ça.
1: Ah, moi j'aime bien regarder le tennis. C'est bien.
2: Ah.
1: Non, je dis, j'aime bien faire des grosses siestes en regardant le tennis.
2: Ah. C'est pas pareil.
1: Non, mais après je me réveille, c'est toujours très intéressant de regarder les points. Mais les siestes pendant Roland Garros au mois de juin, on va pas se mentir, les enfants, elles sont quand même très bonnes. Et Maxime, alors est-ce qu'il est sportif?
3: Bah ouais, je reviens d'une partie de tennis avec mon fils là. Tout à l'heure.
1: Ah, bravo, qui a gagné, Maxime?
3: Lui. J'avoue, lui. Mais je précise que pour bien dormir devant la télé, moi je regarde les MotoGP, les Grands Prix de Formule 1. Mais quand ça tourne, c'est quand ça tourne, ou le patinage artistique, de voir tourner, moi ça m'endort.
1: Ah ouais, c'est pas mal.
3: Oui, parce que les yeux, c'est la gymnastique des yeux, et boum.
1: Et boum, on tombe.
3: Direct, on tombe.
1: Et puis évidemment, on fait une grosse dédicace à celles et ceux qui ont tapé leur meilleure sieste cet été en regardant le Tour de France, qui est quand même l'événement parfait pour les grosses siestes. Là, Francis et Maxime, vous gagnez tous les deux le nouvel album de Bilal Hassani, donc Bonsoir Paris, un album de danse, voilà, et de fête. Et on est ravis de vous en offrir à chacun un exemplaire.
3: Merci beaucoup.
1: Ah bah avec joie, avec
3: merci beaucoup.
1: Plaisir
3: magnifique,
1: de vous gâter. Et donc, on va maintenant jouer avec des chansons qui parlent de sport, de discipline sportive, de bouger son corps. On va chercher à chaque fois à retrouver le nom de l'interprète de la chanson. Et à chaque bonne réponse, eh bien, il y a un point. Ça marche?
2: Ça marche.
1: Bon, n'oubliez pas qu'à la fin, tout le monde gagne.
2: Hein, Francis.
1: Voilà. Mais oui, il va y arriver, Francis. Maxime aussi, vous êtes prêts?
2: Francis.
1: Mais oui.
3: Allez, on est confiants.
1: Et n'oubliez pas de me donner votre prénom avant de proposer votre réponse, car sinon je ne saurais pas lequel de vous deux a dégainé le premier. Maxime, Francis, c'est parti pour notre séance de sport quotidienne dans des cibelles. Allez, ça fait peut-être les abdos, le blind test.
2: Ah oui.
1: On y va. Première chanson qui parle d'un sport, dites-moi qui chante ça.

0: Le sport en question, c'est la course à pied.
1: Je courais sur la plage.
0: Maxime ?
2: Running Man.
0: Alors, c'est pas Running Man. Écoute la voix. Qui est-ce qui chante ça ? La chanson s'appelle Le Coureur.
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0: Oui, c'est Jean-Jacques Goldman.
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0: Jean-Jacques Goldman et Le Coureur. Allez, on change de sport. Dites-moi.
2: La vérité, elle n'était pas très connue, celle-là. Hein.
0: Elle, c'est pas sa plus connue, mais elle est très belle, en revanche. C'est vraiment toute très, très belle histoire d'un coureur, voilà, de sa découverte à ses grandes victoires. On continue. Allez, tous les deux, je vous le donne, oui.
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0: Et on embrasse évidemment toutes les paulettes qui nous écoutent ce soir. Et là, Francis et Maxime, vous êtes très forts, vous avez dégainé très très rapidement sur Yves Montand.
2: Yves Montand, faites attention à les bicyclettes à Paris aussi. Hein, des fois.
0: Oh là là, mais oui. Oui. Ah, c'est pour ça que moi, tu vois, je n'en fais jamais.
3: Si vous mettez cette chanson à des enfants, ils vont penser que c'est une pub, hein, je vous le dis.
0: Ah oui, c'est vrai.
3: Voilà, c'est ça le problème.
0: Mais bon, là, comme on est entre vieux, attention, dernière chanson. Ref télévisuel des années 80. Maxime et Francis, je compte sur vous.
2: Je sais qui c'est.
0: Ah bon
2: maintenant.
0: Allez.
2: Véronique et Davina.
0: C'est trop fort, bravo. Oui, c'est du mentalisme. Maxime, Francis, Véronique et Davina, ce Toutou Youtou, le générique de l'émission Gym Tonic. Bravo, messieurs.
2: Voilà.
0: Vous avez été parfait. Je vous embrasse comme je vous aime et je vous envoie l'album de Bilal Hassani. On reste dans le thème avec un souvenir des années 90 cette fois. Il va y avoir du sport, c'est ce que nous disent les Silmarils.

0: Il va y avoir du sport tout le mois de septembre avec l'opération Septembre Bouge et votre radio ici. Et à l'instant, avec les Silmarils, je pense qu'un peu de danse, en se souvenant comme on était jeunes et frais dans les années 90, ça compte aussi pour Septembre Bouge, non ?
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0: Bon, on est ensemble jusqu'à 20h, vous voyez que ça approche. Alors il nous reste évidemment un petit peu de temps pour la chanson anniversaire du jour. Il y a 61 ans, jour pour jour, le 2 septembre 1965, les Doors, groupe de rock californien absolument cultissime, le groupe de Jim Morrison, les Doors, donc le 2 septembre 1965, enregistraient leurs 6 premières démos. C'était au Pacific Jazz Studio à Los Angeles. Et moins d'un an et demi plus tard, 489 jours plus tard exactement, j'ai compté parce que je suis une geek des Doors, ils sortaient leur premier album, premier carton, succès mondial. Dessus, il y avait cette petite dinguerie qu'on partage ensemble pour le plaisir. Les Doors sont dans Décibel, Break on Through.

0: Tiens, on parlait du club des 27 tout à l'heure avec Bilal Hassani et j'ai oublié de parler de Jim Morrison qui lui aussi est mort à 27 ans à Paris. Hein, lui d'ailleurs, il est enterré au Père Lachaise. Si vous voulez aller lui rendre une petite visite, il y a toujours plein de petits cadeaux laissés par les fans sur sa tombe. C'est assez bouleversant. Les Doors, donc à l'instant pour l'anniversaire de leur tout premier enregistrement de démo il y a 61 ans. C'était Break On Through. Et c'est terminé pour ce soir, Décibel. Merci pour cette bonne soirée passée ensemble. Merci à l'équipe de l'émission. Il y avait ce soir Kinan Lageli, Iris Guitoni et Mélodie Chaïb. Merci à vous aussi d'avoir été là. Oui, parce que si vous n'êtes pas là, ça n'a aucun sens. Et retrouvez d'ici quelques secondes la nouvelle émission d'Éric Bastien. Il n'y a pas que Paris dans la vie. Son invité de ce soir, la délicieuse Séverine Ferrer. On l'adore. On est fan d'eux. Hein, bisous Séverine. Bisous à tous.
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0: toutes les locales de tout le réseau ici partout en France. Bienvenue dans votre nouveau rendez-vous. Ici on parle bon plan, vie quotidienne, arnaque à éviter, santé. Nous sommes là pour vous rendre service parce qu'on vous doit bien ça. C'est le titre de ce nouveau rendez-vous sur votre radio ici. Nous sommes ensemble jusqu'à 13h, je vous l'ai dit. Moi je m'appelle Enora Malagré et voici la bande que j'aime plus que tout qui m'accompagne. J'en fais beaucoup aujourd'hui, non? Je suis de très bonne humeur. Qui m'accompagne tous les jours, tous les midis. Aude Razo, Madame Anti-Arnaque, bonjour.
1: Bonjour Aude. Enora, bonjour tout le monde.
0: Rayonnante aujourd'hui avec un t-shirt. On sent que vous êtes fan de foot.
1: T-shirt Zizou.
0: Oh,
1: 98.
0: Pourquoi? Parce qu'on va vous parler beaucoup sport aujourd'hui. Je vais vous le dire dans un instant. Gérald Kierzek, notre médecin. Bonjour Gérald.
2: Bonjour Enora, bonjour à toutes et à tous. Moi aussi j'aime le sport, même si j'ai pas mis la tenue.
0: Hein. Il a mis un gros velours. On va prendre aussi des petits conseils sur la vie du quotidien grâce à notre rayon soleil. Elsa Wolinski, bonjour Elsa. Et le meilleur pour la fin, mon chouchou.
3: Oh, ouais. C'est mignon.
0: Oh, Valère Correa.
4: Moi aussi, je vais être votre chouchoute un jour.
3: Salut Enora.
0: Bonjour Valère, bonjour qui est notre monsieur bon plan dans votre émission. On vous doit bien ça, je vous l'ai dit. Aujourd'hui, on va parler sport. Parce qu'on fait toutes et tous un peu des bonnes résolutions qu'on tiendra ou pas. Alors, on a des bons plans pour vous à vous distiller tout au long de cette émission parce que le sport, c'est la
5: santé.
0: Oui. Pardon, c'est très ringard. Vous voulez nous parler? Eh bien, appelez-nous, laissez-nous un vocal. C'est un numéro WhatsApp gratuit. C'est le 0810 055 056. On est là pour vous. On vous doit bien ça. Posez-nous vos questions. Comme l'a fait d'ailleurs aujourd'hui une auditrice, bon, Mélodie.
6: Je crois que j'ai fait une petite bêtise. J'ai reçu un mail me demandant de renouveler ma carte vitale. J'ai cliqué sur le lien et j'ai payé.
0: Oh là là, mais j'aurais pu faire tellement la même erreur. Ça, c'est une question pour vous, Aude.
1: C'est tout à fait pour moi. Qu'est-ce qu'on fait? On appelle sa banque et puis on va aussi changer de mot de passe par la même occasion.
0: Très bien, on y répondra dans quelques instants à notre auditrice. Et puis le meilleur pour la fin, tout au long de l'année. 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Il est midi 7 et on va ouvrir le bal avec vous, mon cher oui. Valère. On parle sport, je vous l'ai dit. On voudrait bien s'y remettre, on voudrait s'y mettre tout court. Comment fait-on? Qu'est-ce qu'on fait? Par où on s'y part? Comment on s'y prend? C'est vrai, voilà, je suis tellement émue, tellement je ne fais pas sport, je ne sais même pas comment avancer à votre chronique. Excusez-moi, je ne sais pas.
3: Mais
0: ce
3: qu'est-ce que c'est le sport?
0: C'est quel, je veux dire, qu'est-ce que c'est?
3: C'est vrai que ça fait partie des bonnes résolutions de rentrée, bien souvent. Alors s'y mettre ou s'y remettre, moi j'ai peut-être un premier conseil d'abord à vous donner, c'est ne vous lancez pas tête baissée pour au moins deux raisons. D'abord, ne pas gaspiller de l'argent, parce que quand on se lance tout de suite, allez, je vais m'abonner à la salle, c'est bon, je suis sûr que je vais y aller tout le temps, y a des frais d'inscription, il y a des équipements à acheter, et puis finalement, on ne tient pas dans la durée, on a acheté, on a dépensé pour rien, ça c'est dommage, on va y revenir. Et puis, ne pas se faire mal, ça c'est quand même essentiel, n'est-ce pas? Et peut-être qu'on va commencer par ne pas se blesser.
0: Gérald Kierzek, le docteur de l'émission.
2: Oui, et ça peut faire peur aussi quand on dit le mot sport qu'on n'en a jamais fait.
3: Exactement. Mm-hmm. Et je pense, vous allez le confirmer peut-être, qu'il faut faire la différence entre s'y mettre et s'y remettre.
0: Quelle est la différence?
2: Ah oui, alors s'y mettre, c'est qu'on part de zéro en fait. On n'a jamais fait de sport, on n'a jamais fait l'activité. Et c'est en ce sens que je dis que ça peut faire peur, même le mot en lui-même, pour des gens complètement sédentaires, qui n'ont pas d'activité physique. La sédentarité, c'est on est dans son canapé, on est assis au bureau, on n'a pas d'activité physique particulière, les muscles sont au repos.
0: Et puis là,
2: le sport, ça paraît assez loin. Mais entre le sport et la sédentarité, il y a l'activité physique justement. Et je voudrais vraiment faire le distinguo. Et si on bouge pas du tout, le premier objectif c'est peut-être déjà de se mettre à de l'activité physique, là de s'y mettre. Et puis après on pourra se mettre au sport, c'est-à-dire c'est l'étape d'après avec une activité organisée en club ou pas, avec des instruments ou pas. Mais l'activité physique d'abord ça coûte rien, donc ça doit plaire à Valère, c'est la marche tout simplement, c'est prendre l'escalier plutôt que l'ascenseur, c'est faire du jardinage alors que j'en faisais pas. Vous voyez, c'est ces petites choses qui vont mettre le corps en mouvement.
0: Et si jamais vous bossez pas loin, y aller à pied,
2: ouais, descendre
0: déjà.
2: Une station de bus ou une station de métro quand il y a le métro,
0: voilà.
2: Ou pas prendre la voiture pour aller chercher le pain, ben on va prendre un petit peu plus de temps et on va marcher. C'est sortir son chien le matin, c'est tout ce qui va faire mettre en mouvement le corps et bouger le corps. Et puis quand on a déjà fait du sport, on peut s'y remettre et là il y a une mémoire musculaire. C'est ça qui est intéressant.
0: Ah.
2: Le corps, il a pas tout oublié.
3: Mais

0: partir de quand on doit aller voir un médecin, justement, faire une consultation pour s'assurer qu'on ne va pas se faire mal, parce que c'est un enjeu.
1: Vous voulez un âge magique ?
2: Oui.
1: Eh bien, il n'y en a pas.
2: Il nous fait des promesses.
1: Mais non, mais il n'y a pas d'âge magique en 10 ans. Alors oui, bien sûr, 35-40 ans, on se dit qu'avant 35-40 ans, si vous n'avez pas d'antécédents, pas de problème de santé, bah, vous pouvez vous remettre sans problème ou vous mettre au sport sans problème, progressivement, évidemment. Et après 35-40 ans, c'est bien de passer par la case médecin, il fera un petit check-up, il prendra la tension, on en parlera d'ailleurs du check-up. Et puis moi, à mon avis, il y a un examen qui est clé au-delà de 50 ans. Si vous êtes sédentaire, vous ne bougez pas avant de vous remettre au sport, c'est le coroscanner. Ça, c'est un nouvel examen, un scanner des artères coronaires, un scanner du cœur qui montre l'état de vos artères. Vous savez, avant, vous vous êtes pédalé sur une bicyclette, ce qu'on appelait l'épreuve d'effort, ça pour vérifier la tolérance de votre cœur. Oui, mais là, c'est un examen, c'est un scanner. Vous n'avez pas besoin de pédaler et ça permet de voir l'état de vos artères coronaires. Et franchement, ça, c'est un examen, il faut y penser.
2: Donc, pas de culpabilité. Vous ne vous y êtes jamais mis. C'est pas grave, il n'y a pas d'âge pour commencer. Et puis, on fait un petit bilan quand même avant d'y aller. Dans un instant, on va surtout vous dire comment payer moins cher quand on veut se remettre ou se mettre au sport. Et ça, comptez sur Valère Coréard pour avoir des bons plans. On va parler aussi d'un partenariat Septembre Bouge avec vous, Aude Razzo. Beaucoup plus tard dans l'émission, Gérald Kierzek, notre médecin, l'a dit. Il vous dira aussi comment faire le fameux gros check-up santé de la rentrée. Ça, c'est aussi très important. Mais pour l'heure, nous allons écouter un peu de musique. Edwin Collins, A Girl Like You. Je ne suis pas bilingue, ça s'entend. Sur votre radio, ici. Bienvenue dans On vous doit bien ça, votre nouveau rendez-vous.

0: Like You sur votre radio. 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
0: 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J'aime bien marcher sur la voie des autres. Pardon. On est très heureux de vous retrouver tous les jours entre 12h et 13h sur votre radio. Ici, on vous doit bien ça. Vous l'avez compris, c'est votre nouveau rendez-vous. Je suis avec Aude Raso, notre médecin Gérald Kierzek, Elsa Wolinski et Valère Coréard. Nous étions en train de parler sport, les bonnes résolutions. Vous connaissez, à la rentrée, on a envie de faire du sport, on a envie de s'y mettre, de s'y remettre. Ça coûte quand même un peu de sous,
2: ouais,
0: cette affaire. Alors, on fait comment pour ne pas trop en dépenser, Valère Coréard, monsieur Bonplan?
2: Peut-être on s'emballe pas dès le départ, c'est-à-dire on s'inscrit pas à la salle de sport immédiatement en s'engageant pendant un an.
3: Oui, genre moi par exemple.
2: Genre vous, par exemple.
0: Mais pas vous, vous êtes beaucoup dans l'engagement. Et
3: toujours,
0: voilà,
3: toujours. Mais surtout dans des salles où je vois sur les réseaux, je me dis, oh, je veux aller dans celle-là, oh, celle-là. Et puis pas du tout, c'est hyper loin de chez moi, donc j'y vais pas.
2: Faites une séance d'essai, ça vous permet déjà de voir un petit peu.
0: C'est très bien ça.
2: Vérifiez bien vos disponibilités aussi tout au long de l'année. Si c'est compliqué aujourd'hui, c'est impossible en novembre. Faut se dire ça parce que c'était pas mal, non? J'avais écrit ça.
0: Ouais. Une épitaphe, quasiment.
2: Je sais pas ce que c'est. Profitez des forums des associations pour y voir clair. Et là, il va y avoir les forums des associations d'ici fin septembre avec toutes les offres des clubs, les aides municipales, etc. Et les aides, justement, regardez la commune, le département, la région, la CAF. Hein, il faut creuser un peu, mais vous pouvez avoir des aides pour faire du sport. Et il y a d'ailleurs aussi le passeport et septembre bouge. Hein,
4: oui, c'est les deux vrais bons plans sport, là, effectivement, pour le mois de septembre. Alors, passeport, c'est en deux mots, hein, je précise.
5: Ah oui, c'est pas votre passeport pour aller à l'étranger.
3: Pas du tout.
5: C'est ça.
3: Mais qu'est-ce que c'est, Aude?
4: En fait, c'est les familles qui sont concernées vont recevoir un mail, ça va être là dans une dizaine de jours, quelque chose comme ça. 50 euros pour un enfant de 6 à 17 ans pour s'inscrire dans un club de sport, c'est quand même pas mal.
0: Oui.
4: Il y a des critères, notamment des critères de revenus pour y avoir droit. Donc, c'est vrai qu'il faut faire attention, il faut vérifier avant.
0: Et d'ailleurs, on a la chance de recevoir à 13h sur votre radio ici la ministre des Sports, Marina Ferrari, qui nous en touchera du coup deux mots.
4: Elle va nous expliquer ça, je pense en détail. Et puis, il y a Septembre Bouge, je vous l'avais dit, Valère, on est partenaire, notre radio ici, de cette opération. J'ai regardé, je suis allée voir sur le site, il y a 150 séances sur internet de yoga, de gym, de pilates, de fitness, de renforcement musculaire. C'est gratuit, tout le mois de septembre, avec des coachs certifiés. C'est en ligne, vous pouvez le faire chez vous.
0: C'est pas mal justement pour tester un sport, voir si on y adhère, puis s'inscrire à la salle de sport ou dans un cours collectif.
2: Exactement.
0: C'est pas mal ça, ça fait une
4: le portail, bonne entrée en matière. Le nom du portail,
0: bien
4: sûr. Vous allez regarder, c'est VitalFit.
0: VitalFit.
2: Bon, une fois que vous avez choisi l'activité sportive que vous souhaitez suivre tout au long de l'année, que ce soit foot, tennis, escrime, golf, ce que vous voulez, il y a la question des équipements. D'accord? Et ça c'est important.
0: Coûte cher.
2: Exactement. Donc, première chose, regardez du côté des rayons conditionnés. Par exemple, Décathlon en a un maintenant. Il y a une offre en ligne. D'ailleurs, j'ai vérifié ça tout à l'heure. Il y a aussi Intersport. C'est-à-dire, c'est des parties rayons d'occasion. Mais.
5: Reconditionnés.
2: Exactement. Donc, c'est clean, c'est propre, c'est remis en état si c'est nécessaire. Et les prix sont 30, 40, 50% moins chers. Vous avez aussi des plateformes spécialisées sur le matériel de sport d'occasion. Et je pense à Sported. Ou Campsider, là c'est plutôt sur tout ce qui est à l'extérieur, mais c'est pareil, l'occasion, il y a un gisement qui est incroyable. Alors bien sûr, ensuite vous avez les Vinted, le Bon Coin et j'en passe, mais comme d'habitude, je vais le répéter un peu à l'envi toute l'année, toute la saison, si du moins je reste ici toute la saison, on sait jamais. c'est que l'occasion, c'est un beau gisement. Et puis il y a les bourses au matériel sportif, et ça c'est un petit peu partout en France.
0: D'accord.
2: Vous avez des bourses qui sont organisées par les clubs, les communes. Tapez bourse au matériel sportif plus le nom de votre ville, et il y a une chance peut-être sur 4 ou 5 que vous en ayez une près de chez vous. Et ça, c'est un bon plan. Et puis les vide-greniers, c'est encore la saison des vide-greniers.
0: Oui. Enfin, bon, est-ce qu'on a envie d'avoir une vieille raquette qui a été utilisée pendant 50 ans avant nous?
2: C'est une très bonne remarque.
0: Avec un vieux maillage.
2: Non, pas une vieille raquette, vous avez raison. Mais une petite raquette d'occasion pour la petite de 3-4 ans qui va commencer.
0: Ça pour fait les le enfants, job. Ça c'est pas mal.
2: Exactement. L'équitation, ça coûte une fortune. Je crois que c'est le troisième sport pratiqué en France. Bon, ben voilà, c'est pareil. Comment on appelle ça, ce qu'on met sur la tête là?
0: Une bombe.
2: Exactement.
0: Et un poney d'occasion.
2: Ça va. Voilà. Et un poney d'occasion.
0: Et un poney d'occasion sur le Bon Coin. Oui, Gérald.
5: Il faut pas trop lésiner sur les chaussures, parce que les chaussures c'est hyper important. Je pense aux gens qui vont se remettre au jogging, etc. Prendre des chaussures usagées, justement, ça peut poser problème. Il y a des chaussures maintenant pas chères, des grandes chaînes de magasins qui font des très bonnes chaussures qui vont maintenir le pied et surtout qui vont avoir une semelle adaptée. On n'est pas tous pareils. Quand on a un pied qui va plutôt à l'intérieur ou à l'extérieur, il faut une chaussure chaussure qui compense. Si elle est d'occasion, malheureusement, l'amorti est moins bon et elle n'est pas forcément
3: soyons
5: adaptée.
3: Soyons sérieux sur les chaussures. Vous êtes sportif, je le sens, Valère Coréard, monsieur Bonplan.
2: Ouais, j'aime bien le sport, c'est vrai.
3: Ouais, qu'est-ce que vous faites comme sport?
2: Du tennis.
3: Oh là là, c'est si chic.
2: Très longtemps.
3: On parlera peut-être du padel tout à l'heure. Je ne veux plus en entendre parler, sachez-le.
4: Ah non.
3: J'ai l'impression que toute la France fait du padel. Ça m'agace.
2: Ça, c'est ceux qui savent pas bien jouer au tennis.
3: Et voilà.
5: Tout de suite, bien sûr. Mais le padel, il faut expliquer ce que c'est. Ça se joue à 4 et c'est avec une raquette plus grosse, déjà, une petite raquette.
3: Ouais.
5: Et puis on tape et on peut taper sur les murs.
3: Laissez-nous tranquille. Nous, avec Aude, on fait du foot.
4: Non, on fait du foot, c'est très bien le foot.
3: Oui, c'est très bien. Ça, c'est un vrai sport.
4: Voilà.
3: Allez, dans un instant, on va continuer à vous parler sport. On vous parlera check-up santé. Il y a Elsa Wolinski aussi qui vous dira qu'il y en a un petit peu marre de cette injonction aussi à faire du sport. Et en plus, en particulier après 50 ans. Mais pour l'heure, nous écoutons Marine, une participante de la Star Academy qui nous chante Escroc. Tiens, c'est pour vous ça, Audrazo.
4: Oh,
3: Madame Anti-Escroquerie, pour Diamantier Arnaque.

0: douce voix de Marine sur votre radio, ici Escroc dans On vous doit bien ça.
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0: On vous doit bien ça. Il est midi 24 sur votre radio Ici. On est en plein cœur de votre nouveau rendez-vous quotidien sur votre radio Ici. On parle sport aujourd'hui, on parle bon plan, comment payer moins cher nos abonnements, comment s'y mettre ou s'y remettre. On parlera de check-up santé avec notre médecin Gérald Kierzek. Et puis cette injonction aussi à faire du sport. Oh là là, on va essayer de déculpabiliser un petit peu hein, sur votre antenne, sur votre radio Ici. Et puis vous êtes très très nombreuses et nombreux à réagir au 0810 055 056. C'est notre numéro WhatsApp, c'est gratuit, je le rappelle. Et il y a Cécile qui nous a écrit un texto, parce que vous pouvez écrire des textos, envoyer des messages vocaux, nous appeler. Elle nous demande, elle vous demande, docteur Kierzek, à partir de quel âge on met les enfants au sport? Très bonne question. Merci Cécile.
2: Il n'y a pas d'âge unique, mais globalement, avant 5 ans, c'est pas tellement du sport, c'est de l'activité physique. L'activité physique libre, finalement, c'est de l'éveil corporel, donc c'est bouger. Les recommandations, d'ailleurs, c'est avant 5 ans, il faut 3 heures d'activité physique par jour pour les bouts de chou de moins de 5 ans.
0: C'est beaucoup.
2: Donc c'est important de les faire bouger, et ça veut dire...
3: Ils se débrouillent tout seuls, en général.
0: Les vôtres, Valère Correa.
2: Non, mais ça veut dire que les écrans, par exemple, bah, c'est pas une activité physique, vous voyez. Enfin, alors, je ferme la parenthèse.
0: Non, mais... et c'est une parenthèse importante, ça sera l'objet d'une grande émission qu'on fera, hein, parce que ça concerne quand même beaucoup de gens, enfants et adultes.
2: Donc, il faut qu'ils bougent. Dès la marche, ils vont bouger. Souvent, ils vont bouger tout seuls. Il faut faire attention, bien sûr, les surveiller, comme le lait sur le feu, etc. Il y a les baby sports qui existent, le baby judo, le baby foot, ça existe. Ça, c'est à partir de 2-3 ans.
0: Mais le baby foot, c'est pas le petit truc au PMU. On prend son enfant, on le met dedans.
2: Non, mais ce sont des activités qui sont un peu structurées, qui peuvent permettre déjà d'être un peu en équipe. Et les sports structurés dans un club, c'est au-delà de 6 ans, quoi. Pas avant.
0: On continue de parler sport sur votre radio Ici. On accueille un auditeur qui est un grand sportif, on peut le dire. Bienvenue à vous, cher Sébastien. Bonjour.
4: Bonjour Enora, bonjour Aude, bonjour Valère, bonjour Gérald, et j'espère que je n'oublie personne.
0: Non, la pauvre.
3: Bonjour Sébastien.
4: Il y a pas d'exemple à suivre.
0: Merci de nous écouter, cher Sébastien. Vous habitez dans le Cantal, c'est ça, je crois?
4: Oui. C'est exact, oui.
0: Eh bien, nous saluons de tout notre cœur ici Besançon qui font un travail formidable. Alors vous êtes un grand sportif. Racontez-nous tout ça.
4: Bah, disons que j'aime beaucoup le sport sous toutes ses formes, téléspectateur, spectateur et acteur.
0: Oui.
4: J'ai toujours pratiqué beaucoup de sports différents en essayant de faire en sorte que ça ne vienne pas non plus trop phagocyter la vie de famille. Donc je pense que de ce côté-là, j'ai trouvé un bon équilibre.
0: Ah bah attendez, je dis que vous avez fait l'ascension du Mont Blanc et du Kilimandjaro. Mais attendez, c'est complètement fou. Non mais attendez.
4: Ouais, j'ai 12 Mont Blanc à mon actif, un Kilimandjaro.
0: Oh là là.
2: Moi aussi, mais c'est la crème des serres.
4: Non mais, c'est un sport aussi, hein.
0: Oui, c'est une sorte de sport. Non mais attendez, c'est très impressionnant.
4: Je me suis amusé à faire le tour du Mont Blanc en courant avant que ça devienne une course internationale. Et à l'époque où c'était très mal vu, je me faisais copieusement engueuler par les gardiens de refuge qui me disaient la montagne, c'est pas un terrain de jeu, etc.
0: Bon, en tout cas, vous êtes un très très grand sportif. Pardonnez-moi de vous couper. Je vois 5-6 heures par semaine. Alors, quelle est la question que vous voulez nous poser, cher Sébastien?
4: Ben, je voulais demander au docteur Kierzek, bien qu'il ne soit pas ni cardiologue, ni psychologue, ni...
3: C'est bien de le rappeler.
2: Les urgentistes ont fait un peu tout. Hein.
4: Attendez, docteur, vous êtes bien plus que ça, puisque vous êtes l'oreille de vos patients et puis vous devez être polyvalent. Moi, il y avait deux questions, si j'ai le temps de les poser les deux.
0: Ouais,
4: la première, c'est que j'ai eu besoin très tôt de pratiquer le sport de manière très intensive. Comme vous disiez, avec des ultra-trails qui n'existaient pas, je m'amusais à auto-organiser des randos de plus de 100 km en moins de 24 heures. Mon record est de 140, c'est rien d'extraordinaire parce qu'il se fait beaucoup mieux maintenant. Et je voulais savoir, selon vous, docteur, ce qui poussait certaines personnes comme moi à vraiment se dépasser jusqu'à parfois l'épuisement pour atteindre la plénitude, pour avoir atteindre ce besoin de bien-être à la fois physique.
0: Là, mon cher Sébastien, on est quasiment sur de l'ordre de l'addiction, là.
2: C'est une addiction, c'est-à-dire quand on fait du sport, il y a un état de bien-être, c'est ce qu'on appelle les endorphines, on sécrète une espèce de morphine naturelle, et en fait, le cerveau va s'y habituer, va prendre plaisir, va avoir cette récompense-là, et donc on tombe dans une addiction au sport, et il ne faut pas tomber dans cette addiction au sport, il faut trouver le moment de plaisir, mais sans être êtes dans la bigorexie, c'est le nom un peu savant de l'addiction au sport, où on a besoin de sa dose tous les jours. Et moi, je dis très souvent, le sport, c'est bien. L'activité physique, déjà, c'est déjà bien de bouger, mais 2-3 fois par semaine, il faut que le corps se repose aussi.
0: Bah voilà, merci beaucoup, en tout cas, cher Sébastien. Faites comme lui, hein, faites comme nos chers auditeurs. Appelez-nous 0810 055 056, vous avez un problème. On a quelques réponses. On va passer à notre jeu. Tout au long de l'année, je booste votre pouvoir d'achat. On vous doit bien ça sur votre radio. Ici, 200 euros, là, tout de suite, dans votre poche, à dépenser dans une grande enseigne pour faire vos courses. Et vu que c'est la rentrée, pour vous alléger un peu, il y aura 2 gagnants par jour. Mais là, nous recevons la première gagnante. Elle s'appelle Angèle. Bonjour Angèle.
5: Bonjour Enora.
0: Comment allez-vous, chère Angèle ?
5: Ben, je vais bien, merci. Je me suis cassé le pied, alors je suis au sport. Pour le moment, c'est un petit peu en stand-by.
0: Bon, nous vous souhaitons un prompt rétablissement. Voilà. On espère surtout que vous ne souffrez pas trop, Angèle. Vous appelez d'Antibes, crois, dans la région des Alpes-Maritimes.
5: Oui,
0: très belle région. Donc vous nous écoutez évidemment sur Ici Azur, à qui on fait un petit coucou.
5: Exactement.
0: Vous êtes conseillère
5: en voiture et à la maison.
0: C'est exactement là où il faut nous écouter. On est très très contents, en tout cas, de vous les donner, ces 200 euros.
6: Bravo.
5: Merci beaucoup. Merci, je suis ravie pour la rentrée des classes.
0: Bah oui, ça aide un peu quand même. Ça aide un peu. Faites comme Angèle. Inscrivez-vous sur ici.fr, chers amis, et ces 200 euros pour vous immédiatement. Dans un instant, on revient avec plein de bons conseils à vous prodiguer. Un check-up santé, pas d'injonction au sport, pas de pression. Mais tout de suite, les infos de votre région sur ici.

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3: Il est 12h33 sur votre radio, ICI, bienvenue dans votre nouveau rendez-vous. Ça s'appelle On vous doit bien ça. ICI, on vous parle bon plan, vie quotidienne, arnaque à éviter, santé, avec notamment notre docteur Kirzek qui parlera du gros check-up de rentrée qu'on devrait faire, en tout cas, je crois. Bienvenue à vous, nous sommes ensemble jusqu'à 13h. Je suis Enora Malagré, il y a aussi Aude Razo avec nous, Elsa Wolinski, qui nous parlera de l'injonction à faire du sport, surtout quand on est une femme après 50 ans. C'est pénible tout ça. Et puis mon chouchou, Valère Correa, monsieur, bon plan. Et puis pour l'heure, on va répondre à un vocal d'un auditeur. Il nous a appelé, ou elle nous a appelé, au 0810 055 056.
4: Bonjour l'équipe, je crois que j'ai fait une petite bêtise. J'ai reçu un mail me demandant de renouveler ma carte vitale. J'ai cliqué sur lien et j'ai payé. Malheureusement, je ne sais pas trop quoi faire. Est-ce que vous auriez une solution ou des choses à pouvoir me conseiller? Parce que je crois que j'ai fait une grosse bêtise en faisant ça. Merci beaucoup.
3: Mais merci à vous, surtout, chère Mélodie, de nous alerter, parce que je crois que nous, avec Elsa Wolinski, on aurait pu tomber dans le panneau. Donc, faites comme notre auditrice, hein, alertez-nous, 0810 055 056, et puis réagissez évidemment en direct. On est ensemble jusqu'à 13h. Aude Razo, Madame Antiarnac, c'est complètement pour vous. On vous écoute avec attention.
5: Alors, déjà, sur le côté bêtise, je précise que beaucoup l'ont faite, cette bêtise.
3: Ah,
5: parce qu'on parlait de déculpabiliser. On parlait de déculpabiliser tout à l'heure sur le sport, on peut déculpabiliser aussi sur les arnaques. J'ai pas mal d'auditeurs qui m'écrivent, qui me disent, oh là là, j'ai tellement honte, je suis stupide, j'ai cliqué, mais quel imbécile, etc. Non, franchement, il y a plein de gens qui font les mêmes bêtises que vous, c'est juste qu'eux, ils n'en parlent pas.
3: C'est ça, la grosse différence. Merci à notre courageuse auditrice.
5: Voilà, effectivement, c'est bien d'en parler. Bon, déjà, petite mise au point avant de parler solution, une carte vitale, ça ne se renouvelle pas. La petite carte que vous avez dans le portefeuille, la petite carte verte, elle est valable. Il n'y a pas besoin de la renouveler jamais. Donc, si vous recevez un mail qui vous dit, il faut renouveler votre carte vitale, c'est une arnaque.
6: Mais moi, je vous assure que je pensais qu'il fallait la renouveler.
5: Mais non, mais vous avez déjà renouvelé une carte vitale.
6: Bah non, mais j'ai l'impression.
3: Je me dis, quand on la perd.
5: Mais oui, ah oui, mais là, vous faites une demande.
3: Ah oui,
6: voilà,
3: mais on la renouvelle pas.
5: Mais si vous recevez un mail non sollicité sur il faut renouveler votre carte vitale,
3: docteur Kirzek.
7: Par contre, elle se met à jour à la pharmacie, dans un guichet sécu, à l'hôpital, il y a des petites bornes pour la mettre à jour.
3: C'est nous qui faisons la démarche.
5: Pas sur Internet, attention. Et donc, évidemment, le point important, c'est de ne pas payer, évidemment. Donc, sur les solutions.
3: Oui.
5: Première chose à faire, si on a cliqué et qu'on a payé, on appelle la banque tout de suite, là, maintenant, avant de nous appeler nous. Parce que c'est quand même très, très urgent. Parce que ça veut dire que certes, vous avez payé peut-être un euro pour soi-disant renouveler votre carte vitale, mais vous avez surtout donné votre carte bleue
3: à quelqu'un
5: qui est très malhonnête. Donc on appelle la banque tout de suite pour savoir quelle marche à suivre. Deuxième chose, rapidement, souvent, il y a la deuxième bêtise qui va avec, c'est que vous avez donné des fois vos identifiants sécu, vous avez donné votre mot de passe, etc. Donc, on va sur son espace de la sécu, Amélie, hein, vous connaissez, et puis on change le mot de passe pour être sûr.
3: Très bien, merci Aude Razo, notre madame Antiarnac. Ça, vraiment, c'est très utile. On va écouter, pardon, j'adore Stéphane Escher, excusez-moi. Pas d'amis comme toi, Elsa Wolinski. Parce qu'on va l'écouter dans un instant, il nous parlera des injonctions au sport après 50 ans.

0: Pas d'amis comme toi, Stéphane Echer sur votre radio, ici. 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
0: On vous doit bien ça, c'est votre nouveau rendez-vous tous les midis entre midi et 13h sur votre radio. Ici, nous sommes au cœur d'une grande émission autour du sport. Et on va parler avec vous, ma chère Elsa Wolinski, de cette injonction qu'on a à faire forcément du sport après 50 ans.
2: Oui,
0: comment on le vit tout ça, ma Elsa ?
2: Mais oui, moi j'ai un petit coup de gueule ce matin à pousser, parce que quand même, depuis quelques années, je vois apparaître, surtout sur les réseaux sociaux, une nouvelle injonction faite aux femmes, et bizarrement, beaucoup moins aux hommes.
0: Mm-hmm.
2: Oui, Valère.
3: J'écoute un peu pour
2: l'instant. Il faut absolument faire du sport et de plus en plus tôt. Maintenant, je vois même des femmes de 35 ans s'y mettre, ce qui est très bien évidemment, mais qui ont en même temps une espèce de panique anticipée, ce qu'elles ne devraient pas évidemment ressentir. Parce qu'il faudrait être dynamique, tonique, mince évidemment si possible, surtout musclé. Alors évidemment, je comprends, le sport c'est très bon pour le corps, pour la tête, ça aide à vieillir, être en meilleure santé bien sûr, mais ce qui m'agace, c'est que même c'est qu'il y a quand même quelque chose, j'en bafouille d'ailleurs tellement ça m'agace, c'est que c'est bon pour nous, mais c'est pas la peine de nous culpabiliser en permanence.
0: Tellement d'accord.
2: Évidemment, il faut en faire, mais il faut pas que ça soit une nouvelle contrainte. À partir de 40 ans, on vous explique qu'on perd du muscle et que, évidemment, à la ménopause, avec la baisse des oestrogènes, on perd aussi plus facilement en densité osseuse, Gérald. Donc il faut faire de la musculation. Très bien, on fait de la musculation. Ensuite, on vous dit qu'on va perdre que vous l'avez dit tout à l'heure d'ailleurs, Gérald, qu'on perd
3: la souplesse articulaire.
2: Évidemment, on perd la souplesse. Alors là, on vous dit qu'il faut faire du yoga pour l'équilibre, la posture. Évidemment, pour se détendre aussi. Très bien. Donc, musculation, yoga. Ensuite, on vous dit pour le pilate, pour les muscles profonds, le dos, le périnée, les abdos. On en a musculation, yoga, pilate. Maintenant, on se dit, bon, on est tranquille. Pas du tout, maintenant,
0: on est ruiné,
2: c'est la mode du lagri. Est-ce que vous savez
0: c'est quoi
2: le lagri?
3: C'est quoi?
2: Alors, ça ressemble un peu au pilate, mais c'est sur une machine avec des ressorts, sauf que c'est beaucoup, beaucoup, beaucoup plus dur. Et moi, j'ai eu l'impression de voir ma vie défiler.
0: Je vous le dis. Elsa Wolinski.
2: Alors moi, ce que j'avais envie de vous dire ce matin, c'est très bien de faire du sport. Évidemment, c'est bien pour la tête, pour la santé. Mais ne vous culpabilisez pas. Vous avez aussi le droit d'avoir la flemme.
0: Ouais.
2: N'est-ce pas, Gérald? On a le droit d'avoir la flemme.
0: Ah, bravo,
3: oui.
0: Bravo.
3: Non, mais vous avez totalement raison. Alors, au-delà du sport, parce que sport, ça fait athlète et ça fait un peu
2: mais
3: inaccessible.
2: Oui, c'est ça.
3: C'est vraiment l'activité physique. C'est de bouger. Il n'y a rien de plus puissant que l'activité physique pour ralentir le vieillissement, pour se sentir mieux dans sa tête, dans son corps. Donc l'activité physique, bouger, c'est important. Mais il y a une autre chose qui est capitale, c'est le plaisir. Et quand vous décrivez l'instrument, on a l'impression que c'est de la torture,
2: oui,
3: etc. Il faut trouver du plaisir. Il faut trouver du plaisir pour d'abord avoir de la régularité, Valère en parlait, pour tenir sur le long terme. Et puis, on peut le faire aussi avec des copains, des copines.
0: Mais
3: ça apporte du plaisir
0: aussi.
3: Trouver
0: quelque chose qui
3: L'idée,
0: vous ressemble.
3: C'est pas de la torture, vraiment.
0: Trouver quelque chose de joyeux, vous avez envie
3: Exactement.
0: D'y aller le matin ou le soir ou au boulot entre midi et deux. Moi, j'aime bien faire de la danse. J'ai l'impression d'être Beyoncé, du coup, alors
2: moi
0: que
2: aussi,
0: pas du
2: faire
0: tout.
2: La danse.
0: Mais c'est chouette.
3: Et alors que moi, j'aime pas du tout la danse, donc
0: ça,
3: je fais autre chose.
0: Non, mais cette injonction au sport, c'est aussi le cachet des hommes, Valère. Alors, vous faites beaucoup plus jeune, mais on peut le dire. Vous venez d'avoir 50 ans.
4: Ouais, mais
0: joyeux-vous.
4: C'est,
0: vous l'avez aussi un peu, j'imagine.
4: Mais j'étais en train de me dire, alors on l'a en tant qu'homme, mais je me disais, finalement, il vaut mieux ce type d'injonction qu'une autre. Alors oui, c'est un peu pénible parce que j'entends tout ce que Elsa vient de dire, mais moi, je trouve que cette injonction, elle est mieux qu'à d'autres époques où il y avait d'autres types d'injonctions. Mmh. Par exemple, il fallait savoir pas dormir pendant 3 jours, faire des fêtes incroyables, où on nous disait il faut savoir s'amuser comme ci, comme ça.
0: C'est
4: vrai que le sport touche beaucoup les jeunes d'ailleurs,
0: ouais.
4: Et je me demande si c'est pas un moindre mal.
0: Oui, c'est sûr que c'est mieux, mais enfin, il faut que ça soit, comme dit Elsa, dans le plaisir. Vraiment. Et Gérald, alors, cette histoire de ménopause, pardon, je m'arrête un peu de ce qu'on... Non, mais ça m'interpelle. Quel type de sport on peut faire quand on a une ménopause qui débarque dans notre vie? On fera évidemment une grande émission sur la ménopause. Hein,
3: ménopause ou pas ménopause, quand on vieillit, il faut qu'on se mette à bouger, ça c'est clair.
0: Ouais.
3: Donc, on va marcher, on va faire des activités qui nous apportent du plaisir, on va faire du jardinage, on va faire... Mais ça paraît bête, mais du ménopause, ça fait bouger les muscles par rapport à une activité qui est sédentaire. Et puis après, il n'y a pas de sport indiqué ou contre-indiqué à la ménopause. Alors évidemment, si vous commencez à avoir des problèmes articulaires, il y a des sports qu'il va falloir éviter. Le jogging, parce que c'est des sports à impact, donc ça va taper, ça fait mal au dos.
0: Mm-hmm.
3: Mais je disais en début d'émission, il y a 3 composantes importantes. Il faut faire travailler le cœur, il faut faire travailler les muscles, il faut se muscler, parce qu'on perd du muscle à la ménopause ou à l'andropause d'ailleurs. Et il faut jouer sur la souplesse articulaire. Et en fait, il faut trouver soit une activité qui combine les trois, soit plusieurs activités qui vont nous faire travailler ces trois choses.
2: C'est pas si simple.
3: Elsa, vous êtes venue comment aujourd'hui?
2: Je suis venue en métro. J'ai marché.
3: Mais vous, oui, mais en métro, vous avez marché. Ouais. Vous, si vous avez pris les escaliers et pas l'escalator, vous avez marché.
2: Non, je prends
3: l'escalier. Sais que vous venez en vélo, qu'Enora vient en vélo. Si
0: oui,
3: le vélo,
0: alors,
3: c'est de l'activité physique.
0: Bon, moi, je vais pas vous mentir, c'est un vélo électrique.
3: Oui, mais le vélo électrique.
0: C'est ça, déjà ça.
3: Mais oui, c'est déjà ça, parce que ça travaille la coordination, ça travaille l'équilibre. C'est toujours mieux que de prendre la voiture, par
0: exemple. Alors, on va continuer à parler santé sur notre antenne, hein, sur votre radio ici, où Gérald Kirzek, notre docteur, nous parlera gros check-up de rentrée. Pour le moment, une petite pause. Breakfast in America, Supertramp sur votre radio ici dans On vous doit bien ça.

0: Supertramp, Breakfast in America sur votre radio ici.
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0: Midi 47, c'est votre nouveau rendez-vous quotidien. On vous doit bien ça sur votre radio. Ici, on a beaucoup, beaucoup parlé sport, mais ça a beaucoup, beaucoup réagi au 0810 055 056. On accueillera d'ailleurs un auditeur dans quelques instants. Mais pour l'heure, le docteur Gérald Kirzek va nous parler du fameux gros check-up de rentrée. Check-up santé, j'entends. Il faut le faire. Comment on le fait? Qu'est-ce qu'on y met dedans, monsieur?
3: Bah, il est gros, il est petit, il est inexistant pour beaucoup. Beaucoup, hein, parce que
0: j'en ai jamais fait, je vous dis la vérité.
3: Hein. Qui a fait un check-up, un contrôle technique?
0: Valère Correa, évidemment.
4: Tous les 6 mois, j'étais en train de me dire j'en ai un énorme à faire.
3: Mais parce que t'es hypochondriaque.
4: J'ai peur.
3: Sa voiture, en fait, il y a un contrôle technique tous les 2 ans. Bah, c'est la même idée, en fait, avec le check-up. C'est de pouvoir. Et alors, c'est à la rentrée, parce que c'est bien. On redémarre, on a passé l'été. Il y a peut-être eu des petites choses qui n'allaient pas bien. On s'est remis à l'activité physique, justement, ou au sport. On a vu une petite douleur. On s'est dit, bah tiens, le moment de la rentrée, c'est le bon moment pour faire son check-up. Avec qui on le fait, où on le fait, le premier interlocuteur, la première personne, c'est le médecin traitant. Allez voir votre médecin traitant. Pareil pour les enfants, hein, parce que le check-up, c'est, de 7 mois, hein, même avant, jusqu'à 77 ans et même après. C'est d'aller voir son médecin traitant, d'aller voir le pédiatre pour les enfants ou le médecin généraliste pour les adultes. Qu'est-ce qu'il va faire? Il va déjà vous interroger. La médecine, c'est discuter sur vos habitudes de vie. Alors, vous continuez à fumer, j'espère que vous avez arrêté. On va pouvoir cette année se mettre dans le sevrage tabagique. Il va contrôler votre poids, contrôler votre taille, contrôler votre tension artérielle, mettre un coup de stéthoscope pour vous ausculter, vous examiner. Et c'est ça qui est déjà la première étape du check-up. C'est la consultation et l'examen. Ensuite, il va faire le point sur les vaccins. Donc ça, c'est capital aussi, les vaccins, parce que les enfants, on y pense, hein, les vaccinations obligatoires, il y a les entrées à la crèche, puis à l'école, donc là, c'est contrôlé. Mais quand on a passé 18 ans, il n'y a plus aucun contrôle. Votre carnet de santé, je vous mets au défi, et nos auditeurs et auditrices aussi, je pense que vous n'avez plus votre carnet de santé. Ouais. Donc les vaccins tétanos, diphtérie, poliomyélite, qui sont des vaccins obligatoires, il y a des rappels à 25 ans, à 45 ans, à 65 ans.
0: Je les ai tous loupés.
5: Mais 25 ans, j'ai pas fait.
3: Et oui, et pour les plus de 65 ans, c'est tous les 10 ans, parce qu'on a un système immunitaire qui est moins solide, qui vieillit. Voilà. Donc, c'est l'occasion aussi, la consultation chez le médecin traitant, de faire le point sur ces vaccins.
0: Pardon,
3: ça fait partie du check-up.
0: Le vaccin contre la grippe, ça fait partie du check-up,
3: ça, pas du tout, ça fait
0: c'est
3: partie
0: pas obligatoire,
3: des vaccins, mais pas des vaccins obligatoires, mais des vaccins recommandés. Et c'est là où ça va varier en fonction de votre âge, en fonction de vos habitudes de vie, vos habitudes professionnelles. Il y a le zona pour les plus de 65 ans. Si vous êtes à risque en situation d'obésité, par exemple, ou avec une maladie chronique, on va vous recommander effectivement la grippe. La campagne grippale, vaccination antigrippale va démarrer en octobre. On a la chance d'avoir un vaccin qui est pris en charge pour les plus fragiles, les femmes enceintes, les plus de 65 ans et les personnes qui sont en situation d'obésité ou qui ont une maladie chronique. On en reparlera largement. Mais ce sont des vaccins, j'allais dire, sur mesure. Un check-up, l'idée, c'est de l'adapter. Il y a des choses qui vont être faites à tout le monde. Et puis après, on va personnaliser. Pareil, si je dépiste une petite hypertension artérielle, il y a peut-être des examens complémentaires. On va vous prescrire une prise de sang, etc. Et donc ça, c'est important de le faire en fonction de votre état, de vos antécédents, de votre âge.
0: Valère,
4: est-ce que ça coûte cher tout ça? Parce que je me dis, dites donc, entre les vaccins, les prises de sang, le rendez-vous chez le médecin et j'en passe.
3: On a la chance d'être dans un pays qui s'appelle la France. Il y a la sécurité sociale. Votre consultation chez le médecin généraliste, elle est remboursée. Il y a des examens complémentaires, c'est remboursé. Les vaccins aussi sont pris en charge. De même que, et c'est le troisième pied du trépied, c'est le dépistage, les dépistages. En fonction, vous êtes une femme de plus de 50 ans, c'est la mammographie tous les 2 ans. Vous êtes un homme ou une femme. Oui, les dépistages. Et le check-up, c'est l'occasion avec le médecin, tout ça lors de la consultation à 30 euros qui sera remboursée, de vous proposer, de vous orienter vers des dépistages systématiques, là aussi, qui sont pris en charge et qui sont gratuits. Mammographie, cancer du col de l'utérus, cancer du côlon, vous savez, pour les hommes et pour les femmes au-delà de 50 ans aussi. Et puis après, en fonction de vos antécédents, il y a des dépistages un peu particuliers, mais en fait tout ça c'est pris en charge par la sécurité sociale. La Sécu qui vous propose même des bilans de santé, ça s'appelle pas check-up, mais ça s'appelle bilan de santé. Vous recevez à la maison la proposition pour aller dans un centre de santé. Donc pas besoin de répondre à des centres de santé privés ou à des prises de sang qui sont payantes là aussi, qui vont vous proposer des dépistages. Déjà, faites la base avec votre médecin traitant et lui, c'est un peu le chef d'orchestre, il va vous coordonner la suite de la prise en charge. l'autre coordinateur de la santé bucco-dentaire, c'est le dentiste.
0: Ah oui.
3: Et puis il y a l'ophtalmo. Faut pas l'oublier. Ça fait partie. Ça fait partie du check-up.
0: Il me regarde en disant ça parce que je ne vais pas vous mentir. Je ne vois plus grand-chose. Merci beaucoup, Gérald Kerzek. C'est très important. Vous avez vu, on prend aussi soin de votre santé dans On vous doit bien ça, votre nouveau rendez-vous quotidien. Il nous reste quelques minutes ensemble et dans un instant, on accueillera un auditeur qui a une question à nous poser. Faites comme lui, 0810 055 056.
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0: Revoici sur les ondes de votre radio, ici dans On vous doit bien ça. On a parlé largement sport aujourd'hui, check-up santé, injonction à faire du sport. Et on a une question d'un auditeur qui nous a appelé au 0810 055 056. Bonjour.
5: Bonjour à toute l'équipe.
0: Bonjour. Bonjour. Quelle jolie voix. Comment vous appelez-vous, cher monsieur ?
5: Bruno.
0: Ben bonjour Bruno, bienvenue.
5: Voilà, merci. Alors moi j'ai pas une question, j'ai juste un par rapport au sport.
0: Ouais.
5: J'ai eu la chance il y a quelque temps parce que bon je suis un peu je vais pas détailler ma vie. dans un camping j'ai rencontré quelqu'un.
0: Ouais.
5: Et en fait cette personne ne fait jamais de sport en salle.
0: Bon.
5: En fait lui il fait du sport avec son corps.
0: Mais c'est-à-dire
5: que il fait beaucoup de marche.
0: Oui.
5: Alors il fait de la marche toujours avant de manger. Jamais après manger.
0: D'accord.
5: Parce qu'en fait, on brûle les graisses du repas d'avant.
0: C'est vrai ça, monsieur docteur. On va demander quand même au docteur.
3: Oui, c'est vrai,
0: c'est vrai que c'est mieux de le faire avant qu'après. Je pensais qu'il fallait marcher après pour digérer, moi.
3: Alors, c'est ce qu'on appelle la marche digestive, mais c'est d'autres activités, notamment la musculation au poids du corps, c'est bien de le faire avant, effectivement. Faire du sport à jeun, ça pose pas de problème.
0: Et alors, excusez-moi, Bruno, il fait quoi d'autre, ce monsieur ?
5: Alors, il fait, par exemple, tout ce qui peut être... par exemple, vous prenez un banc.
0: Oui.
5: Vous mettez vos deux bras sur le banc. Vous allongez vos jambes et en fait vous descendez, vous remontez,
0: et
5: vous descendez, vous remontez.
3: Des
5: et
3: pompes,
5: vous faites
3: quoi.
5: 2-3 séries de 13 flexions. Mmh. Vous faites 1 minute 30 de repos entre chaque séance. Vous faites des pompes, c'est la même chose. Vous faites des tractions, c'est la même chose. Toujours avoir 1 minute 30 de repos entre chaque série de 10 ou 12 suivant si on est capable de le faire. Bien
0: c'est
5: sûr.
0: Très très chouette ça, c'est vraiment d'utiliser tout ce qu'il y a dans votre environnement pour faire du sport. D'ailleurs je pense à Nordine Attab qui va rejoindre l'équipe, hein. on en parlera vendredi avec lui qui est un grand coach sportif et qui nous conseille surtout de prendre un banc. Il y a beaucoup aussi maintenant d'agrès je dirais dans les parcs, hein, partout, dans les petites
3: ou grandes
0: villes, et là pour le coup Valère Correa, votre monsieur Bonplan sera ravi, ça coûte zéro.
4: La calisthénie c'est très à la mode, c'est-à-dire faire du corps avec son propre poids. La calisthénie, non mais c'est le fait de faire du sport avec son propre corps, sans ustensiles, sans équipement, quoi. Et c'est super, c'est des pompes, c'est des burpees, c'est des squats. Je vous montrerai à l'occasion.
6: Les burpees, c'est horrible.
0: C'est quoi les burpees,
4: c'est génial, les burpees.
0: Déjà, le mot me donne pas
4: vous
0: du tout envie d'y aller.
4: Vous faites une pompe et puis vous rejetez vos jambes près de vos mains et puis vous vous levez, vous sautez.
0: Très bien. Écoutez, ça sera sans moi.
6: On vous regardera.
4: Je vais en faire.
0: Je préfère aller déjeuner là. On va. En tout cas, merci beaucoup à vous, Bruno. Faites comme lui. Appelez-nous au 0810 055 056. C'est le moment de donner un petit 200 €, dis donc, à dépenser dans une grande enseigne pour vous aider pour la rentrée. On le fait 2 fois dans l'émission. Voilà, ça fait 400 € en tout parce que je sais compter, figurez-vous. C'est notre petite embellie de la rentrée sur votre radio. Ici, on accueille Frédéric de Saint-Gilles-Croix-de-Vie, pardon. Bonjour Frédéric.
7: Bonjour.
0: Oh, quelle voix enjouée, j'adore ça. Vous nous appelez d'où ? De la Vendée, je viens de le dire.
7: Exactement.
0: On embrasse très fort. Ici, Loire-Océan. Je passerai une tête d'ailleurs dans pas longtemps, chers collègues. Vous êtes assistante administrative. Vous avez 2 grandes filles, c'est ça ?
7: Exactement.
0: Et vous vous êtes inscrite sur ici.fr.
7: Tout à fait.
0: Et bien, vous avez gagné du coup 200 €.
7: Bravo. Merci à tous.
0: C'est tellement chouette. On est très, très contents de pouvoir vous donner ces 200 € à dépenser dans une grande enseigne. Merci beaucoup, ma chère Frédéric, d'avoir
7: merci à tous.
0: Participé. Ça vous plaît, l'émission ? Vous passez un bon moment ?
7: Génial, génial. Bon, moi, je ne suis pas très sportive non plus. Hein.
0: Moi non plus. C'est pas grave, c'est pas grave. Elsa Wolinski nous a dit il y a une minute que c'était pas grave, non. Qu'on n'avait pas à culpabiliser. On fait comme on peut et on fait bien ce qu'on veut. Je vous embrasse très fort, Frédéric.
7: Merci, merci. Belle journée.
0: Belle journée à vous. Je voudrais déjà vous dire au revoir. C'est fou, hein, ça passe à une vitesse folle. Mais on se retrouve demain, rassurez-vous. Entre midi et 13h sur votre radio ici, votre nouveau rendez-vous, ça s'appelle On vous doit bien ça. Je voudrais remercier Elsa Wolinski, Valère Coréard, Monsieur Bonplan, le grand docteur, l'imminent, le sachant, le docteur Gérald Kirzek, et puis ma chère Audrazo, Madame Anti-Arnaque, grâce à qui on a su qu'il fallait pas renouveler sa carte vitale.
8: Et non.
0: C'est une arnaque. Merci beaucoup à Céline pour la réalisation, à Gwen à la préparation, à Sadika au standard, et à Titouan, mon breton, à la technique.

0: Sister Sledge avec We Are Family. Et oui, c'est toute la famille d'ici, dès 5h, qui est là ce mercredi pour vous réveiller. Bonjour tout le monde, soyez les bienvenus.
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0: Bonjour Valentine.
3: Bonjour Louis, bonjour à tous.
0: On est mercredi 9 septembre et ce 9 septembre, figurez-vous que c'est la journée internationale du Sudoku. Le choix de la date, lui, c'est pas un hasard puisque nous sommes le 9e jour du 9e mois de l'année pour une grille de 9 cases sur 9. Alors ce matin avec Valentine, on cherche un auditeur qui...
3: Un adepte des Sudoku ou d'autres jeux de grille, hein, comme les mots croisés ou les mots fléchés.
0: Vous êtes plutôt, tiens, une petite grille de temps en temps ou plusieurs chaque jour. Racontez-le nous ce matin au 0810 055 056.
3: On parle aussi de votre budget à la station service. Essence ou diesel, les prix sont au plus haut. Pour certains, c'est même un mois de revenus dépensés à la pompe chaque année. Vos témoignages dès 5h.
0: Et pour vous accompagner jusqu'à 6h, Saveria au standard, Florent à la technique, Emeline à la rédaction en chef. Ici, dès 5h, ça commence maintenant.
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0: Mercredi 9 septembre, excellent réveil à l'écoute d'ici, il est 5h. Le tour de l'actualité à vos côtés, Valentine, et à la une, le carburant toujours plus cher.
3: 2,10 € en moyenne, le litre de sans plomb 95 E10.

0: avec les prix actuels. Odette fait donc partie de ces Françaises et Français qui sont entrés dans cette catégorie. Mettre en une année plus d'un mois de salaire dans son réservoir, donc elle tente de tout optimiser.
1: Avant de partir du travail, j'ai regardé vers chez moi les prix, enfin, j'ai comparé 3-4 stations et effectivement on fait attention parce que bah oui, on est parents, on a 2 enfants, puis on a 2 voitures, on est obligé de se déplacer au travail et on n'a pas de possibilité de prendre des transports parce que bah, c'est pas aussi bien desservi, donc on est dépendant de la voiture.
0: Comme Odette, Sylvain n'a pas choisi cette pompe par hasard.
2: Parce que c'est la moins chère.
0: Il avale les kilomètres.
2: Je fais 25 000 en moyenne par an.
0: Alors, aujourd'hui est-il dans cette catégorie, un salaire par an de carburant?
2: Je préfère pas le calculer en fait.
0: Mais la réponse est oui, alors qu'il tente de faire baisser la facture.
2: Quand je peux, je prends le vélo au lieu de prendre la voiture.
0: Aujourd'hui donc, comme pour Odette et Sylvain, 5 millions de ménages consomment plus d'un salaire par an en carburant, avec bien souvent cette idée de rogner ailleurs et souvent sur les loisirs. 5 millions de ménages dans ce cas, c'est 2 fois plus qu'il y a 5 ans, estime l'INSEE.
3: Et les prix ne sont pas prêts de baisser. Avec la reprise des frappes au Moyen-Orient, le gouvernement reçoit donc aujourd'hui les distributeurs de carburant. Son téléphone grave danger ne l'a pas sauvé. Une femme de 40 ans a été retrouvée morte hier matin près de Toulouse. Son corps abandonné dans un garage en feu. Son ex-conjoint, à cause duquel la justice a fourni à la victime son téléphone d'alerte, a été découvert tout près, gravement blessé à la tête, un pistolet sur lui. Une enquête est ouverte pour assassinat.
4: Des mesures d'urgence pour les musées de France.
3: À mettre en place sans délai, précise la ministre de la Culture dans ce courrier. Catherine Pégard les encourage à renforcer une culture de la sûreté. Après le vol d'hier au musée Renoir de Cagnes-sur-Mer, en moins de 3 minutes, les 2 cambrioleurs sont passés par une fenêtre et ont décroché les 4 toiles les plus précieuses du musée avant d'en abandonner 2 dans leur fuite. Nos cours d'eau à sec à l'issue d'un été caniculaire. Le niveau des rivières est au plus bas, Grégoire Localo, et celui des nappes phréatiques n'est pas beaucoup mieux.
5: 2 nappes d'eau souterraines sur 3 en France sont un niveau plus bas que la normale, constate l'organisme en charge de leur surveillance, le BRGM, Bureau de Recherche Géologique et Minière. Leur état est particulièrement préoccupant dans le Limousin, où les orages n'ont pas suffi, et dans le Grand Est, Jura et Plaine d'Alsace. Les nappes bretonnes et celles du Sud-Aquitaine sont également en déficit important. Pour autant, la situation en sous-sol est meilleure qu'en 2022, grâce aux pluies soutenues de février qui ont permis une recharge suffisante pour encaisser l'été. Ainsi, la Beauce et l'Armagnac qui connaissent des remplissages satisfaisants, ce qui n'était pas le cas il y a 4 ans. En revanche, en surface, les cours d'eau atteignent des niveaux historiquement bas. L'Office français de la biodiversité compte plus de 1400 petits cours d'eau tout ou partie à sec, surtout en Bretagne, Pays de Loire, Aquitaine, Gard-Lozère et dans le centre et l'est. En Vendée et en Loire-Atlantique, par exemple, seuls 4 petits cours d'eau coulent encore et faiblement. Les pluies d'automne sont particulièrement attendues.
3: Un point de situation est justement prévu aujourd'hui par la ministre de la Transition écologique sur les bords de Loire à Orléans.
4: 5h04 autour du Paris Saint-Germain d'entrée sur la pelouse.
3: Le bal de la Ligue des champions de foot ouvert hier par Lille, battu 3-2 par le Betis Séville. Les Parisiens, double tenant du titre, remettent leur couronne en jeu après des débuts, Julien Froment, inquiétants en championnat.
6: Le Paris Saint-Germain, candidat naturel à sa propre succession, oui, même si pour le capitaine Marquinhos, malgré l'expérience emmagasinée et le statut de grand favori, la route pour Madrid, où aura lieu la finale, n'est pas toute tracée.
7: C'est très difficile de gagner une déjà, gagner 2 c'est encore plus, gagner 3 c'est hyper difficile et très peu des équipes qui ont fait. Mais voilà, c'est une question d'ambition, de motivation, une question de philosophie. Si on veut gagner encore une fois, on doit être exigeant avec nous-mêmes.
6: L'exigence, c'est le mot qui est aussi revenu dans la bouche de l'entraîneur Luis Enrique. Son équipe a interdiction de se reposer sur ses acquis.
8: Le passé, c'est le passé. Il faut renouveler le carnet de conduite. Il faut renouveler chaque année. Il faut sortir de notre zone de confort. Et je suis prêt à chercher à contrôler ça, chercher à améliorer mon équipe et chercher à montrer à nos supporters qu'il faut se réinventer chaque jour.
6: Et le PSG va pouvoir redémarrer en douceur face à Bratislava, l'adversaire sur le papier le plus abordable.
3: Et c'est ce soir à 21h. La météo, Louis.
4: Eh bien, globalement, ce mercredi, c'est une alternance entre nuages et éclaircies. Beaucoup de nuages, hein, d'ailleurs, ce matin, à l'est de la région Grand Est, jusqu'au pourtour méditerranéen, avec quelques averses en plus, directement de la Haute-Savoie jusqu'aux Bouches-du-Rhône. Pour les températures en milieu de matinée, on flirte avec les 20 degrés à Lille et Strasbourg, 19 degrés, Brest, 18, Tours, 20 degrés, Clermont-Ferrand, 22 degrés, Bordeaux et Toulouse, 23 degrés. Cet après-midi, les quelques averses sur le quart sud-est, elles s'arrêtent. On garde dans le ciel de cette alternance, toujours entre nuages et éclaircies. Puis pour les maximales, ce mercredi, elles sont en baisse tout de même, 21

Bonne fête à tous les Alain, tiens, qui se réveillent avec nous ce mercredi matin pour commencer la journée. Je vous propose d'aller faire un tour en Corrèze, retrouver, vous les connaissez, trois amis d'enfance qui partagent en chanson leur amour de l'art corrèze aux copains et aux souvenirs. Ça a été un immense succès. Voici pour vous ce mercredi les trois cafés gourmands avec À nos souvenirs sur ICI. Comment

0: un petit peu les yeux qui collent hein, aussi, quand on se réveille de bonne heure.
1: C'est
0: à 5h09, elle est pas mal celle-ci. Je vais me l'accréditer, vous savez quoi. Bon réveil à l'écoute d'ici.
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0: Tous les jours, à 5h25, vous avez rendez-vous avec Stéphane Bern. Et ce matin, tiens, on va poser nos valises en 1870. Je contextualise. Paris est assiégé et un ministre doit absolument quitter lui la capitale. À l'époque, pas de train, pas de voiture. Alors Gambetta choisit de partir en ballon, Valentine.
1: Il décolle de Montmartre et survole une France en guerre avec un sérieux problème. À bord d'un ballon, eh bien, on se déplace au gré du vent. On ne peut pas le diriger avec un volant comme une voiture.
0: Alors comment elle s'est terminée, cette drôle d'évasion? Réponse avec Stéphane Bern tout à l'heure à 5h25.
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0: Et oui, à 5h10, vous avez rendez-vous avec Catherine Quicandon pour Ici, ça entreprend.
1: Et ce matin, on parle sous-vêtements et notamment de culottes menstruelles ou pour fuites urinaires.
0: On en voit de plus en plus en rayon, mais celles trouvées par Catherine ce matin sont en lin et fabriquées en France, en Charente-Maritime.
5: À La Rochelle, la lingerie féminine est absorbante.
6: Oh, dis donc, c'est joli, ça c'est quoi? C'est du cachemire?
7: C'est du coton.
5: En lin, plutôt, c'est la matière qu'ont choisi Arnaud et Beverly pour leur marque L'Intime Conviction.
8: C'est une gamme de produits absorbants, destinés dans un premier temps aux règles féminines, parce que c'est le domaine d'où on vient. Quand on a des petites fuites urinaires, ces produits sont aussi parfaitement adaptés.
5: Les culottes absorbantes et les serviettes hygiéniques lavables sont fabriquées dans des ateliers à Chizé, dans les Deux-Sèvres, et à Chauvigny, dans la Vienne. Le lin, lui, est produit en Normandie. Seuls les élastiques viennent d'Espagne et les attaches des brassières d'Allemagne. Pas le choix, ils n'en ont pas trouvé en France. Mais alors, pourquoi des sous-vêtements réutilisables? Car on ne va pas se mentir, une protection jetable, c'est quand même très pratique. Quand on a besoin d'en changer au milieu de la journée, on la jette à la poubelle. Et là, ce n'est pas le même topo. Alors Arnaud Lacoste, que nous dites-vous?
8: Vous êtes encore nombreuses à utiliser des protections jetables. On sait que ces protections-là sont mauvaises pour la santé, nuisibles à l'environnement. Vous êtes nombreuses à avoir déjà essayé des produits menstruels réutilisables, donc des culottes menstruelles ou des serviettes réutilisables. C'est mieux. Essayez le lin, vous allez voir. C'est frais, c'est léger, c'est hypoallergénique. Et vous allez normalement être agréablement surprise.
5: Je n'en doute pas. Pour le prix, c'est plus cher. À partir de 17,90€ pour la protection hygiénique et 44,90€ pour la culotte. Il y a aussi une brassière, mais là aussi, Arnaud a un bon argument.
8: Quand vous regardez le prix que vous dépensez pour les protections jetables aussi, c'est-à-dire les serviettes conventionnelles ou les tampons conventionnels, et que vous passez à des culottes menstruelles réutilisables ou à des serviettes réutilisables, vous faites sur la durée de votre vie de femme où vous allez utiliser ces produits-là, vous faites à peu près 50% d'économie. Alors c'est un investissement. Parce qu'au départ, on vous dit oui, mais il faut acheter entre 4 et 5 culottes pour pouvoir faire un roulement, pour pas être obligé de laver tous les jours pendant la semaine où vous avez vos règles. Ben oui, effectivement, il y a un petit investissement, mais il faut le considérer comme un investissement. C'est pas à perte. C'est-à-dire que c'est pas des produits que vous jetez dès que vous les avez utilisés. Et surtout, c'est pas des produits dans lesquels vous avez du plastique et des matières chimiques.
5: Et ça, ça n'a pas de prix. Enfin si, mais vous avez compris. 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
0: Merci Catherine. Et voilà, une production, tiens, qui s'annonce déjà comme record cette année.
1: Celle des olives, des lucs et autres picholines en abondance cette saison grâce à la canicule.
0: Un reportage dans le Gard, c'est à suivre dans moins d'une minute.
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0: Soyez les bienvenus ce mercredi matin, 5h14, on a trouvé les grands gagnants de cet été caniculaire.
1: Les producteurs d'olives, nous sommes dans le Gard ce matin, dans une oliveraie de Saint-Gilles, où la récolte commence et les professionnels du secteur, Antoine Liffaut, parlent déjà d'une production record.
7: Des branches alourdies par des dizaines d'olives.
10: Cette année, je vois qu'il y avait plus.
7: Son panier autour du cou, Hassan fait les récoltes partout en France depuis 20 ans.
11: C'est l'année où vous voyez le plus d'olives, vous ?
10: Oui, oui. Surtout dans cette région, je vois qu'il y avait plus.
7: Depuis lundi, il cueille là les picholines, une par une, emblématiques du Gard, l'immense majorité des olives qui poussent sur les 10 000 arbres autour de nous.
10: Faut pas les tirer avec la branche. Après, il y a des endroits qu'on fait à la machine, mais là, on le fait juste comme ça, là. Non. C'est pas pour l'huile, ça.
7: Parce que la récolte pour l'huile d'olive doit-elle commencer mi-octobre. Mais déjà là, le co-gérant à côté, Hugo Jean-Jean, a le sourire quand il fait les comptes.
12: On tourne en moyenne, je dirais, entre 70 et 80 tonnes par an. Je pense que c'est une saison correcte. Notre record, ça a été 130 tonnes.
7: Cette année, vous visez combien de tonnes ?
12: Cette année, on vise les 150 tonnes.
7: Donc record potentiellement pulvérisé.
12: Potentiellement pulvérisé. Après, tant que c'est pas ramassé, on sait jamais ce qui peut se passer en fonction de la pluie. S'il pleut, on peut pas ramasser. Donc, ça aussi, ça joue beaucoup sur la météo.
7: La météo, sa meilleure alliée cette année. Parce que le soleil cuisant de l'été a fait fuir les mouches d'olive.
12: Alors les mouches, c'est pas du tout les mouches qu'on voit au quotidien. C'est une petite insecte, un peu comme une fourmi avec des ailes, qui va pondre un ver du coup dans le noyau d'olive. L'olive va pourrir de l'intérieur et après l'olive va tomber. Même si elle est ramassée, ça donne vraiment de la qualité mauvaise.
7: Les parents, les grands-parents d'Hugo, des oléiculteurs aussi, s'en souviennent.
12: Mes parents me disaient qu'il y a 4-5 ans, il y avait énormément de mouches et il fallait vraiment traiter constamment à l'argile.
7: S'il ne voit pas les mouches depuis le début de l'été, Hugo Jean-Jean redoute la baisse des températures.
12: Dès qu'il fait au-dessus de 30 degrés, normalement, il ne devrait pas y en avoir. Et en dessous, dès qu'on passe les 25-20, là, c'est leur température de prédilection pour elles. Et là, c'est la catastrophe.
7: Même si ces arbres sont irrigués, cet oléiculteur de 23 ans voit en eux comme un moyen de résister demain à la sécheresse.
12: Dans les pays extrêmement chauds maghrébins, par exemple, le Maroc, il y en a énormément. Ils n'ont pas forcément d'irrigation. Et c'est un olivier qui a un fort caractère, qui tient dans le temps.
7: À l'entrée de son oliveraie, un arbre pas comme les autres, plus gros, beaucoup plus vieux, 800 ans, Hugo Jean. Jean l'a donc toujours connu et me dit qu'il n'a jamais donné autant d'olives.
1: Alors attention, les températures chutent à partir d'aujourd'hui jusqu'à passer sous les normales de saison en fin de semaine, selon Météo France.
0: Il va falloir ressortir notre petit manteau. Merci Valentine. 5h16 dans les coulisses TV ce matin. Une nouvelle série tient qui a tapé dans l'œil de Patrice Gascoin. France 2 lance ce soir Les Évaporés avec notamment Alexia Barlier et elle nous emmène dans les coulisses ce matin de cette nouvelle fiction. C'est dans moins de 5 minutes sur ICI et à 5h17, je vous propose un petit peu de soleil en musique. Ça vous dit ? On y va. Une basse du reggae et la voix de Jimmy Cliff qui vous accompagne ce mercredi matin avec Reggae Night. Et c'est à l'écoute d'ici. Bon réveil avec nous.

0: était en 83 avec cette chanson de Jimmy Cliff. Chanson écrite, d'ailleurs, figurez-vous, par Latoya Jackson, la sœur de Michael Jackson. Il est 5h20, soyez les bienvenus sur ICI si vous nous rejoignez à l'instant. Et vous êtes là en plus au bon moment, puisqu'il faut nous appeler. Prenez votre téléphone, composez tout de suite le 0810 055 056. Avec Valentine, une nouvelle fois ce matin, l'on cherche à parler à deux d'entre vous pour notre duel d'auditeurs. Une personne tient parmi vous, et vous êtes nombreux, qui à vous lever très tôt pour aller bosser, ou à contrario, tiens, si vous couchez très tard et que vous nous écoutez en ayant terminé votre journée. Vous nous appelez tout de suite et l'un d'entre vous repartira avec un super joli cadeau, Valentine.
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0: C'est bien ça, alors allez-y, foncez, c'est Saveria qui attend vos appels ce matin au 0810 055 056. Il nous en faut deux d'entre vous pour notre bataille, notre duel d'auditeurs tout à l'heure. Bonne chance à tous.
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0: Et on retrouve tout de suite Patrice Gascoigne avec ses coulisses TV. Aujourd'hui, Patrice, gros plan sur une nouvelle série de France 2 qui débute ce soir. Et vous l'avez adoré, une série qui s'appelle Les Évaporés.
4: Voilà une série qui part d'une véritable information, le nombre de disparitions volontaires en France.
5: Excusez-moi, vous avez beaucoup de cas ? Environ 10 000 disparitions volontaires chaque année en France. C'est pour ça qu'on est là.
4: 10 000 personnes disparaissent volontairement en France chaque année et l'héroïne de la série Les Évaporés, qui débute ce soir sur France 2, elle est confrontée et dévastée par la disparition soudaine et inexpliquée de son mari. Seulement voilà, cette héroïne, Esther Bazin, jouée par la comédienne Alexia Barlier, elle est capitaine de police. Son mari étant majeur et sain d'esprit, il a ce qu'on appelle le droit fondamental de disparaître et aucune enquête de police ne peut être lancée. Mais Esther va être aidée par une association gérée par des civils, le GRD. DV, le groupe de recherche des disparitions volontaires. Avec eux, elle va donc monter une brigade très atypique pour résoudre d'étranges affaires de disparitions volontaires, à commencer par celle de son mari. Alors, je suis allé voir cette héroïne, en tout cas la comédienne qui l'incarne, Alexia Barlier, pour lui demander si elle avait proposé physiquement quelque chose pour incarner cette héroïne.
6: Alors, un exemple physique, j'ai proposé cette coupe qui est assez radicale. J'avais envie de quelque chose de différent et je pensais que ça pouvait bien correspondre à Esther, son côté dynamique. Dynamique, sur le terrain, flic, et qu'elle a un peu délaissé sa vie personnelle. Je trouvais que ça lui donnait un côté un peu moderne, efficace, androgyne.
4: C'est vous qui avez décidé de vous couper vos cheveux.
6: Oui, on avait rendez-vous pour la prépa avec le chef coiffeur, et il commence à me couper un peu les cheveux, mais c'était assez classique. Et je regarde la réalisatrice, Émilie Grandperret et Louis Granger, le producteur. Le chef coiffeur n'arrêtait pas de me dire que ça m'irait bien, les cheveux peut-être plus courts, et j'ai dit, si on tentait plus court. J'ai senti qu'ils étaient un petit peu inquiets, parce qu'on ne sait jamais si ça va et c'est un gros changement pour le personnage. Et on s'est dit, bon, on y va. Et en fait, on était très contents et on est ravis. Ça fait une vraie différence pour Esther par rapport... Et je pense que ça aussi nourrit comment on bouge, comment on parle. Que voilà, c'est un détail physique, mais parfois, quand on est comédien, une coupe, un vêtement, ça peut aussi nous aider à rentrer dans le personnage et à le définir.
4: C'est peut-être un détail pour vous, mais pas pour Alexia Barlier, qui a eu l'idée de cette coupe de cheveux qui donne du caractère à cette héroïne dans la tourmente. Les Évaporés, ce soir sur France 2. À demain, bien coiffé, pour de nouvelles coulisses télé.
0: On peut compter sur nous, mon cher Patrice.
1: Vous aurez peut-être besoin d'une coupe, hein, Louis. Hein.
0: J'ai la mèche rebelle, moi, vous savez bien.
1: Oui, je fais ça.
0: Va pas.
1: Petite coupe, ça ferait du bien pour la rentrée quand même.
0: Ouais, bah écoutez, j'en prends, vous avez la frange saillante, vous. Tiens.
1: Merci beaucoup.
0: C'est le seul mot qui m'est venu, la frange saillante. Imaginez comme vous voulez.
1: C'est un bon descriptif.
0: C'est plutôt mignon. Il est 5h24, bon réveil avec nous. C'est l'une des nouveautés musicales de cette rentrée. Marc Lavoine et Patrick Fiori en duo pour vous chanter Occupé ce mercredi matin.

0: moi. Marc Lavoine avec Patrick Fiori, occupé. C'est l'une des nouveautés musicales de cette rentrée, mercredi 9 septembre. Et ça y est, ben, ils sont plus là, ils sont partis. Avant les infos de 5h30, comme d'habitude, un petit peu d'histoire pour vous avant l'actu aux côtés de Stéphane Bern. Et ce matin, on voyage au temps où un ministre quitte Paris, non pas en train, ni en avion, ni même à cheval, mais en ballon.
1: En pleine guerre contre la Prusse, un homme d'État choisit le moyen le plus improbable pour quitter la capitale assiégée, s'envoler. Nous sommes le 7 octobre 1870, en pleine guerre franco-prussienne. Depuis plusieurs semaines déjà, Paris est encerclé. Les troupes ennemies assiègent la capitale et la ville est coupée du monde. Mais à l'intérieur, une partie du gouvernement de défense nationale est bloquée. Parmi eux, un jeune ministre plein d'énergie, Léon Gambetta. Ministre de l'Intérieur, il comprend très vite qu'il ne peut pas jouer son rôle s'il reste enfermé à Paris. Il faut dire qu'à l'époque, on n'avait pas encore inventé le télétravail ou les visioconférences.
2: Les envahisseurs barbares, ça vous dit rien ?
3: La réunion de bataille hier soir, il ne me semblait pas vous avoir vu repayer pourtant.
1: Car sa mission est ailleurs, à Tours, ville depuis laquelle il doit organiser la défense du pays et coordonner la résistance contre l'envahisseur. Oui, mais alors, comment franchir les lignes ennemies ? Par les airs. Le 7 octobre, Gambetta embarque à bord de l'Armand Barbès.
4: C'est l'histoire d'une montgolfière.
1: Le pari un peu fou. Pendant plusieurs heures, le ministre survole la France en guerre. Il doit éviter les tirs des Prussiens et dépend entièrement du vent. Bon, sauf que ce jour-là, la météo n'est pas coopérative.
5: Mesdames et messieurs, ici votre capitaine, nous traversons actuellement une zone de turbulence.
1: Le ballon dérive et l'équipage atterrit en début d'après-midi à Épineuse, à 100 km au nord de Paris.
6: Faites demi-tour.
1: Épineuse, un nom prédestiné pour une virée compliquée. Gambetta reprend la route par voie terrestre et rejoint Tours deux jours plus tard, où il exhorte aussitôt la population à prendre les armes. Finalement, la stratégie de Gambetta pour fuir Paris était, comme le moyen de locomotion retenu, très gonflé.
0: Merci Stéphane. Allez, on revient sur Terre. Après les infos, on parlera cinéma. Nos salles de cinéma ont retrouvé le sourire après un record historique le mois dernier. Et à l'affiche cette semaine, puisque c'est mercredi, un film sur l'évacuation de plusieurs milliers d'œuvres au Louvre avant la Seconde Guerre mondiale. Je vous explique tout ça en détail à 5h40, puisque tout de suite, il est 5h30. Voici l'actualité en France et dans le monde en 90 secondes. C'est avec vous, Valentine Letesse.
7: De retour devant la justice, François Bayrou et 10 anciens cadres du Modem dans l'affaire des assistants parlementaires européens, jugés en appel à Paris pour complicité de détournement de fonds publics. L'ancien maire de Pau se dit absolument serein, relaxé en première instance au bénéfice du doute. Équipé d'un téléphone grave danger pour contacter au plus vite la police, une femme de 40 ans a été retrouvée morte hier près de Toulouse dans un garage en feu. Son ex-conjoint tout près, gravement blessé à la tête et une arme à feu sur lui. À nos musées, il y a urgence d'adopter une culture de la sûreté. C'est l'appel de la ministre de la Culture. Après le cambriolage hier du musée Renoir de Cagnes-sur-Mer, dès le mois de juillet, Catherine Pégard a recommandé au musée de France de retirer des vitrines les pièces les plus rares, le temps de relever la sécurité. Probablement l'une des plus grosses attaques de loups en plein air. 64 brebis d'un même troupeau ont été tuées, une vingtaine d'autres disparues dans la Drôme. Le loup est désormais présent dans plus de 60 départements français contre moins de 10 il y a 10 ans. Réguler plus strictement les réseaux sociaux plutôt que d'interdire leurs accès aux enfants. Plus de 130 associations et experts appellent l'Union européenne à revoir son projet de majorité numérique, réclamé notamment par Emmanuel Macron. 5 footballeurs français parmi les 30 sélectionnés du Ballon d'Or 2026. Ousmane Dembélé récompensé l'an dernier, Kylian Mbappé, Michael Olysee, William Saliba et Dayot Upamecano. 3 françaises chez les femmes, Wendy Renard, Selma Bacha et Melvin Mallard.
0: L'info du jour, c'est la nouvelle envolée des prix du carburant.
7: 2,29€ en moyenne le litre de gazole, 2,12€ pour le sans-plomb E10. Avec ses tarifs, l'INSEE, l'Institut National de la Statistique, a fait le calcul. Sur un an, 5 millions de ménages français dépensent plus d'un mois de leurs revenus à la pompe. Les habitants des zones rurales, en particulier Marion Ferrer, comme dans le Finistère.
2: À la pompe à essence, les voitures défilent, mais ne restent pas très longtemps. Aucun conducteur ne fait totalement le plein.
6: Non, non, non, jamais. En général, 40-50 euros comme maximum.
8: Sûrement pas. C'est trop cher.
9: Non, non, non, là, je fais pas le plein complet. Heureusement que ça consomme pas trop ce que j'ai, parce que je sais pas comment...
2: Un rire amer partagé par Alice quand elle découvre le prix du litre de diesel.
10: 2,24 euros, on commence à le sentir.
2: Cette aide-soignante de 37 ans dépense environ 300 euros par mois en carburant. Pour s'en sortir, elle a fait le choix de limiter ses déplacements. Elle refuse de se rendre à plus de 20 km de son domicile. Mais malgré tout, difficile de rentrer dans ses frais.
10: Quand j'ai commencé mon activité, je ne faisais pas payer les frais d'essence. Donc je ne fais toujours pas payer mes frais de gasoil à mes clients. Mais ça, c'était volonté de ma part. Mais c'est vrai qu'à ce prix-là, ça commence à devenir difficile.
2: Et les prix des carburants augmentent donc, mais pas les salaires. Lâche Marion, 28 ans, en scrutant le compteur qui défile. Elle gagne 1600 euros par mois. Et pour faire face, la jeune femme a décidé de faire l'impasse sur certains loisirs.
11: On réfléchit pour partir en vacances, on réfléchit pour les trajets, pour aller voir la famille, les amis, ça fait mal.
2: Des travailleurs qui s'inquiètent pour la fin de l'année, car les prix à la pompe risquent de ne pas s'inverser dans les prochains jours.
7: La preuve avec ces nouvelles frappes cette nuit au Moyen-Orient, l'Iran a tiré 20 missiles sur la Jordanie quand les États-Unis poursuivent leurs frappes sur des pétroliers iraniens dans la région du Golfe. Un point de situation est donc prévu aujourd'hui à Paris. Les distributeurs de carburant sont reçus au ministère de l'Économie.
0: Merci Valentine. La météo tout de suite de ce mercredi 9 septembre. C'est une alternance entre nuages et éclaircies ce mercredi. Beaucoup de nuages. Ce matin, à l'est notamment de la région Grand Est jusqu'au pourtour méditerranéen, avec quelques averses en prime de la Haute-Savoie aux Bouches-du-Rhône. Pour les températures en milieu de matinée, elles restent agréables. On est autour des 20 degrés à Lille et Strasbourg, 19 degrés, Brest 18 degrés, Tours 20 degrés, Clermont-Ferrand 22 degrés, Bordeaux et Toulouse ce matin 23 degrés. Cet après-midi, pas de bouleversement dans le ciel. On reste sur la même tendance avec toujours cette alternance entre nuages et éclaircies. Et quant aux averses sur le quart sud-est, elles seront terminées. Pour les maximales, ce mercredi, 21 dans le nord à Reims, dans le sud, 27 degrés à Nice.
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0: 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Eh oui, vous le savez, vos chansons préférées sont ici et nulle part ailleurs. 5h35, pour vous réveiller avec le sourire, voici tout de suite Lenny Marlin à l'écoute de votre radio.

0: Merci dès 5h avec Alain et Marline pour vous accompagner ce mercredi matin. Dans quelques instants, c'est pas vrai, votre rendez-vous anti-arnaque. Et attention à cette fausse lettre des impôts.
1: Sans doute les premières conséquences des cyberattaques au fisc, un courrier papier totalement faux dans lequel on vous menace d'une amende de 750 euros.
0: Aude Razo nous explique tout ça dans quelques minutes sur ICI.
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0: Et à 5h39, c'est l'heure du duel des auditeurs avec Valentine. Tout de suite, Patricia. Patricia qui nous vient des Ardennes.
1: D'Asfeld, précisément. C'est tout près de Reims.
0: Bonjour, Patricia.
4: Bonjour.
0: Ravi de vous accueillir ce matin. Vous êtes une lefto. Vous êtes ASH en bloc opératoire.
4: Tout à fait.
0: Je ne savais pas qu'on se levait si tôt.
4: Ah ben si, on commence le travail à 6h du matin.
1: Il faut bien préparer le bloc, Louis.
0: Et oui, c'est, oui, tout à fait.
1: C'est mieux, hein, avant c'est de vous donner un petit coup de bistouri.
0: C'est plus rassurant. Samuel aussi est avec nous. Samuel de Bruges, en Gironde. Bonjour Samuel.
1: Bonjour Samuel.
5: Bonjour Louis, bonjour Valentine, bonjour Patricia.
0: Vous allez bien
4: bonjour
0: ce matin?
4: Bonjour Samuel. Je vais bien, merci, et vous?
0: Oui, ça va très bien. Je suis ravi d'être avec vous, Valentine également. Vous allez jouer avec une question autour de l'actualité et une nouvelle fois, un très joli cadeau à la clé, Valentine.
1: Le poste de radio parfait. Il vous suivra partout puisqu'il se recharge à l'énergie solaire. Il a le Bluetooth, il fait lampe torche. La seule fonction qu'il n'a pas encore, et je le répète, c'est de faire le café.
0: Bien dommage. J'ai une question pour vous, à vous de me donner le chiffre qui vous vient tout de suite en tête. C'est une bonne nouvelle qu'on a apprise il y a quelques jours pour le cinéma français. Les salles ont fait le plein cet été avec un record battu. À votre avis, combien d'entrées ont été enregistrées en France au mois d'août cette année? Il me faut un chiffre. On commence par vous, Patricia.
1: Au million près. Un petit indice. Au million près, Patricia.
4: Pardon, 1,5 million.
0: 1,5 million pour Patricia. Samuel.
5: J'aurais dit 10 millions.
0: Samuel, 10 millions. Et notre arbitre, notre avare de tous les jours, Valentine?
1: Presque 20 millions, très exactement 19 940 000 entrées. C'est le meilleur mois d'août depuis le début des statistiques mensuelles en 1980. La fréquentation a même plus que doublé par rapport à août de l'année dernière. C'est donc Samuel.
0: Bravo Samuel.
5: Merci beaucoup.
0: On vous offre votre poste radio ici pour nous écouter partout à la maison, mais aussi je vois dans votre... Ah non, dans le camion il y a déjà la radio, donc le poste sera lui pour la maison. Vous êtes chauffeur poids lourd?
5: Exactement, tout à fait.
0: Vous bossez en région ou vous vous étendez un petit peu sur l'Europe? Vous bougez pas mal?
5: Non, régional.
0: Régional uniquement. Eh bien Samuel, oui. On vous envoie votre poste radio directement à la maison. Merci beaucoup d'avoir joué avec nous. Et Patricia, un mot sur votre passion. Vous avez une passion musicale plutôt excellente, je trouve.
4: Ah oui, j'adore la country.
0: Ah, j'adore la country. Ça y est, là, hop, les Santiago, le chapeau de cow-boy, le petit, voilà la caricature que je raconte, le petit brin d'herbe, vous savez, entre les dents. Et on est parti, quoi.
1: Vous êtes sur Lucky Luke, là.
0: Eh ben, c'est un peu ça, la caricature de la country.
1: Vous devez être un petit peu triste, du coup, Patricia, de la mort de Dolly Parton.
4: Oui.
0: Effectivement, ouais. Patricia. On fera une danse de country très bientôt. Je vous embrasse et je vous souhaite une belle journée. Merci d'avoir joué avec nous.
4: Bonne journée à l'équipe.
0: À bientôt, Patricia. Au revoir.
4: Au revoir.
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0: Et chaque matin, on découvre avec vous une initiative qui marche quelque part en France et qui pourrait inspirer ailleurs. face à un arrêt cardiaque. Chaque minute compte, vous le savez, mais encore faut-il, Valentine, avoir un défibrillateur à portée de main.
1: Et savoir comment l'utiliser. Alors en Normandie, une association propose d'emprunter gratuitement un défibrillateur. C'est une première en France.
0: Alors comment ça fonctionne concrètement? Robin Bernot est allé voir sur place et vous l'explique dans quelques minutes sur ICI, 5h44. Soyez les bienvenus. Tiens, il y en a peut-être parmi vous qui ont encore du mal là ce matin à sortir du lit. Et puis il y en a d'autres en musique, figurez-vous, qui arrivent très bien avec cette envie de partir ailleurs. Voici pour vous Nicolas Perrac avec une envie d'ailleurs et de liberté, on peut dire. Voici Je pars sur ICI.

0: Nicolas Perrac. Je pars à l'écoute d'ici 5h47. Bon réveil avec nous tout de suite. C'est pas vrai, votre rendez-vous anti-arnaque.
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0: On retrouve tout de suite Aude Razeau. Aude, vous nous alertez sur une fausse lettre du fisc qui arrive en ce moment dans les boîtes aux lettres.
2: Oui, et quand je dis boîte aux lettres, je ne parle pas des mails, hein, je parle bien de la bonne vieille lettre en papier et de la bonne vieille boîte aux lettres devant chez nous ou dans le hall de notre immeuble. À quoi ressemble ce courrier? Je l'ai sous les yeux, plusieurs personnes l'ont relayé dernièrement sur les réseaux sociaux. Déjà, il fait très officiel. Il y a votre nom en haut à gauche, il y a écrit « Direction générale des finances publiques » en haut à droite, et je vois aussi écrit « Mise en demeure ». Ah, donc là on se met à transpirer et on vous met en demeure donc de déclarer vos actifs numériques, en clair, votre crypto-monnaie. Si vous ne le faites pas, on vous menace d'une énorme amende, plusieurs milliers d'euros.
0: Mais Aude, il est où le piège dans ce courrier?
2: Le piège, attention parce qu'il est très ingénieux, c'est le QR code qu'il y a en bas de la lettre et qui, selon l'escroc, va vous éviter cette énorme amende, va vous permettre de régulariser votre situation. Je m'arrête là-dessus. Un QR code, il faut toujours le prendre avec des pincettes, où qu'il soit, dans un courrier, sur un horodateur ou sur une borne de recharge. Quand vous flashez, quand vous scannez un QR code avec votre téléphone, c'est pour atterrir sur un site web. Et ce site web, c'est difficile de savoir au premier coup d'œil s'il est fiable ou pas. Donc soit vous êtes sûr, soit vous ne l'êtes pas. Et dans le doute, qu'est-ce qu'on fait? On s'abstient. Donc je reviens à mon faux courrier du fisc. Il a beau faire très sérieux, si vous avez vraiment de la crypto-monnaie à déclarer, ça se passe sur impots.gouv.fr lors de votre déclaration de revenus. Il n'y a pas d'histoire de QR code. Et si vous n'avez rien à déclarer, la lettre part à la poubelle et puis c'est tout.
0: Merci Aude pour ce nouveau conseil afin d'éviter des arnaques. Et tiens, si vous voulez en découvrir d'autres, je vous invite à aller voir la page C'est pas vrai de Aude Razeau directement sur notre site internet ici.fr. Dans quelques instants, une initiative qui marche en France, c'est juste après Teddy Swim avec Lose Control.

0: L'heure de Teddy Swims avec Lose Control à l'écoute d'ici. Chaque matin avec vous, on découvre une initiative qui marche quelque part en France. 40 000 à 50 000, c'est le nombre de personnes victimes chaque année d'une mort subite en France.
1: Face à un arrêt cardiaque, chaque minute compte et l'accès à un défibrillateur peut faire la différence.
0: Alors, comment faire pour que ces appareils soient toujours plus accessibles? Il y a peut-être une solution en Normandie, Robin Bernot.
2: C'est dans l'Orne qu'une association vous propose d'emprunter gratuitement des défibrillateurs.
3: Je pense que c'est plutôt pas mal.
2: Oui. Depuis novembre 2025, l'association Réseau Défibrillateurs Citoyens propose quelque chose de génial et surtout d'inédit, puisque c'est tout nouveau chez nous en France. N'importe qui, vous, votre voisin ou moi, pouvons emprunter gratuitement un défibrillateur. Alors ça marche pour des événements privés comme un anniversaire, un mariage, mais aussi pour des rendez-vous associatifs. Christophe Pommier-Gas, qui est à l'origine du projet, explique comment ça se passe pour emprunter un défibrillateur. Il répond aux questions de Richard Domi.
4: Un prêt gratuit qu'on va contractualiser dans un contrat où on va demander une caution forcément pour le prix de l'appareil.
2: Oui.
4: On va vous demander de vous assurer que vous êtes bien assuré en responsabilité civile. Mmh. Et puis, point, c'est tout. On s'organise pour remettre le défibrillateur en main, rappeler comment on l'utilise. D'accord. Et on le récupère dans les mêmes conditions.
2: Non mais franchement, l'idée elle est géniale, en plus d'être très utile. Alors ici en Normandie ça marche, mais vous tiens, qu'en pensez-vous? Gaël, par exemple, surprise par l'initiative, quand je lui montre l'article sur notre site ici.fr, elle fait oui de la tête.
5: Je trouve ça très bien parce que ça permet aux gens de se former, ça permet aux gens aussi de, en cas de problème, d'avoir ce qu'il faut sous la main.
2: Alors j'ai voulu faire un petit test, je me trouve actuellement devant la gare, j'en ai profité pour demander à Gaël et Frédéric s'ils savaient où se trouvait le défibrillateur le plus proche de nous.
5: Pas du tout.
3: Non, pas du tout.
2: Bon, je pense que nous aurions été très nombreux à avoir la même réponse, mais alors, quelle conclusion en tirer? Est-ce que la population est assez formée?
5: Non, on n'en parle pas suffisamment. Je veux dire, moi, mes amis ne sont pas forcément formés. Moi, je le suis, mais eux, non.
2: Comment pourrions-nous changer ça? Je pose la question à Frédéric.
3: C'est une petite formation à l'école, au plus jeune, à partir du plus jeune âge, ouais. Et un petit peu plus de... d'informations, ouais, de, un petit peu partout, ouais, de signalétique. Ouais.
2: Pour Gaël, la solution se trouve aussi dans les formations.
5: Peut-être faire des formations en dehors du PSC1, notamment.
2: Alors, petite pause, PSC signifie prévention et secours civique.
5: Pour pouvoir former les gens à l'utiliser, justement, de manière responsable et de manière... plus correct.
2: Depuis quelques mois, l'association Réseau Défibrillateurs Citoyens croule sous les demandes et a donc eu l'idée d'étendre ses services. Une antenne a par exemple tout récemment vu le jour dans le Haut-Rhin et à terme, l'association souhaiterait pouvoir se rendre utile dans toute la France.
0: Robin Bernot avec Richard Domi pour une initiative qui marche en France. 5h54 ce matin avec Valentine, nous recherchons un auditeur adepte des Sudoku.
1: Comment vous dites ?
0: Sudoku.
1: Non, c'est un U devant.
0: Sudoku.
1: Voilà.
0: J'ai l'impression que chaque région a sa façon de prononcer ce fameux jeu. Ou d'autres grilles d'ailleurs, comme les mots croisés ou mots fléchés. Donc on va retrouver notre auditeur joueur juste après la musique d'ici, aux côtés de Renaud. Voici pour vous. Marche à l'ombre. 5h55, bon réveil.
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0: Et marche à l'ombre.
1: Renaud à l'écoute d'ici 5h57. Valentine, ce matin, oui. On recherche un auditeur. Et un auditeur qui...
2: est un adepte des sudoku.
1: Ou d'autres jeux de gris, c'est Étienne qui est avec nous.
2: Il ne veut plus le dire.
1: Non, ah ben non.
2: Bonjour Étienne.
3: Bonjour.
2: Comment vous dites-vous?
3: Sudoku, moi, en français.
1: Ah,
2: bon
1: ben
2: français.
1: Voilà.
2: Étienne, oui,
1: on est tout de suite copains.
2: Vous mettez un U devant, vous ne mettez pas un O.
1: Sudoku.
2: Non, mais moi, sudoku.
3: Je lis ce qui est marqué, et voilà.
2: Vous avez bien raison.
1: Étienne, voilà. Vous m'aidez.
3: Il y a même une grosse blague à la con qui met en forme le matin. C'est un dicton que j'ai inventé. C'est sudoku sexe au nord. Voilà.
2: Vous êtes en forme, Étienne, à 6h du matin.
1: Étienne, il est réveillé. Et en plus, vous faites des sudoku de bonne heure puisque quand vous nous avez appelé...
3: Je suis assez insomniaque, donc en fait, ça m'arrange.
1: Donc, quand vous levez, vous faites, vous faites une grille.
3: Pas forcément, c'est un peu n'importe quand.
1: Et vous en êtes à quel niveau? Parce qu'il y a plusieurs niveaux de difficulté.
3: Ben là, je suis, je monte et je descends. Le problème des sudoku, c'est qu'on trouve pas toujours
2: dans l'ordre.
3: Oui, non, c'est pas ça. À la vente, des fois, il y a plus les niveaux.
1: Ah, il y en a de moins en moins dans les magazines.
3: Non, moi, j'achète que en librairie ou bureau de tabac.
2: Il n'achète que des carnets de sudoku.
3: Moi, voilà, et je suis en moyenne entre 10 et 12, ça dépend, et puis quand il n'y a pas, je prends 8. Je suis en train de vous parler, j'en fais un là en même temps.
1: Eh bien Étienne, gagnez cette grille, on se revoit pour la 13e. Merci à tous d'avoir été là. À 6h, vous avez rendez-vous avec l'actualité de vos régions. À 6h30, vous retrouvez Valentine Lottès.
2: Pour l'info, en France et dans le monde, en 90 secondes.
1: Et voici toutes les équipes d'ici matin qui sont là ce mercredi. Je vous souhaite à tous une belle journée qui commence ici.
4: Merci beaucoup Louis, on vous retrouve demain matin à partir de 5h. Nous aussi on a un Louis dans l'équipe d'ici matin et pas des moindres. Bonjour Louis de Bergevin.
5: Est-ce que vous allez dire et pas des moindres tous les jours de l'année?
4: Ah mais tout jusqu'au mois de juin.
5: D'accord.
4: Toute la saison.
5: Très bien.
4: Et si Louis Raspail est encore là l'année prochaine, on continuera la saison prochaine. Éternellement. Et si dans 10 ans Louis Raspail est encore là, on continuera.
5: Mais non plus vous n'êtes pas des moindres Benoît.
4: Merci beaucoup Louis. Il y a aussi Léo et Aurélien pour réaliser cette émission et vous pourrez nous appeler à partir de 6h45 grâce à Audrey qui va vous accueillir ce matin.
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4: Bon réveil, vous écoutez Ici Périgord, il est 6h.
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5: Ce n'est pas tous les jours qu'on applaudit le son de la cloche de l'église du village. À Montsaguel, dans le Bergeracois, hier, on a entendu le carillon pour la première fois depuis 2 ou 3 ans. La cloche, qui date de 1835, était endommagée. Elle a dû être décrochée puis réparée avant d'être raccrochée et de sonner hier, Emmanuel Clavry.
8: Des applaudissements saluent les premiers mots en avant-première de la cloche. Cela faisait 2 ou 3 ans que les habitants n'avaient plus entendu sa voix. Jasmine, qui habite Montsaguel, immortalise la scène avec son téléphone.
9: C'est formidable. On va de nouveau entendre la cloche. Ça rythme les journées. C'est la vie, quoi. C'est les villages. On a encore ça. Profitons-en.
8: Mais

0: nous allons certainement convier les habitants de Mont-Saguel à se prononcer afin qu'elle puisse être baptisée de manière laïque ou religieuse.
1: Les habitants de Mont-Saguel vont devoir patienter encore quelques jours. La cloche devrait reprendre vie d'ici la fin de la semaine.
2: Et pour monter 230 tonnes d'airain, vous l'imaginez, c'est une opération méticuleuse. On vous a mis une vidéo de cette installation impressionnante de la cloche sur le clocher de l'église de Mont-Saguel. C'est à retrouver sur notre site ici.fr.
3: Certains habitants de cette résidence de Mussidon ont fait des cauchemars ce week-end.
2: Oui, à cause d'un boa constrictor, un serpent exotique d'1,50 m de long qui a été découvert dans la cour de leur bâtiment vendredi. On ne sait pas du tout d'où vient ce serpent. C'est une des habitantes de la résidence qui l'a vu par sa fenêtre. Il a fallu appeler des pompiers spécialisés en secours animalier. Le boa a été placé en quarantaine à l'aquarium du Bug. On ne sait pas à qui il appartient ni d'où il vient. La préfecture de la Dordogne indique à ICI Périgord qu'on a le droit de posséder ce type de serpent sans déclaration. On vous raconte cette histoire. On entendra les témoignages aussi des habitants un peu apeurés tout à l'heure dans l'info d'ici à 6h30. C'est impressionnant comme une si petite bête peut devenir extrêmement gênante. On parle cette fois du moustique tigre qui gâche nos soirées de septembre en Dordogne. Les Périgourdins ont l'impression qu'il est particulièrement actif en ce moment. C'est impossible de confirmer qu'il y en a plus que l'an dernier, mais Corinne Duval, tous les habitants que vous avez croisés en ont marre.
4: Il y a tant de moustiques en cette fin d'été que la mairie de Périgueux appelle les habitants à la mobilisation, en particulier contre le moustique tigre. Les moustiques nous ont pourri notre été, dit Eric de Coulor.
5: Cette année, j'en ai eu plus. Pourtant, il y a eu de la sécheresse, je ne vois pas d'explication particulière. Ils sortent des fourrés, des haies. Du coup, je ramasse les tomates en pleine chaleur pour éviter les moustiques.
4: On peut aussi s'habiller comme en hiver pour les ramasser. Et pour certains, moustique rime avec grosse galère. Il devient même un fléau pour Bertrand et surtout son épouse Danielle.
6: C'est un fléau, oui.
7: Il me guette dès que je mets le nez dehors, alors c'est l'horreur. Je gratte et puis je mets des trucs et puis je mets de la cortisone et puis voilà. Chaque fois, j'ai des problèmes de moustique qui tournent mal, quoi.
4: La mairie rappelle que 80% des lieux de ponte du moustique se trouvent sur des propriétés privées. Alors il faut effectivement la mobilisation de chacun pour espérer manger sur sa terrasse.
2: La mairie de Périgueux a donc noté les gestes, vider régulièrement tous les récipients, même les plus petits qui peuvent garder de l'eau de pluie, couvrir hermétiquement les récupérateurs d'eau ou encore nettoyer les gouttières. On vous a mis la liste sur notre site ici.fr et ce matin on va vous proposer de témoigner sur l'antenne d'ICI Périgord à partir de 9h dans Ici c'est vous. Vous nous direz comment vous faites pour vous débarrasser des moustiques ou alors comment vous faites pour vous adapter avec leurs piqûres incessantes le soir notamment. Des habitants de Périgueux ont aidé à rattraper un voleur de vélo samedi dernier en plein centre-ville. Il était en train de casser un cadenas. Un passant a appelé le 17. Les policiers ont retrouvé le voleur parce qu'il était parti à pied, parce qu'en cassant le cadenas, il a aussi cassé la fourche du vélo. Il a été interpellé, placé en garde à vue. Il a reconnu les faits et il sera convoqué plus tard devant la justice.
3: Des quartiers de Bergerac ont passé la nuit dans le noir.
2: Éclairage public coupé à cause d'un vol de câbles électriques. Des individus ont volé ces câbles en acier au niveau des lampadaires. La mairie réfléchit à porter plainte. Elle dénonce un acte de vandalisme et elle appelle à la prudence parce qu'il n'y a plus de lumière sur certains axes importants comme les ronds-points de la route de Saint-Georges-de-Blancanet ou celui de l'avenue du Maréchal Foch. 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
2: Vous auriez pu mettre une chemise, Benoît.
3: Pas prévu que la directrice venait. La prochaine fois, envoyez-moi un petit message avant, s'il vous plaît.
2: Ok, je vous préviens.
3: Parce j'amènerai les chocolatines, les croissants, tout ça. Quoi.
2: Là, ça va pas faire. Bah, vous pouvez quand même les ramener. Les chocolatines. Pour la météo, aujourd'hui, Benoît, il y a plein de soleil, c'est ça?
3: Ouais, du soleil toute la journée, en fait, avec seulement quelques petits nuages possibles en fin de matinée, mais qui, franchement, ne vont pas gâcher cette sensation de beau temps, avec les températures qui continuent de descendre un petit peu. Pour les maximales, on attend aujourd'hui jusqu'à 22 degrés à Thiviers et

0: Ribérac, 22 degrés aussi à Sarlat et 23 degrés la maximale chez vous à Périgueux ou encore à Bergerac.
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0: S'il y a des fans de Mylène Farmer par ici, notez une date, le 27 octobre. Mylène Farmer au cinéma. Elle sera à l'affiche d'une séance unique quelques jours avant la sortie de son 13e album. Une immersion visuelle et sonore sur grand écran pour découvrir son nouvel album. Pour l'instant, voici un classique de Mylène Farmer.

0: Le 30 octobre sortira son 13e album intitulé Égrégore et trois jours avant elle sera dans tous les cinémas le 27 octobre pour un film de présentation de cet album, une création visuelle et sonore. C'était Mylène Farmer sur votre radio, ici Périgord.
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0: Tous les matins, on rencontre des gens d'ici sur votre radio, ici Périgord. Rencontre inspirante aujourd'hui avec Claudine Ley. Elle a 80 ans, une énergie absolument formidable. Son combat au quotidien, rompre la solitude de nos aînés en Dordogne. On la rencontre dans moins de 10 minutes. Mais d'abord, tous les matins, je partage avec vous mes coups de cœur et on parle de musique aujourd'hui avec un artiste qui a vendu plus de 700 000 albums et qui a été écouté plus d'un milliard de fois sur les plateformes. C'est lui.
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0: Edith Depreto est de retour avec un nouveau single qui est sorti vendredi. Ça s'appelle Sous Influence. Il y parle de la pression sociale, des réseaux sociaux, de l'influence des amis ou encore de la famille. Extrait, ça ressemble à ça.

0: Edith Depréteau avec Sous Influence, c'est extrait de son prochain album. On n'a pas encore de date de sortie, ça annoncera aussi une autre tournée. Et son actualité, c'est aussi du cinéma à Edith Depréteau. Aujourd'hui sera un film belge qui s'appelle Vigilante, dans lequel joue Edith Depréteau. Alors pour l'instant, il n'est pas distribué en Dordogne, mais on vous tiendra au courant. Et il sera bientôt de retour dans un autre film sur la vie de Robert Badinter et sur son combat contre la peine de mort. Edith Depréteau qui sera au centre de ce film. On vous en reparlera évidemment sur votre radio. Ici Périgord.
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0: Tous les matins, on sort au jardin avec Jean-Louis le jardinier qui répond à vos questions. Il répond à Eliane Denevic qui nous a envoyé des photos. Elle a noté la présence de petits points jaunes sur ses lauriers roses.
5: On connaît les pucerons verts sur les rosiers, les pucerons noirs sur les fèves. Et ben là, on a affaire à des pucerons bronze. Ils sont beaux, hein. Donc voilà, c'est un aphis, c'est la famille des pucerons. Lui, il est un peu spécifique du laurier rose. Il est surtout spécifique, alors au mois de juin-juillet, sur les jeunes pousses très tendres. Et puis à cette époque, sur les gousses qui sont en train de se former, qui vont contenir les graines pour l'hiver prochain.
6: C'est la première alors, année que j'en ai, alors que c'est laurier, ils ont une quinzaine d'années.
5: Bon, alors c'est pas plus embêtant que ça, vous allez les détruire rapidement. Évidemment, on les laisse pas sur la culture. Alors le traitement, vous avez peut-être sous la main déjà d'avance un insecticide biologique. Alors si vous avez du spruzite, c'est très bien. Vous mettez la dose, vous pouvez traiter dès ce soir, hein, la chaleur n'a pas d'importance, mais pas en plein soleil évidemment. Vous traitez ce soir et vous traitez les parties où vous estimez qu'il y en a. C'est pas la peine d'aller traiter partout parce que ce puceron-là vraiment est stocké sur les extrémités. Donc,
6: j'en vois pas beaucoup.
5: De toute façon, ils finissent leur cycle. Mais c'est bien de traiter maintenant pour éviter qu'il y ait une ponte massive pour les avoir très tôt au printemps prochain. Alors maintenant que vous les connaissez bien, vous les traitez aujourd'hui de la tête aux pieds sur les parties, terminales de la plante. Vous faites une fois, deux fois le tour pour être tranquille. Et puis vous y penserez au mois de juillet, juin-juillet, la saison prochaine, d'être un petit peu plus observatrice à ce moment-là et vous risquez d'en revoir et vous les traiterez de la même façon. C'est même pas la peine de refaire un traitement dans 15 jours, 3 semaines, vous terminez le cycle là de la bestiole et puis ça y est, c'est bon pour l'année, donc puceron bronze.
6: Et s'il fait, parce que là je l'avais pas fait, j'avais du spruzite, j'avais pas fait parce que c'était les jours où il faisait... 40 degrés à l'ombre, donc
5: vous pouvez faire le matin de bonne heure, hein, c'est pas gênant. Hein.
6: D'accord.
5: Okay. Oui, bien sûr.
0: Et voilà pour les conseils de Jean-Louis Eliane Denevic. Si vous aussi, vous avez une question à lui poser, rendez-vous dimanche entre 9h et 10h. Et d'ici là, retrouvez tous ses conseils sur ici.fr. Il est 6h17. Voici le plus gros succès de Boney M sorti en 76. C'est Daddy Cool sur votre radio ici. 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

0: Bon IM, Daddy Cool sur votre radio, ici Périgord, il est 6h20.
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0: On rencontre des gens d'ici tous les matins et aujourd'hui, nous allons faire une rencontre inspirante, celle de Claudine Ley, qui a 80 ans, une énergie absolument débordante et sans combat au quotidien, rompre la solitude de nos aînés en Dordogne. Depuis près de 10 ans, elle préside le club Bon Accueil Flexois. Elle multiplie les initiatives à travers cette association et elle se raconte au micro de Sébastien Miro.
2: Bonjour, je suis Claudine Ley, j'habite le Flé dans le canton de La Force et je suis présidente du club Bon Accueil Flexois qui est un club des aînés.
3: Claudine, vous avez 80 ans, je me permets, une énergie incroyable. Qu'est-ce qui vous a poussé il y a maintenant 10 ans à prendre justement la tête de cette association et à faire de la lutte contre l'isolement votre priorité ?
2: Alors, ça a été tout à fait bizarre puisque je me suis retrouvée seule en 2014. Donc, ça a été bien 2-3 ans. Et puis après, j'ai dit, il faut que je fasse quelque chose. Je me suis inscrite au club. La première année, c'était pas le top pour moi. Mais la présidente qui avait à ce moment-là est tombée gravement malade. Il fallait quelqu'un pour aider. Comme j'avais rien à faire, j'ai dit, moi, je veux bien aider. Et puis, on a passé toute la réunion en faisant des projets. Puis, à la fin de la réunion, j'ai dit, mais maintenant, s'il y aura quelqu'un, il va falloir que tu nous dises qui. Parce qu'on a fait des projets, mais qui va les faire? Et la réponse a été, c'est toi. Et alors là, je m'y attendais pas du tout. Je connaissais rien dans la vie associative parce que jamais j'avais élevé mes enfants, mais jamais j'avais fait partie d'une association, ni quoi que ce soit. Et j'ai tout appris sur le tas. Je ne savais pas trop grand-chose, mais ça a été un peu instinctif chez moi. Je pense que j'ai peut-être, entre guillemets, le don de m'occuper des autres.
3: Il n'est jamais trop tard pour devenir qui l'on est vraiment. En tout cas, de développer son potentiel. Et un vrai don de psychologue et de psychothérapeute, non aussi ?
2: Un peu tout. On a un peu tout, quoi. Il faut écouter, mettre dans sa poche et son mouchoir par-dessus, souvent, hein.
3: Alors, il y a les actions sur le terrain, évidemment, les lotos, les sorties, les rencontres avec les enfants des écoles. Vous créez un vrai lien social. Racontez-nous ce que ces moments-là, ils apportent concrètement aux personnes âgées de nos villages.
2: Les trois quarts des personnes sont seules chez elles. Alors, si peu que les familles n'aillent pas les voir, elles passent une semaine sans voir personne. Elles me le disent, du reste, j'ai vu personne de la semaine. Il y a les jeux, c'est un fait, mais c'est surtout les dames, elles vont parler entre elles, elles vont parler de leurs soucis, elles vont s'épauler l'une à l'autre. Il y en a qui ont 700 ou 800 euros de retraite par mois. Qu'est-ce qu'on peut faire pour qu'elles puissent faire quelque chose, qu'elles se sentent pas éloignées, quoi? Parce que le but de l'association, c'est sortir les personnes de leur isolement, mais quel que soit leurs moyens financiers, quel que soit leur âge, quelle que soit leur religion, leur politique, leur couleur.
3: Merci Claudine Ley.
2: De rien, merci à vous de vous être déplacée. Merci beaucoup.
0: Et pour les infos, pour adhérer et rejoindre le club Bon Accueil Flexois, rendez-vous sur ici.fr avec l'article complet, les photos et les infos pratiques. Lui, ça y est, il a terminé de construire sa cabane dans les bois. Vous pouvez revivre son aventure sur ses réseaux sociaux. Et il a sorti la première chanson qu'il a enregistrée dans cette cabane. Ça s'appelle D'or et d'étain. Et c'est Vianney sur votre radio ici.

0: d'or et d'étain. C'est lui qui enregistre tous les instruments sur cette chanson qu'il a enregistrée au milieu de la nature. C'était Vianney sur votre radio ici Périgord. Il prépare une grande tournée pour 2027. On vous tient au courant, évidemment.
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0: 6h27, c'est l'heure de l'horoscope, tous les matins avec Catherine Viguier. Bonjour Catherine.
6: Bonjour Benoît.
0: Le signe influent du jour, c'est toujours le lion.
6: Avec Jupiter, ils ont un an pour se réaliser au grand jour.
7: Bélier, journée très valorisante, on tient à vous, c'est certain.
8: Taureau, il ne faut pas vous décourager, continuez à vous investir côté famille.
9: Gémeaux, Jupiter vous invite à voyager et à reprendre le dialogue avec qui vous voulez.
10: Cancer, le domaine des possessions matérielles est plus que jamais valorisé.
11: Lion, vous avez carte blanche et ce pour un an, alors en vue, votre accomplissement.
12: Vierge, vous avez intérêt à trouver votre place loin de l'agitation, à faire un pas de côté.
13: Balance, alors on vous confie un rôle solaire, on viendra à vous, on aura besoin de vous.
14: Scorpion, une place au soleil vous attend côté job, certains choisissent une toute autre voie.
15: Sagittaire, c'est positif. Le fait d'ouvrir votre porte à l'inconnu, de voyager et de vous cultiver.
16: Capricorne, il est question de votre univers intime, prenez-en soin.
17: Verseau, journée révélatrice de ce qui sera votre actu pour un an, la vie relationnelle.
18: Poisson, eh bien vous faites preuve d'une sacrée force d'adaptation et c'est tout à votre honneur.
19: Et pour nous tous, allez, on se félicite de quelque chose.
0: Merci beaucoup Catherine Viguier. L'horoscope est à retrouver à tout moment sur ici.fr et sur l'appli ici avec tous les contenus préférés de votre radio locale.
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0: Bonjour à tous, merci d'avoir choisi ici Périgord pour commencer votre journée. Bonjour aux téléspectateurs de France 3 qui nous rejoignent et à Louis de Bergevin qui s'installe. Bonjour Louis.
20: Qui vous rejoint aussi, bonjour Benoît.
0: Vous restez avec nous dans moins d'une heure dans l'écho d'ici. On vous parlera d'une nouvelle entreprise basée à Brantôme qui s'attaque au nettoyage extrême, par exemple si quelqu'un est atteint du syndrome de Diogène, mais qui propose aussi de la désinsectisation, de la dératisation. Il s'appelle Freddy, il sera notre invité tout à l'heure. Ce sera à 7h20. Et puis ce matin, gros cadeau à gagner, 2 places de concert.
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0: Jérémy Frérot sera dans quelques semaines à l'espace étincelle de Bergerac. Vous serez nos invités en restant à l'écoute de votre radio ici Périgord. On joue ensemble dans la grotte ici Périgord d'ici à 1h. Je vous en dis plus tout à l'heure. Mais pour l'instant, il est 6h30. Les informations, Louis de Bergevin.
20: Des secteurs de Bergerac privés d'éclairage public à cause d'un vol de câbles électriques. Ils ont été dérobés au niveau des lampadaires, conséquence des coupures sur des axes de circulation importants. La mairie appelle à la prudence sur ces lieux plongés dans le noir et elle se réserve le droit de porter plainte. Ce collectif de viticulteurs bio organise son banquet à Bergerac le 10 octobre, une soirée qui se tiendra 2 semaines avant la venue du banquet du canon français en Dordogne, événement qui avait créé la polémique dans le département. Les moustiques tigres qui gâchent notre fin d'été, ils ont eu des conditions météo idéales, ils n'arrêtent pas de se développer. Vous pourrez témoigner ce matin sur l'antenne d'ici Périgord à partir de 9h dans votre émission Ici c'est vous. Sur l'antenne d'ici Périgord, on vous parle régulièrement des animaux qui sont perdus et retrouvés, des chevaux, des chiens, des perroquets aussi, mais pas des serpents exotiques. C'est pourtant ce qui s'est passé vendredi à Mussidan, un boa constrictor découvert dans la cour d'une résidence. On va y revenir, mais avant ça, on fait le tour de l'information en français dans le monde en 90 secondes avec vous, Valentine Letesse.
22: Nouveau record de prix à la pompe, 2,29€ en moyenne le litre de gazole, selon la toute dernière actualisation ce matin, 2,12€ pour le samplon 95 E10, des prix à la hausse avec la reprise des frappes au Moyen-Orient. Absolument serein, François Bayrou est de retour au tribunal aujourd'hui, aux côtés de 10 anciens cadres du MoDem. L'affaire des assistants parlementaires européens est jugée en appel. En première instance, l'ancien maire de Pau a été relaxé au bénéfice du doute. Malgré un téléphone grave danger en sa possession pour alerter rapidement la police, une femme de 40 ans a été retrouvée morte hier près de Toulouse. Son ex-conjoint gravement blessé à proximité et en possession d'une arme. Des mesures d'urgence à mettre en place sans délai dans les musées de France. Consigne donnée par la ministre de la Culture après un nouveau cambriolage hier à Cagnes-sur-Mer. Deux œuvres de Renoir ont été volées. C'est une première dans le monde, un sommet international de l'espace à Paris. Plus de 2000 participants annoncés sous la verrière du Grand Palais, 120 pays représentés, mais sans le géant américain SpaceX. Le Paris Saint-Germain remet sa couronne en jeu ce soir en Ligue des Champions de foot. Les doubles tenants du titre affrontent le Slovan Bratislava à 21h. Hier, Lille a été battue 3-2 par le Betis Séville. Et puis 7 ans après Samsung, le géant Apple comble son retard ce soir avec la présentation de son tout nouvel iPhone pliable.
20: Merci Valentine Letès. C'est dans l'info d'ici en Dordogne. Ce matin, on parle d'un animal retrouvé à Mussidan. Mais là, rien de banal. Cette bête n'a rien de périgourdin. C'est un boa constrictor, un serpent exotique d'1,50 m de long qui se promenait donc en pleine ville. C'était vendredi. Le quotidien Sud-Ouest révèle qu'une habitante de la résidence l'a vu par sa fenêtre. Elle a vite donné l'alerte. Il a fallu appeler des pompiers spécialisés en secours animalier. Marie-Astrid Guégan.
1: Une retraitée de la résidence voit un gros serpent marron et beige dans un cerisier. Elle prévient le concierge, Eric.
2: Ce style de serpent, je dis, j'ai jamais vu ça. Puis j'ai vu des taches sur fond d'eau. Il avait des taches rectangulaires un peu. C'était pas une vipère, ça c'est sûr. Ni une couleur. Je dis, purée, si c'est quand même bizarre. En plus, j'aime pas les serpents. Je supporte pas les avoir.
1: Il reste à distance et appelle les pompiers. Le sergent-chef David Massoulier intervient avec une collègue.
3: Il était très très calme. Donc j'ai pris une pince pour le au niveau de la tête. Et puis après, le petit crochet presque au milieu du corps du serpent. Donc on l'a relevé et puis on l'a mis dans la glacière. Ça s'est bien passé. Il n'y a pas eu de souci. Hein. Mais c'est vrai qu'au départ, c'est un petit peu impressionnant quand même.
1: Ça fait plus de 30 ans que David est pompier formé à la capture d'animaux depuis une dizaine d'années, mais jamais il n'avait fait une opération pareille.
3: Nous, ça va être plutôt des chevaux, des chiens, des chats, quelques couleuvres. C'est pas tous les jours qu'on attrape un serpent exotique. Mais là, dans la rue, c'est vrai que c'est étrange, mais on va dire on est un petit peu fiers quand même.
1: Le boa constrictor emmené à l'aquarium du Bug, les habitants de la résidence ont pu respirer, mais certains ont dit au concierge qu'ils en avaient fait des cauchemars la nuit d'après.
20: Alors, on ne sait pas à qui appartient ce boa et ce qu'il faisait là. La préfecture de la Dordogne indique que ce type de serpent est en détention libre. Ça veut dire qu'il n'y a pas besoin de les déclarer ou d'avoir une autorisation pour les détenir. C'est horrible. Benoît, vous n'avez pas un aquarium chez vous qui est cassé?
0: Ah non.
20: Dans lequel une bête aurait pu s'échapper?
0: Ah non, mais quand j'ai vu l'article hier sur ce serpent là, oh là là,
20: ah oui,
0: là
20: parce que
0: ça m'a frissonné.
20: Vous avez la photo sur notre site ici.fr, photo impressionnante de ce boa.
0: J'ai horreur de ça.
20: Qui n'est pas venimeux, mais oui, en fait il serre très fort ses proies pour les étouffer.
0: Super.
20: Donc voilà, c'est mieux quand il reste loin. Benoît, la météo pour aujourd'hui, c'est pas mal de soleil. Hein.
0: Exactement, du soleil pour toute la journée avec des températures qui continuent de baisser. On attend 22 degrés à Thiviers cet après-midi ainsi qu'à Ribérac, 23 degrés à Périgueux ou encore à Bergerac.
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0: Sur la route, si vous rencontrez la moindre difficulté à partir de 6h45, vous pouvez nous appeler au 05 53 53 82 82. Pour l'instant, rien à vous signaler.
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0: Il est 6h35, je vous souhaite un très bon début de journée à l'écoute de votre radio. Ici Périgord avec les meilleures chansons pour vous réveiller, pour chanter dans la voiture. Voici Michel Berger.

0: Michel Berger, la groupie du pianiste sur votre radio. Ici Périgord, que des classiques pour vous réveiller.
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0: Bienvenue sur votre radio, ici Périgord, on prend soin de vos animaux tous les matins. Et si vous avez un chien et que quand vous allez le promener, vous vous apercevez qu'il mange de l'herbe, vous vous dites pourquoi il fait ça, est-ce que c'est normal ce comportement? On pose la question à notre vétérinaire, le docteur Pierre Fabin, qui nous rejoint dans 3 minutes. D'abord on parle sport. Francis Lacour dans Sport en Périgord qui veut nous aider à prendre soin de notre corps et de notre santé. Bonjour Francis.
3: Bonjour Benoît, bonjour à tous.
0: L'association de gymnastique volontaire Sport Détente Loisirs de Gros-Léjac fait sa rentrée 2026 et c'est l'occasion de découvrir ce qu'il vous propose.
3: Une action toute l'année, sauf pendant les vacances scolaires au foyer rural de Gros-Léjac, avec deux cours très distincts. Isabelle, membre du bureau de Sport Détente Loisirs de Gros-Léjac.
4: Notre club reprend effectivement son activité très prochainement. Le 14 septembre, comme vous l'avez indiqué. Voilà, on souhaite permettre aux adultes, que ce soit des hommes et des femmes, de prendre soin de leur santé et de se remettre en forme donc, dès la rentrée, dès ce lundi 14 septembre. Les cours se déroulent effectivement en deux temps par semaine, sachant que les cours n'ont pas lieu pendant les vacances scolaires de la zone A. Donc, ce sont des cours qui se déroulent en musique et qui sont dispensés par une animatrice qui est diplômée sport-santé. Il faut savoir aussi que notre club est affilié à la Fédération française de sport vitalité, donc ce qui est une garantie pour nos adhérents.
3: Tout ça se passe au foyer rural de Gros-Léjac. Deux cours les lundis et jeudi, j'aimerais qu'on les détaille. Celui du lundi a une thématique bien particulière.
4: Celui du lundi a lieu de 18h30 à 19h30. C'est un cours qui est plutôt axé sur de la gym dynamique, du cardio, du renforcement musculaire. Ces cours visent à renforcer l'endurance, la résistance à l'effort et on travaille différentes parties du corps au gré des cours dispensés sur l'année.
3: Et celui du jeudi ?
4: Le jeudi, c'est un cours qui a lieu le matin de 10h15 à 11h15. Il est plutôt orienté gym douce, coordination motrice, maintien de la mobilité articulaire et un gros travail aussi de manière à favoriser l'équilibre et la stabilité du corps. Bien évidemment, c'est sous réserve des capacités physiques des uns et des autres, donc qui font partie des modalités d'inscription. Pour ceux qui souhaiteraient nous rejoindre, on offre un cours découverte, donc dès ce 14 septembre.
3: Gymnastique volontaire les lundis et jeudis à Gros-Léjac. Les coordonnées de l'association à retrouver sur ici.fr.
0: Merci beaucoup Francis Lacour. On peut aussi télécharger l'application ici et cliquer sur Sport en Périgord.
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0: Il est 6h44, vous écoutez Ici Périgord et c'est l'heure de prendre soin de vos animaux de compagnie avec notre vétérinaire, le docteur Pierre Fabin. Lorsque vous promenez votre chien, peut-être qu'il se transforme en véritable tondeuse à gazon et dévore toute l'herbe du parc. Alors, on demande à Pierre Fabin pourquoi ils ont ce comportement. Est-ce qu'ils cherchent à se purger, docteur ?
9: En fait, on croit souvent qu'ils mangent de l'herbe pour tuer les vers intestinaux. Mais c'est un mythe, l'herbe n'a aucune action vermifuge. En fait, il y a deux grandes raisons à ce comportement. La première, c'est un simple inconfort gastrique. Si votre chien a mangé quelque chose de lourd, qu'il a des aigreurs d'estomac ou un peu de bile qui remonte, il va chercher à manger des grandes herbes qui vont venir chatouiller les parois de son estomac et déclencher un réflexe de vomissement. Ça le soulage immédiatement. Et la deuxième raison, plus simple, c'est le goût. Au printemps, les jeunes pousses d'herbes tendres sont sucrées et croquantes. Beaucoup de chiens les broutent juste par pure gourmandise, sans vomir derrière.
0: Et si notre chien broute très régulièrement et vomit souvent en train de promenade, est-ce que ça doit nous alerter sur son alimentation ?
9: Effectivement, si c'est quotidien, c'est un vrai signal d'alarme. Un chien qui broute frénétiquement tous les jours essaye de compenser un problème chronique. C'est souvent lié à une alimentation de mauvaise qualité. Si vous lui donnez des croquettes non adaptées, son estomac va mal travailler. Il souffre de micro-inflammation constante. Donc essayez d'abord de passer sur une alimentation un peu plus digeste ou ajouter de vrais légumes à sa ration comme des courgettes bien cuites ou des haricots verts. Ces fibres, elles vont en fait réguler son transit et très souvent, le besoin compulsif de manger de l'herbe disparaît en quelques jours. Si malgré ces changements de régime, il continue à vomir, une visite de contrôle s'impose.
0: Et alors, docteur, concrètement, quand il se met à manger de l'herbe dehors, est-ce qu'on le laisse faire tranquillement ou est-ce qu'on doit l'empêcher en tirant sur la laisse ?
9: Alors, il faut le laisser faire, c'est un comportement complètement naturel. Mais le danger, ce n'est pas l'herbe en soi, c'est ce qu'il y a dessous. Si vous êtes dans un champ agricole ou sur le gazon de la propriété, méfiez-vous des pesticides, des désherbants ou des engrais. Ce sont des produits hautement toxiques. Et si c'est compulsif et qu'il vomit systématiquement après en avoir mangé, par exemple, plusieurs fois dans la soirée, il vaut mieux le stopper car c'est un cercle vicieux. Il a mal au ventre, donc il mange de l'herbe, puis il vomit. Mais si son mal de ventre continue, eh ben on continue à vomir. Dans ce cas-là, vous consultez votre vétérinaire s'il a vomi plus de 4 ou 5 fois.
0: Merci beaucoup, docteur Pierre Fabin. Tous vos conseils à retrouver sur ici.fr et sur l'application à télécharger sur votre smartphone. Il est 6h47. Je vous souhaite un très bon réveil. Dans un instant, les 3 plus, vos 3 infos pratiques pour le quotidien.

0: Chico Buarque sur votre radio, ici Périgord à 6h49. Merci de nous avoir choisis pour commencer votre journée. Et vous nous rejoignez aussi sur la page Facebook d'ici Périgord pour faire la météo avec nous tous les matins. Vous nous laissez vos petits messages. Par exemple, il y a Françoise de Sarlat qui nous écrit ce matin 14 degrés avec un ciel nuageux pour l'instant. À la Coquille chez Henri, 14 degrés également. 13 degrés 5 sur les hauteurs de Château-l'Évêque avec un léger souffle de vent et à ciel bien étoilé, c'est le message d'Alain. Et puis 13 degrés à Marsanet chez Bruno pour commencer ce mercredi.
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0: Les trois infos pratiques pour améliorer votre journée sont sur votre radio ici Périgord tous les matins et c'est Godefroy Cuypers qui nous rejoint ce matin pour les 3 plus. Bonjour Godefroy.
2: Bonjour Benoît.
0: Godefroy, aujourd'hui on célèbre l'enfance, on plante des arbres et on vous propose du travail.
2: Et qui dit mercredi dit jour des enfants. C'est pour ça que tous les mercredis du mois de septembre, vous retrouvez une friperie dédiée aux enfants à Saint-Pierre de Frugy. Et puis ce week-end aussi, hein, on pense à nos minots. Samedi prochain, le groupe Parentalité Bergerac vous invite à un après-midi en famille au programme Jeux de piste, jeux en bois et jeux de société avant un spectacle à 18h. Et justement, si vous sentez en vos enfants une âme de comédien, un casting est organisé fin octobre à Périgueux pour le film Joséphine Baker. Vous retrouvez toutes les informations au 05 53 53 82 82.
0: Et dans les 3 plus, parce que nos enfants périgourdins méritent de grandir dans une nature préservée, vous relayez une initiative qui reverdit la Dordogne.
2: 10 000 arbres pour le territoire, c'est une initiative de Groupama Centre-Atlantique. À l'instar des petits ruisseaux qui font les grandes rivières, les petits plants font parfois les grandes forêts. Et avec l'aide de Groupama, vous pouvez tout simplement adopter un arbre et faire partie d'un immense plan régional. Pauline Bourvis, vous êtes coordinatrice du projet. Alors comment ça marche? On réserve son arbre gratuitement et on vient le chercher en agence pour le planter?
3: Oui, tout à fait. En fait, vous allez sur votre moteur de recherche préféré, vous tapez Groupama Arbre, par exemple, et vous tombez sur notre site internet qui va vous permettre de commander un plan d'arbre pour le territoire de la Dordogne. L'opération, elle a été conçue pour tomber pile dans la bonne période pour planter son arbre. Et sur le territoire 24, ça sera un noisetier.
2: Et pour participer à cette opération de repeuplement vert, vous retrouvez toutes les infos sur le site de Groupama Centre-Atlantique. On rappelle que c'est gratuit et ouvert à tous.
0: Et pour terminer les 3 plus, Godefroy, vous avez aussi des offres d'emploi à nous proposer.
2: Avec 3 annonces aujourd'hui, on commence avec le restaurant L'Imprévu qui recrute un serveur ou une serveuse. Au cœur du magnifique centre médiéval de Sarlat, vous bénéficierez d'un jour et demi de repos par semaine. Et le besoin est vraiment urgent, hein, puisqu'il s'agit de finir la saison. Le poste est à pourvoir à partir de maintenant et jusqu'au 30 septembre. On file maintenant à Bergerac, où le Netto est à la recherche de collaborateurs pour travailler le week-end. Si jamais vous aimez le contact avec les clients, vous postulez dès maintenant en déposant votre CV au Netto de la ville, situé 8 rue Claude Bernard. Et enfin, le groupe Appel Médical se mobilise face à la pénurie de soignants en Nouvelle-Aquitaine et rappelle que 73 emplois médicaux sont à pourvoir en Dordogne. Pour tout savoir et pour postuler, rendez-vous sur appelmedical.com.
0: Merci beaucoup Godefroy Cuypers. On retrouve toutes ces offres d'emploi et les infos pour postuler sur l'application ici et sur ici.fr. Quand Bon Entendeur reprend un classique d'Isabelle Pierre, ça donne ça. Le temps est bon à 6h53. 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

0: Bon entendeur et sa version du temps est bon sur votre radio ici Périgord à 6h56. À suivre l'humour en tube avec Fred Ballard. Et puis le retour des infos, ça ce sera à 7h. À tout de suite.
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0: 6h58, c'est l'heure de l'humour en tube tous les matins avec Fred Ballard. Et nos enfants sont devenus trop sédentaires. Alors pour nous aider à choisir le sport qu'ils pratiqueront avec plaisir toute l'année, Fred a fait appel aux souvenirs d'enfance de ses rigolos de service dans l'humour en tube.
11: C'est ma mère qui m'a motivé. Elle m'a dit, Ahmed, essaie le taekwondo. Ça pourra te servir contre ton père.
12: Oui, bon, chacun ses motivations. Visiblement, il fallait filer droit chez Ahmed Silla. Donc pourquoi pas le taekwondo? En plus, ça rapporte pas mal au Scrabble, hein. Mais on ne sait pas trop en quoi ça consiste.
13: Tout ce qui est self-défense, attaque placée, maîtrise du corps et de l'esprit, sur la voie des pieds et des poings.
14: C'est la définition Wikipédia, je l'ai apprise par cœur. Moi, j'ai fait qu'un cours, je suis parti avec ma mère, je suis rentré avec les pompiers, tu vois. Arcade sourcilière ouverte, trois points de suture, cloison nasale perforée, tibia cassée. La personne qui m'a fait ça, je lui en veux encore aujourd'hui. Marie-Cécile.
12: Oui, alors petit rappel, quel que soit le sport choisi, il faut toujours se méfier des Marie-Cécile. Hein. On dirait pas comme ça, mais elles envoient du lourd sur le tatami. Sinon, il y a le ping-pong, hein. C'est plus cool. Ça fait ping et pong, mais ça fait pas mal.
15: Le nom du sport, c'est le bruit du sport. Ping-pong.
16: Le gars qui a créé ça, il s'est pas fait chier du tout.
17: Imagine si c'est lui qui avait créé tous les sports de la planète.
18: Bon, bah là, on a inscrit la petite dernière au...
19: Le grand, il a commencé par le... Mais il a pas aimé, puis bon là avec l'adolescence, le corps qui change, il s'est mis au... C'est du rugby, hein, c'est du rugby, pardon.
12: Ah oui, ça fait ce bruit là, le rugby. On n'a pas dû aller aux mêmes entraînements qu'Edouard Delognon, mais bon, en sport, comme à l'école, l'essentiel c'est de participer, de se marrer, et d'éviter les Marie-Cécile.
0: Merci beaucoup Fred Ballard, tous les sketchs de l'humour en tube à retrouver sur ici.fr.
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0: Excellent début de journée, vous écoutez Ici Périgord, première radio locale en Dordogne, il est 7h.
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0: Le journal Louis de Bergevin.
1: À la frayeur des habitants de cette résidence de Mussidan, vendredi dernier, ils ont découvert dans la cour un énorme serpent exotique, un boa constrictor, un animal d'1,50 m de long. Ce sont des pompiers spécialisés qui sont venus le chercher après qu'une habitante ait prévenu le concierge de la résidence, Eric, qui reconnaît qu'il n'était pas très à l'aise.
4: C'est invraisemblable. Je vois du balcon ce serpent qui était assez impressionnant quand même. J'ai trouvé gros. C'est pas une vipère, c'est pas une couleuvre. Je ne suis pas aussi approché. J'ai pris mes distances quand même. Hein. J'ai téléphoné aux pompiers. Ils sont arrivés dans la demi-heure. Alors, d'où ils venaient? Ça, j'en sais rien. On ne sait pas. Mais enfin, nous, on a été quand même surpris de voir que ce soit un bois qui sort de nulle part comme ça. Il y en a même qui ont fait des cauchemars alors, hein, parce qu'il aurait pu quand même rentrer chez les gens parce que ça grimpe. Elles ouvrent leur porte, surtout à cette saison là quand il fait lourd et tout, et il aurait pu rentrer chez eux quoi. D'ailleurs, il y a une raison, il était devant sa porte. Donc on a eu de la chance quand même. Hein.
1: Le boa a été confié à l'Office français de la biodiversité avant d'être placé à l'aquarium du Bugue. On ne sait pas à qui il appartient et comment il s'est retrouvé là. C'est possible de détenir un boa en France. Pas besoin de permis, pas besoin non plus de le déclarer.
0: Des ronds-points à Bergerac étaient plongés dans le noir cette nuit.
1: À cause d'un vol de câbles électriques. C'est le syndicat des énergies qui s'en est aperçu. Hier, les câbles ont été dérobés au niveau des lampadaires. Ça concerne notamment les ronds-points de la route de Saint-Georges-de-Blancanet ou celui de l'avenue.

0: Le 10 octobre, cette soirée qui se tiendra deux semaines avant la venue du banquet du canon français en Dordogne. Événement qui a créé la polémique. Le maire de Bergerac s'y était opposé en l'accusant de diffuser les idées d'extrême droite. C'est pour ça qu'il est allé à Périgueux. Une quinzaine de producteurs a donc réagi en lançant leur tablé qui se veut bio et engagé. Vincent Alexis est co-organisateur et il assume cette soirée est une réponse au banquet du canon français.
1: Les valeurs que représente le canon français sont pas vraiment les nôtres. Et nous, on voulait vraiment représenter la ruralité et le bien vivre ensemble. Ces valeurs qui nous ressemblent à nous, quoi. Le fait de faire un banquet festif, joyeux, où il y a de la musique, où ça danse et où tout le monde s'entend bien et rigole ensemble, ça, il y a aucun souci avec ça, bien sûr. Nous, voilà, on voulait quand même que ça soit avec des acteurs locaux, de la nourriture entièrement produite en Dordogne, Périgord, Nouvelle-Aquitaine, des cuisiniers, des chefs qui soient d'ici, de chez nous aussi, des vins que de chez nous aussi.
0: Ce banquet local qui aura donc lieu le samedi 10 octobre à Bergerac, soutenu par la mairie, le prix de la place est de 19,50 €. Les ronds-points, les autoroutes n'existaient quasiment pas quand ces conducteurs ont passé le permis. Des personnes âgées ont pris des cours de conduite hier à Jumiac-le-Grand dans le nord-est du Périgord. C'est le groupe Cassiopéa Prévention Senior et l'association Agir ABCD qui organisent ce stage gratuit. Alors que l'an dernier, près de la moitié des tués sur les routes avaient plus de 65 ans, ce rappel ne leur fait pas de mal. Justine Leblon, ce sont eux qui le reconnaissent.
2: À 71 ans, pas question pour Jean-Claude de se passer de sa voiture. Il en a besoin pour monter voir ses enfants à Nancy. Ça fait 7 heures de route depuis Jumillac.
3: Et aujourd'hui, c'est pas de la conduite. Par endroit, c'est presque du piloté, quoi. Quand on est sur une deux fois deux voies où c'est encombré, les camions, les camionnettes et tout, il faut être très vigilant, quoi. Donc, on oublie. Bon, ça permet de se maintenir dans le bain.
2: Sa voisine de révision, Marie, elle en est à son troisième stage. Elle conduit tous les jours. Alors, elle se fait une piqûre de rappel tous les 4 ans.
4: Mais pour actualiser les connaissances, parce que depuis que j'ai passé le permis, il y a plein de choses qui ont changé en 76. Donc, il y a déjà un petit moment. Bon, déjà, à ce moment-là, on n'était même pas allé sur l'autoroute. Il n'y avait pas d'autoroute proche. Bon, les ronds-points n'existaient pas. Il y a plein de nouveaux panneaux. Donc, pour mettre tout ça au clair, quoi. Voilà, ça fait du bien.
5: Bon, depuis le 1er juillet 2018, à combien on a roulé ?
2: Depuis qu'il anime des ateliers, Daniel Garrigue de l'association Agir ABCD s'est habitué à voir les têtes surprises des conducteurs seniors.
6: Ah bah, déjà, la plupart du temps, ils découvrent un peu les ronds-points. Ah ouais, moi, je fais pas comme ça, ouais. Les zones de rencontre, on a vu les nouveaux panneaux pour les tunnels, des trucs comme ça. Les gens, ils savent plus, quoi.
2: Bien convaincu par cet atelier, la dizaine de participants estime qu'il faudrait rendre ces rappels obligatoires à tous les conducteurs.
0: Le groupe Cassiopéa qui organise une autre journée de stage à Daglan début octobre, c'est gratuit mais il faut s'inscrire. On vous a mis les infos et le lien sur notre site ici.fr.
7: Louis, ce matin commence la grande consultation lancée par Ici Périgord.
0: Dites-le ici, c'est le nom de cette consultation jusqu'à la présidentielle en avril. On vous donne la parole, on vous demande quels sont les sujets importants pour vous. Ça ne se passe pas au standard, sur l'antenne, mais chez vous. Un isoloir Ici Périgord va voyager sur les événements du département. À l'intérieur, il y a un écran et donc la possibilité de vous exprimer. À partir de 9h tout à l'heure, il sera sur le marché de Périgueux. C'est la première fois qu'il sort. À 8h30, on parle de cette grande consultation avec la directrice d'Ici Périgord qui viendra en studio pour nous expliquer comment ça va se passer. On va pouvoir rencontrer les joueurs du Boulazac Basket Dordogne cet après-midi. 3 basketteurs qui seront au magasin Intersport de Trélissac. Une séance de dédicace à partir de 15h. Il y aura le staff et 3 joueurs. Cyril Eliezer Vanro, Joshua Oudoudje et Godwin Omenaka. Ça, c'est un petit peu la bande-son des villages. Les cloches de l'église qui sonnent chaque jour, eh bien à Mont-Saint-Goël, dans le Bergeracois, la cloche a sonné hier pour la première fois depuis plus de 2 ans, la cloche de l'église romane Notre-Dame de l'Assomption. Elle était abîmée, il a fallu la décrocher pour la restaurer. Et hier, donc, elle a retrouvé sa place dans le clocher. Les habitants ont renoué avec joie avec ce repère du quotidien. Anne Dandon est conseillère municipale.
8: Absolument ravie, ça doit se voir sur mon visage, parce que j'habite juste à côté, donc, hein, et quand je jardine, j'aime bien être rythmée par les appels de la cloche, hein, et donc elle sonnait à 7h, midi, 19h, et donc 7h, bah, il faut commencer à travailler, midi on s'arrête, et 19h on s'arrête. Donc je suis très heureuse que sa sonnerie reprenne.
9: Et pourtant, il y a des gens qui n'aiment pas le rythme des cloches.
8: Oui, mais ça fait partie du paysage, ça n'est pas intrusif, ça rythme la journée.

0: C'est serein, ça n'a pas d'agressivité du tout, donc au contraire.
1: Et pour monter 230 tonnes d'airain en haut d'un clocher, c'est une opération méticuleuse. On vous a mis la vidéo assez impressionnante de l'installation de cette cloche. C'est à retrouver sur notre site ici.fr.
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1: Benoît, aujourd'hui c'est une belle journée qui nous attend en Dordogne.
3: Exactement, du soleil toute la journée annoncé par Météo France avec des températures qui baissent petit à petit. On attend 21 degrés à Sarlat pour la maximale aujourd'hui, 22 degrés à Thiviers et puis 23 à Périgueux ou encore à Bergerac.
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3: Très bon réveil, vous écoutez ici Périgord. Il est 7h08, voici Étienne Dao avec le grand sommeil. Bon début de journée.

0: Étienne Dao, le grand sommeil sur votre radio. Ici Périgord, il est 7h12.
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0: Bon réveil avec toute l'équipe d'Ici Périgord. À suivre l'écho d'ici dans moins de 10 minutes. On s'intéresse à une nouvelle entreprise basée à Brantôme qui s'appelle Service Freddy. Freddy, il intervient chez vous pour du nettoyage extrême, par exemple sur un cas de syndrome de Diogène, mais il intervient aussi pour de la dératisation, pour de la désinsectisation. Il nous raconte tout sur sa reconversion professionnelle. Ce sera dans 10 minutes. Juste avant, dans un instant, c'est le regard de David Ossio sur l'actualité. Il va revenir sur les prénoms les plus choisis à la maternité et il y a des surprises. À tout de suite.
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0: Il est 7h14, l'heure de mon œil, le regard de David Ossio sur l'actualité avec le nouveau top 20 des prénoms choisis en France qui sort demain. En tête, Louise et Gabriel, mais derrière, il y a du nouveau.
7: Oui, surtout chez les filles. Regardez, Esmé. Esmé entre à la 14e place. C'est un prénom qui était encore rare il y a quelques années. Pourquoi Esmé ? On n'en a aucune dans l'histoire de France. Il n'y a pas de Saint-Esmé à fêter au calendrier. En fait, c'est à cause d'une série à laquelle vous avez peut-être été accro.
8: Tout le monde a droit à la parole. Lève-toi, Esmé.
7: Vous l'avez entendu ? Esmé, c'est la femme de John Shelby dans Peaky Blinders. Elle n'est pas la seule, il y a Alba aussi, 8e, l'héroïne des Demoiselles du Téléphone. Et puis Arya, évidemment, pour Game of Thrones. Les auteurs de l'officiel des prénoms parlent d'un véritable effet série. C'est intéressant parce qu'un prénom, on pense que c'est le choix le plus personnel qui soit. Pourtant, des milliers de parents finissent par choisir les mêmes au même moment. Les prénoms racontent une époque. Hier, ils étaient influencés par la religion, les romans, le cinéma, les chanteurs. Aujourd'hui, ce sont les séries. Et puis, il y a ceux qu'on croyait passer de mode et qui reviennent. Charles, par exemple. 1040 petits Charles nés l'an dernier. Si on ajoute Charlie IE, Charlie Y, la famille Charles se retrouverait carrément 6e du classement masculin. Pourquoi ce retour ? Charlie et Charlie l'ont rajeuni, c'est vrai, mais les auteurs évoquent aussi un possible effet The Crown. Pendant des années, on a vu le prince Charles sur nos écrans avant de le voir devenir roi. Et finalement, même à 77 ans, Charles III peut encore faire des bébés, enfin des prénoms de bébés. En France, il y a un autre Charles qu'on voit beaucoup sur les écrans, De Gaulle. Un film, des séries, des documentaires, décidément, Charles fait encore de la résistance.
0: Merci beaucoup David Ossiou, ce classement des prénoms qui sort donc officiellement demain. Et je vous rassure, Louis, votre prénom fait toujours partie du classement.
9: Oui, oui, c'est
0: vous êtes dans le top 10.
9: C'est un banger, comme disent les jeunes.
0: Vous êtes un banger, je rêve. Il est 7h16. Je vois pas Benoît, par contre, dans le classement.
9: Ah, bizarrement.
0: Je suis un petit peu dégoûté. Non, ouais. Louis, 5e position, quand même.
9: C'est vrai que ça a baissé.
0: Vous êtes devant Léon Marchand.
9: Mais parfois, c'est plus haut. Souvent, ouais. C'est 2e, 3e.
0: Non, ça y est, c'est la dégringolade. N'importe ça arrive. Quoi. L'année prochaine, vous sortez du classement.
9: Indémodable.
0: Le temps pour aujourd'hui, c'est plutôt ensoleillé dans l'ensemble, avec les températures qui baissent un petit peu. Ce matin, 16 degrés. 3, c'est nuageux à Colly-Saint-Amand chez Patrick. À Coulors ce matin, 15 degrés chez Béatrice et 14 sur les hauteurs de Pona avec un ciel clair chez Isa. Vanessa Paradis à 7h16 sur votre radio ici Périgord. Avant l'écho d'ici, dans un instant, on va parler de syndrome de Diogène. On va parler de dératisation, de désinsectisation. Ce sera juste après ça. Rendez-vous dans 3 minutes.

0: Vanessa Paradis, Be My Baby sur votre radio, ici Périgord, il est 7h20. Dans l'écho d'ici, le rendez-vous de la vie économique en Dordogne, on s'intéresse à une nouvelle entreprise basée à Brantôme, entreprise de dératisation, désinsectisation et de nettoyage extrême. Bonjour Freddy.
1: Oui, bonjour.
0: Vous avez créé votre entreprise Service Freddy, vous avez été métallier soudeur pendant 30 ans. Comment on passe de la métallurgie au nettoyage extrême et à la désinfection ?
1: Suite à un accident de travail et une reconversion. Donc voilà, après je me suis passionné par les abeilles et les abeilles m'ont amené avec le problème des frelons et le problème des frelons. Donc j'ai fait des formations par rapport à la destruction de frelons et fait tout ce qui est nuisible.
0: Donc oui, il y a cette partie nuisible effectivement, vous faites aussi du nettoyage extrême. Quand on parle de nettoyage extrême, de quelle situation on parle concrètement ? Dans quel état vous trouvez parfois les logements ?
1: Alors vraiment, on trouve un peu de tout. Hein. Alors quand je fais du nettoyage extrême, c'est que déjà on m'appelle pour faire de la dératisation et des insectisations. On ne peut pas faire de la dératisation et des insectisations tant que il faut débarrasser quand même au moins pour pouvoir accéder à tout ça. Donc c'est pour ça que j'en suis arrivé là.
0: En fait, il faut rendre le logement sain pour pouvoir dératiser efficacement. Quoi.
1: Voilà, c'est ça.
0: Vous intervenez notamment dans des logements touchés par le syndrome de Diogène. C'est des situations particulières, ça ?
1: Oui, bien sûr, c'est toujours particulier parce que malgré tout, on rentre dans la vie intime des gens et sans les connaître.
0: Il faut faire preuve d'humanité ?
1: Tout à fait. Après, il faut se dire que c'est un syndrome, voilà.
0: Vous faites aussi, donc, on l'a dit, de la dératisation et de la désinsectisation. Qu'est-ce qui vous donne le plus de travail en Dordogne aujourd'hui ? Est-ce que ce sont les frelons, les punaises de lit, les rongeurs, d'autres nuisibles ?
1: Alors, les frelons, par période, oui. C'est la grosse activité. Après, les rongeurs, on en fait toute l'année.
0: D'accord.
1: Malgré que cette année, j'en ai fait beaucoup, et j'en fais encore beaucoup. Voilà. Et punaises de lit, un peu moins. On fait surtout des puces, éventuellement. Voilà. Des puces, on en fait beaucoup de puces.
0: Ça coûte combien de vous faire appel, Freddy ?
1: Après, moi, je le fais par rapport au poste, si c'est pour les rongeurs, et je fais par rapport au mètre carré pour tout ce qui est puces, blattes et tout ce qui en suit. Voilà, c'est très aléatoire. Faut voir l'infestation pour savoir exactement pour combien il y en a. En général, je fais toujours le tour avec les gens. Je vois ce qu'il y a besoin et je leur propose. Mais j'ai pas de forfait, voilà. On peut pas faire un forfait pour 50 mètres carrés pour celui qui a 200 mètres carrés. Ce sera jamais le même.
0: Vous établissez un devis avec le client avant le nettoyage. Et on va mettre toutes les infos pour pouvoir vous contacter sur ici.fr. Ça s'appelle Service Freddy. Merci beaucoup Freddy d'avoir été notre invité.
1: Merci, allez, au revoir.
0: Vous pouvez aussi télécharger l'application ici pour retrouver toutes ces rencontres de l'écho d'ici. Il est 7h23, on joue ensemble dans un instant. Je vous en dis plus juste après Bertignac et les visiteurs. Bon réveil avec ici Périgord.

0: Et les visiteurs, ces idées-là, Louis Bertignac qui sera fin 2027 en concert à l'espace étincelle de Bergerac et la billetterie est déjà ouverte. Un autre concert se prépare en attendant pour ouvrir cette nouvelle saison de l'espace étincelle à Bergerac le 26 septembre. Ça approche, c'est dans un petit peu plus de 15 jours. C'est le chanteur Jérémy Frérot qui sera là.
1: Allô, pourquoi tu ne réponds pas ? Je te laisserai.
0: Jérémy Frérot repart en tournée et il sera à l'espace étincelle de Bergerac en partenariat avec ICI Périgord le 26 septembre. 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
0: Mais pour l'instant, c'est l'heure de Loc Express. On apprend l'occitan en moins d'une minute tous les matins avec notre prof Laurent Labadie. Adieu Laurent.
3: Bonjour Benoît.
0: On apprend quoi ce matin Laurent?
3: Connaissez-vous la tradition de la zerbe baude? J'entends des oui, bien sûr, des non, pas du tout, des oh, comme dit Caucaré, mais ça me dit quelque chose. La zerbe baude, littéralement, signifie la gerbe joyeuse. Déjà, je peux vous annoncer que c'est un moment joyeux. Bon, cette tradition, en Périgord, consiste à célébrer la fin des moissons du blé, de l'avoine et de l'orge. Nous sommes à l'époque des batteuses à poste fixe, et pas comme aujourd'hui, des moissonneuses. On coupait les tiges de blé, on les empilait de façon conique, puis on les passait à la batteuse pour extraire le grain. Vous suivez? Une fois que la gerbe de blé était montée, grande, au milieu de la ferme, on déposait à son sommet une zerbe baude. Une zerbe baude. On allait cueillir un bouquet de fleurs, de roses, de marguerites, que l'on déposait au sommet de la gerbe pour célébrer la fin de la récolte. Moi que c'est mignon. Allez, adieu.
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0: Vous écoutez ICI Périgord, première radio locale en Dordogne. Il est 7h30, les informations avec Louis de Bergevin.
10: Des habitants de cette résidence de Mussidan en ont fait des cauchemars. On a retrouvé un boa vendredi, un serpent exotique impressionnant d'1,50 m dans leur cour en pleine ville. On ne sait pas du tout d'où il vient. C'est une des habitantes de la résidence qui l'a vu par la fenêtre. L'animal a été confié à l'aquarium du Bug. Des quartiers de Bergerac ont passé la nuit dans le noir. Éclairage public coupé à cause d'un vol de câbles électriques au niveau des lampadaires. La mairie réfléchit à porter plainte. Elle dénonce un acte de vandalisme. Ce collectif de viticulteurs bio organise un banquet à Bergerac le 10 octobre en réponse au canon français dont la venue a fait polémique. Dénoncé par le maire de Bergerac, il avait finalement déplacé ses 3 soirées à Périgueux. Cette grande table et vigneronne qui se veut bio et engagée se tiendra donc dans 2 semaines à Bergerac avant le banquet du canon français. C'est impressionnant comme une si petite bête peut devenir si gênante. C'est le moustique tigre qui gâche nos soirées de septembre en Dordogne. Il n'y en a pas forcément plus, mais c'est extrêmement embêtant pour les périgourdins qu'on va entendre. Mais avant ça, on fait le tour de l'info en France et dans le monde. Valentine Letès.
11: Un mois de revenus dépensés chaque année à la pompe. 5 millions de ménages en France se trouvent dans cette situation selon l'INSEE et les prix du carburant grimpent encore ce matin. 2,29 € en moyenne le litre de gazole. 2,12 € pour le sans-plomb 95 E10. Les distributeurs sont convoqués à Bercy aujourd'hui. Son téléphone grave danger. danger ne l'a pas sauvée. Une femme de 40 ans a été retrouvée morte hier matin près de Toulouse. Près de son corps, l'homme à cause duquel le dispositif d'alerte lui a été fourni, son ex-conjoint gravement blessé à la tête avec un pistolet sur lui. Acte 2 dans l'affaire des assistants parlementaires européens du Modem. Le dossier est jugé en appel à partir d'aujourd'hui avec sur le banc 10 anciens cadres du parti et François Bayrou relaxé en première instance au bénéfice du doute. 2000 participants, 120 pays représentés, le tout premier sommet mondial sur l'espace commence aujourd'hui à Paris. Sous la verrière du Grand Palais, sans acteurs majeurs, l'américain SpaceX est absent. Nous avons trouvé les grands gagnants de cet été caniculaire, les producteurs d'olives. Dans le Gard notamment, on se dirige vers une récolte record de pitcholine et de luxe selon les professionnels. Le LOSC s'effondre en Ligue des Champions de foot avec 2 buts encaissés et 1 carton rouge en 7 minutes de match. Défaite de Lille hier soir, 3-2 face au Betis Séville. Le PSG entre en piste ce soir face au Slovan Bratislava. Le coup d'envoi du match, c'est à 21h.
10: Merci Valentine Letesse. Dans l'info d'ici en Dordogne, lui profite des conditions idéales pour proliférer et nous gâcher la vie. C'est le moustique tigre. Les périgourdins ont l'impression qu'il y en a plus que les années précédentes, alors c'est impossible de le confirmer. Mais Corinne Duval, tous les habitants que vous avez croisés en ont marre.
12: Il y a tant de moustiques en cette fin d'été que la mairie de Périgueux appelle les habitants à la mobilisation, en particulier contre le moustique tigre. Les moustiques nous ont pourri notre été, dit Eric de Coulor.
13: Cette année, j'en ai eu plus. Pourtant, il y a eu de la sécheresse, je vois pas d'explication particulière. Ils sortent des fourrés, des haies. Du coup, je ramasse les tomates en pleine chaleur pour éviter les moustiques.
12: On peut aussi s'habiller comme en hiver pour les ramasser. Et pour certains, moustiques riment avec grosse galère. Il devient même un fléau pour Bertrand et surtout son épouse Danielle.
14: C'est un fléau, oui.
15: Il me guette dès que je mets le nez dehors, alors c'est l'horreur. Je gratte et puis je mets des trucs et puis je mets de la cortisone et puis voilà. Chaque fois, j'ai des problèmes de moustiques qui tournent mal, quoi.
12: La mairie rappelle que 80% des lieux de ponte du moustique se trouvent sur des propriétés privées. Alors il faut effectivement la mobilisation de chacun pour espérer manger sur sa terrasse.
10: La mairie de Périgueux qui rappelle les gestes, vider par exemple les petits récipients qui peuvent contenir de l'eau de pluie, couvrir hermétiquement les récupérateurs d'eau ou nettoyer les gouttières. On vous a mis la liste sur notre site ici.fr. Et ce matin, on vous propose de témoigner sur l'antenne d'ici Périgord à partir de 9h dans l'émission Ici c'est vous. Comment vous faites-vous pour vous débarrasser des moustiques ou pour vivre avec? Est-ce que vous en avez marre? Vous pouvez nous appeler dès maintenant 05 53 53 82 82 pour témoigner tout à l'heure, donc à partir de 9h. Benoît, la météo, aujourd'hui, c'est un temps à sortir prendre l'apéro sur sa terrasse s'il n'y a pas trop de moustiques.
16: Exactement, en mettant quand même peut-être un petit pull dans la soirée. Ça y est, il va falloir les ressortir.
10: C'est le retour du pull.
16: Parce que les températures commencent à baisser. Donc dans la journée, ça va, ça reste quand même agréable. Mais on attend aujourd'hui pour la maximale 22 degrés à Thiviers, 23 à Périgueux ou encore à Bergerac. Et donc ça baisse en soirée autour des 15 à 16 degrés.
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16: Vous restez avec nous sur votre radio ici Périgord et si vous rencontrez des difficultés sur votre trajet, le bon réflexe c'est de nous appeler 05 53 53 82 82. Ici Périgord à votre service sur les routes de Dordogne.
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16: 7h35, voici les Bee Gees.

0: Les Bee Gees sur votre radio, ici Périgord, il est 7h39.
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0: Bienvenue sur votre radio, ici Périgord, avec le retour de l'info dans 5 petites minutes avec votre invité Louis de Bergevin.
3: L'INSEE, l'Institut National des Statistiques, vient de publier une enquête sur l'illettrisme. En Nouvelle-Aquitaine, un adulte sur 10 ne maîtrise pas les fondamentaux à l'écrit ou en calcul, et ça peut parfois être très pénalisant dans la vie quotidienne. On en parle ce matin avec notre invité, c'est le fondateur de l'association REVA qui lutte contre l'illettrisme à Bergerac.
0: Alors, rendez-vous dans quelques minutes, vous restez à l'écoute d'ici Périgord. Pour l'instant, on joue ensemble. À 7h40, c'est l'heure d'entrer dans la grotte d'ici Périgord avec Valérie de Sciorac en Périgord. Bonjour Valérie.
4: Bonjour, bonjour.
0: Comment ça va?
4: Très bien.
0: Parfait. Ça vous plairait des places pour Jérémy Frérot?
4: Ah, beaucoup, beaucoup.
0: Vous iriez avec Romane, c'est ça?
4: Oui, tout à fait.
0: C'est votre fille qui a quel âge?
4: 17 ans.
0: Ok, trop bien. Et ben, je vous souhaite de pouvoir profiter de ce concert le 26 septembre à l'espace étincelle de Bergerac, entre filles, avec Jérémy Frérot. Mais pour ça, Valérie, votre mission, c'est de gagner le jeu de la grotte ce matin. Nous allons jouer à l'épreuve du petit bac.
4: D'accord.
0: Je vais vous donner une lettre. Il y a 10 catégories à remplir avec cette lettre. Il m'en faut au moins 6 de remplis à la fin du chronomètre d'une minute, ok?
4: Ok.
0: Vous êtes prête?
4: Oui.
0: On va jouer avec la lettre F, comme Frérot. Attention, 3, 2, 1, c'est parti. Un prénom qui commence par F.
4: Franck.
0: Un fruit ou légume?
4: Je sais pas.
0: Un métier?
4: Fraise.
0: Un métier?
4: Fraisiculteur.
0: Un animal?
4: Un fond.
0: Une partie du corps?
4: La frange.
0: Une commune du Périgord?
4: Franlac.
0: Un plat?
4: Partie.
0: Un pays.
4: France.
0: Un arbre, une fleur ou une plante.
4: Une figue.
0: Un figuier. Un objet.
4: Une ficelle.
0: Et ben voilà, et c'est gagné, bien joué. Vous irez voir Jérémy Frérot à l'espace étincelle pour vous régaler, passer une bonne soirée avec votre fille Jérémy Frérot, c'est ça?
5: Alors, pourquoi tu ne... Je te laisserai pas tomber de haut, te faire du mal à la joie. Tout ça.
0: Et alors, Aurélien qui réalise cette émission m'a regardé bizarrement quand j'ai accepté le farci. Bah, le farci de légumes, enfin, c'est un plat, évidemment. Farci de légumes. Bien joué, Valérie. C'est gagné pour vous, ces deux places pour Jérémy Frérot. Profitez bien avant de vous laisser. 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
0: Bien joué, bonne journée.
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0: Charlotte Cardin, tant pis pour elle, on lui souhaite un bon rétablissement. Depuis mi-août, elle est obligée d'annuler ses dates, ses festivals. Elle devait être notamment au Ici Live à La Ciotat la semaine dernière. Elle n'a pas pu, à des problèmes de cordes vocales. On espère qu'elle pourra très vite remonter sur scène. Un adulte sur 10 ne maîtrise pas les fondamentaux à l'écrit ou en calcul. C'est le constat de cette étude de l'INSEE qui révèle aussi que l'illettrisme touche plus les zones rurales que les villes. On en parle avec notre invité, le fondateur de l'association REVA qui lutte contre l'illettrisme à Bergerac. Il répond à vos questions, Louis de Bergevin.
1: Bonjour Roland Dairé.
2: Oui, bonjour.
1: Dans cette étude, on apprend que les territoires ruraux sont les plus exposés au risque d'illettrisme. C'est pas une surprise ça ?
2: Oh, pas forcément, non, parce que je crois que le l'illettrisme est lié au contexte culturel
1: Comment vous l'expliquez ?
2: Une offre d'apprentissage par la culture, par les centres d'intérêt sont certainement moins développés qu'en milieu urbain, quoique. On trouve aussi en milieu urbain beaucoup de problèmes d'illettrisme, tout simplement parce que je crois qu'il y a aussi un problème de culture et également de lieux défavorisés.
1: Oui, parce que l'étude aussi montre que les personnes qui sont illettrées sont celles qui sont le moins diplômées. Aujourd'hui, on estime qu'il y a combien de personnes illettrées en Dordogne ?
2: Alors, j'ai cherché, j'ai pas forcément trouvé de pourcentage. Il semblerait qu'on puisse parler d'un millier de personnes qui soient dans une situation d'illettrisme. Alors, pour préciser que l'illettrisme, c'est évidemment des personnes qui ont été scolarisées dans le système français et qui, au sortir de leur scolarité, maîtrisent insuffisamment les bases, voilà, d'écriture et de lecture. Ce qui, bien sûr, lorsque ce système de scolarité ne débouche pas sur des bases suffisantes, évidemment, ces bases ne sont pas entretenues par la suite. Voilà.
1: Donc, premier profil, vous nous dites, c'est des personnes qui ont arrêté l'école et qui ne maîtrisaient pas assez en sortant de l'école la lecture notamment. Oui. Il y a d'autres profils aussi ?
2: Alors, sur ce plan-là, bien sûr, on va trouver aussi des personnes qui ont des handicaps, évidemment, ne leur permettent pas forcément d'adhérer à l'abstraction que nécessite l'apprentissage de la lecture, bien sûr. Oui. Quand on parle de problèmes de diplôme, je tiens à préciser que dans bien des milieux familiaux qui n'ont pas forcément des diplômes, les enfants peuvent aussi, par l'école, approcher la culture, approcher la lecture, approcher... Et ce n'est pas forcément systématique. Il est vrai que le contexte est défavorable,
1: dans la famille,
2: le problème de l'illettrisme est là.
1: Roland Dairé, on parle beaucoup du niveau de l'école, notamment avec le classement PISA qui est sorti. Montre que le niveau de l'école en France baisse depuis quelques années. Est-ce que l'école est à la hauteur ? Est-ce que justement elle parvient à pallier à chaque fois ou pas ?
2: Alors, on demande beaucoup à l'école. Moi je pense qu'il faut effectivement qu'il y a des méthodes pédagogiques qui sont plus ou moins appropriées. Mais vous savez que dans une famille qui vit au fin fond de la Dordogne et qui n'a pas forcément le cinéma, la bibliothèque ou même la question du déplacement pour aller voir telle ou telle chose. Ça ne produit pas systématiquement, mais ça atrophie la curiosité.
1: C'est pourtant le rôle de l'école, justement, de un pallier aux inégalités à l'intérieur des familles.
2: Eh oui, mais vous avez observé que le nombre de réformes qu'on développe à l'éducation nationale pour essayer de trouver la bonne solution, on est toujours pas parvenu.
1: À votre avis, pour lutter contre ça, il faut faire quoi ?
2: Ben, je pense que déjà, les conditions sociales des gens sont importantes. Quand vous vivez dans la précarité, dans un milieu socio-économique défavorisé, que vous avez des parents qui travaillent d'une façon saisonnière à droite, à gauche, je pense pas que ce soit les meilleures conditions pour que les enfants puissent développer leur apprentissage à l'école. Alors ça ne veut pas dire que je retiens mes mots là, parce que ça ne veut pas dire que c'est automatique. On a bien vu des gens qui ne savaient pas lire ni écrire et qui avaient des enfants qui faisaient de brillantes études. Je pense que les conditions socio-économiques
1: jouent pour beaucoup là-dedans.
2: Absolument.
1: Eh bien, merci beaucoup, Roland Dairé. Donc, vous êtes fondateur de l'association REVA, qui lutte contre l'illettrisme à Bergerac, et vous accueillez une soixantaine de personnes. Merci d'être venu ce matin sur l'antenne d'ICI Périgord.
2: Mais je vous en prie. Et puis, bonne journée.
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0: 7h52 à suivre, il y a Stéphane Bern qui nous rejoint pour voyager dans le temps juste avant les infos de 8h. Mais d'abord, un portrait de Norman Rocky. Il s'agit d'Eddie Mitchell sur votre radio ICI Périgord.

0: Portrait de Norman Rockwell. J'ai dit Norman Rocky juste avant. Parce qu'en fait, sur l'écran, le nom était un peu tronqué. Et j'ai cru que c'était écrit
1: Norman. Ah oui, d'accord.
0: Mais pas du tout. C'est l'illustrateur américain. Oui. Norman Rockwell, raconté
2: tout
0: par
2: le monde
0: Eddie
2: le sait.
0: Mitchell, évidemment, sur votre radio ici Périgord. C'est pas Stéphane Bern qui nous dira le contraire. On le retrouve juste après ça.
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0: Il est 7h58 et juste avant les infos de 8h tous les matins, on voyage dans le temps avec Stéphane Bern qui nous rejoint. Bonjour Stéphane.
11: Bonjour à tous.
0: Ce matin Stéphane, on voyage au temps où un ministre quitte Paris, non pas en train, ni en avion, ni même à cheval, mais en ballon.
11: En pleine guerre contre la Prusse, un homme d'État choisit le moyen le plus improbable pour quitter la capitale assiégée, s'envoler. Nous sommes le 7 octobre 1870, en pleine guerre franco-prussienne. Depuis plusieurs semaines déjà, Paris est encerclé. Les troupes ennemies assiègent la capitale et la ville est coupée du monde. Mais à l'intérieur, une partie du gouvernement de défense nationale est bloquée. Parmi eux, un jeune ministre plein d'énergie, Léon Gambetta. Ministre de l'Intérieur, il comprend très vite qu'il ne peut pas jouer son rôle s'il reste enfermé à Paris. Il faut dire qu'à l'époque, on n'avait pas encore inventé le télétravail ou les visioconférences.
12: Les envahisseurs barbares, ça vous dit rien ?
13: La réunion de bataille hier soir, il ne me semblait pas vous avoir vu roupiller pourtant.
11: Car sa mission est ailleurs, à Tours, ville depuis laquelle il doit organiser la défense du pays et coordonner la résistance contre l'envahisseur. Oui, mais alors, comment franchir les lignes ennemies ? Par les airs. Le 7 octobre, Gambetta embarque à bord de l'Armand Barbès.
14: C'est l'histoire d'une montgolfière.
11: Le pari un peu fou. Pendant plusieurs heures, le ministre survole la France en guerre. Il doit éviter les tirs des Prussiens et dépend entièrement du vent. Bon, sauf que ce jour-là, la météo n'est pas coopérative.
15: Mesdames et messieurs, ici votre capitaine, nous traversons actuellement une zone de turbulence.
11: Le ballon dérive et l'équipage atterrit en début d'après-midi à Épineuse, à 100 km au nord de Paris.
16: Faites demi-tour.
11: Épineuse, un nom prédestiné pour une virée compliquée. Gambetta reprend la route par voie terrestre et rejoint Tours 2 jours plus tard, où il exhorte aussitôt la population à prendre les armes. Finalement, la stratégie de Gambetta pour fuir Paris était comme le moyen de locomotion retenu, très gonflé.
0: Merci beaucoup Stéphane Bern. 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
17: On vous parle régulièrement sur Ici Périgord d'animaux qui sont perdus et retrouvés. Mais là, c'est autre chose. Celui-là n'a rien de périgordin et il a fait faire des cauchemars aux habitants de Mussidan. On a découvert un boa constrictor, un serpent exotique d'1,50 m de long qui se promenait en pleine ville. C'était vendredi. Une habitante de la résidence l'a vu par sa fenêtre. Elle a vite donné l'alerte. Il a fallu appeler les pompiers spécialisés en secours animalier, Marie-Astrid Guégan.
18: Une retraitée de la résidence voit un gros serpent marron et beige dans un cerisier. Elle prévient le concierge, Eric.
19: Ce style de serpent, je dis,
1: J'ai jamais vu ça. Puis j'ai vu des taches sur son dos. Il avait des taches rectangulaires un peu. C'était pas une vipère, ça c'est sûr. Ni une couleur. J'ai dit, purée, si c'est quand même bizarre. En plus, j'aime pas les serpents. Je supporte pas les serpents.
18: Il reste à distance et appelle les pompiers. Le sergent-chef David Massoulier intervient avec une collègue.
2: Il était très très calme. Donc j'ai pris une pince pour au niveau de la tête. Et puis après, le petit crochet presque au milieu du corps du serpent. Donc on l'a relevé et puis on l'a mis dans la glacière. Ça s'est bien passé. Il n'y a pas eu de souci. Mais c'est vrai qu'au départ, c'est un petit peu impressionnant quand même.
18: Ça fait plus de 30 ans que David est pompier, formé à la capture d'animaux depuis une dizaine d'années, mais jamais il n'avait fait une opération pareille.
2: Nous, ça va être plutôt des chevaux, des chiens, des chats, quelques couleuvres. C'est pas tous les jours qu'on attrape un serpent exotique. Mais là, dans la rue, c'est vrai que c'est étrange, mais on va dire on est un petit peu fiers quand même.
18: Le boa constrictor emmené à l'aquarium du Bugue, les habitants de la résidence ont pu respirer, mais certains ont dit au concierge qu'ils en avaient fait des cauchemars la nuit d'après.
17: On ne sait pas à qui appartient ce boa, ni ce qu'il faisait là. La préfecture de Dordogne indiquait ici Périgord.

0: train de casser un cadenas. Un passant a appelé le 17. Les policiers ont retrouvé l'homme qui était parti à pied parce qu'en cassant le cadenas, il avait aussi cassé la fourche du vélo. Il a été interpellé, placé en garde à vue. Il a reconnu les faits et il sera convoqué devant la justice plus tard. Ce matin commence la grande consultation lancée par ICI Périgord. Dites-le ici, jusqu'à l'élection présidentielle en avril, on vous donne la parole, on vous demande quels sont les sujets importants pour vous. Ça ne se passera pas sur l'antenne d'ICI Périgord, mais chez vous, avec cet isoloir ICI Périgord qui va voyager sur les événements du département. À l'intérieur, il y a un écran et la possibilité de vous exprimer. Tout à l'heure, à 9h, c'est sa première sortie, il sera sur le marché de Périgueux. Et dans l'info d'ici, dans une demi-heure, on parle de cette consultation avec la directrice d'ICI Périgord qui viendra en studio nous expliquer comment ça va se passer.
1: C'est pas tous les jours qu'on applaudit le son de la cloche du village.
0: À Montsaguel, dans le Bergeracois, hier, on a entendu le carillon pour la première fois depuis 2 ou 3 ans. L'instrument qui date de 1835 était endommagé. Elle a été décrochée puis réparée dans le Maine-et-Loire. Avant d'être raccroché hier et de sonner, Emmanuel Claverie.
2: Des applaudissements saluent les premiers mots en avant-première de la cloche. Cela faisait 2 ou 3 ans que les habitants n'avaient plus entendu sa voix. Jasmine, qui habite Montsaguel, immortalise la scène avec son téléphone.
3: C'est formidable, on va de nouveau entendre la cloche, ça rythme les journées. C'est la vie, quoi, c'est les villages, on a encore ça, profitons-en.
2: Mais avant que l'instrument de 230 kg ne retrouve son clocher mur à 13 mètres de hauteur, il a fallu qu'elle passe par les ateliers d'une entreprise spécialisée située dans le Maine-et-Loire, et elle en avait bien besoin, confirme Gaëlle Blanc, chargée d'affaires chez Baudet Campanet.
4: Elle avait 3 ans de cassé, plus les, ce qu'on appelle les points de frappe, l'endroit où frappe le battant, qui était relativement usé. Là, la cloche, 3 ans cassée sur 6, donc on a 50%, elle pouvait tomber d'un moment à l'autre.
2: Heureusement, la cloche a tenu bon. Le maire de Montsaguel, Antoine Lafoscade, réfléchit maintenant à lui trouver un nom.
5: Nous allons certainement convier les habitants de Montsaguel à se prononcer afin qu'elle puisse être baptisée de manière laïque ou religieuse.
2: Les habitants de Montsaguel vont devoir patienter encore quelques jours. La cloche devrait reprendre vie d'ici la fin de la semaine.
0: Et sur notre site ici.fr, on vous a mis la vidéo de l'installation de la cloche dans le clocher. 230 tonnes d'airain en tout à monter, c'est impressionnant. Vous pouvez donc retrouver la vidéo sur notre site internet. Ce collectif de viticulteurs bio organise son banquet à Bergerac. Ça sera dans un mois, le 10 octobre. Cette soirée se tiendra 2 semaines avant la venue du banquet du canon français à Périgueux, événement qui a créé la polémique en Dordogne. Plusieurs élus de gauche, dont le maire PS de Bergerac, s'étaient opposés à l'événement. C'est pour ça qu'il s'est déplacé d'ailleurs à Périgueux. Ils accusent l'actionnaire de cette entreprise de favoriser la diffusion d'idées d'extrême droite. Une quinzaine de producteurs de vin a donc réagi en lançant leur tablé qui se veut bio et engagé. Et ils l'assument, c'est une réponse au canon français. Est-ce que vous trouvez qu'il y a trop de moustiques, plus de moustiques cette année que les années précédentes? C'est un sentiment qu'on partage un peu tous à la fin de cet été en Périgord. Impossible de sortir dans le jardin sans se faire bouffer. Ça s'explique par les conditions météo qui sont parfaites pour le moustique tigre. Gaëlle Acquerer est la chef du service communal de santé et tranquillité publique à la mairie de Périgueux.
6: En fin d'été, on a eu des pluies, on a eu de la chaleur et les conditions étaient complètement réunies pour que le moustique tigre prolifère en fait de manière exponentielle sur la ville, mais sur l'ensemble du territoire, hein, particulièrement dans les zones urbaines, parce que c'est un moustique urbain. On a eu donc énormément de personnes qui nous ont fait part des nuisances qu'ils subissent ces derniers temps de par cette prolifération du moustique tigre. Il y en a beaucoup plus maintenant qu'en début d'été notamment.
7: Certains ont l'impression qu'il y a plus encore de moustiques cet été que l'année dernière.
6: C'est un ressenti. En fait, il n'y en a pas forcément plus. Le fait qu'il y en ait eu moins, les personnes ont apprécié pouvoir profiter de leur extérieur. Et là, d'avoir cette augmentation qui est significative, hein, parce que, encore une fois, les conditions sont vraiment adéquates. La nuisance qui revient crée un ressenti qui est important, mais nous n'avons pas exactement les chiffres qui permettent de dire qu'il y en a plus cette année que l'année dernière ou que l'année d'avant.
0: La mairie de Périgueux qui rappelle les bons gestes contre le moustique tigre, vider par exemple régulièrement les récipients qui peuvent contenir de l'eau de pluie. On vous a mis la liste sur notre site ici.fr et on vous propose de témoigner tout à l'heure à partir de 9h dans l'émission Ici c'est vous. Comment vous faites pour vous débarrasser des moustiques? Comment vous faites pour vous adapter? Appelez-nous dès maintenant pour témoigner au 05 53 53 82 82.
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0: ensoleillé aujourd'hui, Benoît, en Dordogne.
1: Exactement, du soleil pour toute la journée avec des températures qui, elles, baissent un petit peu. On attend au meilleur de l'après-midi jusqu'à 21 degrés à Sarlat, 22 degrés à Thiviers, 23 à Périgueux ou encore à Bergerac.
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1: Vous commencez votre journée avec votre radio ici Périgord et avec les chansons que vous aimez chanter. Voici Daniel Balavoine, Dieu que c'est beau, sur votre radio locale en Dordogne.

0: Daniel Balavoine, Dieu que c'est beau sur votre radio. Ici Périgord, il est 8h12.
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0: Ici Matin, ça continue jusqu'à 9h. Toute l'équipe est là avec Julien Pellet qui nous rejoint. Bonjour Julien.
4: Bonjour Benoît, bonjour Louis.
0: Bonjour Julien.
4: Merci d'avoir meublé le temps de mon arrivée, Benoît. Effectivement, cette matinale peut commencer. Je sais pas, des gens passent devant la caméra. Bonjour, bienvenue dans Ici Matin. C'est votre matinale d'info locale. Effectivement, nous sommes ensemble et nous allons parler de toute l'actualité.
0: Super. Et tout à l'heure, à partir de 9h, en plus, vous resterez pour faire du rab jusqu'à 10h. Mais tout seul.
4: Oui.
0: On vous laisse la place.
4: Absolument.
0: On va parler du moustique, pluie et forte chaleur nous accompagne en cette fin d'été. Il n'en faut pas plus pour voir revenir le fameux moustique tigre dans nos jardins, Julien.
4: Effectivement, et j'aurais pu vous en dire plus si mon ordinateur n'était pas en rade. Effectivement.
0: Ah, dommage.
4: On parle de la prolifération des moustiques en Dordogne, car il y a plusieurs communes qui mettent en place.
0: Je vous prête mon écran.
4: Vous savez, des référents.
0: Ah ben il s'est éteint.
4: Je n'y arriverai pas. Non, le truc s'est figé, je ne sais pas pourquoi. Il y a plusieurs communes, comme à Bergerac ou à Trélissac récemment, qui mettent en place des référents. Ce sont des gens qui viennent chez vous et qui étudient un petit peu votre extérieur pour savoir si potentiellement, eh bien, vous permettez à la femelle moustique de se reproduire. Vous savez combien d'œufs elle peut pondre en l'espace de 3 semaines, je crois.
0: Je dirais à peu près 600.
4: Ah oui, parce que vous avez le test. C'est ça. Et ça va très très vite.
0: Et donc là, le pic d'activité, c'est
4: août-septembre.
0: C'est ça, il a bien révisé.
4: On est en plein dedans, effectivement. Et c'est quand même assez dérangeant de ne pas pouvoir profiter de sa terrasse. Que ce soit pendant l'été, que ce soit au mois de septembre. C'est vraiment bizarre, hein. Enfin, c'est vraiment le progrès. C'est-à-dire que mon ordinateur ne se fiche plus, je ne peux plus regarder les pages et tout ce que j'avais écrit. Dommage, c'était pertinent. Si vous avez trouvé une solution efficace pour lutter contre les moustiques tigres, c'est ça le plus important, c'est notre question du jour. On attend vos réactions, vos témoignages, vos retours d'expérience au 05 53 53 82 82. Dites-nous si vous avez testé quelque chose qui marche, parce que le moustique tigre, on l'aime bien. Joe Dassin en a même fait une chanson.
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0: On peut dire que le moustique tigre était arrivé à l'apogée de sa vie avec cette chanson. Donc est-ce qu'il peut nous laisser tranquille maintenant, ça serait cool.
1: 05 53 53 82 82, comment vous faites-vous pour vous en débarrasser? Vous nous appelez dès maintenant pour témoigner, on vous écoute tout à l'heure entre 9h et 10h et vous pouvez même nous laisser vos messages vocaux sur le WhatsApp d'ici Périgord avec le même numéro.
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1: 8h15, on joue ensemble tous les matins. Vous avez le cadeau ou pas, Julien?
5: Pas du tout.
1: Non, l'ordinateur ne marche pas. Deux entrées pour l'association Au fil du temps pour aller découvrir les sites de Limeuil, Rouzic et la filature de Belvès.
0: Oui, c'est l'association qui gère les trois sites.
1: Exactement, vous allez pouvoir aller les visiter avec la personne de votre choix. Et pour gagner ce cadeau, vous écoutez ce début d'info donné par Louis et vous devinez la suite.
6: La Star Academy revient dans quelques semaines à la télé pour une quatrième saison de La Nouvelle Génération. Après trois saisons dirigées par Michael Goldman, il y a un nouveau directeur qui va s'installer au château de la Starac. De qui s'agit-il, Benoît, Julien, de proposition?
1: Eh bien, moi, je pense qu'après le fils, il s'agit du père. TF1 a frappé fort, puisque c'est Jean-Jacques Goldman qui va s'installer au château. En plus, ça coïncide avec le retour de Céline Dion à Paris. Donc, le retour de Jean-Jacques Goldman, ce sera à la Starac cette année.
0: Eh bien, non, ce n'est pas le père, c'est le grand-père, Jean-René Goldman. Je plaisante. Non, c'est un ancien de la maison, c'est quand Quentin Moziman, lui-même qui avait gagné la Star Academy en 2008 et qui cartonne notamment avec ses vidéos sur Internet, ses Dream Tracks. Voilà, exactement. Eh bien, c'est lui, Quentin Moziman, qui devrait figurer dans le bureau du directeur de la Starac lors de la prochaine saison.
1: 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Vous jouez avec nous tout de suite.
0: À 8h17, c'est l'heure de votre rendez-vous en Tirnac aux côtés d'Audrazo. Et Aude, ce matin, vous nous alertez sur une fausse lettre du fisc qui arrive en ce moment dans les boîtes aux lettres.
7: Oui, et quand je dis boîte aux lettres, je ne parle pas des mails, hein, je parle bien de la bonne vieille lettre en papier et de la bonne vieille boîte aux lettres devant chez nous ou dans le hall de notre immeuble. À quoi ressemble ce courrier? Je l'ai sous les yeux. Plusieurs personnes l'ont relayé dernièrement sur les réseaux sociaux. Déjà, il fait très officiel. Il y a votre nom en haut à gauche, il y a écrit Direction Générale des Finances Publiques en haut à droite, et je vois aussi écrit Mise en demeure. Ah, donc là on se met à transpirer, et on vous met en demeure donc de déclarer vos actifs numériques, en clair, votre crypto-monnaie. Si vous ne le faites pas, on vous menace d'une énorme amende, plusieurs milliers d'euros.
0: Et où est le piège dans ce courrier, Aude ?
7: Le piège, attention parce qu'il est très ingénieux, c'est le QR code qu'il y a en bas de la lettre et qui, selon l'escroc, va vous éviter cette énorme amende, va vous permettre de régulariser votre situation. Je m'arrête là-dessus. Un QR code, il faut toujours le prendre avec des pincettes, où qu'il soit, dans un courrier, sur un horodateur ou sur une borne de recharge. Quand vous flashez, quand vous scannez un QR code avec votre téléphone, c'est pour atterrir sur un site web. Et ce site web, c'est difficile de savoir au premier coup d'œil s'il est fiable ou pas. Donc soit vous êtes sûr, soit vous ne l'êtes pas. Et dans le doute, qu'est-ce qu'on fait ? On s'abstient. Donc je reviens à mon faux courrier du fisc. Il a beau faire très sérieux, si vous avez vraiment de la crypto-monnaie à déclarer, ça se passe sur impots.gouv.fr lors de votre déclaration de revenus. Il n'y a pas d'histoire de QR code. Et si vous n'avez rien à déclarer, la lettre part à la poubelle et puis c'est tout.
0: Merci beaucoup, Aude. Est-ce qu'autour de la table, il y en a qui ont de la crypto-monnaie à déclarer?
1: Non, bon, pas du tout.
6: Malheureusement,
0: on est jamais tranquille. Compris.
1: Vous restez avec nous sur votre radio ici Périgord. On joue ensemble dans quelques instants.
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1: Et vous nous rejoignez aussi sur la page Facebook ici Périgord pour faire la météo avec nous tous les matins. On a par exemple un message de Jean-Louis qui nous indique 14 degrés à Sénaquet et Saint-Julien ce matin, 18 degrés 4 au Lardin. Chez Thomas, il fait 12 degrés ce matin à Champ-Romain en Périgord vert chez Virginie. 16 degrés 3, c'est nuageux pour l'instant à Colly-Saint-Amand chez Patrick. Stevie Wonder à 8h19 sur votre radio ici Périgord. Avant de rencontrer des gens d'ici dans quelques minutes, vous allez rencontrer Claudine, 80 ans, présidente d'un club pour accompagner les seniors.
0: Bonne nouvelle Benoît, mon ordinateur remarche.
1: Super.
0: Comme quoi c'est vraiment une bête de logiciel Windows 95.
1: Ok, d'autres
0: infos pratiques actus
1: à nous annoncer.
0: Coolio avait repris ce titre de
1: c'est
0: Stevie Wonder.
1: C'est pas vrai.
0: À l'époque c'était Gangsta Paradise.

0: Titre de Stevie Wonder sorti en 1976, qui avait été repris par Coolio. C'était en 1995, je vous assure.
1: Ouais, ça avait marché. Et c'était même dans la BO du film Esprit Rebelle avec
0: bien
1: Michel
0: sûr,
1: Pfeiffer.
0: Évidemment. On joue ensemble à 8h23 tous les matins. Pour gagner quoi ce matin, Julien?
1: Eh bien, deux entrées pour aller visiter le site de votre choix. Soit c'est la filature de Belvès pour tout savoir sur la laine de mouton, les jardins panoramiques de Limeuil pour en prendre plein la vue, ou alors l'écomusée du papier au moulin de la Rousique qui est à Couze-Saint-Front.
0: Eh bien, on va demander à Anna qui est à Allemand ce qu'elle préfère. Bonjour Anna.
2: Bonjour.
0: Comment
2: bonjour.
0: Ça va?
2: Très bien ce matin.
0: Bon, parfait. Quel site vous intéresse entre les trois?
2: Oh, ben les trois, si c'était possible.
0: Ah, ben faudra choisir, hein, Anna.
2: Eh oui, faudra choisir.
1: Peut-être les places, ça marche pour les trois.
0: Je crois pas.
1: Ah, d'accord.
2: Mais non.
1: Eh ben faudra choisir.
0: C'est écrit au choix.
1: Bon, voilà. Ben, y a une fois vous entrez légalement et puis les deux autres fois vous grugez, Anna. Hein.
0: Oui, ah, je suis pas sûr qu'il y ait une sécurité incroyable à la filature de Belvès.
1: Vous n'avez pas votre ticket.
0: Anna, on joue ensemble avec une question sur la Star Academy qui revient.
1: Et oui, quel sera le directeur qui va prendre la place de Michael Goldman, le fils de Jean-Jacques Goldman qui a dit qu'il arrêtait. Qui va prendre sa place? Est-ce que c'est le retour de Jean-Jacques Goldman? Enfin, le retour, il n'a jamais été directeur.
0: Non.
1: Mais le retour un peu dans la sphère médiatique de Jean-Jacques Goldman, ou alors est-ce que c'est un petit jeune, Quentin Moziman, qui lui a gagné l'édition de 2008?
2: C'est le petit jeune,
1: Moziman. Exactement.
0: Exactement, c'est ça. Moziman, le DJ qui cartonne sur les réseaux sociaux avec ses Dream Tracks, qui a donc gagné, je crois que c'était la 7e saison en 2008, et qui sera donc le nouveau directeur du château.
1: Vous suivez la Star Academy, Anna, ou pas?
2: Un peu, oui.
1: Qui a gagné la dernière saison?
2: Ah, je sais plus. Mais je dirais des bêtises.
1: Non, on s'en souvient pas.
0: C'est
1: une brune, je crois que c'est une fille.
0: Oui, c'est Ambre. Ambre qui a gagné après Marine.
2: Voilà.
0: Et Pierre Garnier.
1: Oui, ça commence à faire quelques années.
0: Ça fait 12 ans.
1: Ah, c'est Jennifer.
0: Et je peux aussi vous dire, a priori, et il y a beaucoup de rumeurs sur l'auteur de la Starac, ce serait Vianney qui serait envisagé comme parrain de la saison.
1: Logique.
0: Et l'hymne de la saison, ce serait Destin de Céline Dion. A priori, ils vont surfer sur le retour de Céline Dion à Paris pour cette nouvelle saison.
1: Ça reprend quand?
0: En octobre.
1: Ok.
0: Avec toujours Nikos Aliagas, évidemment, aux commandes. Bien joué, Anna.
1: Bravo.
0: Quelle est la première radio locale en Dordogne?
2: Ici Périgord.
0: Vous êtes parfaite. Bonne journée, Allemand. À bientôt.
2: Merci, vous aussi. Bonne journée. Au revoir.
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0: On rencontre des gens d'ici tous les matins. Aujourd'hui, c'est Claudine Ley. Elle a 80 ans, une énergie absolument débordante et son combat au quotidien, rompre la solitude de nos aînés en Dordogne. Elle préside depuis près de 10 ans le club Bon Accueil Flexois et elle multiplie les initiatives. On la rencontre dans les gens d'ici au micro de Sébastien Miro.
4: Bonjour, je suis Claudine Ley. J'habite le Flé dans le canton de La Force. Et je suis présidente du club Bon Accueil Flexois, qui est un club des aînés.
0: Claudine, vous avez 80 ans, je me permets. Une énergie incroyable. Qu'est-ce qui vous a poussé, il y a maintenant 10 ans, à prendre justement la tête de cette association et à faire de la lutte contre l'isolement votre priorité?
4: Alors, ça a été tout à fait bizarre, puisque je me suis retrouvée seule en 2014. Donc, ça a été bien 2-3 ans. Et puis après, j'ai dit, il faut que je fasse quelque chose. Je me suis inscrite au club. La première année, c'était pas le top pour moi. Mais la présidente qui avait à ce moment-là est tombée gravement malade. Il fallait quelqu'un pour aider. Comme j'avais rien à faire, j'ai dit, moi, je veux bien aider. Et puis, on a passé toute la réunion en faisant des projets. Puis, à la fin de la réunion, j'ai dit, mais maintenant, s'il y aura quelqu'un, il va falloir que tu nous dises qui, parce qu'on a fait des projets, mais qui va les faire? Et la réponse a été, c'est toi. Et alors là, je m'y attendais pas du tout. Je connaissais rien à la vie associative, parce que jamais j'avais élevé mes enfants, mais jamais j'avais fait partie d'une association, ni quoi que ce soit. Et j'ai tout appris sur le tas. Je ne savais pas trop grand-chose, mais ça a été un peu instinctif chez moi. Je pense que j'ai peut-être, entre guillemets, le don de m'occuper des autres.
0: Il n'est jamais trop tard pour devenir qui l'on est vraiment. En tout cas, de développer son potentiel. Et un vrai don de psychologue et de psychothérapeute, non aussi?
4: Un peu tout. On a un peu tout, quoi. Il faut écouter, mettre dans sa poche et son mouchoir par-dessus, souvent, hein.
5: Alors, il y a les actions sur le terrain, évidemment, les lotos, les sorties, les rencontres avec les enfants des écoles. Vous créez un vrai lien social. Racontez-nous ce que ces moments-là, ils apportent concrètement aux personnes âgées de nos villages.
4: Les trois quarts des personnes sont seules chez elles. Alors, si peu que les familles n'aillent pas les voir, elles passent une semaine sans voir personne. Elles me le disent, du reste, j'ai vu personne de la semaine. Il y a les jeux, c'est un fait, mais c'est surtout les dames, elles vont parler entre elles, elles vont parler de leurs soucis, elles vont s'épauler l'une à l'autre. Il y en a qui ont 700 ou 800 euros de retraite par mois. Qu'est-ce qu'on peut faire pour qu'elles puissent faire quelque chose, qu'elles se sentent pas éloignées, quoi. Parce que le but de l'association, c'est sortir les personnes de leur isolement, mais quel que soit leurs moyens financiers, quel que soit leur âge, quelle que soit leur religion, leur politique, leur couleur.
5: Merci Claudine Lay.
4: De rien, merci à vous de vous être déplacée. Merci beaucoup.
0: Et vous retrouvez toutes les infos pour adhérer ou rejoindre le club Bon Accueil Flexois sur ici.fr en cliquant sur les gens d'ici.
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0: À 8h30, les infos, Louis de Bergevin.
13: Les habitants de cette résidence de Mussidan font des cauchemars depuis vendredi, depuis qu'on a découvert dans leur cour un boa constrictor, un serpent exotique d'1m50 de long. On ne sait pas d'où il venait, il a été confié à l'aquarium du Bugue. On vous a mis la photo sur notre site ici.fr. Des secteurs de Bergerac privés d'éclairage public à cause d'un vol de câbles électriques. Conséquence des coupures sur des axes de circulation importants. La mairie appelle à la prudence sur ces lieux qui étaient plongés dans le noir. Elle se réserve le droit de porter plainte. Ce matin commence la grande consultation lancée par ici Périgord. Dites-le ici. Jusqu'à la présidentielle en avril, on vous donne la parole. On vous demande quels sont les sujets important pour vous et ça va se passer dans un isoloir aux couleurs de votre radio locale qui va se déplacer en Dordogne. On fait le point avec la directrice d'ici Périgord après le tour de l'info en français dans le monde en 90 secondes avec vous, Valentine Letès.
14: 2,29€ en moyenne le litre de gazole, 2,12€ pour le samplon 95 E10. Les prix du carburant battent de nouveaux records ce matin avec la reprise des combats en mer au Moyen-Orient. Pour trouver comment baisser les prix, les distributeurs sont reçus à Bercy aujourd'hui. Et pour montrer que chacun peut faire un effort, le chef du gouvernement réfléchit à diminuer l'indemnité de ses ministres, actuellement fixée à 10 000 euros bruts par mois environ. Une mesure envisagée par Sébastien Lecornu dans le prochain budget de la France. Absolument serein, François Bayrou retourne au tribunal aujourd'hui, aux côtés de 10 anciens cadres du Modem. L'affaire des assistants parlementaires européens est jugée en appel. En première instance, l'ancien maire de Pau a été relaxé au bénéfice du doute. Sécuriser les musées en urgence, c'est la consigne donnée hier soir par la ministre de la Culture après un nouveau cambriolage dans un musée plus tôt dans la journée, celui consacré au peintre Renoir à Cagnes-sur-Mer. Les voleurs sont repartis avec 2 toiles. Des recommandations de lecture données aux élèves à chaque vacances scolaires, les premières dès la Toussaint. La réaction ce matin du ministre de l'Éducation au classement PISA sur les mauvais résultats des élèves français. En 7 minutes de jeu, tout a basculé pour le LOSC hier soir en Ligue des Champions de foot. 2 buts encaissés, 1 carton rouge et 1 défaite finalement. 3-2 face au Betis Séville. Ce soir, le Paris Saint-Germain entre en piste face aux Slovaques de Bratislava.
13: Merci Valentine Letesse. Et dans l'info d'ici ce matin, on va dans un isoloir 7 mois avant la présidentielle. Ici Périgord vous donne la parole pour savoir ce que vous attendez de l'élection. C'est l'opération Dites-le ici, une grande consultation citoyenne et on en parle ce matin avec la directrice d'ici Périgord. Bonjour Marie-Sylvie Prudhomme.
7: Bonjour Louis, bonjour Benoît, bonjour Julien, bonjour à tous.
13: C'est une opération qui est mise en place par les 44 radios du réseau. Alors pourquoi ici lance cette grande consultation?
7: Eh bien pour vous donner la parole, vous et tous nos auditeurs, nos internautes, parce que vous le savez, les Français en ce moment sont un peu, on va dire, méfiants par rapport à la politique. Méfiants aussi parce qu'ils ont le sentiment qu'on ne leur donne pas la parole, qu'on ne leur demande pas leur avis sur les politiques à mener. Et donc le réseau, ici, votre radio locale, a décidé de vous donner la parole à travers une opération de proximité. C'est-à-dire que notre isoloir, hein, c'est un isoloir, et je remercie au passage la mairie de Coursac qui nous a prêté cet isoloir. Cet isoloir va se promener pendant 5-6 mois à travers la Dordogne et les Périgourdins pourront se confier leurs envies mais aussi leurs peurs, parce qu'on sait qu'on est dans une période où il y a beaucoup de craintes par rapport à l'avenir. Et eh bien vous pourrez rencontrer aussi les gens qui font votre radio, puisque je remercie au passage toute l'équipe d'ici Périgord qui va participer à cette grande tournée, les animateurs, les journalistes, les techniciens, notre régisseur Al qui est en ce moment sur la place de l'ancien hôtel de ville à Périgueux, puisque c'est là qu'on va démarrer. Et donc l'objectif, c'est vraiment de recueillir les souhaits des Français, de les compiler, de faire une sorte de cartographie de la France, des attentes des Français par rapport à la présidentielle. Et ces témoignages seront remis aux candidats à la présidentielle, en espérant bien sûr qu'ils en tiendront compte dans leur programme.
13: Concrètement, comment ça va se passer en isoloir? C'est secret, à l'intérieur, il y a quoi?
7: Alors, à l'intérieur, il y a un ordinateur, il y a une chaise quand même pour vous asseoir. Il y a un ordinateur on vous pose 5 questions qui sont extrêmement larges. Je vais vous en donner une, par exemple. Quel monde souhaitez-vous pour vos enfants et les générations futures? Et vous êtes filmé. Vous répondez, vous pouvez répondre à absolument tout ce que vous voulez. Vous pouvez mettre en avant des sujets, si c'est l'environnement, l'éducation, les transports. Vous validez, c'est extrêmement simple, même moi qui ne suis pas une geek, j'ai réussi à passer l'épreuve. Ces témoignages sont ensuite engrangés, compilés, et c'est ce que je vous ai dit, ça donnera lieu à une sorte de vision macro de ce que pensent les Français de la présidentielle, et surtout de ce qu'ils souhaitent.
13: Alors, filmer, ça peut aussi être juste enregistré. On n'est pas obligé de donner son image.
7: On donne. Alors, je précise aussi que ça répond à tous les critères de la RGPD, comme on dit. C'est-à-dire que c'est absolument anonyme. Ça sera transmis à personne. Et vous pouvez absolument mettre tout ce que vous voulez. C'est pas une consultation politique au sens où on va vous demander pour qui vous allez voter, mais plutôt ce que vous souhaitez pour l'avenir.
13: Cet isoloir, il sera à partir de 9h tout à l'heure jusqu'à midi sur le marché de Périgueux. Ensuite, il va aller où?
7: Alors, on a décidé pour l'instant de quelques dates. C'est un peu comme les tournées. Hein. On est un peu... Bon, on n'est pas Céline Dion, mais bon, ça pourrait. Voilà. Donc, la première, c'est dans 24 minutes, place de l'ancien hôtel de ville, à l'occasion du marché solidaire. Et j'insiste parce que je trouve que pour démarrer la tournée de l'isoloir, c'est top. Parce que la solidarité, ça va être au cœur de la campagne. Hein. La solidarité pour nos enfants, pour les plus démunis, pour nos retraites, par exemple. On sera la semaine prochaine au festival Vintage Passion de Terrasson, au milieu des belles bagnoles. Ça va être aussi très sympa. Et la semaine d'après, eh bien, ce sera le BBD, la reprise du BBD. On sera dans le hall du Palio avec notre isoloir. J'en profite pour dire à tous ceux qui organisent des manifestations dans ces prochains mois, s'ils ont envie qu'on débarque avec l'isoloir, qu'on mette un stand, vraiment, ils contactent la radio. Benoît,
0: 05 53 53 82 82.
7: Vous êtes parfait.
13: Il est très fort. Voilà, c'est donc la grande consultation ici qui commence ce matin à 9h sur le marché de Périgueux. Merci beaucoup Marie-Sylvie Prudhomme d'être venue nous expliquer ce matin comment ça va se passer. La météo aujourd'hui, Benoît, c'est une journée ensoleillée.
0: Ouais, c'est pas mal, du soleil pour toute la journée, quelques petits nuages de beau temps, mais ça va être agréable avec les températures qui baissent. On attend 22 degrés cet après-midi du côté de Thiviers, 21 degrés à Sarlat, et puis 23, ce sera la maximale ce mercredi pour Périgueux et Bergerac.
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0: Sur la route, ça se passe bien. On a les ralentissements habituels, notamment dans l'agglomération de Périgueux. En plus, c'est jour de marché. Donc, pour circuler et stationner dans la ville, c'est un petit peu plus compliqué que d'habitude. Si vous rencontrez la moindre galère sur votre trajet, un numéro, le 05 53 53 82 82.
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0: Bon, on vous l'a dit, il ne sera pas le nouveau directeur de la Star Academy, Jean-Jacques Goldman, qui, on l'espère, rejoindra quand même Céline sur un ou deux concerts sur la série à Paris à partir de samedi.
1: Pourquoi pas, s'il veut rejoindre Céline Dion, il peut nous passer un coup de fil. Le numéro, Benoît,
0: 05 53 53 82 82.
1: Très fort, et tout ça sans répétition. Wow.
0: Jean-Jacques Goldman, Je marche seul sur votre radio locale en Dordogne. C'est ici Périgord, on vous souhaite un très très bon début de journée.

0: Jean-Jacques Goldman, Je marche seul, et dans quelques minutes, on écoutera le nouveau titre de Céline Dion, Bonjour, pardon, merci, à trois jours de la reprise de ses concerts à Paris.
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0: c'est jusqu'à 9h avec l'événement d'ici dans moins de 10 minutes, un concours de chant qui se prépare à Saint-Astier. Ce sera en octobre, des amateurs de chant qui vont pouvoir donc chanter devant un jury pour tenter d'intégrer un projet de comédie musicale derrière. On en parle avec les organisateurs de ce concours dans moins de 10 minutes.
3: Mais d'abord, à 8h42, on accueille celle qui n'a pas attendu l'arrivée de l'isoloir d'ici Périgord pour donner son avis, c'est Aénor du Périgord. Bonjour Aénor.
4: Bonjour Julien, bonjour tout le monde.
3: Alors c'est la grande mesure de cette rentrée, les téléphones portables sont interdits, de la maternelle au lycée. Vous en pensez quoi de cette nouvelle loi ?
4: Chers parents d'élèves, si votre enfant arrive en maternelle avec l'iPhone 17, le problème, c'est pas le téléphone. Je vous donne mon avis. Je trouve qu'on interdit trop de choses aux enfants maintenant. À notre époque, on nous interdisait de courir dans les couloirs les yeux bandés avec un cutter à la main. Et encore, il fallait que le surveillant arrive à nous attraper. Aujourd'hui, l'interdiction remplace l'éducation. Pas de billes, ils peuvent l'avaler. Pas d'argent, on peut vous le voler. Pas de déo, ça peut exploser. Pas de colle, vous allez la sniffer. Et maintenant, pas de portable, c'est pour vous réguler. On peut pas simplement dire à l'enfant, tu ranges ton téléphone pendant les cours. Mais maman, j'attends un message important. Théo, t'as 12 ans, le message important c'est quoi ? Envoyer ta gueule en selfie pour montrer ton acné ? Au collège de ma fille, ils pensent avoir trouvé LA solution. Ils ont mis en place un loyer. C'est 2 euros par mois le casier à téléphone. C'est un casier qui est séparé des livres, car l'enfant pourrait être tenté en prenant son bécherel, il apercevrait son téléphone. Ah, j'ai regardé un petit coup ! Bientôt, l'école, ça sera comme une cure de désintoxication. Bonjour Théo. Donne-moi ton téléphone, doucement, voilà, tout va bien se passer, personne ne sera blessé. Et à 17h, c'est l'ouverture des casiers, t'as 600 collégiens qui récupèrent leur portable après 8 heures d'abstinence. Non, si on m'avait dit un jour que le premier de la famille à qui je devrais payer un loyer serait le portable de ma fille, j'y aurais pas cru. Bon mercredi à tous.
3: Aénor du Périgord que vous retrouvez tous les matins à 8h40, mais également en rediff à 16h40 et le 15 septembre, Green Lion de Périgueux à l'occasion du plateau d'humour organisé par les humoristes en herbe 24, soirée gratuite, mais sur réservation pour venir avec son téléphone portable.
4: Ah, tout à fait, c'est autorisé.
3: Merci.
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0: 8h46, ici c'est vous qui prenez la parole juste après l'info de 9h ce matin. Julien, vous allez tenter de vous débarrasser du moustique tigre.
3: On va tenter, car il est toujours là, ce petit insecte qui pourrit nos soirées dans le jardin, le moustique tigre à Périgueux. Gaël Acquerer est chef du service communal d'hygiène de santé et de tranquillité publique. À Périgueux comme ailleurs, on a bien constaté le retour du moustique tigre en cette fin d'été. Ça s'explique par les conditions météo particulières.
15: En fin d'été, on a eu des pluies, on a eu de la chaleur et les conditions conditions étaient complètement réunies pour que le moustique-tigre prolifère en fait de manière exponentielle sur la ville, mais sur l'ensemble du territoire, hein, particulièrement dans les zones urbaines, parce que c'est un moustique urbain. On a eu donc énormément de personnes qui nous ont fait part des nuisances qu'ils subissent ces derniers temps de par cette prolifération du moustique-tigre. Il y en a beaucoup plus maintenant qu'en début d'été notamment.
16: Certains ont l'impression qu'il y a plus encore de moustiques cet été que l'année dernière.
15: C'est un ressenti. En fait, il n'y en a pas forcément plus. Le fait qu'il y en ait eu moins, les personnes ont apprécié pouvoir profiter de leur extérieur. Et là, d'avoir cette augmentation qui est significative, hein, parce que, encore une fois, les conditions sont vraiment adéquates. La nuisance qui revient crée un ressenti qui est important, mais nous n'avons pas exactement les chiffres qui permettent de dire qu'il y en a plus cette année que l'année dernière ou que l'année d'avant.
3: Gaëlle Acquéraire, au micro ici Périgord de Corinne Duval. Et de plus en plus de communes s'emparent du sujet et essayent de responsabiliser les habitants, notamment sur l'élimination des larves. En résumé, s'il n'y a pas d'eau stagnante, eh ben, il n'y a pas de larves et le moustique ne se reproduit pas. Est-ce que vous avez réussi à vous débarrasser des moustiques tigres? 05 53 53 82 82. On attend vos solutions et vos retours d'expérience.
0: Un rendez-vous juste après les infos de 9h. Le temps pour aujourd'hui, c'est ensoleillé pour une bonne partie de la journée. Pour les températures, on attend 22 degrés à Thiviers, 23 à Périgueux ou encore à Bergerac. Ça y est, on n'y croyait plus, mais elle est de retour. La dernière fois qu'on l'a entendu chanter, c'était en haut de la Tour Eiffel pour les Jeux Olympiques de Paris. À partir de samedi, elle sera de retour pour 16 concerts exceptionnels à Paris, la Défense Arena. C'est Céline Dion qui a sorti au début de l'été ce nouveau titre. Ça s'appelle « Bonjour, pardon, merci ».
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0: samedi, elle sera sur la scène de Paris La Défense Arena pour le premier concert de son grand retour. C'est Céline Dion. D'ailleurs, on vous prépare une soirée spéciale pour fêter ça vendredi soir entre 22h et minuit. Émission 100% Céline Dion sur votre radio ici Périgord. Et l'événement d'ici, c'est un concours de chant qui se prépare à Saint-Astier, Julien.
1: Et oui, après la truffe d'argent pendant des années à Périgueux et après « Et si on chantait ?» organisé entre Marsac, Chancelade et Coulonnier-Chamier. Eh bien, c'est à Saint-Astier que les amateurs de chant vont pouvoir s'essayer avec un nouveau concours qui s'appelle « Tous en scène » et qui se déroulera le 10 octobre.
0: Et Émilie Werbrook et Kevin Lehoux organisent ce concours. Ils sont avec nous. Bonjour à tous les deux.
2: Bonjour.
0: Pourquoi un The Voice à Saint-Astier ?
2: Parce qu'en fait, l'idée principale, c'est quand même qu'on veut créer une comédie musicale.
0: Ok.
2: Et donc, on a besoin de recruter des chanteurs. Et pour ça, on s'est dit, si on faisait un concours.
0: Et donc, vous avez lancé ce concours. Vous avez lancé le projet sur les réseaux sociaux il y a quelques jours. Est-ce que vous sentez un engouement ? Est-ce que ça prend ?
3: Oui. Je pense que ce soit le secteur ou même, ça reprend un petit peu. Je pense que ça manquait vraiment ce contexte-là, vraiment de concours, de rencontres, d'échanges musicaux. Et non, je pense on est très très confiants là-dessus.
2: Oui, on reçoit déjà des premières candidatures, des petites vidéos, des présentations.
1: Donc, on parlera du projet final qui est donc cette comédie musicale, mais d'abord je reviens sur le titre, Tous en scène. Est-ce que c'est un clin d'œil au dessin animé et à Buster Moon qui lui aussi a casté des chanteurs dans le film?
3: Exactement, oui. En fait, autour d'un verre, on était en train justement d'échanger par rapport à ce qu'on pouvait faire tous les trois, donc avec le président Nicolas Le Sueur. Et en fait, on s'est tous regardés au même moment, on cherchait le nom, et en fait, Tous en scène, quoi.
2: C'est ton idée, hein, Kevin,
3: Sur le scénario en soi, en fait, vraiment... Il y a eu vraiment cette étoile-là qui a émergé.
1: Tous en scène, la version française de Sing. Je le dis pour les amateurs de films d'animation. On est jugé par qui ? Si on veut participer au projet, moi j'ai un univers musical, j'arrive. Qui va me juger ? Parce que ça peut être très important. Si j'ai un univers musical. Benoît.
2: Il faut venir, alors.
1: Oui, pourquoi pas.
3: On gardera une place.
1: Qui nous juge ?
3: On a essayé de faire en sorte justement de mettre en avant donc une partie presse, une partie radio, prof de chant. Enfin voilà.
2: Après, chorégraphe,
3: invité mystère. On veut voir la première édition, comment ça se passe, et peut-être faire évoluer les choses sur les autres années, à voir. Mais voilà, ça reste dans le contexte quand même assez professionnel. Et une partie donc, comme on a dit, radio et presse qui est là justement pour partager le moment avec nous.
1: Donc il pourrait y avoir d'autres castings après celui du 10 octobre si vous n'avez pas bouclé le casting de la comédie musicale ?
3: D'une manière ou d'une autre. Alors en fait, sur les étapes du concours, comme on l'a dit, c'est vraiment un but final. Donc il y aura certainement des prix, comme on l'a dit, et aussi donc la sélection pour la comédie musicale. Sur le plan en fait du concours, en fait, là actuellement, nous avons mis donc les inscriptions en cours en ligne, donc jusqu'au 31 septembre. Et il y aura une deuxième partie donc avec des présentations qui pourraient être spontanées, donc le jour J, un peu comme l'époque avec la truffe d'argent. Mm-hmm. Voilà, donc de 14h jusqu'à 15h, donc 15h30, 16h suivant le nombre de participants. Qui pourront participer, donc 4 participants en plus qui pourront participer le soir même.
0: D'accord. Vous avez évoqué ce projet de comédie musicale derrière. C'est quoi ce projet ? Vous pouvez nous en dire un peu plus ?
2: C'est quoi ce projet ? C'est Nicolas à la base qui a fait beaucoup de. Qui n'est pas là donc, qui a fait beaucoup de comédie musicale dans le passé et qui avait vraiment envie de créer ça. Moi je suis dans le théâtre d'impro à la base et dans le chant. On s'est rencontrés comme ça avec Nicolas. On voulait vraiment développer un projet artistique. À la base, c'était de l'impro. Ensuite, on est passé au théâtre. Et puis après, on s'est dit, comédie musicale.
0: Et vous avez déjà l'histoire, le livret de la comédie musicale ou pas encore ?
2: Pas complètement, mais ça vient donc de cette histoire de Tous en scène. Parce qu'en fait, moi, clairement, la comédie musicale, c'est pas un univers que j'aime particulièrement. Parce que je trouve ça un peu classique.
0: Okay.
2: Et quand on a discuté autour d'un verre, comme a dit Kevin, j'aurais dit, si on pouvait faire une comédie musicale avec un truc un peu moderne, avec de toutes sortes de voix, toutes sortes d'univers et toutes sortes d'âges, c'est pour ça que Kevin a dit, comme Tous en scène en fait. Donc l'idée, c'est de reprendre un peu ça, sans copier.
0: Et donc, il y a ce concours de chant qui est organisé à Saint-Astier. Rendez-vous sur les réseaux sociaux Tous en scène avec toutes les coordonnées et toutes les infos si ça vous intéresse de faire partie des présélections pour envoyer votre vidéo, votre extrait de chant. Vous avez toutes les infos et donc ce sera au mois d'octobre à Saint-Astier. On vous tiendra au courant sur votre radio. Ici Périgord, merci beaucoup. Émilie, merci. Kevin,
2: merci.
0: D'être passé nous voir. À bientôt.
3: À bientôt.
2: À bientôt.
3: Au revoir.
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0: On parle santé tous les matins sur votre radio UC Périgord avec le docteur Kierzek qui nous rejoint. On parle de la journée mondiale du syndrome d'alcoolisation fœtale et un message zéro alcool pendant la grossesse. Bonjour docteur.
5: Bonjour à toutes et à tous, nous sommes le 9 septembre, une date pour rappeler un message simple mais fondamental pendant la grossesse, c'est zéro alcool en effet. Pourtant il y a un Français sur quatre seulement qui sait qu'il n'existe pas de consommation d'alcool sans risque pour le bébé, c'est largement sous-estimé. Et pourtant l'alcool pendant la grossesse c'est la première cause de handicap mental non génétique chez l'enfant. Et le plus grave c'est qu'il s'agit d'une cause qu'on pourrait éviter à 100%. Dans l'alcool en fait il va traverser le placenta, la maman boit, ça traverse et ça passe dans le sang du bébé. Et le fœtus n'a pas les enzymes pour digérer l'alcool, pour métaboliser l'alcool. Résultat, son foie, son cerveau, ses organes en développement sont exposés à une substance extrêmement toxique, beaucoup plus toxique chez le fœtus que chez un être humain parfaitement développé. Les conséquences peuvent être graves, c'est un retard de croissance, des malformations, une atteinte du système nerveux. Bref, c'est ce qu'on appelle le syndrome d'alcoolisation fœtale et ça associe des anomalies faciales. Le visage est un peu différent, il y a des troubles du comportement, il y a des difficultés d'apprentissage. Mais en dehors de ce SAF, de ce syndrome d'alcoolisation fœtale, il y a aussi des troubles du spectre de l'alcoolisation fœtale. C'est des troubles plus discrets, mais qui sont invalidants, avec des difficultés de concentration, des difficultés d'apprentissage et des retards scolaires, parfois même des années après.
0: Et même un seul verre peut avoir des conséquences ?
5: C'est là où le message doit être clair. On ne connaît pas de dose sans risque. Il n'y a aucune étude qui a prouvé qu'un verre, même occasionnel, était inoffensif. Donc c'est un peu le principe de précaution. C'est zéro alcool, c'est la seule garantie. Alors après, il ne faut pas culpabiliser, je ne veux pas affoler les mamans qui auraient bu sans savoir qu'elles étaient enceintes, pas de panique, mais on agit, on arrête dès qu'on sait qu'on est enceinte, on en parle à son médecin ou à sa sage-femme, inutile de culpabiliser, mais l'essentiel c'est d'arrêter dès maintenant, et d'ailleurs si l'arrêt est difficile, il y a des structures d'aide, Alcool Info Service, je rappelle le numéro 0980 980 930, c'est ouvert 7 jours sur 7, il y a des consultations spécialisées, et puis l'entourage aussi a un rôle clé à jouer, un partenaire qui soutient et qui arrête aussi de boire, c'est un soutien précieux. Et pendant la grossesse, zéro alcool, c'est de la conception à l'accouchement. Pour le bébé, c'est vraiment la seule garantie d'un développement sans risque. Allez, d'ici là, portez-vous bien.
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0: Aïe, ce matin c'est terminé pour
1: c'est
0: aujourd'hui.
1: C'est fou comme le temps passe vite. Hein.
0: Oh là là, mais on se retrouve demain matin.
1: Ah, vous serez à quelle heure ?
0: Bah 6h et vous ?
1: Allez, j'essaierai d'arriver à peu près à l'heure, vers 8h10.
0: Super, on
1: salut
0: fait comme
1: Benoît.
0: Ça.
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1: Passez un très bon mercredi à l'écoute de votre radio locale. Ici Périgord, il est 9h. L'essentiel de l'actualité de ce 9 septembre à vos côtés, Louis de Bergevin.
14: La frayeur de ces habitants de cette résidence de Mussidan vendredi dernier. Ils ont découvert dans la cour un énorme serpent exotique, un boa constrictor, un animal d'1,50 m de long. Ce sont des pompiers spécialisés qui sont venus le chercher après qu'une habitante ait prévenu le concierge de la résidence, Eric, qui reconnaît qu'il n'était pas très à l'aise.
15: C'est invraisemblable. Je vois du balcon ce serpent qui était assez impressionnant quand même. J'ai trouvé gros. C'est pas une vipère, c'est pas une couleuvre. Je ne suis pas aussi approché. J'ai pris mes distances quand même. Hein. J'ai téléphoné aux pompiers. Ils sont arrivés dans la demi-heure. Alors, d'où ils venaient ça, j'en sais rien. On ne sait pas. Mais enfin, nous, on a été quand même surpris de voir que ce soit un bois qui sort de nulle part comme ça. Il y en a même qui ont fait des cauchemars alors, hein, parce qu'il aurait pu quand même rentrer chez les gens parce que ça grimpe. Elles ouvrent leur porte, surtout à cette saison là quand il fait lourd et tout, et il aurait pu rentrer chez eux, quoi. D'ailleurs, il y a une raison, il était devant sa porte. Donc on a eu de la chance quand même, hein.
14: Le bois qui a été confié à l'Office français de la biodiversité avant d'être placé à l'aquarium du Bugue. On ne sait pas à qui il appartient ni comment il s'est retrouvé là. On a le droit de détenir un bois en France sans avoir besoin de le déclarer. Des ronds-points à Bergerac se sont retrouvés plongés dans le noir cette nuit à cause d'un vol de câbles électriques. C'est le syndicat des énergies qui s'en est aperçu hier. Les câbles avaient été dérobés au niveau des lampadaires. Ça concerne les ronds-points de la route de Saint-Georges de Blancanet et de l'avenue du maréchal Foch. La mairie appelle à la prudence. Elle se réserve aussi le droit de porter plainte. Ce collectif de viticulteurs bio organise son banquet à Bergerac le 10 octobre. Une soirée qui se tiendra deux semaines avant la venue du banquet du canon français en Dordogne. Événement qui avait créé la polémique. Plusieurs élus de gauche s'étaient opposés en accusant l'actionnaire de cette entreprise de favoriser la diffusion d'idées d'extrême droite. Et c'est pour ça que cette quinzaine de producteurs a réagi en lançant leur tablé qui se veut bio et engagé, et il l'assume, hein, c'est une réponse au canon français. Ce matin commence la grande consultation lancée par Ici Périgord, dites-le ici, jusqu'à la présidentielle en avril. On vous donne la parole, on vous demande quels sont les sujets importants pour vous, et pour une fois ça ne se passe pas au standard sur l'antenne, mais chez vous, un isoloir Ici Périgord va voyager dans le département sur les événements à l'intérieur, un écran et la possibilité de vous exprimer, et il est sur le marché de Périgueux jusqu'à midi ce matin. Ça, c'est un petit peu la bande-son des villages. Les cloches de l'église. Eh bien, à Montsaguel, dans le Bergeracois, elle a sonné pour la première fois depuis plus de 2 ans.

0: 19h, on s'arrête. Donc, je suis très heureuse que sa sonnerie reprenne.
1: Et pourtant, il y a des gens qui n'aiment pas le rythme des cloches.
0: Oui, mais ça fait partie du paysage. Ça n'est pas intrusif. Ça rythme la journée. C'est serein. Ça n'a pas d'agressivité du tout. Donc, au contraire.
2: Et sur notre site ici.fr, on vous a mis la vidéo de l'installation de la cloche dans le clocher. C'est une opération assez impressionnante que vous pouvez donc voir sur ici.fr. On va pouvoir rencontrer les joueurs du Boulazac Basket Dordogne cet après-midi. Trois basketteurs qui seront au magasin Intersport de Trélissac pour une séance de dédicace. C'est à partir de 15h. Il y aura le staff. Et donc trois joueurs, Cyril Eliezer Vanro, Joshua Oudoudje et Godwin Omenaka.
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2: On a un petit peu un temps à moustique aujourd'hui, Julien.
4: C'est oui, on peut le dire, même si on n'attend pas quand même de grosses chaleurs par rapport à hier. Je reviens sur votre bande-son des villages avec les cloches. Vous savez qu'il y a un duo français qui en avait fait un banger de ces cloches. Souvenez-vous.
2: Ah oui, c'est Daft Punk?
4: Ils avaient commencé l'un des meilleurs sons avec des cloches de village aussi.
2: C'est vrai.
4: Voilà, c'était la petite anecdote musicale. C'est cadeau, c'est ça le service public, les amis. Un mercredi ensoleillé, malgré l'air frais qui nous arrive du nord-nord-ouest. Pas un nuage dans le ciel et cet après-midi, de maximale qui peine à franchir les 25 degrés. Tout juste 23 attendus à Montpont, 22 à Nontron et Saint-Olé, 21 à Sarlat. 23, ça sera la maximale également à Bergerac, Périgueux et Terrasson. La tendance pour cette fin de semaine, grand soleil et des températures de saison qui ne dépasseront pas les 25 degrés. Est-ce que c'est un temps à moustique? L'avenir nous le dira. Merci Louis. On se retrouve à 10h.
2: Aïe.
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4: Salut la France Périgord, 9h05. Ravi de vous retrouver. Voilà un insecte qui nous bousille nos soirées d'été, et ce malgré son espérance de vie très courte. Oui, je parle du moustique tigre. Un moustique mâle vit en moyenne 2 semaines, 4 semaines pour une femelle. Et pourtant, ils sont visiblement de plus en plus. Pourquoi n'arrive-t-on pas à s'en débarrasser? Le moustique tigre, qui est désormais bien installé en Dordogne. Tigre, hein, j'ai bien dit. Le moustique tigre.
7: C'est un fleuve, je crois.
4: Voilà, ça n'a rien à voir. Face à sa prolifération, plusieurs communes multiplient les campagnes de prévention et rappellent les bons réflexes. Et vous, comment vous faites pour vous en débarrasser? 05 53 53 82 82. On en parle ensemble et on vous écoute jusqu'à 10h. Est-ce que vous avez trouvé la solution? Chauve-souris, huile essentielle, citronnelle, menthe poivrée, borne anti-moustique. Beaucoup de messages sur notre page Facebook. Avez-vous trouvé la solution pour vous en débarrasser ou est-ce que vous avez carrément déposé les armes? On vous écoute au 05 53 53 82 82. Vos messages vocaux via l'application WhatsApp sont également les bienvenus.
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4: Témoignage d'une périgourdine de Tocane-Saint-Apre qui visiblement a réussi, on va voir, à passer un été tranquille. On l'accueille juste après Gérard Blanc. Une autre histoire. Très belle matinée.

0: Gérard Blanc, une autre histoire sur l'antenne d'ici Périgord.
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2: Moustique, mon vieux.

0: Le moustique chanté par Jodassin, à son époque, Jodassin qui a quand même la même voix qu'Alexis HK, mais c'est un autre débat. Comment faites-vous pour vous débarrasser des moustiques? C'est notre question du jour. On attend vos réactions jusqu'à 10h05 53 53 82 82. En ce moment, vous l'avez sans doute constaté, retour de la pluie. En cette fin d'été, forte chaleur du week-end dernier, il n'en faut pas plus pour retrouver les moustiques tigres qui, soyons honnêtes, nous gâchent nos dernières soirées d'été. Un moustique très agressif en fin de journée, qui peut être vecteur, vous le savez aussi, de maladies. Alors, est-ce que vous avez trouvé la solution miracle? On attend vos appels. Bonjour Émilie.
1: Bonjour.
0: Plutôt rebonjour, vous êtes passé dans la matinale de Benoît Chaumeau. Vous habitez Tocane-Saint-Apre et ce sujet des moustiques, ben justement, vous avez aussi un retour d'expérience personnelle. Question très large, comme tous les Périgourdins, est-ce que vous aussi, vous avez été embêté cet été?
1: Eh bien, pas tant que ça, en vrai.
0: Ah. Donc très vous, peu. Vous avez une solution qui marche chez vous?
1: Pour l'instant, ça marche.
0: Décrivez-moi cette solution.
1: Eh bien, la solution, c'est une mare. Une mare qu'on a fait, qu'on a creusée, en fait. Et ça peut paraître contre-intuitif, je vois la tête qu'on fait quand
0: oui,
1: je dis ça.
0: Oui, parce qu'on sait qu'il ne faut pas d'eau stagnante.
1: Il ne faut pas d'eau stagnante,
0: pour les femelles moustiques.
1: Si à l'intérieur, il y a des petites bébêtes qui mangent les larves de moustiques.
0: Des poissons?
1: Pas des poissons.
0: Des batraciens?
1: Des batraciens et des larves de libellules, en l'occurrence. Donc, effectivement, les moustiques, ils vont pondre spécialement à cet endroit-là. Donc, c'est concentré là. Ils ne vont pas pondre dans d'autres petits endroits, genre une gamelle d'eau, quelque chose comme ça. Et les tritons, les larves de libellules, mangent toutes les larves de moustiques. Donc, j'ai quasiment pas eu de moustiques cet été.
0: Votre mare est située près de la terrasse, la zone d'habitation?
1: Elle est très proche, ouais.
0: D'accord. Elle fait combien de, c'est quoi l'espace de votre mare?
1: Elle n'est pas très grande. Elle fait peut-être 3 mètres par 2.
0: D'accord.
1: C'est une petite mare, et en plus, il y a plein de biodiversité à l'intérieur, c'est super sympa pour d'autres raisons. Mais en plus, effectivement, j'ai pas eu de moustiques cet été.
0: Et vous l'avez intégré parce qu'il y avait une problématique de moustiques chez vous à Tocane? Ou est-ce
1: non.
0: que, parce que vous vouliez?
1: Non, je voulais une mare.
0: Voilà, c'est ça.
1: Mais il y avait des moustiques l'année d'avant, il y avait plein de moustiques à Tocane. Bon, je suis en pleine campagne quand même, mais il y avait quand même beaucoup de moustiques, peut-être moins qu'en ville. Mais vraiment, cet été, on a pu manger dehors tous les soirs, rester dehors l'après-midi, et voilà.
0: Donc ce que je comprends bien dans cette solution, alors certes, la mare ne suffit pas, il faut qu'elle soit habitée, il faut qu'il y ait de la biodiversité à l'intérieur. Donc
1: oui.
0: On a dit des tritons.
1: Des tritons, ou il peut y avoir des têtards aussi, de grenouilles. Et puis, il y a beaucoup de faune qui vient toute seule, en fait. On n'est pas obligé de les mettre. Hein. Moi, je ne les ai pas fait venir par moi-même.
0: Ils sont venus tout seuls?
1: Ils viennent tout seuls, en fait, c'est assez incroyable.
0: C'est vrai?
1: Ouais, tout à fait.
0: Et ils passent l'hiver dans la mare?
1: Là, elle a été construite au printemps, donc ils sont arrivés au printemps.
0: Ça va être le premier hiver.
1: Mais voilà, ça va être le premier hiver.
0: Parce qu'il va peut-être falloir
1: ils
0: la reconstruire.
1: Après, mais ils reviennent en fait, ils reviennent tout seuls.
0: D'accord.
1: Et les libellules, par exemple, il y a plein de libellules à la maison. On voit toutes les larves dans la mare et elles se nourrissent vraiment. Elles sont voraces. Elles mangent beaucoup de larves de moustiques.
0: Et donc cet été, vous avez pu profiter tranquillement de votre extérieur.
1: C'était super.
0: Grâce à la mare.
1: Exactement.
0: Quand il y en a marre. Il y a la mare. Ouais, j'ai fait un peu de marketing. Merci beaucoup, Émilie de Tocane. Si vous aussi, vous avez intégré une mare, justement, et que vous l'avez peuplée de vivants, justement, pour que ces larves de moustiques soient mangées, racontez-nous, 05 53 53 82 82. Ou si vous vivez aussi l'enfer et que vous avez du mal à trouver une solution. Parce que vous savez, le problème, c'est pas tant d'essayer d'éradiquer les moustiques chez soi, d'éliminer les surfaces d'eau stagnante. Le problème, c'est que si les voisins ne jouent pas le jeu, vous serez toujours aussi embêté par les moustiques. 05 53 53 82 82. Vous prenez la parole jusqu'à 10h. On écoute Marine Tricheur et on se retrouve juste après.

0: Tricheur, c'est le dernier single de Marine, gagnante de la Star Academy.
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0: Ici, c'est vous qui prenez la parole au 05 53 53 82 82. On évoque le fléau des moustiques tigres. Beaucoup de Périgourdins pensent qu'ils ont été plus nombreux cet été. Alors, il y a beaucoup de réactions, hein, puisqu'on vous demande, notamment sur les réseaux, comment vous faites, vous, pour vous en débarrasser? Comment vous faites pour que ces moustiques ne vous gâchent pas la vie? Il y a Cécile, qui s'énerve un petit peu, qui nous dit, ben oui, mais on nous rabâche tout le temps, pas d'eau stagnante. Ça, on le sait, mais ils sont partout. Ils sont également dans la terre, dans les gouttières. Brigitte souscrit, car elle nous dit que chez elle, les moustiques se mettent également dans le terreau humide des plantes. Est-ce que quelqu'un a la solution? Fin de message de Brigitte, avec un point d'interrogation. Si vous aussi, vous êtes dans le même cas, vous nous appelez. Bonjour Marie-Rose.
13: Oui, bonjour.
0: Marie-Rose de Saint-Astier. Alors vous, on peut carrément dire que ça a été un enfer cet été?
13: Ah non, mais on ne peut pas y habiter.
0: Carrément?
13: Ah non,
0: vous restez, carrément. Vous restez à l'intérieur?
13: C'est mon ami qui a une maison où on ne peut pas aller habiter, et j'ai la mienne, qui est dans un autre quartier. J'ai des moustiques, bien sûr, mais le matin, de bonne heure, je peux déjeuner sur ma terrasse, et peut-être le soir, mais on a tellement peur d'avoir des moustiques, on n'y va pas. On a vécu dans le noir, tout le temps, pour que les moustiques ne rentrent pas, et comme j'ai beaucoup d'ouvertures, je ne peux pas mettre des moustiquaires partout. C'est pas possible. J'ai plein de fenêtres partout, c'est pas possible. Mais chez mon ami, on a mis des moustiquaires.
0: Oui.
13: Et de ma voiture à aller à l'entrée de la porte, à la porte d'entrée, j'ai été piqué 17 fois.
0: D'accord, sur 5-6 mètres, quoi.
13: Voilà.
0: Et oui. Qu'est-ce qui fait que chez votre ami à Saint-Astier, c'est une zone où il y a plus de moustiques et on le sait, à certaines périodes de la journée, ils sont agressifs?
13: Ben, je ne sais pas pourquoi, parce que moi j'ai plus de plantes là-bas, hein. Donc j'ai pas de plantes, j'ai pas d'eau, j'ai pas de gouttière, il y a pas de gouttière.
0: Il y a du voisinage.
13: Oui.
0: Mm-hmm.
13: Oui. Et ils ont beaucoup de jardinage, de plantes, ils ont beaucoup de choses.
0: D'accord. Donc éventuellement on peut.
13: Ah ben eux ils vivent dans le noir tout le temps. On dirait une grotte chez eux, parce que. Mais ils sont très gentils, attention.
0: Bien sûr.
13: Et on dirait une grotte, parce que c'est dans le noir, chez eux. Ils ouvrent... Il y a des anti-moustiquaires, mais partout, il y a des moustiquaires, même à la porte d'entrée. Quand on va chez eux, c'est blindé, quoi.
0: Mais là ça mériterait de faire passer...
13: Ça leur va bien, puisqu'ils y vivent.
0: Eh oui, mais ça mériterait de faire passer. Oui, mais si ça embête le voisinage, il faut qu'il y ait une réflexion collective.
13: Parce que oui, mais comment faire ?
0: C'est un peu compliqué. Alors, je veux bien qu'il fasse chaud et que la terrasse, de toute façon, parfois, c'est compliqué. Mais si on peut pas profiter de son extérieur parce qu'on est attaqué sans arrêt par les moustiques.
13: Du tout. Hein.
0: D'accord.
13: On ne peut même pas y rester. Moi, chez moi, je peux déjeuner le matin sur ma terrasse. Ils sont pas encore là avant 8h30.
0: Ouais.
13: Mais à 8h30, c'est fermé, c'est fini. Hein.
0: Et chez votre ami, je lis qu'il envisage éventuellement de vendre sa maison.
13: Oui.
0: À cause des moustiques.
13: Ah bah oui, on peut pas vivre. Vous rendez compte, depuis le mois de mai,
0: Je suis d'accord, depuis les premières chaleurs. Est-ce qu'il en a référé à la mairie ou pas, votre ami ? C'est un ou une amie d'ailleurs, je sais pas.
13: C'est un ami.
0: Un ami, pardon.
13: Oui.
0: Il en a référé à la mairie ou pas ?
13: Pas encore.
0: D'accord. Ah, effectivement.
13: J'ai prévu quand même. Hein.
0: 17 piqûres, le temps de sortir de la voiture et de rentrer à la maison.
13: Oh là là. Et puis alors attendez, c'est que moi ça me fait des boules. J'ai des boules partout et elles s'en vont pas trop. Hein.
0: D'accord, donc en plus de ça, vous faites une réaction.
13: Ah oui.
0: Mais faut faire attention parce que ça peut être vecteur de maladies et de virus.
13: Mais je ne sais pas si j'ai été tellement fatiguée pendant un moment là, mais bon, comme il faisait très chaud, je pense que c'est peut-être aussi ça.
0: Oui.
13: Mais j'ai été fatiguée que je pouvais plus avancer tellement j'étais fatiguée. Vous voyez, je me demande si j'ai pas eu un petit problème pendant un moment dû aux moustiques. Je sais pas.
0: La question est posée. Je suis pas médecin, je me permettrai pas de répondre. Mais merci beaucoup, Marie-Rose. Je vous invite à rester et à écouter l'émission parce que dans un instant, on sera en contact avec le responsable du service prévention, sécurité et salubrité de la ville de Bergerac. Car il y a beaucoup de communes qui, face justement au ras-le-bol et à l'agacement des périgourdins, ont décidé de s'attaquer au problème des moustiques tigres en donnant des conseils et pourquoi pas en se déplaçant chez les gens pour livrer un diagnostic. Ça pourrait être utile à votre amie Marie-Rose du côté de Saint-Astier. Restez avec nous, notre prochain invité, donc Julien Daniel, qui est un expert du moustique tigre. On va l'accueillir juste après les offres d'emploi de ce mercredi. 05 53 53 82 82. Si vous aussi, comme Marie-Rose, vous voulez témoigner, comme Émilie, si vous avez développé une solution qui marche chez vous, comment on se débarrasse du moustique tigre ? Ici, c'est vous qui prenez la parole jusqu'à 10h. Un peu de musique avec un classique. Sans doute le plus grand tube de la carrière de Youssou N'Dour en duo avec Néné Chéri. Voici 7 Seconds à 9h25. À tout de suite.

0: Grand succès de l'année 1994, Youssou N'Dour et Néné Chéri à 9h30, l'heure de jeter un coup d'œil sur vos offres d'emploi de ce mercredi.
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0: On démarre avec le restaurant L'Imprévu qui recrute un serveur ou une serveuse au cœur du magnifique centre médiéval de Sarlat. Vous bénéficierez d'un jour et demi de repos par semaine. Le poste est à pourvoir à partir de maintenant et jusqu'au 30 septembre. On file maintenant à Bergerac où le Netto est à la recherche de collaborateurs pour le week-end. Si vous aimez le contact avec les clients, vous postulez dès maintenant en déposant votre CV au Netto de la ville située rue 8 rue Claude Bernard à Bergerac. Enfin, le groupe Appel Médical se mobilise face à la pénurie de soignants en Nouvelle-Aquitaine et rappelle que 73 emplois médicaux sont à pourvoir en Dordogne. Pour tout savoir, rendez-vous sur le site appelmedical.com. Pour plus d'informations, vous pouvez aussi nous appeler au 05 53 53 82 82.
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0: Comment faites-vous pour vous débarrasser des moustiques qui nous envahissent encore en cette fin d'été, retour de la pluie, forte chaleur du week-end dernier, et ils sont toujours là et parfois très agressifs en fin de journée. Chacun y va de sa solution, qui marche ou non. On a entendu Émilie de Tocagne tout à l'heure qui nous disait qu'elle avait installé au printemps dernier une mare chez elle avec des tritons, des têtards, des libellules et que ça marchait plutôt bien. On va profiter des conseils d'un spécialiste ce matin. Bonjour Julien Daniel.
3: Bonjour.
0: Vous êtes responsable du service prévention, sécurité et salubrité pour la ville de Bergerac. Et je le disais, il y a plusieurs communes qui ont décidé de prendre ce problème de l'invasion du moustique tigre à bras-le-corps. Trélissac en fait partie, Bergerac aussi. Quelles sont les idées reçues que nous avons sur le moustique tigre qui nous empêche de lutter efficacement contre son développement? Quelles sont les erreurs qu'on peut faire au quotidien?
3: Souvent, il y a encore une petite méconnaissance en ce qui concerne les gîtes larvaires. C'est de là où proviennent les larves donc du moustique tigre. Souvent, les gens pensent que ça peut être dans des ruisseaux, dans des mares naturelles, dans la Dordogne. On entend un peu souvent ça qui revient, alors que c'est pas du tout le cas. C'est vraiment tout ce qui est contenant artificiel, et j'entends par contenant artificiel tout ce qui peut être récupérateur d'eau pluviale, tout ce qui peut être regard d'eau pluviale, des pneus, des bâches, des jouets pour enfants qui peuvent être dehors. Et on le voit parce que souvent les quartiers qui sont touchés sont souvent des quartiers avec des jardins. Alors que l'hypercentre est finalement très peu touché par le moustique, le centre historique de Bergerac par exemple, ben finalement on se rend compte qu'on a très très peu de population moustique. Il y en a quelques-uns, mais c'est vraiment léger. Donc on a ces idées reçues souvent qui reviennent. Alors on nous parle aussi de la j'ai oublié son nom, mais de la chauve-souris, pardon.
0: Oui, prédateur du moustique.
3: Voilà. Ouais. Alors effectivement, elle va en consommer quelques-uns, hein, mais finalement, ils vont faire que se croiser parce que lorsqu'elle va sortir, elle, il va faire nuit. Et il faut rappeler que le moustique tigre, c'est un moustique diurne. Donc il va vraiment piquer tant qu'il fait jour.
0: D'accord. Voilà.
3: Donc le soir est couchant, il n'y a pas de problème. Mais dès qu'il fait nuit, ce n'est plus le moustique tigre qui pique. Hein. C'est peut-être son cousin, mais ce n'est plus lui.
0: Ouais, c'est vrai qu'on est embêté plutôt fin d'après-midi, 16h, 21h.
3: C'est ça. Mais il s'est exactement calé sur nous hein, quand on va arroser notre potager. Voilà, si peu qu'en plus on ait ce fameux récupérateur d'eau pluviale qui soit peut-être pas très bien couvert, pas parfaitement étanche, où il n'y a pas une moustiquaire dessus, eh bien, il va y avoir de la larve et forcément on va se faire dévorer et on ne va pas comprendre que le moustique est probablement né soit chez nous, soit chez notre voisin.
0: Donc, si je comprends bien, je résume. Le premier conseil, c'est peut-être d'analyser, de faire un diagnostic dans son jardin sur les contenants artificiels. C'est comme ça que vous les avez nommés, que ce soit un récupérateur d'eau, un vieux pneu qui traîne, ou alors des jeux pour enfants, des seaux, une bâche. Tout ce qui peut contenir de l'eau stagnante, ça, il faut absolument éviter ça dans le jardin.
3: C'est exactement ça. Ce qui est parfait, c'est de pouvoir déjà faire un tour de son jardin on va dire une fois par semaine, pour voir si effectivement on n'a pas oublié un contenant. Ça peut être une gamelle, ça peut être un seau, ça peut être n'importe quoi. Pourquoi contenant artificiel? C'est ça qu'il faut bien expliquer aussi aux gens, c'est que en fait le moustique tigre, lui, ne, contrairement à notre cousin, celui qui nous siffle dans les oreilles la nuit, il va pondre sur il a besoin d'une surface lisse. Donc il va pas pondre sur l'eau, il va pondre, contrairement à son cousin, il va pondre vraiment sur la paroi lisse. Et il a besoin d'une paroi lisse. Donc nous, humains, on lui a fourni tout ce qu'il fallait pour qu'il puisse proliférer.
0: Ouais, il y a quelqu'un sur Facebook, Andrea, qui dit que dans l'eau stagnante, je sais pas si elle parle de son récupérateur d'eau, elle met un peu d'huile de friture, comme ça le moustique, les moustiques ne peuvent pas pondre. Ça, c'est une solution qui peut être efficace ou pas?
3: Alors, c'est une solution effectivement qui peut marcher parce que l'huile va créer une couche sur l'eau, qui fait que les larves qui sont à l'intérieur, qui vont remonter, elles ont besoin de respirer. On les voit, hein, ces petites larves qui ont besoin de venir respirer en surface. Et bien, en fait, elles vont s'étouffer.
0: D'accord.
3: Parce qu'elles vont pas avoir, pour, avec cette couche d'huile, en fait, elles vont pas pouvoir accéder à l'air.
0: Donc ça peut fonctionner.
3: Par contre, il faut savoir que, bon, voilà, l'huile, c'est vraiment une solution provisoire parce que ça veut dire qu'il va falloir que régulièrement, vous mettiez de l'huile par-dessus. Alors que si vous mettez directement une moustiquaire par-dessus, un voile moustiquaire bien cerclé avec un élastique, il n'y aura plus aucun problème.
0: Sur le récupérateur d'eau, effectivement. J'évoquais la notion de collectif, parce que on peut effectivement être très précautionneux chez soi, mais si on est mitoyen et qu'on, je sais pas, on habite dans un quartier où il y a plusieurs maisons, il faut que les voisins aussi jouent le jeu. Sinon, tout seul, on n'y arrivera pas. On profitera des moustiques des voisins.
3: Exactement. Et c'est vrai que ce qui est super, c'est quand on en a en plus des voisins qui s'entendent potentiellement bien. Parce que nous, quand on fait des visites à domicile régulièrement, là en ce moment on est à quasiment une à deux visites par jour. Quand on fait une visite, on essaye de faire plusieurs voisins. En même temps, on tracte, hein, on poste des flyers. Mais le plus efficace, je vais prendre l'exemple qui s'est déroulé en fin d'année dernière, c'est mon collègue qui a été appelé par plusieurs voisins dans un quartier. Ils avaient un groupe Facebook, un groupe WhatsApp où ils s'entendaient très bien.
0: Ouais.
3: Et donc, du coup, ils ont pu communiquer entre eux et se faire passer le message. Et l'agent est resté quasiment toute la journée. Il a fait une vingtaine de maisons. Et franchement, on voit vraiment la différence à l'avant et l'après. Là, on va avoir une vraie baisse significative de la population de moustiques parce que les gens ont compris où étaient leurs moustiques. Et il faut savoir que nous, quand on fait des visites, généralement, hein, 4 maisons sur 5, on sait qu'on va trouver du gîte larvaire.
0: Ouais, effectivement. Donc on profite de ces conseils, c'est le cas à Bergerac, c'est le cas à Trélissac. Dernière question, c'est un fléau qu'on va potentiellement retrouver l'an prochain, dans le sens où, comme vous partagez beaucoup d'infos sur le site de la mairie, j'ai vu que les larves ne mouraient qu'à partir de moins 12 degrés, mais on n'a jamais moins 12 degrés en Dordogne, c'est très rare.
3: Alors, c'est pas les larves, c'est les œufs.
0: Les œufs, pardon.
3: C'est les œufs, en fait. Voilà. C'est-à-dire que là, ce qu'il faut savoir, c'est que les moustiques de l'année prochaine vont être pondus là, courant septembre-octobre.
0: Mm-hmm.
3: Donc, ils vont pondre dans ces fameux contenants artificiels. L'eau, ils sont pas immergés à ce moment-là. Ils vont pondre vraiment sur le bord du contenant. Et ils vont passer l'hiver comme ça. Et à partir du moment où, au mois de mars, l'eau va de nouveau immerger ses œufs, avec les pluies qui vont arriver au printemps, là, et que la température va s'élever, on va dire, au-dessus de 20 degrés, on va avoir la naissance des larves, puis des moustiques, des premiers moustiques de l'année prochaine. Donc c'est hyper important d'intervenir déjà en ce moment, vraiment avant l'hiver, c'est pas parce qu'on va plus voir forcément de moustiques adultes qu'on ne doit pas vider les contenants.
0: Le message est passé. Tous ces conseils, on les retrouve également sur le site de la mairie de Bergerac. Je rappelle, Julien Daniel, que vous êtes responsable du service prévention, sécurité, salubrité à Bergerac. Et on l'a compris, vous vous déplacez. Hein, donc, si on a un collectif de voisins qui aimerait un diagnostic ou profiter en direct de vos conseils, vous vous déplacez sur site. Hein.
3: Exactement. Il ne faut pas hésiter à nous appeler. Les meilleures visites, vraiment, c'est celles où on peut visiter plusieurs maisons en même temps. Et c'est là où vraiment on va sentir qu'on a trouvé les gîtes larvaires. Et que si tout le monde fait les bons gestes derrière, et franchement, on aura une baisse vraiment significative, peut-être 80% de moustiques en moins.
0: Merci Julien d'être intervenu ce matin. Merci beaucoup pour vos conseils et très bonne journée. Voilà, reste plus maintenant qu'à créer un groupe WhatsApp avec ses voisins pour essayer d'avoir une stratégie collective.
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0: Et vous, est-ce que vous avez réussi à vous débarrasser des moustiques tigres? Est-ce que vous vous êtes réunis justement entre voisins, vous avez fait un diagnostic de vos jardins, que vous avez constaté une baisse significative, ou au contraire, est-ce que c'est l'horreur, comme chez Marie-Rose à Saint-Astier? 05 53 53 82 82, on se retrouve juste après Véronique Sanson.

0: Elle fêtera ses 78 ans l'an prochain, l'une des grandes voix de la chanson française, Véronique Sanson avec Baïa.
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0: Bonjour Jean-Luc.
3: Bonjour.
0: Vous nous appelez de Chancelade dans l'agglomération de Périgueux et on parle de ce fléau qu'on a bien constaté cet été, quoique par période de canicule, j'ai trouvé, en même temps je sais pas, mais j'ai trouvé qu'il y en avait peut-être un petit peu moins, en même temps je sortais moins dehors. Comment faites-vous pour vous débarrasser des moustiques? On en parle ensemble jusqu'à 10h chez vous. Vous avez été embêté vous Jean-Luc?
3: Oui, tout à fait. Surtout le soir pour manger, en fait.
0: Ouais.
3: Et on a tout une astuce. Ça ne les tue pas. Ça les, bon, voilà, malheureusement, ça les tue pas. Mais, en fait, il suffit de mettre un ventilateur, 10 minutes, un quart d'heure avant de manger dehors. Et après, vous le laissez en tourner, en continu, le ventilateur. Et vous avez quasiment pas de moustiques pour manger. Vous êtes tranquille.
0: C'est vrai? Ils vous attaquent même pas les pieds?
3: Ah non. Non, non, pas du tout.
0: D'accord. Donc du coup, vous vous êtes pas embêté, vous profitez de l'extérieur parce que vous avez un ventilateur conséquent, j'imagine.
3: Non, pas très
0: même
3: gros,
0: pas
3: classique, un ventilateur d'appartement et ça marche très très bien.
0: D'accord. Ok.
3: Bah, il suffit de le mettre et vous mangez tranquille et, parce qu'apparemment les moustiques aiment pas le vent. C'est contradictoire, mais c'est comme ça.
0: D'accord. Et chez vous, ça marche le ventilateur extérieur.
3: Ça marche très très bien.
0: D'accord.
3: Très, très bien.
0: Quand vous le mettez pas, c'est l'horreur.
3: Ah oui, on pourrait pas manger dehors, hein, c'est
0: ouais.
3: sûr. Hein.
0: Vous avez entendu notre expert Julien Daniel, je prends bonne note de tous ses conseils. Hein. Je sais pas si vous vérifiez, vous, régulièrement, si vous avez des espaces d'eau stagnant sur...
3: Nous, on habite au milieu des bois, donc si vous voulez, il y a toujours de l'eau qui reste, même des sacs d'eau, dès qu'il pleut un peu, il y en a beaucoup, quoi.
0: Ouais.
3: Et là, nous, on peut pas remédier à ça.
0: D'accord.
3: Et puis en plus, nous, on a une piscine. Alors, je ne sais pas si la piscine attire vraiment les moustiques ou pas. Ça a toujours été ma question.
0: Je ne crois pas. Je ne crois pas, Jean-Luc. Voilà. En tout cas, ça ne revient pas dans les messages Facebook.
3: Ouais, parce que là, cette année, il y avait des moustiques. Enfin, dans les filtres, vous voyez, quand on nettoie des filtres,
0: ouais.
3: Il y avait pas mal de moustiques dans l'eau.
0: Ah oui?
3: Donc, c'est vraiment la première année, ouais. C'est vraiment la première année où il y avait des moustiques dans les filtres.
0: D'accord. Pourtant, l'eau de la piscine, normalement, elle est traitée. Mais
3: ouais,
0: effectivement, c'est une question.
3: Oui, ouais.
0: Si vous avez la réponse à cette question, moi, j'ai pas de piscine. N'hésitez pas à nous appeler 05 53 53 82 82. Mais sinon, une solution pas très très chère, c'est d'installer effectivement un ventilateur. Ça marche chez Jean-Luc de Chancelade. Merci pour votre appel, Jean-Luc. Bonne journée.
3: Merci à vous. Bonne journée à tous les auditeurs.
0: Beaucoup de réactions sur notre page Facebook et des réactions aussi de personnes qui ne sont pas forcément en Dordogne. C'est le cas d'Erika. Chez nous, sur le bord de mer, on lâche énormément de libellules et ça marche. J'habite en Camargue. Si vous aussi, vous avez des solutions, 05 53 53 82 82. Il y a Patty qui nous dit qu'il faudrait que les mairies prennent des mesures efficaces. Mais j'ai l'impression que certaines communes, justement, ont décidé de prendre le sujet à bras-le-corps. On l'a entendu avec notre invité Julien Daniel à Bergerac. C'est le gars également à Trélissac qui a mis en place un référent municipal moustique-tigre au sein de la ville de Trélissac, n'hésitez pas à le solliciter. 05 53 53 82 82. On continue à parler de cette invasion de moustiques tigres juste après Roger Glover.

0: Love is all, un titre que je vais dédicacer exceptionnellement ce matin à un fidèle auditeur, Pierre, qui nous écoute peut-être du côté d'Azra, côté de Thenon, puisque c'est Pierre, c'était l'été dernier, Pierre, qui m'a rappelé que souvent on attribue ce titre effectivement à Roger Glover, mais ce n'est pas la voix du chanteur, c'est pas Roger Glover qui chante dans ce titre Love is all, c'est celle de Ronnie James Dio, j'espère bien prononcer son nom si Ronnie nous écoute, qui visiblement a fait carrière plutôt dans le heavy metal, mais avant, il faisait partie de la troupe de Roger Glover and the Grasshopper Fist, The Butterfly Ball and the Grasshopper Fist, voilà. Gloire est rendue à Ronnie.
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0: Et on partage pendant encore 10 minutes les bonnes astuces pour se débarrasser des moustiques tigres qui ont fait leur retour en cette fin d'été avec les pluies du mois d'août et le retour de la chaleur au mois de septembre, début septembre pour la rentrée. On l'a toutes et tous constaté que le moustique tigre était bien là, hein, surtout en fin d'après-midi où il est très agressif. Beaucoup de communes rappellent les bons gestes et partagent des conseils pour éviter la prolifération des larves dans les eaux stagnantes. Des conseils, vous en avez aussi, également beaucoup sur la page Facebook d'ici Périgord. Alors on va essayer d'en reprendre quelques-uns. Certes, il y a le ventilateur qui était donné par Jean-Luc. Beaucoup utilisent aussi le ventilateur sur l'extérieur pour essayer de les éloigner. Le basilic frais, se frictionner la peau avec du basilic, c'est la technique de Kat. Bernie, lui, utilise un répulsif à base de plantes. Il y a Estelle qui a une solution. Alors, je ne sais pas si elle est pérenne, mais elle utilise son conjoint, qui est un véritable bouclier humain. Et elle salue Estelle, son conjoint. Christophe Martine nous dit « Moi, je pense avoir tout essayé cette année. Ils sont par milliers, a priori. Il y a eu des expérimentations, étant donné qu'il n'y a que la femelle qui pique et qu'après la ponte, elle meurt. Lâcher des milliers de moustiques mâles stérilisés et donc les œufs sont stériles. Il faut bien sûr que la population joue le jeu au niveau des eaux stagnantes. A priori, cela a fonctionné. » C'est ce que nous disait Julien Daniel, qui est le référent, le chef du du service prévention, sécurité, salubrité qui se déplace chez les Bergeracois justement pour livrer un diagnostic et informer justement les Bergeracois sur les zones où le moustique-tigre peut facilement se reproduire. Et visiblement, ça marche quand il y a un effort collectif. Je rappelle que si vous habitez avec des voisins, il faut mener une stratégie collective. On va faire un petit tour à l'extérieur de la Dordogne pour voir comment ça se passe, notamment à Rives-de-Gier. C'est une petite commune située à 30 minutes de Saint-Étienne, où une dizaine de bornes ont été installées sur la commune, justement pour lutter contre le fléau du moustique-tigre. Des bornes plutôt efficaces, notamment dans le jardin des plantes. Le reportage de Clément Métainier.
12: Il fait beau et chaud, les enfants jouent tranquillement sur le toboggan et les parents sont plus sereins.
13: Bah là, en arrivant, en tout cas, on s'est pas fait attaquer, c'est déjà pas mal.
12: Romain vient se promener ici avec sa femme et son jeune fils, et sans moustiques, ils en profitent encore plus.
13: Ça, c'est sûr, hein, on est toujours mieux sans moustiques, hein. Surtout pour les enfants. C'est vrai que moi, mon fils, il a tendance à se faire piquer assez facilement. Si, effectivement, s'il y a beaucoup moins de moustiques, on sera plus amené à venir ici. Ouais. Quitte à mettre de l'argent quelque part, autant le mettre dans des choses efficaces, on va dire.
12: Ces bornes installées par la mairie de Rives-de-Gier ont coûté 25 000 euros au total. Sur le terrain de pétanque, François est convaincu par le piège.
14: Je pense que là, ils ont rattrapé, là. Il y en a tout le tour, là. Moi, je dis que c'est pas mal. C'est vrai qu'on se fait moins piquer. Il y a beaucoup de gens qui ont dit, ben, ils ont mis les bornes, franchement, c'est bien.
12: Des retours positifs qui font la fierté de Damien Lefort, adjoint en charge de la transition écologique.
15: Vous pouvez rester dans cette zone avec beaucoup moins de risques de vous faire piquer. Alors, le risque zéro n'existe pas. Ils ne sont pas tous aspirés parce qu'il y en a qui passent à travers ça, mais vous avez beaucoup moins de chances que chez vous de vous faire piquer.
12: Ouais. La technique est plutôt simple. Ces bornes noires ou marron diffusent du CO2, ça attire les moustiques et ils se retrouvent ensuite piégés dans un filet. Alors, en plus du jardin des plantes, elles sont aussi déployées dans les écoles pour que la rentrée se passe bien.
15: Entre juin, juillet et jusqu'à septembre, c'est là où les moustiques font leur bébé. Et pour éviter qu'ils se reproduisent en masse, et bien c'est à ce moment-là qu'il faut les piéger.
12: Mais pour lutter efficacement contre les moustiques, il faut aussi un effort collectif, précise Damien Lefort. Tout le monde doit s'y mettre.
15: Il faut quand même aussi sensibiliser la population aux gestes, on va dire, barrières anti-moustiques, c'est-à-dire éviter tout ce qui est les flaques d'eau, de l'eau stagnante dans les pots ou autres, qui peuvent attirer justement les moustiques pour mettre les bébés moustiques dans ces flaques d'eau. Il faut éviter un peu tout ça, toutes les eaux stagnantes, et ça fera plus les bornes, ça fera baisser le nombre de moustiques sur la ville.
12: Et avec des résultats positifs, la mairie va étudier la possibilité d'installer encore plus de bornes dans d'autres écoles ou parcs de Rives-de-Gier.
0: Clément Métainier, journaliste chez nos confrères d'ici Saint-Étienne-Loire. Et on l'a compris, ça sera sans doute le mot d'ordre et la conclusion de cette émission sur le moustique-tigre qui nous a encore bien contrarié cet été. L'effort doit être collectif. Si vous avez des techniques qui marchent, vous pouvez continuer à les partager sous le post sur la page Facebook d'ici Périgord. Et cet après-midi, si vous avez une demi-heure, faites le tour de votre jardin et justement essayez d'identifier les zones où l'eau peut stagner. Je rappelle que c'est l'écosystème favorable justement pour que la moustique femelle vienne pondre et déposer ses œufs. Merci d'avoir participé à cette émission. Demain, on parlera du niveau scolaire des jeunes périgourdins. On va s'écouter dans un instant Laurent Voulzy avant de laisser la place à Marie-Dominique Privé.
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0: La chanson aurait pu être parfaite hein, si seulement il n'avait pas oublié l'île d'Oléron.
1: Eh, c'est vrai.
0: C'était
1: ça.
0: Laurent Voulzy. Bonjour Marie-Dominique Privé.
1: Bonjour Julien. Julien, vous voulez savoir le programme d'ici ça marche ?
0: Mais je ne demande que ça.
1: On le sait tous, vous êtes un grand spécialiste de la nage synchronisée, enfin de la natation artistique,
0: c'est
1: faudrait
0: ça,
1: dire
0: hein,
1: plutôt. Mais trouver un sport qui nous correspond vraiment, bah, c'est pas toujours si facile.
0: Non, c'est vrai.
1: Et c'est justement tout l'intérêt de l'opération Vis ton sport qui revient le 12 septembre prochain au complexe sportif Lucien Boutard à Boulazac et on en parle dans cette émission Ici ça marche.
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1: Excellente matinée à l'écoute d'Ici Périgord, il est 10h. Les infos, Louis de Bergevin.
3: On vous parle régulièrement sur Ici Périgord d'animaux qui sont perdus et retrouvés, mais là, c'est autre chose. Celui-ci n'a rien de périgourdin. À Mussidan, on a découvert un boa constrictor, un serpent exotique d'1,50 m de long. En pleine ville, c'était vendredi, une habitante de la résidence l'a vu passer par la fenêtre, elle a vite donné l'alerte, il a fallu appeler les pompiers spécialisés en secours animalier. Il a été placé à l'aquarium du Bug. On ne sait pas à qui appartient ce boa et ce qu'il faisait là. On a le droit de posséder, de détenir un boa en France sans avoir besoin de le déclarer. On vous a mis la photo du serpent impressionnante sur notre site ici.fr.
1: Des quartiers de Bergerac ont passé la nuit dans le noir.
3: Éclairage public coupé à cause d'un vol de câbles électriques. Des individus ont volé des câbles en acier au niveau des lampadaires. La mairie dénonce un acte de vandalisme. Elle réfléchit à porter plainte. Elle appelle à la prudence parce qu'en tout cas, la nuit dernière, il n'y avait plus de lumière sur certains axes de circulation importants comme les ronds-points de la route de Saint-Georges-de-Blancanet et celui de l'avenue Maréchal Foch. Ce collectif de viticulteurs bio organise son propre banquet à Bergerac le 10 octobre prochain. Cette soirée se tiendra deux semaines avant la venue du banquet du canon français en Dordogne, qui a créé la polémique chez nous avec une pétition et plusieurs élus de gauche, dont le maire de Bergerac qui s'était opposé à l'événement. Ils accusent l'actionnaire de cette entreprise de favoriser la diffusion d'idées d'extrême droite. C'est pour ça donc une quinzaine de producteurs a réagi en lançant leur tablé qui se veut bio et engagé. Ils l'assument, c'est une réponse au canon français. Ce matin, la grande consultation lancée par Ici Périgord a commencé jusqu'à la présidentielle. En avril, on vous donne la parole, on vous demande quels sont les sujets importants pour vous, pour cette élection. Et ça se passe dans un isoloir Ici Périgord qui voyage sur les événements du département. À l'intérieur, il y a un écran et donc la possibilité de vous exprimer. Ce matin, jusqu'à midi, il est sur le marché de Périgueux et il ira dans d'autres lieux du département jusqu'à la présidentielle. Les fans des joueurs du Boulazac Basket Dordogne vont rencontrer leur star cet après-midi. Les joueurs du BBD vont rencontrer leurs fans plutôt. C'est à l'Intersport Trélissac pour une séance de dédicace à 15h. Il y aura notamment trois joueurs, Cyril Eliezer Van Roo, Joshua Oudoudje et Godwin Omenaka.
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3: Et pour la météo, Marie-Dominique, aujourd'hui il fait beau.
1: Ouais, le soleil qui va briller sans interruption. Par contre, vous l'avez constaté, peut-être Louis, les baisses de température.
3: Hein. Ah oui,
1: on n'ira pas plus de 24 degrés cet après-midi à Bergerac, 22 à Thiviers, 23 à Nontron, 23 également à Tourtoirac, Périgueux et Montpont, et 23 à Sarlat. Une belle journée qui vous attend. Et puis les températures, attention, cette nuit aussi, ça va être légèrement plus frais. Hein.
3: Ah oui. On va plus pouvoir dormir.
1: On est prêt.
3: On va pas se plaindre alors qu'on s'est plaint d'avoir trop chaud.
1: Exactement. Arrêtons de nous plaindre. Il y a du beau soleil et vous en profitez. Prochain journal, ce sera 11h.
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0: Et derrière cette journée, il y a une vraie réflexion sur le vivre ensemble et le sport pour tous. Pour en parler ce matin, je reçois Delphine Varillaz, adjointe de la santé de Boulazac et le Manoir. Bonjour Delphine.
1: Bonjour.
0: Nous allons comprendre avec vous pourquoi ça marche, découvrir les coulisses de l'événement et voir ce que cette initiative apporte au territoire. Bienvenue dans Ici ça marche en Périgord.
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0: Et si votre journée manque d'évasion, j'ai exactement ce qu'il vous faut. Direction le Grand Air avec les Innocents, je t'emmène au vent.
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0: Et c'est bien sûr Louis Attaque, je t'emmène au vent sur votre radio ici Périgord.
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0: Et tous les jours jusqu'à 11h, nous mettons en avant nos fiertés locales dans Ici ça marche. Et nous nous intéressons à l'initiative qui place le sport au cœur de la vie locale. Vis ton sport, organisé le 12 septembre prochain au complexe sportif Lucien Dutard à Boulazac. Au-delà de la découverte d'activités sportives, eh bien cette journée, vous le verrez, ambitionne de mettre en lumière le dynamisme associatif, l'inclusion et l'attractivité de notre territoire. Comment le sport peut-il devenir un véritable moteur de développement local? C'est ce que nous allons découvrir avec vous, Delphine Varias, adjointe en charge de la santé de Boulazac-Île-Manoir. Alors, au-delà justement des disciplines sportives qu'on peut découvrir, quel impact a cet événement comme Vit ton sport peut-il avoir sur l'attractivité et justement le dynamisme d'une commune ou d'un territoire ?
2: L'événement Vit ton sport est à l'image d'une politique globale centrée autour du sport, hein, de Boulazac-Île-Manoir. On a toujours eu trois pôles qui sont vraiment sur lesquels on met une focale, hein, c'est l'éducation, les écoles, la culture et le sport. On a toujours considéré le sport comme un facteur de lien social. Donc c'est vrai que cet événement, comme on peut mettre en parallèle avec Tous au Vert par exemple, hein, qui se passe

0: au mois d'avril est une façon aussi de mettre en lumière cette politique globale autour du sport. À Boulazac-Île-Manoir, on est une commune qui investit également beaucoup dans ses équipements. Le dernier en date, c'est l'espace de pratique autonome à Lucien Dutard, par exemple, hein, qui permet à tous et toutes d'avoir une pratique sportive hors des clubs, en toute autonomie. Donc voilà, c'est le dernier événement, le dernier équipement en date de la commune. Et on a toujours considéré le sport comme un facteur de lien social. Voilà. Donc on a beaucoup de dispositifs en faveur du sport à la commune. Je peux en citer
1: On va les découvrir, mais on le sait aussi que pratiquer un sport, dépendamment du sport, peut présenter aussi un coût important pour certaines familles. Comment justement la collectivité agit-elle pour que l'argent ne soit pas un frein?
0: Bien sûr. Donc nous, on a mis en place depuis plusieurs années déjà à Boulazac ce qu'on appelle le ticket sport. Donc les familles qui touchent l'allocation de rentrée scolaire bénéficient sur les clubs de la commune de 50% de remboursés de leur licence et également sur des clubs que l'on n'a pas dans la commune, autour de dans le Grand Périgueux, par exemple, la natation. On n'a pas de club de natation à Boulazac, donc si des enfants veulent s'inscrire ou prendre une licence à la CAP, le ticket sport fonctionne aussi, par exemple.
1: Voilà. Les horaires peuvent être également un obstacle pour les gens.
0: Tout à fait, c'est notamment en journée, par exemple. Donc on a le dispositif Passerelle Sport qui permet de faire du sport en journée, avec des cours collectifs en journée, par exemple.
1: Vous insistez aussi sur le fait que le sport, c'est pour tous et toutes.
0: Oui.
1: Du petit jusqu'au grand.
0: Du petit jusqu'au grand.
1: On a vraiment le choix.
0: Oui, tout à fait. On a beaucoup de dispositifs également dans les écoles.
1: Oui, c'est-à-dire
0: Alors, par exemple, dans les écoles, on a décidé de continuer l'étape. Donc, tous les élèves de Boulazac-Île-Manoir ont des étapes centrées essentiellement sur le sport. Hein. C'est 640 heures de étapes avec différents clubs, comme le club, par exemple, All Boards Family, le BBD, la boxe, le cirque, les enfants de la Dordogne, l'escrime. Voilà, beaucoup de clubs interviennent dans ces étapes. C'est aussi 477 heures d'intervention de nos éducateurs sportifs auprès des enseignants dans les classes. C'est aussi des écoles UCPiennes, donc on participe financièrement dans l'intégralité à toutes les licences UCEP des écoles de toute la BIM. Voilà, donc ça permet aux élèves de participer à des rencontres sportives via l'association UCEP, qui est une association de sport à l'école primaire. C'est aussi beaucoup d'autres rencontres, des crosses, on organise des crosses, on organise des sorties dans le cadre du savoir rouler. Il y a les jeux du stade aussi en juin auxquels participent les élèves. Et c'est aussi des dispositifs envers les seniors, avec le dispositif Senior en forme, qui permet de toucher aussi un maximum de seniors.
1: Donc tout le monde est concerné. L'opération Vie ton sport, organisée par la municipalité de Boulazac, c'est au complexe sportif Lucien Dutard ce samedi 12 septembre. C'est toute la famille qui est visée et qui pourra tester une trentaine de disciplines sportives individuelles ou collectives. Il a le don, lui, de transformer des émotions en tubes planétaires. Je parle bien sûr de Bruno Mars. Voici On My Soul.

0: dans le sol. C'était Bruno Mars.
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0: Ici, ça marche et pour preuve, Viton Sport, c'est déjà la deuxième édition qui revient ce samedi 12 septembre au complexe sportif Lucien Dutart à Boulazac. Comment cette journée aide vous, à la maison, petit et grand, à trouver votre discipline sportive ? Eh bien, les réponses avec notre invitée aujourd'hui, Delphine Variès, adjointe de la santé de Boulazac-Île-Manoir. Alors, c'était déjà, Delphine, la deuxième édition. Comment elle est née, d'ailleurs, l'idée de créer Viton Sport ?
10: Alors, avant Viton Sport, on avait ce qu'on appelle le Vital Sport. Donc, c'était un partenariat qu'on avait avec Decathlon. Bien avant cela, il y avait la fête du sport. Donc, il y a toujours eu un événement autour du sport en début de rentrée. Decathlon s'est désengagé nationalement du Vital Sport. Donc, on a voulu quand même continuer à mettre le sport à l'honneur. À la rentrée. Et donc, on a créé cet événement, Viton Sport.
0: Avec quel objectif ?
10: Avec l'objectif, encore une fois, on parlait de créer de liens tout à l'heure, mais c'est vraiment créer du lien entre les habitants et les associations. Viton Sport, c'est quand même la possibilité de tester 25 disciplines. 29 clubs cette année donc, sont engagés dans cet événement. Voilà, donc, si on peut parler de plus-value par rapport à un simple forum des associations, par exemple, c'est vraiment la possibilité de tester, d'oser.
0: Et c'est important
10: sports.
0: De tester voilà. avant de
10: Tout
0: s'engager. Oui. Et par contre, on peut profiter de cet événement pour, si ça nous plaît, de nous inscrire directement sur place ?
10: Tout à fait, bien sûr. Les clubs enregistrent d'ailleurs un grand nombre de licences durant l'événement. Par exemple, le club de tennis, l'année dernière, a fait 70 nouvelles licences.
0: Ce qui est pas mal.
10: Voilà, le jour de l'événement. Donc oui, bien évidemment, on peut s'inscrire.
0: Alors, des sports traditionnels, le foot, le basket, évidemment. Le basket, on a quand même une très belle équipe au Boulazac. Donc
10: bien
0: je suppose
10: évidemment.
0: Que ça donne envie à certaines personnes. Mais aussi des sports un petit peu plus insolites.
10: Tout à fait. Cette année, par exemple, vous allez pouvoir... si vous le souhaitez, Marie-Dominique, testez le bowling ou la danse de salon.
0: Oh, pas mal ça.
10: Voilà, le cyclisme. Donc, c'est trois nouvelles disciplines qui rentrent cette année dans l'événement. Au-delà de ça, vous allez pouvoir tester la boxe. Les enfants vont pouvoir tester la gym aux enfants de la Dordogne, qui, le jour de cet événement, amène beaucoup de matériel. les clubs amènent tout leur matériel, des rings également, pour pouvoir tester la boxe par exemple. Les enfants de la Dordogne amènent tout le matériel qui permet de tester un parcours gymnique. Voilà, donc c'est vraiment la plus-value, c'est vraiment le fait de pouvoir tester, oser essayer des sports vers lesquels on ne serait pas naturellement allé.
0: Et c'est gratuit, on le précise.
10: Et c'est gratuit.
0: Vite en sport, c'est aussi une journée qui met en lumière l'engagement des bénévoles. Sans eux, beaucoup de clubs auraient du mal à fonctionner. C'est important.
10: Bien évidemment, les bénévoles font partie du tissu associatif qui permet à tous ces clubs de pouvoir fonctionner. Sans les bénévoles, beaucoup de clubs et beaucoup d'associations ne pourraient pas fonctionner. Donc bien évidemment, c'est aussi une façon de les mettre à l'honneur.
0: Vite en sport dépasse largement le cadre d'une simple journée découverte sportive. Derrière cet événement, il y a une véritable ambition pour le territoire. Une trentaine de disciplines, toutes les associations et tous les clubs sportifs boulazacois et environnants seront présents. Voici Vite en sport, par contre, édition 2026. Ce sera donc samedi 12 septembre. Ça ouvre à quelle heure?
10: À 9h.
0: À 9h.
10: Ah, ou 10h. Excusez-moi, 10h.
0: 10h au complexe sportif Lucien Dutard à Boulazac. Il y a des chansons qui racontent une histoire et puis il y en a d'autres qui deviennent un morceau de notre mémoire collective. Elles font partie de notre bonheur musical. Ben voilà, je vous annonce que il arrive Johnny Hallyday avec Quelque chose de Tennessee.
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Quelque chose de Tennessee avec Johnny Hallyday. Friperie, après-midi jeu en famille à Bergerac et même un casting pour le film Joséphine Baker à Périgueux. De belles idées pour occuper les plus jeunes. Tous les détails arrivent dans un instant. On va juste s'écouter d'abord les Pointon Sisters avec I'm So Excited.

0: I'm so excited. C'était les Polton Sisters sur votre radio, ici Périgord.
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0: Et tous les mercredis du mois de septembre, vous retrouvez une friperie dédiée aux enfants à Saint-Pierre de Frugy. C'est l'occasion de faire le plein de vêtements à petit prix pour préparer l'arrivée de l'automne. Ce week-end aussi, on pense à nos minots. Samedi prochain, le groupe Parentalité Bergerac vous invite à une après-midi en famille. Jeu de piste, jeu en bois, jeu de société avant un spectacle à 18h. Et justement, si vous sentez en vos enfants une âme de comédien, un casting est organisé fin octobre à Périgueux pour le film Joséphine Baker. Des tout petits apprentis comédiens sont recherchés. Les profils sont les suivants: des garçons à peau noire ou de type asiatique entre 3 et 12 ans. Et pour tout complément d'information, vous nous appelez au 05 53 53 82 82.
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0: Sauver une vie peut parfois se jouer en quelques secondes. En Normandie, une idée innovante pourrait faciliter l'accès au défibrillateur. On va retrouver dans quelques instants Robert Bernot qui va nous présenter cette autre initiative.
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0: Et voici Toc Toc avec Such a Shame. Non, c'est Maître Gims, pardon, en duo avec Vianney. Tiens, la même plutôt.

0: 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Un duo que personne n'avait vu venir, mais que tout le monde a adopté, la plume de Vianney et l'énergie de Maître Gims avec ce titre, La Même.
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0: Vous avez envie de faire du sport, mais vous ne savez pas lequel. Vous n'avez pas encore pris de décision. Comment faire pour trouver le sport qui vous corresponde? Eh bien, vous allez, samedi, réserver votre journée pour aller découvrir la deuxième édition de Vis ton sport au complexe sportif Lucien Dutarra à Boulazac. On en parle avec notre invitée Delphine Varias, adjointe de la santé de Boulazac-Île-Manoir. Et comme tous les jours, Delphine, dans cette émission, nous mettons également en lumière des initiatives inspirantes venues de toute la France. 40 000 à 50 000, c'est le nombre de personnes victimes chaque année d'une mort subite en France face à un arrêt cardiaque. Chaque minute compte et l'accès à un défibrillateur peut faire la différence. Alors comment faire pour que ces appareils soient toujours plus accessibles? Il y a peut-être une solution en Normandie et on va la découvrir ensemble avec Robin Bernot.
3: C'est dans l'Orne qu'une association vous propose d'emprunter gratuitement des défibrillateurs.
4: Bah, je pense que c'est plutôt pas mal. Oui.
3: Depuis novembre 2025, l'association Réseau Défibrillateurs Citoyens propose quelque chose de génial et surtout d'inédit, puisque c'est tout nouveau chez nous en France. N'importe qui, vous, votre voisin ou moi, pouvons emprunter gratuitement un défibrillateur. Alors ça marche pour des événements privés comme un anniversaire, un mariage, mais aussi pour des rendez-vous associatifs. Christophe Pommier-Gas, qui est à l'origine du projet, explique comment ça se passe pour emprunter un défibrillateur. Il répond aux questions de Richard Domi.
5: Un prêt gratuit qu'on va contractualiser dans un contrat où on va demander une caution forcément pour le prix de l'appareil.
3: Oui.
5: On va vous demander de vous assurer que vous êtes bien assuré en responsabilité civile. Mmh. Et puis, point, c'est tout. On s'organise pour remettre le défibrillateur en main, rappeler comment on l'utilise. D'accord. Et on le récupère dans les mêmes conditions.
3: Non mais franchement, l'idée elle est géniale, en plus d'être très utile. Alors ici en Normandie ça marche, mais vous tiens, qu'en pensez-vous? Gaëlle, par exemple, surprise par l'initiative, quand je lui montre l'article sur notre site ici.fr, elle fait oui de la tête.
6: Bah, je trouve ça très bien parce que ça permet aux gens de se former, ça permet aux gens aussi de, bah, en cas de problème, d'avoir ce qu'il faut sous la main.
3: Alors j'ai voulu faire un petit test, je me trouve actuellement devant la gare, j'en ai profité pour demander à Gaëlle et Frédéric s'ils savaient où se trouvait le défibrillateur le plus proche de nous.
6: Pas du tout.
4: Non, pas du tout.
3: Bon, je pense que nous aurions été très nombreux à avoir la même réponse, mais alors quelle conclusion en tirer? Est-ce que la population est assez formée?
6: Non, on n'en parle pas suffisamment. Je veux dire, moi, mes amis sont pas forcément formés. Moi, je le suis, mais eux, non.
3: Comment pourrions-nous changer ça? Je pose la question à Frédéric.
4: C'est une petite formation à l'école, aux plus jeunes, à partir du plus jeune âge, ouais. Et un petit peu plus de... d'informations, ouais, un petit peu partout, ouais, de signalétique. Ouais.
3: Pour Gaëlle, la solution se trouve aussi dans les formations.
6: Peut-être faire des formations en dehors du PSC1, notamment.
3: Alors, petite pause, PSC signifie prévention et secours civique.
6: Pour pouvoir former les gens à l'utiliser, justement, de manière responsable et de manière... plus correct.
3: Depuis quelques mois, l'association Réseau Défibrillateurs Citoyens croule sous les demandes et a donc eu l'idée d'étendre ses services. Une antenne a par exemple tout récemment vu le jour dans le Haut-Rhin et à terme, l'association souhaiterait pouvoir se rendre utile dans toute la France.
0: Merci Robin Bernot. Bien sûr, reportage à réécouter sur ici.fr. Delphine Varias, vous êtes adjointe de la santé de Boulazac-Île-Manoir. Que pensez-vous de cette initiative?
7: Je trouve que c'est une excellente initiative parce qu'on sait qu'en cas d'accident cardiaque, chaque minute compte. Donc l'accessibilité des défibrillateurs aux défibrillateurs est engage la responsabilité de la collectivité, voilà. Donc c'est très important, notamment autour des équipements sportifs, d'avoir accès à des défibrillateurs.
0: Et sensibiliser justement aux gestes qui sont, voilà. Vous le faites à la ville de Boulazac?
7: Tout à fait. Le personnel communal est formé à l'utilisation des défibrillateurs. Oui. Et on leur propose aussi régulièrement des formations aux gestes de premier secours.
0: C'est important. Comme chaque matin dans cette émission, dans quelques minutes, nous allons, alors pas aujourd'hui, découvrir véritablement un coup de cœur, puisqu'on parle de Vis ton sport avec une trentaine de sports. Vous avez décidé de mettre en lumière un sport bien particulier. On ne dit pas quoi, on va laisser un petit peu le suspense. Et on se retrouve juste après Talk Talk. Voici Such a Shame.

0: C'était Toc Toc.
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0: Ici, ça marche jusqu'à 11h qui met en avant nos fiertés locales avec ce bel événement qui vous attend ce samedi 12 septembre au complexe sportif Lucien Dutart à Boulazac. Vis ton sport et on en parle avec Delphine Varillas, adjointe de la santé de Boulazac et le manoir. Alors normalement, à cette heure-ci, on a un coup de cœur. Alors c'était compliqué d'avoir un coup de cœur sur tout ce qu'il va y avoir, mais vous avez choisi un club bien particulier. Pourquoi et qui est-il?
12: Oui, à travers l'événement Vis ton sport, on a parlé de sport pour tous, et le sport pour tous, c'est aussi le sport inclusif. Donc j'ai choisi de mettre à l'honneur Olivier Baraton, donc qui est le président du cercle escrime de Boulazac, qui vient d'obtenir un label, le label Handivalide, qui est délivré par le comité départemental Handisport. Voilà, Olivier. Avec une section Handivalide.
0: On va en parler. Olivier, bonjour.
13: Bonjour Marie-Dominique et bonjour à tous les auditeurs d'ici Périgord.
0: En quelques mots, parlez-moi d'abord de ce club, le Cercle d'Escrime.
13: Alors, le Cercle d'Escrime de Boulazac, c'est un club qui a environ une trentaine d'années, qui s'est développé au fil du temps avec le soutien indéfectible de la ville et de la mairie de Boulazac. Aujourd'hui, on a environ une centaine de licenciés. Alors, on va croiser les doigts pour que la rentrée soit fructueuse. Et puis, c'est un club avant tout familial. On fait toutes les escrimes, si je peux m'exprimer ainsi. C'est-à-dire qu'on fait de l'escrime sportive, comme vous avez l'habitude de voir tous les 4 ans aux Jeux Olympiques notamment, de l'escrime de spectacle avec la compagnie d'armes du Périgord qui animait pas mal de châteaux durant l'été, notamment le château de Lost tous les vendredis avec des scénettes autour de la Renaissance, et puis plus moderne, une académie de sabre laser, donc ouvert dès les plus jeunes pour rentrer dans l'univers cinématographique des Jedi, et puis avec une section sabre laser de combat pour ceux qui veulent se confronter en duel. Voilà, on retrouve toutes les escrimes et de manière assez inclusive, puisqu'on accueille l'ensemble des publics, que les personnes soient valides ou en situation de handicap. On a différentes sections qui permettent cela et de mixer, entre guillemets, les publics.
0: Avec justement ce label que vous avez obtenu en Handivalide.
13: Oui, alors le label, c'est une reconnaissance, mais ouais. Avant tout, c'est, je veux dire, c'est l'ADN du club de pouvoir permettre à tout à chacun d'accéder, quel que soit son niveau et quel que soit son âge, puisqu'on commence dès 4 ans et j'allais dire, il n'y a pas de limite d'âge, puisqu'on a des pratiquants qui ont plus de 60, 70 ans, pour qu'on puisse pratiquer l'escrime. On a des enseignants qui sont formés à l'accueil de tous les publics, que ce soit sport santé, sport en situation de handicap, donc qui permettent d'accueillir et d'adapter la pratique pour que ce soit adapté en toute sécurité. Et si on a des créneaux dédiés, par exemple le lundi, à une pratique en escrime fauteuil, puisqu'en escrime, normalement, quand on fait de la compétition, quel que soit le handicap, pour des raisons d'équité, on est assis sur un fauteuil, c'est, vous l'avez peut-être vu sur les Paralympiques.
0: Bien sûr.
13: Certains qui ont un handicap visuel, par exemple, veulent tirer debout, et on a un créneau escrime valide et handi le mercredi soir, donc là, on mixe les publics, et ça aide beaucoup tout le monde à comprendre le handicap de son voisin de piste.
0: Olivier Baraton, dernière question, est-ce que c'est un sport qui coûte cher ?
13: On pense qu'il coûte cher et pourtant il est très très accessible. On est, si on fait une moyenne sur l'année, à une vingtaine, une trentaine d'euros par mois. Donc le matériel vous est prêté. Et puis si vous poussez la salle d'armes ou si vous venez nous voir samedi à Viton Sport, on arrivera très facilement à vous donner accès à des séances d'escrime. Et juste dernière information, elles sont gratuites tout le mois de septembre pour que vous puissiez venir essayer. Donc n'hésitez pas à nous rejoindre.
0: Eh ben, le rendez-vous est pris et dès ce samedi 12 septembre, ici Viton Sport, au complexe sportif Lucien Dutard à Boulazac, pour découvrir le cercle d'escrime de Boulazac et tout, bien sûr, tous les autres sports. Merci beaucoup, Olivier Baraton, je précise.
13: Merci Marie-Dominique, et on vous attend samedi.
0: Ah ben, on viendra samedi avec grand plaisir. Merci Olivier, à bientôt.
13: Avec plaisir.
0: Allez, on poursuit en musique. Voici aussi, je partirai.

0: Je partirai, c'était Oshi.
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0: Et dans Ici ça marche, une belle invitation à vivre le sport autrement. Vis ton sport, un forum, oui, mais c'est aussi avant tout un moment fort de la vie locale. Une occasion de rencontrer les acteurs du sport sur notre territoire, de s'informer, de tester, pourquoi pas de s'inscrire dans une association pour la saison à venir. Donc c'est ce samedi 12 septembre. Delphine Varillas, adjointe de la santé de Boulazac et le Manoir. Il y a ce rendez-vous, mais il y a d'autres projets encore qui arrivent prochainement.
2: Il y a d'autres projets, oui. Alors, j'en profite aussi pour vous dire que nous recevrons l'équipe nationale du sabre homme dimanche, voilà, 13 septembre au 18 septembre, et qu'à cette occasion, ils interviendront dans le cadre des TAP à l'école Yves Perron le jeudi 17 septembre. Voilà. Et le sport, c'est aussi une façon de lutter contre le fléau d'une mauvaise santé mentale. Oui. On en parle aussi beaucoup de la santé mentale. Et à cette occasion, donc, nous organisons la semaine du 5 au 10 octobre énormément d'événements, peut-être que je pourrais venir vous en parler
0: avec plaisir.
2: Prochaine fois, autour de la santé mentale, donc où nous mettrons également aussi le sport à l'honneur, mais pas que, la santé mentale c'est aussi la culture, notamment, voilà, donc nous...
0: Le rendez-vous est pris. On aura peut-être l'occasion, en effet, d'en
2: parler. Voilà, tout à fait. Avec
0: vive
2: plaisir.
0: Ton sport. En tout cas, ça, c'est le prochain rendez-vous, le 12 septembre au complexe sportif Lucien Dutard à Boulazac. C'est gratuit. Allez-y, faites du sport. Et merci beaucoup, Delphine Varillas, adjointe de la santé de Boulazac
2: et Manoir,
0: d'avoir été avec nous. 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Comment préserver l'excellence, l'identité et l'âme d'une institution gastronomique étoilée lorsque souffle le vent du changement? 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Vincent Arnoux, meilleur ouvrier de France, et Yon Mazurel, nouvelle chef de la Tour des Vents, et bien sont nos invités demain dans Ici ça marche. On poursuit en musique, ça vous dit? Voici Supertramp, ça c'est plutôt pas mal sur votre radio ici Périgord.

0: 30 05 53 53 82 82. On vient de parler de sport et vous avez envie, ça vous a donné envie de faire du sport. 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Et je vous donne tous les détails juste après les infos de 11h qui arrivent tout de suite.
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0: Merci d'avoir choisi ici Périgord, il est 11h. Les infos, Jeanne de Butler.
2: Un boa constricteur découvert en pleine ville au pied d'une résidence de Mussidan vendredi dernier, un serpent d'1,50 m de long. On ne sait pas à qui il appartient ni ce qu'il faisait là. Des pompiers spécialisés en secours animalier sont intervenus pour le capturer. La préfecture de la Dordogne indique que ce type de serpent est en détention libre, ce qui veut dire qu'il n'y a pas besoin de les déclarer ou d'avoir une autorisation pour les détenir. Il est désormais à l'aquarium du Bugue. La photo de ce serpent terrifiant est sur ici.fr. Des quartiers de Bergerac ont passé la nuit dans le noir à cause d'un vol de câbles électriques. Un ou plusieurs individus qui ont volé des câbles en acier au niveau des lampadaires, ce qui a provoqué des coupures de l'éclairage public. La mairie dénonce un acte de vandalisme, elle réfléchit à porter plainte. En attendant, elle appelle à la prudence. Les fans, les joueurs du Boulazac Basket Dordogne, vont rencontrer leurs fans cet après-midi. Ils organisent une séance de dédicace à l'Intersport de Trélissac à 15h. En plus du staff, 3 joueurs seront présents, Cyril Elézière Vanro, Joshua Oudoudje et Godwin Omenaka. 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
0: Et Jeanne, aucune excuse de ne pas aller sur le marché de nous rencontrer parce qu'il fait super beau.
2: En plus, c'est vrai, il fait très beau. Aujourd'hui, hier, on avait un temps un peu gris.
0: Ouais.
2: Aujourd'hui,
0: regardez-moi ce soleil. C'est le soleil, le ciel bleu, tout va bien. Alors par contre, peut-être prendre un petit gel parce que 21-24 degrés, on n'a plus trop l'habitude de ces températures-là. 22 degrés attendus à Thiviers, 23 à Nontron, 23 également à Périgueux et Montpont et 24 degrés à Bergerac. Jeanne, vous revenez tout à l'heure pour le journal de midi.
2: À tout à l'heure.
0: À tout à l'heure.
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0: Et si je vous entends dire Madame Patate, attention à vous. Allez, vous venez jouer puisque Sébastien Miro reviendra dès demain. En attendant, c'est avec moi, vous allez jouer au 24 patates au 05 53 53 82 82. Et vous savez que votre radio locale ici Périgord vous fait bouger. Alors vous allez tenter de jouer avec nous pour remporter cette semaine un abonnement On Air Fitness original pour 2 personnes. 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Des questions de culture générale, à vous de miser un maximum de patates et d'obtenir le meilleur score pour celui qui gagnera aujourd'hui. Il repartira avec la gourde et le t-shirt ici et surtout son nom pour la finale et surtout le tirage de vendredi à 11h50, 05 53 53 82 82. Je vous dis bonne chance.
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0: Vanessa Paradis sur votre radio ici Périgord avec ce titre Tandem. On vous attend, vous jouez 05 53 53 82 82.

0: Nouvelle, un titre signé Vanessa Paradis.
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0: Et notre premier candidat aujourd'hui s'appelle Sébastien de Tocane-Sainte-A. Bonjour Sébastien.
3: Bonjour Marie-Dominique.
0: Sébastien qui a envie de se remettre au sport, paraît-il.
3: Oui, exactement. À un certain âge, on reprend un peu de ventre. Donc, il faut s'y remettre un petit peu.
0: Donc ce serait plutôt pas mal cet abonnement annuel de 1160 € dans la salle de sport en air à Trélissac.
3: Oui, ah oui, bon. Ça se suit.
0: Mais pour ce faire, Sébastien, il faut faire partie des finalistes par jour, d'accord? Miser oui. Un maximum de patates. Vous avez un sac qui contient 24 patates, 3 questions, à vous de bien miser. La première question, je l'ai intitulée la question objet. Vous avez 24 patates, combien de patates voulez-vous miser là-dessus?
3: Ben, on va miser la moitié, on va miser 12 patates.
0: 12 patates? Allez, c'est parti. J'ai pas la question, si la voilà, elle se cachait. Catégorie donc objet. Dans le village de Monzaguel, en Bergeracois, on a entendu hier un son d'un instrument qui n'avait pas sonné depuis 2-3 ans. Quel est donc cet objet?
3: Je
0: vais donner un indice en plus dans la question. Hein.
3: Eh ben, je dirais une cloche, peut-être.
0: Mais vous l'avez dit après. Bah, fallait le dire plus rapidement, faut le dire avant le cling, ok?
3: Ah,
0: mince. Mais c'était pas mal, c'était ça, c'était bien une cloche.
3: Tant pis.
0: Alors, vous aviez 24 points, la réponse, elle n'est pas bonne, ce qui vous reste 12 patates, d'accord? Pour la prochaine allez. Catégorie, on se concentre, catégorie volatile, on mise combien?
3: Eh bien, on va dire 6.
0: 6, allez, la voilà. À quel type d'animal la sarcelle est-elle associée? Le pigeon, le canard ou l'albatros?
3: La sarcelle, la canard.
0: Ah ah! Eh ben c'est plutôt pas mal comme réponse, bravo! C'est une bonne réponse qui vous fait 18 patates. Pour la dernière catégorie, vous allez miser combien dans une catégorie que j'ai intitulée sport?
3: Ben on va mettre 9 patates.
0: 9 patates. Oh, vous voulez pas être plus généreux, non? Vous savez, au bout.
3: Allez, on va mettre les 12.
0: 12, hein?
3: Oui.
0: Ah, si vous perdez, vous respectez pas sur moi, hein?
3: Non, vous inquiétez pas.
0: Tout va bien. Allez. Alors, dans quel sport, Joachim Noah, le fils de Yannick Noah, est-il un athlète reconnu?
3: Le basket.
0: Ouais! Bravo, c'est super. On n'a même pas lancé le chrono, tout va bien. Alors, ça vous fait un petit total de 18 plus 12, ce qui vous fait un total de 30 patates. Pour commencer ce jeu, Sébastien, c'est plutôt bah, pas mal, c'est bien.
3: Oui, bah, on va commencer à courir un petit peu. Et puis,
0: ouais, par contre, vous revenez tout à l'heure si vous êtes le meilleur.

0: n'oubliez pas qu'on va vous rappeler, ah oui, peut-être, pour tenter de gagner le t-shirt et le... Et la gourde, oui, ici, d'accord ?
1: Mais je vais courir avec le casque sur les oreilles.
0: Ça marche, Sébastien. Peut-être à tout à l'heure. Merci à vous.
1: Merci à vous aussi.
0: Allez, vous aussi, vous jouez, vous n'hésitez pas. Pourquoi ? Parce que vous avez aussi de vous remettre en forme. 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Vous l'avez compris qu'on joue aussi dans la joie et dans la bonne humeur, et ça, c'est important. 05 53 53 82 82. Et on se retrouve juste après ce titre. Don't Leave Me This Way, c'était signé Les Communards.

0: Planète Isouée, c'était les Commoners. Allez, ambiance, mesdames et messieurs. Allez, on bouge, on se met en tenue, on transpire un petit peu. 05 53 53 82 82. 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
0: C'est une jolie lettre d'amour qui vous attend avec Pierre Demar. Voici « Je pense à vous ».

0: La voix de Pierre Demar, c'était Je pense à vous.
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0: Et ici Périgord pense à votre bien-être en faisant du sport et en jouant avec nous au 05 53 53 82 82. L'envie d'avoir cet abonnement de 1160 € dans la salle de sport en air à Trélissac, d'offrir peut-être cet abonnement en cadeau de Noël puisque c'est valable plus d'un an. Et c'est Akima qui va jouer avec nous de Bergerac. Bonjour Akima. Akima qui est avec nous. On a perdu Akima. Akima, une fois, deux fois. Est-ce qu'on essaie de rappeler Akima? Akima qui est en ligne, mais on ne l'entend pas. Je ne sais pas où elle est. Je ne sais pas ce qu'elle fait. En tout cas, elle voulait jouer avec nous pour offrir ses, éventuellement, si elle était avec nous, cet abonnement pour sa fille. Alors, vous allez vous aussi jouer. 05 53 53 82 82. Un abonnement d'un an dans cette salle de 840 mètres carrés. C'est plus qu'une salle de sport, hein. C'est un véritable playground dédié à la performance, à l'expérience. Vous allez vous éclater. Il y a des vestiaires chics. Il y a du cardio lumineux. Il y a un espace force urbain. 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Effet béton, un carrelage noir métro, enfin bref, c'est un endroit super sympa. 1160 €, un seul numéro à composer maintenant, le 05 53 53 82 82.

0: John Lennon, c'était Woman. 05 53 53 82 82. 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
0: Mais vous avez peut-être envie de sortir. Eh bien, sachez qu'à Bergerac, un concert sera donné ce dimanche à l'église Notre-Dame à 15h30. On en parle avec Marc Chisson, directeur du festival du Périgord Pourpre.
2: C'est surtout un hommage à une personnalité éminente vraiment du milieu bergeracois, connu tous les bergeracois. C'était le grand médecin, le docteur Alain Rousseau, qui était un grand mélomane. Pourquoi ? Parce que c'était le médecin de tous les bergeracois. En dehors de cet hommage, eh bien, c'est surtout que je veux faire un beau concert avec un chœur magnifique, le chœur Dulci Jubilo avec Pfeffer Gibert, et dans un programme autour de Gabriel Fauré qui est parfaitement à ce genre d'événement, et notamment le Requiem dans sa version originale.
0: Un concert hommage donc au profit de la recherche sur les maladies cardiovasculaires à l'église Notre-Dame de Bergerac, c'est ce dimanche à 15h30.
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0: Mesdames, cette chanson, elle est pour vous. Elle est signée Camaro. Voici Femme Like You.

0: Femme Like You, c'était à Camaro.
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0: Allez, on prend la direction de Ribérac. C'est Philippe qui va jouer avec nous. Bonjour Philippe.
3: Oui, bonjour.
0: Philippe, Ribérac-Trélissac, c'est un peu loin quand même.
3: Ben oui, mais bon, c'est pour ça. C'est pour que, à la limite, ça sera pour mon fils, il habite à Périgord.
0: Ah, voilà, parce que c'est vrai que cet abonnement en air à Trélissac, ça peut être un plus qu'un magnifique cadeau, Philippe.
3: Ah, oui, oui. Ah, oui.
0: Beaucoup de pression sur vos épaules, j'ai l'impression.
3: Ouais.
0: Sébastien, notre premier candidat, a fait 30 patates. Il faut donc, pour gagner le cadeau du jour, qui, je vous le rappelle, est un t-shirt et la gourde ici, et avoir votre nom peut-être parmi les finalistes du tirage vendredi, il faut donc faire plus que 30 patates, mon cher Philippe.
3: D'accord.
0: On est d'accord sur le principe ?
3: On est d'accord.
0: Bon, tout va bien. Alors, on se concentre, Philippe. Oui. La première catégorie, vous voulez miser combien de patates, sachant que cette catégorie s'appelle bim, bam, boum.
3: Ouais, ben, 10, allez.
0: Elle vous inspire, cette catégorie ?
3: Ouais,
0: voici la question. Qui a remporté en Europe, qui a rapporté en Europe la poudre des feux d'artifice de Chine ? Est-ce Jacques Cartier, Vasco de Gama ou Marco Polo ?
3: Marco Polo.
0: Et c'est une excellente réponse ! Wouhou ! Et je vous mets les feux d'artifice avec. Super. Okay. Vous avez donc 34 patates, Philippe.
3: Ouais, alors,
0: vous menez pour l'instant. Deuxième catégorie, c'est Girl Power.
3: Je vais faire encore 10, allez.
0: Encore 10, on y va. La catégorie donc Girl Power. Quelle chanteuse est connue pour interpréter le titre Respect, devenu un hymne de la cause féminine ? Est-ce Dolly Parton, Tina Turner ou Aretha Franklin ?
3: Aretha Franklin.
0: Mais il est incollable ce Philippe de Bergerac, mais bravo ! C'est une excellente réponse. Ce qui vous fait donc 44 patates, vous menez largement. Est-ce qu'on ose miser sur la catégorie ? Je vous dis la catégorie, Philippe. La catégorie, je l'ai appelée couleur.
3: Allez, on va pas prendre de risque. Je vais encore dire 10, parce que bon.
0: 10, ça vous ferait 34 patates, vous seriez au-dessus de Sébastien.
3: Si je gagne.
0: Ben, ça ferait 54, ce serait super.
3: Ouais, bon, allez, 10.
0: Allez, 10. Là, voici votre question. Dans quelle couleur du Périgord se trouve la commune de Pontport ?
3: Pontport, alors... pourpre.
0: C'est un sans faute. Bravo ! Excellent ! Bravo, ce qui fait que vous êtes en tête, mon cher Philippe.
3: D'accord.
0: 54 patates. Attention, il y a encore une session pour rien n'est gagné encore. Hein.
3: Non.
0: Mais c'est plutôt pas mal. Je ne sais pas si votre fils il écoute. Mais...
3: Je ne sais pas, je n'ai pas dit encore.
0: Ah, d'accord. Bon, en tout cas, Philippe, restez bien à l'écoute. Peut-être à tout à l'heure.
3: Tout à l'heure, peut-être. OK.
0: Merci, au revoir.
3: Merci, au revoir.
0: 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Il faut battre ce record aujourd'hui, 54, c'est Philippe qui le détient de Ribérac. Il reste encore une session aujourd'hui, 05 53 53 82 82. Bonne chance.
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0: c'était Jérémy Frérot.
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0: Ah, ça y est, une femme qui joue avec nous. Monique, bonjour de Saint-Martin-d'Albarède.
3: Allô, bonjour tout le monde.
0: Monique, bien sûr que les femmes vont en salle, bien sûr que les femmes font du sport, on est bien d'accord,
3: ah oui,
0: Monique?
3: Oui, il n'y a pas que pour l'apparence, hein. Il y a pour le moral, pour s'évader, pour libérer toute l'attention de la journée. Voilà.
0: Ouais. Et donc un abonnement à Trélissac, 1160 euros, ça serait...
3: Voilà, j'étais amenée hier à Trélissac.
0: Ouais.
3: J'aime bien Trélissac, j'aime bien le coin.
0: Alors, ma chère Monique, je ne veux pas vous mettre de pression, mais voici la situation. Philippe de Ribara, qui a joué juste avec nous, il a fait 54 patates. Donc, pour gagner aujourd'hui le t-shirt et la gourde ici, donc le meilleur candidat, il faut déjà battre 54. Et ainsi, vous êtes peut-être parmi la première finaliste pour vendredi. On est d'accord ?
3: Okay.
0: On se concentre, Monique. Première catégorie, combien de patates voulez-vous miser pour la catégorie « Et au milieu coule la rivière » ?
3: Oh là là.
0: Vous en avez 24.
3: On va mettre 10.
0: Allez, 10 patates. Et voici votre question. Quelle rivière traverse la commune de Chervé-Cuba ?
3: Il n'y a pas de...
0: Il n'y a pas de proposition.
3: Oh, c'est ça.
0: Ah,
3: non.
0: Non, c'était le Vézère.
3: Ah non, je ne connais pas. Elle n'est comme pas de la région, pardon.
0: Ah, mais vous n'avez pas besoin de vous excuser. Bon, ça vous fait 14 patates.
3: Ouais. Bon.
0: Si vous misez tout 14, ça ferait 28. Et si vous misez 28, ça peut encore le faire, 56.
3: Moi, je suis pas une joueuse, mais on y va, on met la
0: tête. Allez.
3: Ah oui, nous, les femmes, on n'a pas peur non plus.
0: Vous avez raison, ma chère Monique. Allez, 14 patates pour la catégorie ingrédients. Attention, là, je vous fais des propositions. De quel végétal le tapioca provient-il ? Le manioc, la noix de coco ou la patate douce ?
3: Le manioc.
0: Oui. Eh ben voilà. Allez hop, voilà nos 28 patates, ma chère Monique.
3: Super, on a remonté.
0: Donc là...
3: On a rompu la patate.
0: Il faut faire 54.
3: Ok.
0: Il faut faire 55, puisque 54, c'est Philippe. Pour faire 55, il faut miser 27 patates, si je compte bien.
3: Ou
0: alors on met les 28 patates, soyons fous, Monique. Allez hop, c'est parti, 28 patates. Allez. La catégorie s'appelle God Save the Queen. Quelle est la bonne traduction en français du mot anglais coin? C-O-I-N. Est-ce idiot, nuage ou pièce de monnaie? Coin.
3: Pièce de monnaie.
0: Oh, mais je vous sens un peu hésitante, mais c'est la bonne réponse. Elle mène à 2 points près, Monique, la bonne stratégie. Je vous ai pas influencée, hein.
3: Hein?
0: Je vous ai pas influencé.
3: Ah mais pas du tout.
0: Pas du tout.
3: Quand je pense à eux, je pense à la monnaie.
0: Monique.
3: Donc, c'est intelligente. Les femmes sont intelligentes.
0: Monique, en tout cas, félicitations. Allez-y. Vous êtes notre première finaliste. On vous attend évidemment vendredi à l'écoute d'ici Périgord. Peut-être que le téléphone va sonner pour vous annoncer cette bonne nouvelle. Je rappelle le cadeau, un abonnement annuel de 1160 euros dans la salle de sport en air à Trélissac, un abonnement d'un an avec un accès réseau illimité, avec un scanner 3D, une analyse corporelle. Les frais d'inscription, bien sûr, sont compris. Cette valeur de 1160 euros, évidemment, peut-être pour vous, Monique. Ce qui... Peut-être une dernière question.
3: Je peux juste vous dire un petit mot.
0: Mais je vous en prie.
3: En tout cas, je tiens à remercier toute l'équipe parce que j'ai eu un gros souci de panne internet et tout.
0: Oui.
3: Et vous avez tous les jours, c'est pas pour faire la lèche parce qu'on entend des gens qui vont peut-être penser ça, pas du tout. Quand vous êtes isolé à la campagne, et ben je vous dis merci, merci beaucoup. Le truc des patates, le truc du Tour de France, j'ai tout suivi.
0: Ça
3: m'a fait une bombe au cœur.
0: Donc Monique, si je vous demande quelle est donc la radio de proximité numéro 1 locale, vous me répondez.
3: Toutes les patates, c'est Périgord.
0: Ah, magnifique. Monique, vous repartez avec le t-shirt et la gourde hein, aujourd'hui.
3: Oh, je vous remercie. J'en fais cadeau à mes patients de mon hôpital. Et je leur fais un gros coucou à Saint-Thierry-la-Perche.
0: On vous embrasse très fort, Monique. Et peut-être à vendredi. Merci, au revoir.
3: C'est comme vous êtes. Hein.
0: Au revoir, merci.
3: Merci beaucoup. Au revoir.
0: Allez, on poursuit en musique avec Johnny Clegg et Savuka. Voici Scatterings of Africa.

0: Scatterings of Africa, c'était Johnny Clegg et Savuka. Vous l'entendez depuis ce matin en effet commence la grande consultation lancée par notre radio ici Périgord, dites-le ici, jusqu'à la présidentielle en avril. On vous donne la parole, on vous demande quels sont les sujets importants pour vous, et pour une fois ça ne se passe pas ici au standard sur notre antenne mais chez vous. Un isoloir ici Périgord va voyager sur les événements du département, à l'intérieur un écran et la possibilité de vous exprimer. Et depuis ce matin, 9h, nous sommes sur le marché de Périgord. Alors, il vous reste encore quelques minutes pour rencontrer l'équipe ici Périgord qui vous attend avec le sourire et quelques gadgets pour vous, pour votre radio, de votre radio ici Périgord. On poursuit en musique, Spin Doctors, voici Two Princes.
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0: Spin Doctors avec Two Princes. Juste après vos infos de midi, vous retrouvez On vous doit bien ça avec vous, Enora Malagré. Bonjour Enora, et le programme aujourd'hui?
1: Bonjour tout le monde. Aujourd'hui, nous parlerons usurpation d'identité. Et oui, ça arrive de plus en plus. Et nous allons vous dire comment y remédier. A tout de suite dans On vous doit bien ça sur votre radio ici.
0: Et on vous retrouve bien sûr juste après les infos de midi. En attendant, de la musique sur votre radio ici Périgord, voici Renan Luce, La Lettre.

0: C'était la voix de Sia, Gimme Love. Je vous rappelle que la série de concerts de Céline Dion à Paris débute ce samedi. C'est l'événement musical de la rentrée. Sachez que tous les tubes de Céline Dion, vous pouvez l'écouter sur votre radio, ici.fr.
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0: Et il est déjà midi sur votre radio, ici Périgord. Les infos, Jeanne de Butler.
2: La frayeur des habitants de Mussidan. Un boa constrictor a été découvert au pied d'un immeuble vendredi dernier en pleine ville. Un serpent d'1,50 m. On ne sait pas à qui il appartient ni ce qu'il faisait là. Mais il a fallu faire venir des pompiers spécialisés pour le capturer, Marie-Astrid Guégan.
3: Une retraitée de la résidence voit un gros serpent marron et beige dans un cerisier. Elle prévient le concierge, Eric.
4: Ce style de serpent, je dis... J'ai jamais vu ça, puis j'ai vu des taches sur son dos, il avait des taches rectangulaires un peu, c'était pas une vipère, ça c'est sûr, ni une couleur. J'ai dit purée, si c'est quand même bizarre. En plus j'aime pas les serpents, je supporte pas les avoir.
3: Il reste à distance et appelle les pompiers. Le sergent-chef David Massoulier intervient avec une collègue.
5: Il était très très calme, donc j'ai pris une pince pour le au niveau de la tête, et puis après le petit crochet presque au milieu du corps du serpent. Donc on l'a relevé, et puis on l'a mis dans la glacière. Ça s'est bien passé, il n'y a pas eu de soucis, hein, mais c'est vrai qu'au départ, c'est un petit peu impressionnant quand même.
3: Ça fait plus de 30 ans que David est pompier, formé à la capture d'animaux depuis une dizaine d'années, mais jamais il n'avait fait une opération pareille.
5: Nous, ça va être plutôt des chevaux, des chiens, des chats, quelques couleuvres. C'est pas tous les jours qu'on attrape un serpent exotique. Mais là, dans la rue, c'est vrai que c'est étrange, mais on va dire on est un petit peu fiers quand même.
3: Le boa constrictor emmené à l'aquarium du Bug, les habitants de la résidence ont pu respirer, mais ça certains ont dit au concierge qu'ils en avaient fait des cauchemars la nuit d'après.
2: Voilà, alors ce boa a été donc confié à l'Office français de la biodiversité. Maintenant, il est en quarantaine à l'aquarium du Bug. On ne sait pas à qui il appartient, ce qu'il faisait là. La préfecture de la Dordogne nous indique que ce type de serpent est en détention libre. Sa photo est sur ici.fr. Des quartiers de Bergerac ont passé la nuit dans le noir à cause d'un vol de câbles électriques. Un ou plusieurs individus qui ont volé des câbles en acier au niveau des lampadaires, ce qui a provoqué ces coupures de l'éclairage public. La mairie dénonce un acte de vandalisme. Elle réfléchit même à porter plainte. En attendant, elle appelle à la prudence.
0: Comment fait-on sur la route quand on a passé le permis il y a 50 ans?
2: Et quand les ronds-points n'existaient quasiment pas. Des seniors ont participé hier à un cours de conduite à Jumillac-le-Grand, en Périgord Vert, un stage gratuit pour se remettre à niveau. Et alors que l'année dernière, près de la moitié des tués sur les routes avaient plus de 65 ans, ce rappel ne leur fait pas de mal. Justine Leblon, et c'est même eux qui le disent.
6: À 71 ans, pas question pour Jean-Claude de se passer de sa voiture. Il en a besoin pour monter voir ses enfants à Nancy. Ça fait 7 heures de route depuis Jumillac.
7: Et aujourd'hui, c'est pas de la conduite. Par endroits, c'est presque du piloté, quoi. Quand on est sur une 2x2 voies où c'est encombré, les camions, les camionnettes et tout, il faut être très vigilant, quoi. Donc, on oublie. Bon, ça permet de se maintenir dans le bain.
6: Sa voisine de révision, Marie, elle en est à son 3e stage. Elle conduit tous les jours. Alors, elle se fait une piqûre de rappel tous les 4 ans.
8: Mais pour actualiser les connaissances, parce que depuis que j'ai passé le permis, il y a plein de choses qui ont changé en 76. Donc il y a déjà un petit moment. Bon, déjà à ce moment-là, on n'était même pas allé sur l'autoroute. Il n'y avait pas d'autoroute proche. Bon, les ronds-points n'existaient pas. Il y a plein de nouveaux panneaux. Donc pour mettre tout ça au clair, quoi. Voilà, ça fait du bien.
9: Bon, depuis le 1er juillet 2018, à combien on roulait ?
6: Depuis qu'il anime des ateliers, Daniel Garrigue de l'association Agir ABCD s'est habitué à voir les têtes surprises des conducteurs seniors.
10: Déjà, la plupart du temps, ils découvrent un peu les ronds-points. Ah ouais, moi je fais pas comme ça. Ouais. Les zones de rencontre, on a vu les nouveaux panneaux pour les tunnels, des trucs comme ça. Les gens, ils savent plus, quoi.
6: Bien convaincu par cet atelier, la dizaine de participants estime qu'il faudrait rendre ces rappels obligatoires à tous les conducteurs.
2: Un reportage Justine Leblon. La prochaine journée de stage aura lieu le 8 octobre à Daglan. C'est sur inscription et c'est gratuit. Les joueurs du Boulazac Basket Dordogne vont à la rencontre de leurs fans cet après-midi à l'Intersport Trélissac pour une séance de dédicace. C'est à 15h. En plus du staff, il y aura 3 joueurs qui seront présents. Cyril Elézir, Vanro, Joshua Oudoudje et Godwin Omenaka.
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2: Soleil radieux cet après-midi, Marie-Dominique.
0: Oh, ça fait du bien, un soleil qui va briller sans interruption, avec un peu de vent, mais pas beaucoup. Et puis des températures qui vont aussi entre 21 et 24 degrés. 22 à Thiviers, 23 à Tourtoirac, Nontron, à Sarlat.

0: les locales d'ici partout en France. Et je voudrais vous dire que la semaine prochaine, avec Aude Razo, l'équipe sera à Paris, mais nous serons à Montpellier.
1: Eh oui.
0: Voilà, donc on est très contentes, on fera l'émission en direct de Montpellier. Oui, oui, j'ai un petit peu le boulard, je suis comme ça. Bienvenue dans votre nouveau rendez-vous. Ici, on parle bon plan, vie quotidienne, arnaque à éviter, santé. Nous sommes là pour vous rendre service parce qu'on vous doit bien ça. C'est le titre de votre nouveau rendez-vous quotidien sur votre radio ici. Nous sommes ensemble jusqu'à 13h. Moi, je m'appelle Enora Malagré. Et voici la très joyeuse bande du jour qui sont très, très en forme. Aude Razo, Madame Anti-Arnaque, bonjour Aude.
1: Bonjour Enora, hâte d'aller à Montpellier.
0: Oh là là, on sera très heureuses toutes les deux. Valère Coréard et ses bons plans, bonjour Valère.
2: Salut Enora, bonjour à toutes et tous.
0: Gérald Kirzek, notre médecin qu'on adore. Coucou Gérald.
3: Bonjour Enora, bonjour à tout le monde. Il sort de garde le docteur, donc il est au taquet.
0: Et il a même pas l'air fatigué, oui.
3: Non, ça sera pour demain.
0: Il a pris des petits produits peut-être dans la pharmacie de l'hôpital,
3: jamais.
0: Je plaisante. Et Elsa Wolinski, notre rayon de soleil. Bonjour Elsa.
4: Bonjour. Bonjour à tout le monde.
0: Alors, aujourd'hui, un sujet qui touche de plus en plus de personnes. On démarrera l'émission par ça, l'usurpation d'identité. Ça vous est arrivé? Ça vous angoisse? Vous avez des questions? Appelez-nous ou laissez-nous un vocal. C'est gratuit sur notre WhatsApp 0810 055 056. Nous sommes là pour vous. Et puis, laissez-nous aussi des messages vocaux. Ça aussi, c'est possible sur le même numéro. Comme Rose aujourd'hui.
5: Bonjour, c'est Rose de France, je cherche un appartement et on me demande un garant que je n'ai pas.
0: Ah, voilà. Alors ça on connaît, hein. C'est malheureusement, il n'y a que trop de situations comme ça. Ça c'est pour vous Valère Coréard.
2: Oui, ça tombe bien parce que j'ai une solution pour celles et ceux qui n'ont pas de garant et qui veulent en trouver un. C'est
0: formidable, on y répondra dans une trentaine de minutes. 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Midi 7, on démarre avec vous, cher Aude Razo. Vous allez ouvrir l'émission avec cette angoisse que nous avons toutes et tous, enfin de plus en plus nombreux à partager, l'usurpation d'identité. Qu'est-ce qui se passe? Qu'est-ce que c'est déjà?
1: Déjà, usurpation d'identité, c'est tout simple. C'est quand quelqu'un se fait passer pour vous. Voilà. Il vole votre identité. Généralement, c'est évidemment pour commettre une fraude. Il ne fait pas avec de très bonnes intentions, pardon. Vous avez raison de dire qu'effectivement, le phénomène est en hausse, puisqu'en 10 ans, le nombre de condamnations pour usurpation d'identité, il a augmenté de 25%.
0: Oh là là, oh là, là c'est énorme.
1: C'est juste énorme. Je suis souvent interpellée par les auditeurs à ce sujet, parce que ça fait peur. On entend beaucoup de témoignages. Vous savez, à la télé, de gens qui disent qu'ils ont été usurpés. Ouais. Nous, ce qu'on va voir ensemble, c'est le plus important, ce sont les petits gestes au quotidien qui vont limiter les risques d'en être victime. C'est quand même ça le plus important, c'est de trouver des solutions tous ensemble. Usurpation d'identité, je vous donne un premier exemple. Un escroc qui réussit, alors d'une manière ou d'une autre, on va revenir là-dessus, à récupérer votre carte d'identité.
0: D'accord.
1: Très important. Il monte dans le train. Le contrôleur arrive, l'escroc n'a pas de billet, il sort Enora, votre carte d'identité au contrôleur. Et qui va payer la prune?
2: Vous.
0: C'est maman.
1: Voilà, effectivement.
0: Exactement.
1: Alors ça peut arriver une fois, mais après l'escroc il peut le faire tous les jours. Finalement il peut prendre le train tous les jours. Et puis on arrive parfois à des situations un peu dramatiques. Vous allez recevoir des amendes à n'en plus finir. Une fois, deux fois, trois fois. Et vous allez devoir justifier à chaque fois que vous n'étiez pas dans ce train. Il y a plein de cas comme ça d'usurpation d'identité.
0: Valère Coréard.
2: Oui absolument, il y en a plein. Pardon, je lisais en même temps autre chose parce que je me rends compte que c'est un peu complexe. Mais la vérité c'est que vous pouvez par exemple vous retrouver avec un crédit qui a été souscrit en votre nom, mais évidemment, vous n'avez pas touché l'argent.
0: Bien sûr, bien sûr.
2: Ça, c'est quand même assez affreux. C'est-à-dire, d'un coup, on vous relance et on vous dit, pensez à payer la mensualité, vous n'avez pas payé, vous êtes engagé pour 10 000 euros, vous vous rendez compte. Et là, l'usurpation d'identité,
0: ça,
2: c'est très mal.
0: C'est pareil, parce qu'ils ont réussi à choper notre carte d'identité. Gérald Kirzek.
3: Quand vous dites, ils ont pris la carte d'identité, ils ne l'ont pas pris physiquement,
0: non,
3: forcément,
0: c'est ça,
3: la
0: bien
3: carte
0: sûr,
3: d'identité.
0: Pas forcément, du moins.
3: Ils ne l'ont pas volé dans le portefeuille.
1: En fait, la grande différence, c'est qu'avant, effectivement, pour voler votre identité, il fallait vous piquer votre portefeuille.
0: Oui.
1: Aujourd'hui, il y a un truc qui s'appelle Internet, et votre carte d'identité, elle traîne un petit peu partout. Donc d'ailleurs, petit test, on va le faire ensemble. Qui a déjà envoyé par mail autour de cette table une photo ou une photocopie de sa carte d'identité?
4: Moi, plein de fois.
0: Bien sûr,
1: pourquoi par exemple?
0: Mais pour les voyages, pour les exemple.
2: S'inscrire à la salle de sport.
1: Aussi. Effectivement, pour les locations, etc.
0: Pour donc, des abonnements, je ne sais pas, chez Darty, j'en sais rien, il m'avait demandé, moi. Mais c'était peut-être pas vraiment bon. Darty.
1: Je suis en train de me rendre compte, c'est horrible. Petit geste tout simple. Vous allez tout de suite là, dans votre boîte mail, dans vos éléments envoyés, et vous supprimez ces mails que vous avez envoyés, parce qu'en fait, je suis sûre que là, vous les avez toujours dans les éléments.

0: envoyer votre carte d'identité.
1: Ah bah évidemment.
0: Vous les avez pas supprimées.
2: Avec bah non, du coup, on a toujours peur.
3: Non, mais attendez, ils peuvent rentrer dans votre boîte mail, aller dans les fichiers envoyés, et c'est là où ils chopent la carte d'identité.
0: J'ai une auditrice qui m'avait contactée, elle s'était fait pirater sa boîte mail, ça arrive plus souvent que ce qu'on pense. Hein. Et en fait, première chose, l'escroc est allé récupérer les documents d'identité. Alors, il n'y avait pas d'ailleurs que sa carte d'identité, il y avait aussi son avis d'imposition, etc. Tout ce qu'on envoie partout.
3: Donc, là-dessus, je vais me remettre aux pigeons voyageurs, moi, ça ne va pas faire un pli, vous allez voir.
0: Voilà, il faut les supprimer, c'est le premier. D'accord. Petit geste okay. que je donne, qui est vraiment très simple. Et puis, deuxième geste, on arrête d'envoyer sa carte d'identité. Et là, vous allez vous exclamer, mais comment
3: parfois,
0: on fait?
3: Oui, parce que parfois, on nous la demande.
0: En fait, quand on n'a pas le choix, effectivement, parfois on n'a pas le choix, le propriétaire veut notre carte d'identité pour la location du logement, pour les locations de vacances, etc. Il y a quand même des solutions. Il y a un site du gouvernement qui s'appelle Filigrane Facile. filigrane.beta.gouv.fr, c'est l'adresse. filigrane.beta.gouv.fr.
1: Pourquoi pour .beta?
0: Bon, mais ça, je pense que c'est en test, en fait, à l'origine.
1: D'accord.
0: Donc, voilà.
1: Oui.
0: Mais il est là, quand même, depuis plusieurs années. Donc, il est en test.
3: Il va très loin dans les questions, ce médecin.
1: Waouh. Non, mais moi, je suis pas bêta, vous voyez, donc je veux pas aller sur un site pour les bêta.
0: Au gouvernement,
4: oui. Il a pas beaucoup dormi.
0: En tout cas, c'est un site officiel. Même s'il y a écrit bêta dedans, c'est un site officiel. Et donc, en fait, vous allez mettre votre carte d'identité, la télécharger, ou la photo plutôt de votre carte d'identité sur ce site. Et en fait, il va ajouter des petites lignes en travers, le fameux filigrane, c'est pour ça que ça s'appelle filigrane facile.
1: D'accord.
0: Et là, vous écrivez ce que vous voulez. Donc, par exemple, vous écrivez document exclusivement réservé à la location immobilière. Vous pouvez mettre la date, vous pouvez mettre le nom de la personne à qui vous adressez ce document. Et en fait, du coup, il va vous générer cette carte d'identité avec les petits filigranes en travers, et vous allez vous servir de ça. Alors, certains me diront, attention, on peut la supprimer, on peut supprimer ces petites lignes si on est doué en informatique, etc. Mmh. Oui, mais sachez que l'escroc, il ne vous cible pas vous particulièrement, il va cibler plein de cartes d'identité. Donc, s'il doit choisir entre la carte d'identité où il y a un filigrane et donc il ne pourra pas utiliser tout de suite, et celle qui n'en a pas, il prendra celle qui n'en a pas. Donc, ça aussi, petit geste, filigrane facile.
3: On va continuer de parler usurpation d'identité, comment s'en prémunir. On va aussi vous parler des célébrités dont l'identité a été usurpée. Mais pour l'heure, nous allons écouter un peu d'Alain Souchon, bidon, sur votre radio ici dans On vous doit bien ça.

0: Alain Souchon sur votre radio. Ici, dans On vous doit bien ça.
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0: Vous avez des problèmes. Nous avons sûrement des solutions. C'est la promesse de ce nouveau rendez-vous quotidien. On est ensemble jusqu'à 13h. On parlait avec Aude Razo, notamment, et toute l'équipe. Usurpation d'identité, ça arrive malheureusement de plus en plus souvent. On vous dit comment s'en prémunir. Réagissez avec nous, évidemment, si ça vous est arrivé, si vous avez des questions à nous poser. 0810 055 056. Parce que ça arrive à nous, adultes, mais ça arrive aussi aux enfants. Elsa, vous en avez fait malheureusement l'expérience.
3: Si mon ado, elle s'est fait usurper son identité. Alors évidemment, je l'ai pas du tout cru parce que comme elle fait quand même des petites bêtises, donc j'étais persuadée que c'était sa faute. Et en fait, pas du tout. C'était un jeune homme qui a pris son identité et qui a dépensé plein d'argent. Et en fait, mais c'est très compliqué à prouver parce qu'il faut montrer, il faut donner des photos, prouver qu'elle n'était pas à tel endroit, à telle heure, qu'elle n'a pas fait ces dépenses-là. Donc c'est pas facile.
4: Et c'est vrai que c'est compliqué aussi pour ceux qui se font usurper dans le train. Parce que c'est souvent le cas qui revient. Effectivement, il faut à chaque fois ne pas payer l'amende, déposer plainte, contester le PV auprès de la SNCF. Mais pour contester le PV, il faut quand même avoir la preuve que vous n'étiez pas dans le train. Et des fois, c'est pas forcément évident. Donc, il faut avoir regardé le petit ticket de caisse qui montre que vous étiez, je sais pas, au magasin du coin de la rue à ce moment-là. Mais
5: ça s'appelle un alibi.
4: Exactement.
5: Il faut avoir un alibi.
0: Excusez-moi, on a le commissaire Maigret qui a débarqué dans les studios. On vous doit bien ça. Sous les traits de Gérald Kirzek. C'est merveilleux. Il est en enquête. Aude Razo.
4: On voulait aussi parler des célébrités qui se font usurper. Alors, les escrocs qui se font passer pour des célébrités ou qui utilisent le nom des célébrités pour nous soutirer de l'argent, comme d'habitude.
0: Bah, c'est toujours la même chose.
4: Le cas le plus célèbre, on en parlait un petit peu la semaine dernière, l'escroc qui se fait passer pour Brad Pitt.
0: Oui, ça, tout le monde. Enfin, voilà, peut-être. Vous n'en avez pas entendu parler, mais enfin, ça a fait quand même, comment on dit, les choux gras. Allez, j'ai envie d'inventer cette expression éventuellement. Non, mais de cette femme, effectivement, qui s'est fait totalement escroquer par ce...
4: 800 000 euros, donc voilà, là, on est dans l'arnaque amoureuse, quelqu'un qui se fait passer pour Brad Pitt et qui fait croire à quelqu'un que Brad Pitt est très amoureux d'elle.
5: Et en toute modestie, sans être Brad Pitt, moi, je me suis fait usurper.
0: Alors, exactement. On allait en parler avec vous, Gérald Kirzek. Est-ce que c'est un vrai phénomène, Aude Razo, les médecins qui se font usurper votre identité?
5: Et pas que des Brad Pitt.
4: C'est le cas qui me remonte le plus, et j'ai même parfois des gens qui me disent le docteur Kirzek me recommande tel ou tel médicament. Non,
0: et là, pardonnez-moi, c'est très sérieux, c'est très grave.
5: C'est dramatique parce qu'il y a des gens qui font des faux articles, alors ça fait très sérieux, on a l'impression que c'est un article du Figaro, du Monde, ils prennent des logos, ils prennent ma photo, celle d'autres médecins, Michel Simès, entre autres, il l'avait dénoncé, Marine L'Orphelin aussi a eu ce même problème, et ils vendent des médicaments. Alors moi, je suis allé porter plainte, malheureusement, ça sert à pas grand-chose parce que ce sont des sites qui sont renvoyés vers l'étranger, etc., donc on peut pas remonter la filière, et ce sont...
0: Mais pardonnez-moi, la solution,
5: c'est, je le rappelle à chaque fois, on n'a pas le droit en tant que médecin de faire de la publicité. Un médecin n'a pas le droit de faire de la publicité pour des compléments alimentaires, pour des médicaments, pour je ne sais quoi. Donc ne vous faites pas avoir, quand il y a notre photo, quand on vous vend quelque chose, en fait, le médecin ne peut pas vous vendre, c'est interdit par l'ordre des médecins, donc ça veut dire que c'est forcément une arnaque. Donc les médicaments, les compléments alimentaires, moi j'ai des gens dans la rue qui me disent « Ah, j'ai acheté vos médicaments, mais c'est des sommes dingues. » Moi, j'ai une personne, la dernière fois, elle m'a dit « J'ai dépensé 400 euros. »
0: Mais non.
5: Mais bien sûr. Alors moi, j'étais un peu gêné parce que lui dire « Malheureusement, c'est 400 euros pour recevoir je ne sais quoi. » Et en plus, on ne sait pas ce qu'on reçoit. Ça peut être en interaction avec vos médicaments, etc. Donc vraiment, ne faites pas. Les médicaments, c'est à la pharmacie. Les compléments alimentaires, c'est à la pharmacie.
0: Aude Razo, il y a aussi Florent Pagny, je me souviens plus.
4: Oui, effectivement, il avait alerté, c'était il y a 2 ans, une fan qui avait donné de l'argent à un faux Florent Pagny. Et là, ça nous amène à un autre sujet. Merci beaucoup, Elsa, parce que là, on parle d'encore autre chose. Et Gérald pourra en parler aussi. On va parler des deepfakes.
0: Alors, on n'en parlait pas.
4: C'est une fausse vidéo, c'est-à-dire que cette fan avait reçu une vidéo de Florent Pagny en train de lui parler. Sauf que c'était pas Florent Pagny, mais physiquement et la voix, c'était vraiment
3: J'ai vu la vidéo, on croyait vraiment que c'était lui.
5: C'est bluffant, avec les médecins c'est pareil, c'est-à-dire qu'on répond à des interviews, on est en train de dire, il y a tout un truc qui tourne sur les parasites, soi-disant, on serait tous parasités, et donc on voit des médecins, moi en l'occurrence, en train de parler, d'expliquer comment les parasites, les vers, rentrent par l'alimentation, se développent dans le tube digestif, etc. et bien sûr la solution. Cliquez, commandez et on va vous déparasiter. C'est très difficile parce que c'est de mieux en mieux fait ces vidéos.
0: C'est le problème de l'intelligence artificielle. Ben oui. Moi, je vais vous avouer quelque chose. Je suis, et c'est pas du tout une plaisanterie, je suis la femme la plus deepfakée de France, figurez-vous. Mmh. Comment je l'ai appris? Grâce à nos confrères de France Télévisions. Vous connaissez peut-être cette émission qui s'appelle Complément d'enquête. Oui. Ils ont fait un complément d'enquête sur les deepfakes pornographiques. Et en fait, ils se sont rendus compte lors de leur enquête, pardonnez-moi, je vais vous le révéler, qu'en fait, mon visage était mis très souvent, j'en ai déjà parlé dans des interviews et tout, sur des corps de femmes pour des scènes pornographiques, absolument. Mmh. Et croyez-moi, quand vous allez, donc évidemment vous allez porter plainte contre, on ne sait qui, et quand vous voyez des images de vous-même, dans des ébats sexuels, ça fait tout drôle, c'est extrêmement traumatisant. C'est pas tellement par rapport à moi que je vous raconte ça, c'est que les deepfakes pornographiques, etc., moi j'ai pensé à nos enfants.
3: Bien sûr.
0: À nos mineurs, à nos jeunes, dont l'image peut être comme ça, tordue, utilisée à des fins atroces.
5: Le préjudice.
0: Je vais faire la vieille dame un peu pénible, mais moi, ça me fait peur. Et l'intelligence artificielle, là-dessus, ça me fait peur.
2: Il faut faire attention aux réseaux sociaux. Hein. C'est pour ça aussi, attention à ne pas mettre n'importe quoi sur les réseaux sociaux. Après, ça peut partir n'importe
0: Exactement,
2: où.
0: Valère.
5: Et le préjudice, il est financier, on en parlait, mais il est aussi psychologique. C'est un réel psychotraumatisme quand on voit ça. Et chez des ados déjà vulnérables, on imagine les conséquences à l'école notamment ou au lycée.
0: On continue de réagir sur ce sujet. N'hésitez pas à nous appeler 0810 055 056. C'est votre émission. On est là pour vous rendre service. Pour l'heure, on va s'écouter un petit peu de Zazie, peu importe, sur votre radio ici.

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1: La sublime voix rocailleuse de Zazie, peu importe sur votre radio ici.
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1: On vous doit bien ça. Votre nouveau rendez-vous quotidien sur votre radio. Ici, on est ensemble jusqu'à 13h. Ça débat, hein, ça débat au standard, ça débat hors antenne. On parle usurpation d'identité grâce à Aude Raseau en ce midi. On a énormément de réactions au standard au 0810 055 056. Appelez-nous, envoyez-nous des vocaux, écrivez-nous. On est avec vous et nous recevons Alice qui avait envie de réagir, qui nous appelle de Toulouse. J'embrasse très fort ici, Occitanie d'ailleurs. Bonjour Alice, bienvenue à vous.
3: Oui, bonjour à toute l'équipe.
1: Bonjour. Et
3: donc, ma question c'est la suivante. Quels sont les petits trucs qui peuvent nous alerter concernant justement une usurpation d'identité?
1: Très bonne question Alice, merci beaucoup de l'avoir posée. C'est une question pour Aude Raseau, évidemment, Madame Antiarnac.
4: Alors, l'usurpation, merci Alice effectivement pour cette question, c'est quelque chose de très large, on a compris, ça peut couvrir énormément de domaines. Le petit signe déjà, je parlais de la SNCF, mais si vous commencez à recevoir des amendes inexpliquées, c'est forcément qu'il y a quelque chose qui ne va pas. Alors l'amende, je parlais de la SNCF, ça peut aussi être une infraction routière. Vous êtes flashé, ah bon, mais comment ça, j'étais pas là du tout en voiture à cette heure-là. Donc ça, c'est quand même des petits indices qui doivent vous mettre la puce à l'oreille. Et là, il faut commencer effectivement à s'en inquiéter. Sinon, c'est des prélèvements éventuellement qui peuvent arriver. Ce sont des relances pour des crédits. On parlait de crédit avec Valère, on vous dit tout d'un coup, mais vous devez de l'argent, etc. Mais de quel argent on parle, en fait, on ne sait pas. Tout ça, c'est des petits indices où là, tout de suite, il faut pouvoir réagir.
1: D'accord, merci beaucoup Alice pour votre appel. On va essayer de prendre un maximum d'auditeurs parce que c'est avant tout votre émission. On va du coup recevoir Odile qui nous appelle de Rezé, je crois. J'embrasse très fort ici Loire-Océan. Je vais venir vous faire un petit coucou ici dans pas longtemps. Bonjour Odile.
5: Bonjour.
1: Comment allez-vous, chère Odile?
5: Très bien.
1: On est ravis de vous accueillir. Ravis de vous accueillir. Alors, dites-nous, parce que c'est votre émission, on peut parler de complètement autre chose. Vraiment, c'est vous qui faites le conducteur de l'émission. On vous écoute, chère Odile.
5: Alors moi, c'était sur les arnaques téléphoniques, le démarchage téléphonique.
1: Ah, nous en avions parlé, effectivement, voilà. Hier.
5: Avec cet état d'appel intempestif.
1: Oui, on n'en peut plus.
5: Et j'ai une maman très âgée et je voulais pas qu'elle se fasse arnaquer.
6: Ouais.
5: Et la seule solution que j'ai trouvée, qui fonctionne très très bien, c'est que systématiquement, dès l'instant où elle a un appel, un démarchage, quel qu'il soit, elle répond qu'elle est sous tutelle.
1: Mais c'est pas mal, ça.
5: Et la personne, très courtoisement, dit « Oh, ne vous inquiétez pas, madame, c'est pas grave, on va voir avec votre tuteur, passez une bonne journée. » Ça se passe très très bien, et elle n'a plus d'ennui, et elle n'a plus d'appel.
1: Comment s'appelle votre maman ?
5: Bernadette.
1: Eh ben Bernadette, elle est bien maline. Voilà, c'est vous qui nous donnez des astuces, Odile. Merci, Aude Raseau.
5: Je vous en prie.
4: C'est vrai que les personnes âgées sont particulièrement ciblées par les démarcheurs et par les arnaqueurs. J'avoue, moi, ça me fait quand même assez mal au cœur quand j'ai les auditeurs qui me contactent, parce qu'il y a un grand sentiment de solitude des personnes âgées qui parfois sont seules et qui ne savent pas trop quoi faire. Et souvent, le démarcheur et l'arnaqueur, ils vont rappeler. Quand ils ont compris qu'ils ont une personne un peu peut-être en difficulté, qui ne comprend pas tout, ils vont appeler encore et encore. Et des fois, j'ai des gens, ils me disent, il était tellement insistant, j'ai cédé. Voilà. Et
6: puis, il y a des gens qui sont seuls
1: oui,
6: aussi.
1: Ça,
6: ils jouent aussi sur ce côté-là. C'est-à-dire, ils commencent à discuter, je suppose, et ils jouent sur le lien, mais c'est horrible.
1: Ils peuvent le savoir, ça, que les personnes sont seules.
6: Pas dans la discussion, peut-être.
4: Dans la discussion, ils finissent par le comprendre. De toute façon, ils passent beaucoup de coups de fil dans la journée.
1: Gérald Kierzek.
7: C'est bien le coup de la tutelle, bravo, parce que ça veut dire quoi? Ça veut dire que
1: malin.
7: Un, la personne ne peut pas acheter toute seule, donc ça n'intéresse plus l'escroc ou le démarcheur potentiel. Et deuxièmement, il doit peut-être mettre une petite note ou enlever de sa base de données dans la liste d'appels en disant, voilà, c'est plus la peine de rappeler, donc ça diminue le nombre d'appels aussi.
1: Et je vous rappelle cette application merveilleuse que nous avait donnée Aude pour
7: ça raccroche
1: exactement.
7: Trois fois ce matin, j'ai le numéro.
1: Ne plus subir ces appels intempestifs. Merci beaucoup Odile et surtout merci du tuyau. On embrasse très fort Bernadette, votre maman. Et là, c'est l'heure. Oh là là, c'est mon moment préféré. 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Et vu que c'est la rentrée, pour vous alléger un peu, il y aura un autre gagnant un peu plus tard dans l'émission. Mais pour l'heure, on accueille Laura, qui nous appelle du Pays Basque. Quelle chance.
8: Oui, bonjour.
1: Bonjour Laura.
9: Bonjour.
1: Eh bien écoutez, vous êtes inscrit sur la page ici.fr et du coup, eh bien c'est gagné. Bravo. Et voilà. si simple que ça.
0: Waouh, je m'y attendais pas du tout en plus.
1: Comme quoi. Bon, et ben voilà.
0: Je n'arrête pas de faire des concours parce que ça me permet de finir les fins de mois.
1: Ah, bien sûr.
0: En tant que maman de 3 enfants. Donc voilà.
1: On est ravis de pouvoir vous donner ce petit coup de pouce parce qu'on vous doit bien ça sur votre radio ici. Faites comme Laura, inscrivez-vous sur ici.fr et vous avez vu, ça marche à tous les coups. Dans un instant, on va parler médecine avec le docteur Kirzek et on va parler bonheur, injonction avec Elsa Walensky. À tout de suite.
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11: Et comme tous les jours, ici Périgord relaye des offres d'emploi en Dordogne. On commence avec le restaurant L'Imprévu qui recrute un serveur ou une serveuse. Au cœur du magnifique centre médiéval de Sarlat, vous bénéficierez d'un jour et demi de repos par semaine. Le poste est à pourvoir à partir de maintenant et jusqu'au 30 septembre. On file maintenant à Bergerac où le Netto est à la recherche de collaborateurs pour le week-end. Si vous aimez le contact avec les clients, vous postulez dès maintenant en déposant votre CV au Netto de la ville située 8 rue Claude Bernard. Et enfin, le groupe Appel Médical, lui, se mobilise face à la pénurie de soignants en Nouvelle-Aquitaine et rappelle que 73 emplois médicaux sont à pourvoir en Dordogne. Pour tout savoir, eh bien, rendez-vous sur appelmedical.com. Pour plus d'informations, vous nous appelez, nous, au 05 53 53 82 82.
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1: Il est midi 33 sur votre radio Ici. Bienvenue dans votre nouveau rendez-vous. Ici, nous parlons bon plan, vie quotidienne, arnaque à éviter. On parle aussi santé. Nous sommes là pour vous rendre service parce qu'on vous doit bien ça. Et c'est le titre de ce nouveau rendez-vous quotidien. Nous sommes ensemble jusqu'à 13h. Je suis Enora Malagré et je suis avec la bande. Aude Razo, Valère Correa, Gérald Kirzek qui nous parlera de la maladie de Céline Dion dans un instant. Et Elsa Walensky qui nous parlera injonction à rester jeune. Et ça, on n'en veut plus. Mais pour l'heure, c'est Rose qui nous avait laissé un message vocal sur notre numéro WhatsApp gratuit 0810 055 056.
12: Bonjour, c'est Rose d'Île-de-France. Je cherche un appartement pour suivre mes études à Caen et on me demande un garant que je n'ai pas. Est-ce qu'il existerait des solutions pour m'aider, s'il vous plaît ? Merci beaucoup.
1: Merci surtout à vous, Rose, de nous poser cette question qui taraude tant de gens en France. Et c'est une question pour Valère Coréard, Monsieur Bonplan.
6: Ouais, c'est un peu agaçant de se dire qu'on a plein de jeunes comme ça qui sont coincés parce qu'ils sont dans une famille qui est elle-même coincée. Enfin, on répète des trucs.
1: Bien sûr.
6: Heureusement, il existe un système qui est public et qui, du coup, est accessible à toutes et tous. Ça s'appelle la garantie visale. En fait, la garantie visale, c'est en quelque sorte l'État qui va se porter caution pour le jeune et qui va garantir les loyers impayés, qui va garantir des dégradations éventuellement dans l'appartement. En fait, ce qui est bien, c'est que ça enlève des enjeux pour le locataire, parce que il a accès du coup au logement. Et puis, ça enlève des enjeux aussi pour le propriétaire, parce qu'on va pas non plus faire des caricatures. Un propriétaire, s'il a un studio à louer, il a un prêt dessus, il est ric-rac. S'il tombe sur un locataire qui paye pas son loyer, c'est la catastrophe aussi. Donc voilà. Alors, pour profiter de ça, il faut que le locataire obtienne le visa d'action logement, en fait. Mais aussi que le bailleur, donc le propriétaire ou la propriétaire, accepte cet acte de caution. Donc soyez vigilants sur un point, les règles ne sont pas exactement les mêmes selon là où vous habitez. Tout est expliqué sur le site service-public.gouv.fr. Et là, c'est une petite recommandation, allez sur les sites officiels pour ce genre de truc, parce que il peut y avoir aussi des sociétés qui vont vous dire « Ah ben, il faut payer pour avoir la garantie visale ». Là, j'imagine que voilà.
4: Encore des arnaques.
6: Au-delà de vous dire, voilà, soyez vigilants. Alors, si vous avez entre 18 et 30 ans, ou que vous avez plus de 30 ans et que vous êtes salarié, c'est un bon départ. À partir de là, selon les régions, les plafonds changent, mais il ne faut pas que le loyer du bien que vous visez dépasse un certain montant qui reste raisonnable. Voilà, ça c'est vraiment un critère important, mais comme ça change d'une région à l'autre, je ne vais pas vous donner tous les critères de toutes les régions.
4: Bah, et si. Puis,
6: il n'y a aucun problème. Donc on va finir à 14h30 aujourd'hui, prévenez les chefs. Puis s'ajoutent certains critères comme avoir une promesse d'embauche, un contrat de travail, et quand on a moins de 30 ans, là il n'y a presque plus de conditions. Et là je pense que ça peut convenir à Rose, parce que quand on est étudiant, et là on enlève toutes ces conditions. Notez qu'il y a un site pour tester votre éligibilité en tant que locataire ou en tant que bailleur, si vous voulez donc sécuriser un locataire qui a un dossier fragile mais vous avez envie de lui donner sa chance. C'est site.actionlogement.fr. Vous allez sur ce site et là vous verrez si vous êtes éligible ou non à ce qu'on appelle la garantie visale.
1: Merci beaucoup Valère Coréard. Faites comme notre auditrice Rose, écrivez-nous, appelez-nous, vous avez un souci, nous avons des solutions parce qu'on vous doit bien ça. On va s'écouter un petit classique, indémodable, Queen, We Will Rock You, sur votre radio ici

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0: We Will Rock You, Queen, sur votre radio ici dans On vous doit bien ça.
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0: 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Et il est midi 38, merci d'être avec nous tous les midis, c'est votre nouveau rendez-vous quotidien, on est ensemble jusqu'à 13h. Dans un instant, le docteur Gérald Kirzek nous parlera de la maladie de Céline Dion, et il en a des choses à nous dire. On s'inquiète forcément pour notre Céline qui démarre sa série de concerts samedi, mais ça on en parlera tout à l'heure. Pour le moment, nous allons nous adresser à vous, enfin vous allez vous adresser à nous, chère tout Elsa Wolinski, vous avez envie de mettre un pavé dans la mare.
2: Oui, j'ai envie de parler de stars, de continuer à parler de stars comme haut de la fête tout à l'heure. Effectivement. Parce que vous savez, moi j'aime les stars et j'ai aucun problème à l'assumer. J'ai un côté très midinette, groupie avec une pointe de cagole dans l'âme quand même, je dois l'avouer. Oui Gérald, je l'avoue. Donc moi les stars, ça me fait rêver. Après tout, c'est aussi un peu leur fonction, incarner quelque chose de l'ordre du fantasme et de la projection. Donc avec toutes les histoires d'usurpation d'identité, franchement, moi aussi, j'aurais très bien pu me faire avoir. Mais il y a quand même un petit problème avec le rêve. À force de le regarder, on finit parfois par le prendre pour de la réalité. Parce que quand je regarde Salma Hayek qui vient de fêter ses 60 ans, ou Demi Moore, Nicole Kidman, chez nous Isabelle Huppert ou Sophie Marceau, évidemment que je me dis, moi aussi, j'aimerais bien leur ressembler. Mais derrière tout ça, il ne faut pas oublier, derrière tous ces physiques qui nous fascinent, qui nous font rêver, il y a du temps, du sport, des coachs, des massages... Peut-être de la génétique, mais aussi beaucoup, beaucoup, beaucoup, beaucoup de chirurgie esthétique, l'air de rien.
0: Beaucoup d'argent, quoi,
2: d'argent. Oui, surtout, il y a les moyens de s'offrir tout ça, parce que soyons clairs, vieillir comme une star, ça a un prix. Parce que moi aussi, je le veux bien, le ventre de Jennifer Lopez, mais j'ai pas l'argent, ni le temps, pas du tout. Le problème, c'est qu'à force de voir des femmes de 50 ans, de 60 ans, ou de 70 ans, dont le visage et le corps semblent parfois échapper au temps, notre regard finit par se dérégler, effectivement. On sait même plus très bien à quoi ressemble une femme qui vieillit normalement. Et c'est exactement là que le paradoxe commence. Parce qu'en même temps, on nous demande d'assumer notre âge, mais de ne surtout pas avoir l'air vieille. Mais qu'est-ce que ça veut dire avoir l'air vieille ? Moi, j'ai toujours pas compris ce que ça voulait dire. J'ai 52 ans, est-ce que j'ai l'air vieille ? Ben non, pas du tout. Je me fais moi-même mon auto. Hein, merci. Voilà,
0: il était temps, les garçons, merci. Que ça se réveille.
2: Non, parce que justement, chez les hommes, curieusement, le vieillissement a l'air beaucoup plus sympathique. Les tempes deviennent grisonnantes, c'est séduisant, les rides autour des yeux, ça donne
0: du caractère. Sauf pour Gérald, il n'a pas pris un petit coup de pelle, je ne vous cache pas.
2: Non, justement, j'ai parlé de Gérald. Gérald, il a un sourire un peu joyeux, comme ça donne du charme, un peu d'embonpoint, ça fait nounours rassurant.
0: Oh, bah,
2: on allez, a envie de se blottir dans leurs bras.
0: C'est vrai qu'il a un petit côté baladure, paix à son âme.
2: Non, mais alors que chez vous, l'embonpoint, ça peut être un peu sexy et rassurant.
0: Exactement.
3: Chez une femme aussi.
2: Ça fait grosse.
0: Mais parce que vous êtes sympathique et déconstruit. Et voilà, mais c'est vrai qu'elle a raison.
2: Chez les hommes, on dit qu'effectivement, ils sont bien, ils se patinent. Nous, on nous dit, t'es vieille en fait. Et malgré tout ça, on nous demande d'être authentique, naturel et sans filtre. Mais en vrai, quand les personnalités le font, regardez ce qui se passe. Par exemple, Pamela Anderson, Kate Winslet, qui milite depuis toujours et revendique le droit de rester naturel, elles se font régulièrement bâcher sur leur physique. Et chez nous, sur les réseaux et à la télé, en France, Vanessa Desmouilles, Élodie Gossuin, Aline Blondieu, Faustine Bollard, il y a une semaine, s'est fait complètement bâcher. À chaque fois qu'elle se montre face caméra, sans maquillage, naturel, comme je le suis d'ailleurs aujourd'hui, elles reçoivent des commentaires haineux et désagréables. Et je sais que ça vous est déjà arrivé, Enora.
0: Oui, absolument. J'ai fait une émission, le magazine de la santé, sur France Télévisions, pas maquillée, pour rendre honneur à ces femmes. J'en ai pris plein la tronche, donc je me suis dit, plus jamais. Je vais continuer à faire un minimum de petites peintures, quoi. La première sous-couche, au moins, à minima, parce que j'avais pas envie de me faire effectivement danser sur les réseaux.
2: Mais voilà, et c'est ça, et c'est pour ça que ça me dérange, c'est ce qui me dérange le plus en fait. On parle beaucoup aujourd'hui de body positive, d'acceptation de soi, de diversité des corps et des âges. Évidemment, il y a des avancées. La journaliste par exemple, l'écrivain Sophie Fontanelle, elle a beaucoup contribué à changer notre regard. Donc oui, ça bouge. Mais parfois, j'ai quand même l'impression qu'on avance d'un côté et qu'on recule de l'autre. Parce qu'en France, les femmes de plus de 50 ans représentent environ un quart de la population. Et pourtant, dans les films français, elles n'occupent qu'environ un rôle sur 10. Donc je répète, un quart dans la vraie vie, un rôle sur 10 au cinéma. Il y a un petit problème quand même. Alors forcément, notre imaginaire se construit aussi avec ce qu'on nous montre. Regardez Laetitia Casta à Cannes. Elle était sublime, elle était souriante, elle était magnifique. Et qu'est-ce qu'on a trouvé à dire ? Qu'elle avait grossi, qu'elle avait pris de l'embonpoint, qu'elle était vieille. Donc en fait, je vais vous dire, finalement, qu'est-ce qu'on veut ? Ce qu'on veut, c'est avancer. La prochaine vraie avancée, c'est arrêter de faire du vieillissement des femmes un événement. Ce qu'on veut surtout, c'est qu'on nous foute la paix.
3: Oui !
2: Laissez-nous tranquilles, laissez-nous vieillir et être belles !
3: Merci, qu'est-ce que ça fait du bien ! Vraiment, ces interventions de notre Elsa Wolinski, merci beaucoup. C'est ça qui est bon dans On vous doit bien ça, mais pour l'heure, on va s'écouter ça aussi, ça va nous faire du bien. Céline Dion, tiens, c'est pour vous, Chirac Kirzek, on ne change pas sur votre radio ici.

0: change pas. Céline Dion sur votre radio. Ici, vous le savez, hein, la série de concerts de Céline Dion à Paris débute samedi. C'est l'événement musical de la rentrée. Tous les tubes de Céline Dion sont évidemment à écouter sur votre radio locale ici. Jusqu'à 13h,
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0: Et quelle est riche cette émission aujourd'hui. Vous êtes très très très nombreux à réagir au 0810 055 056. On a parlé usurpation identité. Elsa Wolinski nous a fait un bien fou en nous disant qu'on avait, voilà, l'âge qu'on avait et le physique qu'on avait, qu'on s'en fichait. Ça m'a, oh là là, je me sens mais poucher les ailes. Et là, on vient d'écouter Céline Dion et notre docteur émérite Gérald Kirzek va du coup nous parler de la maladie de Céline Dion.
2: Et on en a beaucoup parlé de sa maladie.
0: Absolument.
2: De la personne raide, vous vous rappelez. Alors ça avait défrayé la chronique parce qu'on était très inquiets, on la voyait maigrir, elle avait annulé ses concerts à Las Vegas et puis est tombé le diagnostic médical, le syndrome de la personne raide. Alors moi je vous avouerai que j'en avais jamais entendu parler.
0: Ah c'est vrai, même en tant que
2: médecin? Ah ben oui, mais pourquoi? Parce que c'est une maladie neurologique extrêmement rare.
0: Okay.
2: Ça touche, quand on regarde les statistiques, ça touche une à deux personnes par million de personnes. Donc on voit bien que c'est rarissime. C'est une maladie neurologique. Alors les symptômes, c'est une rigidité musculaire, sont des spasmes douloureux. Elle le décrit très bien, ça affecte la voix parce que forcément les spasmes musculaires, pour parler, il y a des cordes vocales. Les cordes vocales, il y a besoin des nerfs, il y a besoin des petits muscles. Et quand on est chanteuse, on voit le drame que c'est. Et c'est un problème de mobilité. On s'est même demandé à un moment donné si elle allait pouvoir marcher, si elle n'allait pas se retrouver dans un fauteuil roulant. Et cette maladie-là, c'est une maladie auto-immune. Alors, on en connaît des maladies auto-immunes, hein, la polyarthrite rhumatoïde, par exemple, le lupus, ce sont des maladies qui attaquent notre système immunitaire, attaquent en fait notre propre organisme. Eh bien, c'est ça, cette maladie de la personne raide, avec une attaque qui est ciblée sur le système musculaire et sur le système neurologique. C'est une maladie rare, très peu connue. Il y a des formes typiques et puis il y a des formes atypiques, mais c'est une raideur progressive. Alors, vous imaginez un peu le drame. Et au début, on s'est dit, elle va se retrouver incapable de marcher, incapable de chanter et de faire ses concerts.
0: Aude Raso.
3: Oui, Gérald, vous avez généralisé aux maladies auto-immunes. Est-ce que c'est mal diagnostiqué parfois, les maladies auto-immunes? Il y a peut-être plein de gens qui ont une maladie auto-immune qui ne le savent pas.
2: Il y a énormément d'errance médicale. On parle d'errance médicale quand vous avez des symptômes. Et comme c'est une maladie orpheline ou une maladie rare, vous imaginez, un à deux cas par million, c'est-à-dire votre médecin généraliste, moi en tant qu'urgentiste, etc., on n'en a jamais vu de nos études ou de notre carrière. Et donc, ça va causer une errance diagnostique. Vous allez voir un médecin, puis un deuxième, puis un troisième. On vous dit à un moment donné, ah, c'est dans votre tête. Parce que c'est ça le problème aussi, quand il y a des spasmes un peu douloureux
0: bien
2: ou
0: sûr.
2: Des symptômes subjectifs que vous ressentez, où on voit quelqu'un qui se tend avec les muscles, mais on lui dit, mais c'est le stress. Et je suis sûr que Céline Dion, c'est ce qui s'est passé.
0: D'ailleurs, on l'a
2: avant
0: vu dans ce documentaire sur elle.
4: C'est impressionnant.
0: On la voyait, je ne sais pas si vous avez vu ce documentaire. Si vous êtes passé à côté, regardez-le. Hein. Il est évidemment très intéressant, très touchant. Surtout, on la voit en pleine crise. Mais elle souffre le martyr.
3: Elle tremble.
0: Ouais.
2: Alors, la difficulté avec cette maladie de la personne raide, c'est que, mais comme souvent avec ces maladies un peu neurologiques, le lien entre le stress, le psychisme et le physique, il y a une imbrication des deux. Le stress va déclencher, va aggraver les symptômes. Et voilà pourquoi on arrive vite à la conclusion. Comme on ne sait pas, on n'a pas de prise de sang, on n'a pas d'examen, donc on ne connaît pas médicalement, on va dire, c'est dans votre tête. Vous voyez, c'est le stress qui déclenche
4: la
2: maladie.
4: Mais elle va mieux, non? Ça a l'air d'aller mieux.
0: Oui, mais elle va être très stressée. Est-ce que ça part redéclencher?
2: La maladie est incurable. C'est-à-dire qu'on n'en connaît pas vraiment la cause. Elle est incurable. Il n'y a pas de médicaments particuliers. Il y a des médicaments qui sont des relaxants musculaires. On va traiter les symptômes en fait, mais qui sont comme le Valium par exemple, pour celles et ceux qui en prennent par exemple, des molécules qui sont des benzodiazépines qui vont relâcher un peu les muscles. Il peut y avoir une modulation, une diminution de la réponse immunitaire, ce qu'on appelle l'immunothérapie. On en parle beaucoup avec le cancer, mais l'idée c'est de jouer un peu sur le curseur du système immunitaire, appuyer sur le frein ou l'accélérateur, et là en l'occurrence appuyer sur la pédale frein. La kinésithérapie, les mouvements, elle a beaucoup parlé Céline Dion du Pilates qui lui faisait beaucoup du bien, de bien jouer sur la mobilité, sur l'équilibre, sur la force, et puis la rééducation vocale, les orthophonistes. Et donc, elle a tout un protocole qui a été mis en place par sa neurologue, qui est une neurologue canadienne, qui connaît très bien, ou qui est peut-être américaine, et qui connaît très bien, en fait, cette maladie, parce qu'il y a quelques spécialistes dans le monde, et qui va la coacher. Un entourage médical extrêmement important, staffé en France, des séances comme ça entre les concerts, et puis les concerts ont été espacés de façon à ce qu'elle puisse avoir du repos.
4: À 3h du matin, là, en train de chanter, c'est pas sérieux. Hein. Va te coucher, Céline, là. Non, mais enfin, il faut qu'elle soit prête pour le
5: coup.
0: Vous lui parlez meilleur, déjà. Oui. Et puis, voilà, on l'aime d'amour. On est tellement heureux qu'elle revienne quand même nous enchanter avec cette voix de diva vraiment unique.
2: Et ça veut dire que tout le monde, comme ça, même avec une maladie grave, peut, comme ça, continuer à vivre.
0: Ah, exactement. Cool. Merci beaucoup, Gérald Kierzek. Dans un instant, eh bien, vous, j'ai envie de dire, on va vous donner la parole. On va essayer de faire passer le plus de gens possible parce que le standard a explosé. 0810 055 056, à tout de suite.
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0: C'est votre nouveau rendez-vous quotidien sur votre radio ici. Il nous reste quelques minutes à passer ensemble. Vous avez été extrêmement nombreux à réagir aujourd'hui au 0810 055 056. Continuez d'ailleurs à nous envoyer des questions, des messages vocaux. Nous avons une auditrice qui nous appelle, qui s'appelle Claude. Bonjour Claude, bienvenue.
12: Oui, bonjour à tous.
4: Bonjour.
12: Je voulais revenir sur la garantie visale. Moi, à l'heure actuelle, j'ai besoin d'un garant et je n'en trouve pas.
0: Aïe.
12: Il faut dire que j'ai 78 ans.
0: Oui, d'accord. Alors.
12: Et on me dit que la garantie visale ne s'applique pas à cet âge-là.
0: Ah, alors là, vous avez sonné à la bonne porte. Valère Coréard va vous répondre, cher Claude.
4: Oui, Claude, en fait, c'est pas simplement une question d'âge, c'est une question aussi de situation. Et c'est vrai que c'est plutôt tourné au-delà de 30 ans sur les salariés. Mais vous savez, trouver une caution personnelle, ça peut aussi être un ami, ça peut être un proche, quelqu'un de la famille. Vous avez vraiment personne autour de vous qui accepterait de se porter caution pour vous ?
0: Claude.
12: Non, je n'ai absolument personne qui peut se porter caution.
4: Bon, alors, j'ai une solution, mais malheureusement qui n'est pas gratuite, mais qui a le mérite d'exister, c'est à ce moment-là de vous tourner vers un garant privé payant. D'accord. Ça existe, hein, y a des sociétés qui proposent ça.
0: D'accord.
4: Et en fonction de votre situation, ça a un coût, mais ça va vous permettre de sécuriser l'accès au logement.
0: Et ça coûte combien, Valère ?
4: Bah, c'est compliqué parce que ça dépend de tout un tas de critères, c'est-à-dire le niveau de retraite, le patrimoine, les assurances vie, les livrets A, etc. Donc, il faut vous renseigner et je pourrais creuser, hein, pour être honnête, j'ai préparé là pendant l'émission en sachant qu'il y avait votre question qui arrivait. Mais voilà, il y a des sociétés dont c'est la spécialité. Je pourrais vous citer Garanmi ou Cautionéo, par exemple, que j'ai identifié là. C'est un point qu'on peut creuser.
2: Il y a des fonds de solidarité aussi, des conseils départementaux. Et nous, aux urgences, on a beaucoup de patients en situation de précarité. On les envoie vers l'assistante sociale de votre mairie, par exemple.
0: Ouais.
2: Et elle peut vous donner justement le contact au conseil départemental, etc. Donc vraiment, la mairie avec le service social peut vous aider.
0: Vous savez ce qu'on va faire, Claude ? On va vous prendre hors antenne. Valère va vous prendre hors antenne pour avoir plus de détails, pardonnez-moi, sur un peu plus privé, pour qu'on puisse vous aider vraiment personnellement. Ça vous dit, Claude ?
12: Bien sûr.
0: Bien sûr. On est là pour ça, hein. On vous doit bien ça, chères auditrices, chers auditeurs. On vous embrasse très très fort, Claude. Et Valère Coréard, qui est vraiment formidable, va faire ses devoirs et va vous aider. On va recevoir aussi un auditeur ou une auditrice, je crois que c'est plutôt une auditrice qui s'est inscrite sur le site d'ici.fr, parce que c'est là que ça se passe. Si vous avez envie de repartir avec les 200 euros de pouvoir d'achat. Béatrice, qui nous appelle de Pau.
5: Bonjour Laurent, bonjour toute
0: l'équipe. Bonjour Béatrice. J'en profite pour embrasser très fort ici Béarn Bigorre. Voilà, j'en profite. Je fais mes petites dédicaces personnelles. Pardonnez-moi, chère Béatrice. Alors Béatrice, vous êtes inscrite sur le site de ici.fr. Vous avez fort bien fait. C'est gagné ! Bravo !
5: Merci beaucoup.
0: Voilà, en cette rentrée, ça fait du bien.
5: Je suis ravie.
0: Eh bien écoutez, c'est tel est notre bon plaisir. Vous avez trois grands-fils et deux petits-fils. Donc ça mettra un petit peu de beurre dans les épinards, si je puis me permettre. Faites comme notre chère Béatrice. On vous embrasse très fort, Béatrice. Passez une belle après-midi. Inscrivez-vous sur le site d'ici.fr. On a des petits textos, je crois, Aude, peut-être, pendant l'émission, qui sont passés.
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0: Bien, je voudrais remercier toute l'équipe pour cette merveilleuse émission aujourd'hui, les amis. On se retrouve demain pour une merveilleuse aventure. 1 instant, le trésor de vos régions. Elle est déjà là avec la copine Marine Legénie. Bonjour Marine, comment allez-vous ?
3: Bonjour à tous, ça va très bien, merci Enora. Au programme du trésor de nos régions, on reviendra sur cette vidéo d'un policier municipal de Carcassonne qui fait scandale. On parlera aussi des carburants, bien sûr, qui pèsent de plus en plus lourd dans le budget des ménages. Et vous le savez, sur ce sujet, votre radio ici vous accompagne au quotidien. À tout de suite.
0: Merci beaucoup. À tout de suite.
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0: Merci d'écouter la radio ici. Il est 13h. Le trésor de nos régions. Et à demain. 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À demain. Bonne journée.
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3: Bonjour à toutes et à tous, bienvenue dans le 13h de nos régions avec à la une cette vidéo qui fait scandale. On y entend un policier municipal de Carcassonne, également membre du service d'ordre du RN qui vient de l'exclure, tenir des propos racistes et misogynes d'une rare violence. On vous explique et on va sur place. On vous accompagne aussi sur ICI face à la flambée des prix du carburant.
13: Fut un temps, mes pleins complets faisaient, je pense, aux alentours des 40, peut-être 45 euros. Maintenant, on est beaucoup plus près des quasiment des 60. Donc ouais, c'est un tarif de dingue et c'est un poids énorme sur les dépenses en fin de mois, etc. Donc c'est vraiment, ça devient gentiment un gros problème.
3: Parole d'automobiliste breton rencontré ce matin près de Quimper. Au programme de votre 13h, la chute des températures. Oui, on a perdu 15 degrés entre hier et aujourd'hui à Chambéry, par exemple. L'émotion d'un éleveur du Vercors au micro d'Isidre Romardèche. Il a perdu plus de 60 brebis dans une attaque de loup. Enfin, on trinquera à la venue du pape, avec modération bien sûr, à l'occasion de la visite du souverain pontife à Metz. Un domaine viticole a produit une cuvée spéciale. Merci d'être avec nous, c'est le 13h de nos régions, on est ensemble jusqu'à 13h30. Les propos donc sidérants d'un policier à un municipal de Carcassonne n'en finissent pas aujourd'hui de faire réagir. On vous rappelle dans le détail de quoi il s'agit. C'est une vidéo qui ressort aujourd'hui mais qui date de novembre 2025. Alors en patrouille, un brigadier chef de la police tient une multitude de propos racistes, complotistes, sexistes enregistrés involontairement par sa caméra piéton. Bonjour Coralie Moreau.
14: Bonjour.
3: Vous êtes journaliste spécialiste justice pour ICI. Que voit-on, mais surtout qu'entend-on sur cette vidéo, Coralie ?
14: Eh bien Marine, à peu près tout ce qui se fait de pire, à commencer par le racisme sur les 5 minutes d'enregistrement diffusé par le quotidien Midi Libre. Le mot bougnoule est prononcé près d'une dizaine de fois avec nègre, singe. Écoutez cet extrait, la patrouille est appelée par une femme qui pense avoir percuté un animal.
15: J'espère que c'est pas un gamin ou quelqu'un qui l'a percuté par contre. Non, c'est peut-être un migrant. Un petit kirikou. Kirikou dans la savane. Il est percuté. Il est venu en France, il est percuté par un véhicule.
16: Merde,
15: non. Imagine, il vient en France, il se fait buter par une voiture communiste.
16: Une vieille, elle a percuté un bougnoule apparemment.
15: J'en peux plus, moi. Tout à l'heure, on était sur Carnot, du bico, du nègre, du bico.
16: Ça, c'est la France.
14: Et dans le reste de la vidéo, les propos condamnables s'enchaînent. Misogynie, les femmes sont appelées connasses quand ce n'est pas pire. Homophobie, transphobie à l'encontre notamment d'Emmanuel Macron. Complotisme, anticolonialisme, remise en cause de la laïcité, théorie du grand remplacement et un appel à une bonne dictature ou à l'arrivée des Russes pour buter, je cite, les blédards en deux-deux. Cinq minutes de propos d'une violence effarante.
3: Sidérant, en effet, Coralie Moreau, sur le profil du policier, qu'est-ce qu'on sait ce midi?
14: Eh bien, à l'époque, c'est le chef de la police municipale de Carcassonne, selon Midi Libre. La municipalité indique aujourd'hui qu'il est simple policier. C'est aussi un membre du Rassemblement National et de son service d'ordre. Enfin, c'était, puisque le RN a décidé de l'exclure ce matin.
3: Merci Coralie Moreau pour toutes ces précisions. Je le disais, les réactions sont évidemment nombreuses. On part tout de suite à Carcassonne avec notre envoyé spécial Sébastien Berriot. Bonjour.
17: Oui, bonjour.
3: Alors, quelle est donc la réaction du maire RN de la ville, Christophe Barthès?
17: Alors, habitué des déclarations fracassantes sur les réseaux sociaux, cette fois, le maire Christophe Barthès fait plutôt profil bas. On l'a dit, le brigadier chef était un proche de la mairie, membre du RN. Donc, un simple communiqué a été écrit ce matin, publié, où le maire explique que ses propos à caractère raciste sont inacceptables. La ville promet des sanctions, mais l'opposition, elle, s'interroge sur le maintien en poste de ce brigadier chef. Alors que la vidéo circulait déjà en interne depuis plusieurs mois, Alix Soler-Alcaraz est le chef de l'opposition socialiste au conseil municipal.
18: Ce sont surtout des propos qui sont condamnés par la loi, qui sont insultants pour des milliers de Carcassonnais. Le maire passe son temps à expliquer qu'il fait le ménage dans la ville. Et bien là, il faut faire le ménage dans ses propres troupes, tout simplement.
19: Et donc ne pas laisser un seul propos raciste, homophobe, transphobe ou complotiste dépasser, notamment dans la police municipale.
17: Dans les rues de Carcassonne, certains habitants se disent ce matin abasourdis par cette vidéo, mais beaucoup se montrent tout de même largement indifférents, habitués aux polémiques à répétition depuis l'élection du nouveau maire RN.
3: Merci beaucoup Sébastien Berriot, ici Occitanie. J'accueille tout de suite pour poursuivre la discussion Ludovic Durand, bonjour.
20: Oui, bonjour.
3: Vous êtes secrétaire national FO de la police municipale, syndicat majoritaire. Votre réaction à cette vidéo, qu'avez-vous ressenti en découvrant les propos de ce policier municipal à Carcassonne?
20: Bon, mais déjà, premier propos, je veux commencer par être très clair. Hein. Notre syndicat FO Police Municipale condamne totalement les propos choquants et sont clairement incompatibles avec

0: assistance par la police municipale. Donc, ces propos n'ont pas lieu dans nos rangs.
1: Ludovic Durand, secrétaire national FO de la police municipale. Vous dites pas d'amalgame avec la police, mais certains dénoncent aujourd'hui un racisme systémique au sein de la police. Pour Manuel Bompard, par exemple, le coordinateur de la France Insoumise, il est temps de nettoyer la police de la cave au grenier pour la débarrasser de ces individus qui lui font honte et de tous les responsables qui les couvrent. Ils vous font honte aussi, ces policiers ?
0: Bah après, ils font honte à la profession, bien évidemment. Comme je disais, le racisme n'a rien à faire déjà dans la société, et encore plus quand on porte un uniforme. Donc, nous sommes pour une police républicaine, mais voilà, il ne faut pas tomber dans la généralisation des choses, et c'est ça qui est un danger aussi pour la République.
1: Vous demandez son départ à ce policier, à Carcassonne ?
0: Alors, à l'heure actuelle, il y a nous ce qu'on demande, c'est que il y a des décisions qui soient prises immédiatement par l'autorité, bien sûr, territoriale, parce que par ces propos qui sont extrêmement graves. Et ensuite, bien évidemment, on attendra que l'enquête se passe et on accueillera aussi les sanctions du collègue qui derrière risque de prendre des sanctions. Mais pour l'instant, on se laisse derrière l'enquête qui est en cours.
1: Merci beaucoup Ludovic Durand, secrétaire national FO de la police municipale, d'avoir été avec nous dans le 13h de nos régions, donc pour réagir à cette vidéo au propos raciste, ce policier de Carcassonne. Article complet avec tous les détails à retrouver sur ici.fr. C'est un sujet dont on vous parle très régulièrement sur ICI, les prix à la pompe qui atteignent de nouveaux records aujourd'hui pour environ 5 millions de ménages. Cela représente plus d'un mois de salaire par an, nous dit l'INSEE. Et ça ne devrait pas s'arranger car la situation au Moyen-Orient ne cesse de se dégrader. Résultat, le gasoil se vend en moyenne à 2,29 € le litre, l'essence sans plomb 95 à 2,12 €. Alors à la pompe à essence de Rosportdin, c'est à une vingtaine de kilomètres de Quimper, les Bretons rencontrés sont résignés face à cette hausse et les actifs l'admettent, Marion Ferrer, ils ont de plus en plus de mal à faire face.
2: Vincent, 44 ans, est en colère quand il arrive à la pompe à essence.
3: Diesel, 2,24, ça a augmenté sur le week-end déjà là. En plus, déjà que c'était cher la semaine dernière, là, repasser à presque 2,30, c'est...
2: Alors, pas question pour ce travailleur saisonnier de faire le plein complet.
3: Je calcule même plus en prix, je mets 20 litres à peu près à chaque fois et ça me dure la semaine, quoi, un peu plus.
2: Goulven, lui, ne met jamais plus de 40 euros.
4: Comme je suis artisan, indépendant, je m'adapte. on essaie d'optimiser les trajets. Ouais. Le fait d'habiter dans les terres et avec un gasoil à 2,24 €, on est un petit peu pénalisé. Ouais. C'est la double peine.
2: Idem pour Audrey et son mari. La jeune femme est en congé maternité. C'est son époux mécanicien qui assume actuellement la majorité des dépenses de la famille. Il doit faire plus de 100 km par jour pour son travail. Alors le couple a dû faire des sacrifices.
5: L'été, on n'a pas bougé de l'été. Heureusement qu'on a un jardin parce qu'on on est resté tout l'été à la maison. Bah, monsieur travaille, il fait beaucoup de kilomètres tous les jours. Donc on privilégie d'abord lui pour sa voiture pour qu'il aille travailler.
2: Audrey et son mari n'ont pas encore demandé l'aide gros rouleur mise en place par l'État. On va devoir remplir rapidement le dossier, confirme la jeune maman, pour qui les 100 euros seraient un véritable soutien financier.
1: Le reportage signé Marion Ferrer, ici Brézizel. Bonjour Grégory Carré.
6: Bonjour.
1: Vous êtes directeur de l'observatoire Que Choisir Ensemble, ex-UFC Que Choisir. On vient de l'entendre dans ce reportage, les ménages français sont obligés de faire des choix en ce moment. Certaines et certains ne partent plus en vacances. C'est sur les loisirs que les Françaises et les Français rognent en ce moment, Grégory Carré.
6: Et oui, malheureusement, parce que on a, vous savez, dans notre dépense, de plus en plus de postes contraints. Il y a pas que l'essence qui a augmenté, même si c'est très sensible, mais il y a aussi toute l'énergie du logement. Donc, on va pas pouvoir aller piocher dans ces, parce que là, il n'y a pas de réserve. Et puis, vous savez, on a plein de dépenses préengagées, hein, nos abonnements, nos loyers, etc. Donc là, pareil, pas de marge de manœuvre. Donc, les seules marges de manœuvre, c'est l'alimentaire, mais on a besoin de se nourrir. Et en plus, nous pend au bout du nez une inflation alimentaire. Mmh. Et donc, c'est sur les loisirs, l'habillement et l'équipement de la maison sur lequel on va renier, mais il s'agit bien de sacrifices et effectivement.
1: Grégory Carré, directeur de l'Observatoire Que Choisir Ensemble, est-ce qu'on est inscrit sur l'essence, notamment les prix du carburant, sur une inflation à long terme ?
6: Alors, Là déjà, ça fait plus de 6 mois que ça dure. Hein. C'était au mois de fin février qu'avaient commencé les bombardements.

0: bombardement de l'Iran, fermeture du détroit d'Ormuz dans la foulée. Donc maintenant, ça fait 6 mois. Donc on est effectivement sur le long terme. Mmh. Il n'y a malheureusement pas d'espoir d'amélioration de la situation à court terme. Un, parce que Donald Trump étant très versatile, un jour ça bombarde, un jour de soi-disant il y a un cessez-le-feu. Mmh. C'est plutôt vis-à-vis de sa majorité, hein, d'ailleurs, qui a des annonces comme ça. En tout cas, ce qu'on sait, c'est que le pétrole atteint des sommets, que les infrastructures aussi, parce que vous savez que l'essence, pour fabriquer de l'essence, il faut raffiner tout ça. Et notamment le diesel, ça vient beaucoup du Moyen-Orient, parce qu'on n'achète plus à la Russie depuis qu'ils ont envahi l'Ukraine. Ouais. Toutes ces infrastructures ont été beaucoup endommagées, donc ce ne sera pas avant plusieurs mois, voire plusieurs années, qu'on va retrouver des capacités de raffinage pour le diesel. Donc pour le diesel, on va continuer d'avoir des prix très très élevés. Mm-hmm. Et puis pour l'essence, c'est quand même la nouveauté, la mauvaise nouvelle de cette rentrée, c'est que l'essence est en train de tutoyer des sommets, commence... D'ailleurs, la courbe commence à rejoindre celle du diesel. Et pour l'essence, on est à des prix records. Ce qu'on a observé début de semaine, c'est des prix qu'on n'avait jamais observés. On va frôler les 2,30€ pour le 98, 2,25€ pour le 95. C'est des prix qui n'avaient jamais été observés, même au plus fort de la crise au Moyen-Orient au printemps dernier.
1: Donc, l'accalmie n'est pas encore là.
0: Non, la calmine n'est pas encore là, et puis vous savez que l'inflation du pétrole, ça va se répercuter dans d'autres secteurs de l'économie. Oui. Cet été, on a eu des très mauvaises récoltes pour les agriculteurs, mais les agriculteurs font aussi face à une flambée des coûts des engrais, puisque les engrais viennent du même endroit et du kérosène qu'ils ont besoin d'utiliser pour leurs tracteurs. Oui. L'industrie de transformation, l'agroalimentaire, c'est la même chose. Donc on a peur qu'il y ait une contagion aux autres secteurs de l'économie dans un deuxième temps en plus.
1: Les agriculteurs dont on parle également beaucoup sur notre antenne, sur votre radio ici. Merci beaucoup Grégory Carré, directeur de l'Observatoire Que Choisir Ensemble, ex-UFC Que Choisir, d'avoir été dans le 13h de nos régions. Vous retrouvez sur ici.fr la carte des carburants les moins chers près de chez vous. Voilà pour le constat, quels sont les solutions, les distributeurs ont rendez-vous aujourd'hui au ministère de l'économie, avaient rendez-vous ce matin pour tenter de trouver justement des solutions. Rien n'est ressorti à 7h. Selon Francis Pousse, président de la branche station-service du réseau Mobilience, la seule solution, c'est un geste de l'État sur la taxation des produits. Bonjour Alison Tassin.
2: Bonjour.
1: Alors, notre spécialiste politique, vous venez de nous apporter votre éclairage sur le programme des différents candidats, pour l'instant déclarés à 7 mois de l'élection présidentielle. Alors, chaque candidat, Alison, a sa solution pour faire face à la hausse des prix à la pompe.
2: Eh oui, qui dit carburant dit pouvoir d'achat, sujet éminemment politique. Donc, on l'a entendu, certains appellent à un geste de l'État via des réductions de taxes. Le candidat à la primaire socialiste Philippe Brun, par exemple, il explique que cela permettrait une baisse immédiate des prix autour de 30 centimes. La candidate Rassemblement National, Marine Le Pen, elle invoque régulièrement un abaissement de cette TVA de 20 à 5,5%. On rappelle que même si les taxes représentent plus de la moitié du prix que vous payez à la pompe, le droit européen interdit de les baisser à moins de 15%. Et cela contribue aussi à des recettes en moins pour l'État qui est plutôt à la recherche d'argent.
1: Plutôt, oui. Alison Tassin, d'autres préfèrent renvoyer la balle aux distributeurs.
2: Oui, avec une demande de plafonnement des prix sur le modèle de ce que fait Total. C'est le cas du candidat Renaissance, Gabriel Attal, qui ne fixe pas de montant, contrairement à Jean-Luc Mélenchon, qui veut imposer aux distributeurs un prix autour d'€1,70 le litre, une mesure dite d'urgence, rendue possible selon lui en rognant les marges, mesure que rejette l'écologiste Marine Tondelier. Elle préfère des aides ciblées pour ceux qui en ont le plus besoin, comme le maire du Havre, Édouard Philippe, qu'on a d'ailleurs assez peu entendu sur la question, si ce n'est pour valider cette stratégie d'aide ciblée du gouvernement, qui devrait d'ailleurs être prolongée.
1: Merci beaucoup Alison Tassin, journaliste politique pour ICI, qui nous éclaire donc sur les propositions des candidats. Ce nouveau cas de féminicide près de Toulouse, à Launaguet, hier matin, le corps en partie calciné d'une femme de 40 ans a été retrouvé dans le garage de sa maison située dans un lotissement HLM. L'ex-conjoint de la victime, un homme de 54 ans, déjà connu de la justice, a été retrouvé près de cette maison, gravement blessé à la tête. Son pronostic vital est engagé. Il avait sur lui une arme de poing. Jeanne-Marie Marco, cette mère de famille, avait porté plainte contre cet homme dangereux.
3: Oui, cette maman qui s'appelait Sandra avait déposé plainte pour des appels malveillants et pour des violences psychologiques qui ont duré 10 longs mois, d'octobre 2024 à juillet 2025. La justice a pris sa plainte au sérieux puisque son ex-conjoint, déjà connu de la justice, a été placé sous contrôle judiciaire avec notamment l'interdiction d'aller au domicile du couple à Launaguet et de rentrer en contact avec la mère de famille avec qui il a eu un enfant, aujourd'hui âgé de 9 ans. Dans la foulée, une enquête a eu lieu et en août de l'an dernier, le parquet de Toulouse a muni la victime d'un téléphone grave danger. Ce téléphone est donné aux personnes menacées de violences graves par leur conjoint ou par leur ex-conjoint. Vous l'avez donc compris, la dangerosité de cet homme de 54 ans était connue et il devait être jugé au tribunal correctionnel de Toulouse le 13 janvier prochain.
1: Jeanne-Marie Marco, ici Occitanie, et puis à Troyes, elle aussi avait alerté les forces de l'ordre. Une femme de 40 ans a été tuée à l'arme blanche, son mari grièvement blessé et décédé peu après l'arrivée des secours. L'épouse avait donc porté plainte pour violence contre son mari il y a plusieurs mois. François Bayrou, de nouveau devant la justice dans l'affaire des assistants d'eurodéputés du MoDem. Relaxé en première instance, le leader centriste comparait jusqu'au 2 octobre devant la cour d'appel de Paris avec 11 autres prévenus. Tous, je vous le rappelle, soupçonnés d'avoir utilisé des fonds européens pour employer des collaborateurs parlementaires qui auraient travaillé en réalité pour le parti. Après le vol de 4 tableaux dans le musée Renoir de Cagnes-sur-Mer, on vous en parlait hier, la ministre de la Culture, Catherine Pégard, demande au musée de mettre en œuvre sans délai des mesures d'urgence afin de mieux se protéger. 2 tableaux sont toujours dans la nature, 2 autres ont été retrouvés, les voleurs sont en fuite. À suivre, le désespoir d'un éleveur du Vercors après une attaque de loups sans précédent. La chute des températures, parfois 15 degrés entre hier et aujourd'hui, on ira à Chambéry. Direction Belfort également, dans un collège qui fait tout, vous l'entendrez, pour faire aimer les maths aux élèves. Pas facile. Et puis nous irons du côté de la Lorraine goûter la cuvée papale. Le désespoir d'un éleveur du Vercors, donc, après une attaque de loups sans précédent. C'est l'une des plus grosses attaques de loups en plein air recensées en France. 64 brebis tuées. Tout s'est passé en début de semaine dernière sur une exploitation d'ovins, donc, à Auriol, en Royan, Robin Montel.
4: Oui, à Bouvante, dans une clairière où l'éleveur met ses brebis en estive à 1400 mètres d'altitude, Frédéric Robert a découvert un véritable carnage.
5: Le loup, il égorge propre et surtout quand il attaque à manger, il y a un style qui est très caractéristique, il met la panse à côté, proprement. Et il attaque à manger par les gigots, comme ça. Et il mange l'intérieur d'abord. Et la peau est retroussée.
4: Sur les 570 bêtes de son troupeau, qui pâturaient dans le Vercors, 64 sont mortes. L'éleveur d'ovins est pourtant protégé avec 2 chiens de garde et des filets électriques, mais ça n'a pas fonctionné.
5: On a des attaques beaucoup trop importantes de ce style. Là, les patous qui s'est passé sont restés avec le lot principal au départ. Il y avait une bosse et ils n'ont pas vu le lot secondaire partir. Et c'est pour ça que c'est si dramatique.
4: Il a cherché ses brebis pendant 3 jours avec un berger de Fondurle, des amis, mais aussi sa fille de 11 ans. Une vingtaine de bêtes sont toujours disparues. Cette nouvelle attaque de loup désole Damien Ferlin, le maire de Saint-Jean-en-Royan.
6: Et ça, c'est du chiffre d'affaires pour lui. Déjà qu'ils sont en tension. Ils ont passé un été sans eau, avec des chaleurs abominables. Il faut les soutenir, il faut que ça change.
4: La direction départementale des territoires a enclenché une procédure pour verser les indemnisations prévues à l'éleveur.
1: Reportage Robin Montel, ici, Drôme Ardèche. Vous l'avez remarqué en sortant ce matin, les températures ont chuté une quinzaine de degrés en moins par rapport à hier à Chambéry, par exemple, où le thermomètre affichait plus de 35 degrés en ville. Hier, on est passé à 20 degrés.
7: Ça fera du bien parce qu'on a eu quand même très chaud les 2 derniers jours, il faisait lourd en fait. Donc moi ça me gêne pas trop en fait. Bon moi je suis pas plutôt jeune et on résiste beaucoup moins bien à la chaleur.
8: Ça m'a un peu surprise quand même, ça m'a choquée et je me dis qu'on a quand même un temps aléatoire. Du coup j'ai acheté un pull pour histoire d'avoir, puis j'ai une veste aussi. J'ai tous mes habits d'hiver qui sont au garage.
9: Oui mais c'est très bien, ça nous fera du bien.
10: Et là vous allez les ressortir un peu les pulls?
9: Peut-être pas les pulls mais les costumes, vestes et pantalons ou les pulls ça, sur l'épaule peut-être s'il fait très froid. Mais encore à 17 degrés, on a encore la chaleur sur nous, donc je pense qu'on s'habillera pas trop.
11: En vrai, d'un côté, ça va nous faire du bien, parce qu'avec cette chaleur, on suffoque en fait à force.
1: Ouais, je confirme, ça fait du bien. Chambérien et chambérienne au micro d'ici, pays de Savoie. On vous dévoilait également hier dans le Trésor de nos régions les résultats de l'enquête PISA, résultats très préoccupants des élèves français. Notre pays affiche tout simplement des résultats qu'elle n'avait jamais connus en maths et en français. Un élève de seconde a aujourd'hui le niveau en mathématiques d'un élève de quatrième de 2012. Mais à Belfort, au collège Vauban, on ne baisse pas les bras, on s'emploie à faire aimer les mathématiques aux élèves, Alexandre Lepère.
12: Les mathématiques plus les devoirs. L'addition donne des mots de tête à Maëlia, une élève de quatrième.
13: Ça me fatigue parce que déjà, ils mettent trop de devoirs.
12: Elle préfère une autre matière à l'étude, par exemple, des nombres relatifs.
13: Si on fait un exercice en histoire avec des dates, ben on regarde dans le cahier, on écrit les dates. Mais les maths, faut tout le temps savoir.
12: Avis partagé par la plupart de ses amis. Solène n'a pas la bosse des maths.
14: Je suis désolée, le théorème de Pythagore, ça n'a jamais servi à personne. Je connais même pas mes tables.
12: 8 x 7. Écoutez des rires, les mathématiques provoquent de l'indifférence, difficile de maintenir tout le monde concentré. Fabien Berceau est professeur de mathématiques et coordonnateur de la matière au Collège Vauban.
15: On a bien conscience que leur attention est captée de plus en plus par les écrans où ils ont un plaisir facile et rapide.
12: Il y a aussi la peur de la mauvaise note chez les élèves.
15: Effectivement, il ne faut pas s'arrêter à la note, il faut travailler beaucoup sur le plan pédagogique.
12: Le maître mot de Fabien Berceau est d'individualiser au maximum le suivi des collégiens.
15: On propose des activités qui sont accessibles au plus grand nombre, dans lesquels ils sont en réussite, et on fait une pédagogie différenciée. On essaye, dans la mesure du possible, c'est pas évident dans une classe de 25, de faire progresser tout le monde en partant d'où il est, sans exiger que tout le monde réussisse la même chose.
12: Les enseignants s'adaptent aux élèves. Preuve supplémentaire, le Collège Vauban dispose d'une salle d'expérimentation pédagogique.
16: Vous voyez autour de vous 9-10 tableaux dans cette salle qui permettent de faire travailler les élèves par petits groupes.
12: Philippe Tissot est le principal de l'établissement Belfortin.
16: Ces groupes permettent la coopération aussi entre les élèves. L'enseignant surveille l'évolution du travail donné dans chacun des groupes et certains élèves peuvent circuler dans un groupe, deux groupes pour acquérir des connaissances, pour être dans un contexte qui va les faire progresser.
12: Le Collège Vauban revendique une amélioration dans les résultats moyens en mathématiques depuis 5 ans.
17: En fait, la façon de diviser, c'est comme une sorte de jeu, on va dire. C'est quelque chose qui est plutôt amusant, je trouve, en soi.
12: Comme Héloïse, il reste dans les collèges quelques irréductibles passionnés des mathématiques.
1: Alexandre Lepère, ici Belfort, Montbéliard.
18: Avec Dites-le ici.
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1: Eh bien, c'est l'heure de notre rendez-vous isoloir, l'opération Dites-le ici à 7 mois de l'élection présidentielle. On vous donne la parole. Le principe, vous commencez à le connaître. 50 isoloirs aux couleurs de votre radio, sur les places de marché, dans les villes, les villages. À l'intérieur, 5 questions vous sont posées sur vos craintes, vos envies, vos espoirs, votre message pour le ou la future présidente. Et aujourd'hui, dans notre isoloir, une ministre, tiens, Marina Ferrari, la ministre des Sports, de la Jeunesse et de la Vie Associative. Elle était dans le Trésor de nos régions il y a tout pile une semaine. À la fin de l'interview, souvenez-vous, je lui avais proposé de passer dans notre isoloir. Elle a accepté. Cette concitoyenne comme les autres a répondu, comme vous toutes et tous, à nos 5 questions.
18: Quel monde souhaitez-vous pour vos enfants et les générations futures ?
20: Alors pour les générations futures, moi je souhaite d'abord leur laisser un héritage, c'est-à-dire d'avoir la capacité de continuer à vivre dans un environnement qui soit préservé. Et on voit qu'aujourd'hui on a les effets du réchauffement climatique qui s'accélèrent. Donc on a effectivement à beaucoup continuer à travailler sur ces questions. La France c'est plutôt le bon élève de la classe. Ça ne veut pas dire qu'il faut qu'on arrête de travailler, bien au contraire. Et puis également leur donner foi en l'avenir. C'est vrai qu'aujourd'hui, beaucoup de choses vont reposer sur les générations futures. Et donc, dans ce monde qui aujourd'hui est aussi dangereux, c'est évidemment le souhait que nous retrouvions la paix dans le monde. Et puis que les générations futures trouvent leur place demain. Mais pour cela, il va falloir aussi que nous fassions les efforts nécessaires aussi pour redonner des marges de manœuvre pour notre jeunesse.
18: Quel serait votre message à la future présidente ou au futur président de la République ?
20: J'ai 3 choses très importantes à mes yeux. La responsabilité vis-à-vis des générations futures, notamment écologiques et budgétaires. Deuxièmement, je suis une Européenne convaincue, donc c'est vivre dans un espace de paix, dans une Europe forte qui nous protège aujourd'hui. Et puis troisièmement, c'est l'humanisme, c'est comment aujourd'hui dans notre société on vit en bonne intelligence, le vivre ensemble, être apaisé. Mais je vais être actrice moi-même de cette campagne présidentielle, en tout cas c'est autour de ces 3 messages. Les générations futures, l'Europe et bien évidemment l'humanisme.
1: Voilà Marina Ferrari, la ministre des Sports, de la Jeunesse et de la Vie associative, qui est passée dans notre isoloir ici pour l'opération, dites-le ici à 7 mois de l'élection présidentielle, isoloir que vous retrouvez toujours à Saint-Malo avec Issy Armoric à l'occasion du Forum économique breton. Il est aussi place Marcadieu, ça c'est à Tarbes, en face de l'église avec Issy Béarn, et puis à Ouessant demain soir avec Issy Brézizel. Il n'y en aura pas pour tout le monde, je vous le dis tout de suite. Parmi les objets collector édités à l'occasion de la venue du pape Léon XIV en France, je demande la cuvée spéciale. Le souverain pontife est attendu à Metz dans moins de 3 semaines, le 28 septembre. Et à cette occasion, eh bien, le domaine viticole de la Joyeuse à Ancy-d'Orneau a produit une cuvée papale, 500 bouteilles d'Auxerrois, pas une de plus, avec une étiquette où l'on voit le souverain pontife et la cathédrale de Metz. Tout s'est décidé et organisé en seulement quelques semaines à la mi-août. Et depuis, Julie Seignura, entre deux coups de sécateur, cette cuvée du pape est sur le point, ça y est, d'arriver sur la table des adeptes.
11: Après une matinée à Vendanger, Arnaud Stapurevitch charge des dizaines de cartons dans la voiture.
21: Là, il y en a 270 si on prend tout, mais on ne prendra pas tout, je pense.
11: Direction l'office catéchétique, la boutique, entre guillemets, de l'évêché de Metz, qui vient d'ouvrir un espace de vente spécialement dédié à la visite de Léon XIV. Jean-Philippe Barthélémy est le responsable des produits dérivés de la visite papale pour le diocèse de Metz.
22: Alors, on va trouver du textile, donc casquette, t-shirt, sweatshirt. On va avoir des porte-clés, avec la cathédrale de Metz sur un des versos des porte-clés. On a des chapelets, des veilleuses et puis une bouteille de vin du domaine de la Joyeuse.
11: De l'auxerrois, bien sûr, car Arnaud Stapurevitch avait encore en stock d'une précédente récolte.
23: Le cépage emblématique de Moselle, c'est notre terroir et on a envie d'emmener un morceau de Moselle et quelque chose de typique de la Moselle jusqu'au Vatican.
11: L'idée est née cet été d'une discussion que le vigneron a eue avec son ami Cédric Triponnet, l'archiprêtre de Sarrebourg, le célèbre abbé Cédric en Moselle.
23: Ah, j'ai adhéré tout de suite, j'ai trouvé que c'était une idée formidable. On y va, on va proposer le projet à Monseigneur Ballot. Et de fil en aiguille, on y est arrivé. En très peu de temps, en moins d'un mois, nous avons mis le projet sur pied et l'évêché a créé l'étiquette. Ah, c'est un honneur, c'est un des plus beaux projets de ma vie, je crois. J'en suis très fier et très heureux.
11: Et coïncidence incroyable, l'histoire du domaine de la Joyeuse fait écho au message de paix que Léon XIV va adresser depuis Metz.
23: La source qui coule sur le site qui s'appelle La Joyeuse, il y a une pierre où il est écrit « Elle entre en paix et sort en joie ».
11: Les bénéfices des produits dérivés permettront de soutenir financièrement le diocèse de Metz dans l'organisation de cet événement mondial. Jean-Philippe Barthélémy reçoit déjà les premiers bons de commande.
22: Je ne vous cache pas que mon objectif, c'est que le 28 au soir, je n'ai plus rien à vendre.
11: Reste la grande question, faut-il boire cette bouteille ou la conserver précieusement ? En tout cas, cet auxerrois de Moselle se garde 5 ans sans problème.
1: Julie Seignuria, ici Lorraine. Pour commander une bouteille au prix de 18 euros, vous pouvez remplir un bon de commande sur la page du diocèse de Metz. On vous a tout mis sur ici.fr. Le pape sera aussi à Lourdes et à Paris fin septembre. Metz à la Concorde, déambule en papa mobile pour tout savoir sur la visite du pape Léon XIV à Paris les 25 et 26 septembre. Rendez-vous sur notre site ici.fr. Du foot, le Paris Saint-Germain débute sa campagne européenne ce soir en accueillant le Bratislava pour la première journée de la Ligue des Champions. En difficulté en championnat et en manque de points, les doubles champions d'Europe devraient tout de même aligner leur grosse équipe au Parc des Princes. Coup d'envoi à 21h. Hier soir, Lille a été battue par le Betis Séville 3-2. Deux matchs marqués par l'exclusion d'Ethan Mbappé, frère de Kylian. C'est la fin du 13h de nos régions. Rendez-vous demain à la même heure.
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1: Et si notre histoire avec les animaux était en train de changer? C'est justement la question qui sera posée ce samedi 12 septembre à 15h à la salle Jean Barthès à la Madeleine à Bergerac. Une conférence débat intitulée « Nous étions si proches, les relations humains-animales de la préhistoire à nos jours » pour revenir sur cette longue histoire commune entre l'homme et l'animal. Alors comment nos relations ont-elles évolué au fil des siècles? Quelle place les animaux ont-ils occupé dans notre société? Que reste-t-il aujourd'hui de cette proximité? Pour en parler, vous retrouverez Marilène Patoumatis, directrice de recherche émérite au CNRS et spécialiste de la préhistoire. Une rencontre qui devrait permettre de porter un autre regard sur nos liens avec les animaux, sur la manière dont ils ont évolué jusqu'à aujourd'hui. La participation aux frais d'organisation est libre. Rendez-vous ce samedi 12 septembre à 15h, on le rappelle, salle Jean Barthès à la Madeleine à Bergerac. 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

0: Kershaw dans votre playlist Ici Périgord. On est ensemble jusqu'à 16h. Bel après-midi.
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0: Et dans quelques minutes, on ira faire une rencontre inspirante avec Claudine Ley. Elle a 80 ans et elle a une énergie absolument formidable. Elle sera au micro de Sébastien Miro pour nous présenter son parcours de vie. Avant ça, je propose Renaud, la mère à Titi, et Adèle Castillon, que vous êtes connue à l'époque avec son groupe de musique Vidéo Club. Elle est en solo avec son dernier titre, c'est sorti là il y a quelques semaines, Été avec toi.

0: La mère à Titi, avec le chanteur Renaud, vous avez reconnu forcément sa voix iconique. Vous écoutez ici Périgord. C'est le moment de retrouver Sébastien Miro, qui est allé à la rencontre de Claudine Ley. Elle a 80 ans, avec une énergie absolument formidable. Vous allez voir son combat au quotidien, rompre la solitude de nos aînés en Dordogne. Présidente depuis près de 10 ans du club Bon Accueil Flexois, elle multiplie les initiatives. Les gens d'ici se racontent au micro de Sébastien Miro.
1: Bonjour, je suis Claudine Ley, j'habite le Flé dans le canton de La Force et je suis présidente du club Bon Accueil Flexois qui est un club des aînés.
2: Claudine, vous avez 80 ans, je me permets, une énergie incroyable. Qu'est-ce qui vous a poussé il y a maintenant 10 ans à prendre justement la tête de cette association et à faire de la lutte contre l'isolement votre priorité ?
1: Alors, ça a été tout à fait bizarre puisque je me suis retrouvée seule en 2014. Donc, ça a été bien 2-3 ans. Et puis après, j'ai dit, il faut que je fasse quelque chose. Je me suis inscrite au club. La première année, c'était pas le top pour moi. Mais la présidente qui avait à ce moment-là est tombée gravement malade. Il fallait quelqu'un pour aider. Comme j'avais rien à faire, j'ai dit, moi, je veux bien aider. Et puis, on a passé toute la réunion en faisant des projets. Puis, à la fin de la réunion, j'ai dit, mais maintenant, s'il y aura quelqu'un, il va falloir que tu nous dises qui. Parce qu'on a fait des projets, mais qui va les faire? Et la réponse a été, c'est toi. Et alors là, je m'y attendais pas du tout. Je connaissais rien dans la vie associative parce que jamais j'avais élevé mes enfants, mais jamais j'avais fait partie d'une association, ni quoi que ce soit. Et j'ai tout appris sur le tas. Je ne savais pas trop grand-chose, mais ça a été un peu instinctif chez moi. Je pense que j'ai peut-être, entre guillemets, le don de m'occuper des autres.
2: Il n'est jamais trop tard pour devenir qui l'on est vraiment. En tout cas, de développer son potentiel. Et un vrai don de psychologue et de psychothérapeute, non aussi ?
1: Un peu tout. On a un peu tout, quoi. Il faut écouter, mettre dans sa poche et son mouchoir par-dessus, souvent. Hein.
2: Alors, il y a les actions sur le terrain, évidemment, les lotos, les sorties, les rencontres avec les enfants des écoles. Vous créez un vrai lien social. Racontez-nous ce que ces moments-là, ils apportent concrètement aux personnes âgées de nos villages.
1: Les trois quarts des personnes sont seules chez elles. Alors, si peu que les familles n'aillent pas les voir, elles passent une semaine sans voir personne. Elles me le disent, du reste, j'ai vu personne de la semaine. Il y a les jeux, c'est un fait, mais c'est surtout les dames, elles vont parler entre elles, elles vont parler de leurs soucis, elles vont s'épauler l'une à l'autre. Il y en a qui ont 700 ou 800 euros de retraite par mois. Qu'est-ce qu'on peut faire pour qu'elles puissent faire quelque chose, qu'elles se sentent pas éloignées, quoi? Parce que le but de l'association, c'est sortir les personnes de leur isolement, mais quel que soit leurs moyens financiers, quel que soit leur âge, quelle que soit leur religion, leur politique, leur couleur.
2: Merci Claudine Ley.
1: De rien, merci à vous de vous être déplacée. Merci beaucoup.
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0: Cyndi Lauper, Time After Time. Dans les prochaines minutes, on fera le point ensemble sur l'actualité avec le journal de 14h. Avant ça, Lewis Capaldi, Wish You The Best et Lily Cube, Voyage en Italie.
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1: Il est 14h, vous écoutez Ici Périgord. Bel après-midi tout le monde. On fait le point sur l'actualité, les infos en français partout dans le monde avec le 90 secondes.
2: Les prix à la pompe atteignent de nouveaux records aujourd'hui pour environ 5 millions de ménages. Cela représente plus d'un mois de salaire par an, nous dit l'INSEE. Le gasoil se vend en moyenne à 2,29 € le litre et l'essence sans plomb à 95 à 2,12 €. Le RN condamne avec la plus grande fermeté les propos racistes d'un membre de son service d'ordre et procède à sa radiation. Dans une vidéo, on voit cet homme policier municipal à Carcassonne tenir donc des propos racistes et misogynes d'une rare violence. C'était en novembre 2025, il l'ignorait mais il était filmé par une caméra piéton. La vidéo est révélée par le quotidien Midi Libre. Une chambre du Plaza Athénée cambriolée la nuit dernière au 7e étage du célèbre palace parisien. Le butin s'élève à 1 million d'euros, dont une montre de luxe d'une valeur estimée à 600 000 euros. Les deux voleurs ont escaladé la façade de l'hôtel. Ils sont en fuite. François Bayrou, de nouveau devant la justice dans l'affaire des assistants d'eurodéputés du Modem, relaxé en première instance. Le leader centriste comparé jusqu'au 2 octobre devant la cour d'appel de Paris, avec 11 autres prévenus, tous soupçonnés d'avoir utilisé des fonds européens pour employer des collaborateurs parlementaires qui auraient travaillé en réalité pour le parti. Jean-Pierre Farandou est à Madrid, le ministre du Travail, accompagné des partenaires sociaux, dont la patronne de la CGT, Sophie Binet, pour étudier le modèle espagnol face aux fortes chaleurs. Et puis du foot, la Ligue des Champions, le PSG accueille le Slovan Bratislava ce soir pour la première journée. Coup d'envoi à 21h.
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5: Cet après-midi, le beau temps se poursuit avec un ciel parfaitement dégagé et un soleil bien présent. Le vent se renforce légèrement en venant du nord-ouest avant de perdre progressivement de la vigueur. Les températures restent agréables avec des maximales comprises entre 21 et 24 degrés. 20 à Sarlat, 22 à Bergerac, 20 à Bussière-Badille.
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0: Là, ça en bouge à chaque fois. Earthwind and Fire, September. 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
0: Et on est presque le 11 septembre, hein, ça arrive dans quelques jours. C'est le début de la date de cette traditionnelle fête de la Saint-Michel. Vous savez, à Mialet, 3 jours, vous allez pouvoir retrouver les manèges pour faire le bonheur des enfants, mais aussi de nombreuses animations pour passer un bon moment en famille ou entre amis. Ça démarre ce vendredi soir et ensuite c'est sur 3 jours pour en profiter. Voilà, si vous ne savez pas quoi faire ce week-end, ça peut être une jolie petite idée. En attendant, je vous propose de profiter de la playlist Ici Périgord avec 3 chansons françaises à la suite. Francis Cabrel, Benjamin Biolay et on démarre avec Julien Clerc, Fais-moi une place. Ça arrive dans moins de 2 minutes.
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0: La fille qui m'accompagne, c'est signé Francis Cabrel. Vous écoutez ici Périgord, c'est le moment de retrouver Anthony Terrade pour des idées de sortie et des infos à ne pas manquer en Dordogne.
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2: Et tous les mercredis du mois de septembre, vous retrouvez une friperie dédiée aux enfants à Saint-Pierre-de-Frugy. C'est l'occasion de faire le plein de vêtements à petit prix pour préparer l'arrivée de l'automne. Mais ce n'est pas tout. Oui, ce week-end aussi, on pense à Nomino. Samedi prochain, le groupe Parentalité Bergerac vous invite à une après-midi en famille, jeux de piste, jeux en bois et jeux de société, avant un spectacle à 18h. Et puis, justement, tiens, si vous sentez en vos enfants une âme de comédien, sachez qu'un casting est organisé fin octobre à Périgueux pour le film Joséphine Baker, la star de notre département, le château des Milan, tout ça. Des tout petits apprentis comédiens sont donc recherchés. Les profils sont les suivants, des garçons à la peau noire ou de type asiatique entre 3 et 12 ans. Pour tout complément d'information, vous nous appelez dès maintenant sans attendre au 05 53 53 82 82. 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

0: La dernière de Tibbs, Take Me Away, aux côtés de Mike Demero et Zagata. Vous écoutez ici Périgord. Dans le prochain quart d'heure, on vous propose de retrouver Mike and the Mechanics, Over My Shoulder ou encore Boulevard Désert avec un duo, un carbone. C'est pas si facile. C'est ce qui arrive juste avant les informations de 15h.
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1: Il est 15h, vous écoutez la première radio de proximité en Dordogne. Et enfin, un point sur l'actualité avec le 90 secondes, les infos en français partout dans le monde.
2: Les propos sidérants d'un policier municipal de Carcassonne n'en finissent pas de faire réagir. Dans une vidéo qui ressort aujourd'hui, mais qui date de novembre 2025, on voit ce brigadier-chef, également membre du service de l'ordre du RN, tenir des propos donc racistes, complotistes, sexistes, enregistrés involontairement par sa caméra piéton. Le Rassemblement national l'a exclu ce matin. Rien n'est sorti de la réunion des distributeurs de carburant à Bercy. Il n'y aura pas de plafonnement généralisé des prix, car une telle mesure pourrait provoquer une pénurie dans les stations essence, affirme le ministre de l'économie. Aucun geste fiscal ne sera accordé au vu de l'état des finances publiques. Le carburant qui pèse de plus en plus lourd dans le budget des ménages, pour environ 5 millions, cela représente plus d'un mois de salaire par an. Sébastien Lecornu fait un geste en faveur des grandes entreprises. Le Premier ministre leur promet de baisser une surtaxe exceptionnelle, la contribution exceptionnelle sur les bénéfices dans le budget 2027. Sébastien Lecornu qui envisage également de diminuer l'indemnité des ministres et de leurs conseillers. Après le vol de 4 tableaux dans le musée Renoir de Cagnes-sur-Mer, la ministre de la Culture, Catherine Pégard, demande au musée de mettre en œuvre sans délai des mesures d'urgence afin de mieux se protéger. 2 tableaux sont toujours dans la nature, 2 ont été retrouvés, les voleurs sont en fuite. Et puis du foot, le PSG débute sa campagne européenne ce soir en accueillant Slovan Bratislava pour la première journée de la Ligue des Champions. Le coup d'envoi, c'est à 21h.
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5: Cet après-midi, le beau temps se poursuit avec un ciel parfaitement dégagé et un soleil bien présent. Le vent se renforce légèrement en venant du nord-ouest avant de perdre progressivement de la vigueur. Les températures restent agréables avec des maximales comprises entre 21 et 24 degrés. 20 à Sarlat, 22 à Bergerac, 20 à Bussière-Badille.
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0: On le présente plus, Joe Cocker. 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
0: Et chaque après-midi, on est ensemble pour profiter de la musique signée ici Périgord pour vous accompagner au boulot, sur les routes, hein, le trajet aussi, on en fait pas mal dans la journée quand vous rentrez chez vous ou quand vous allez justement au travail. Louis Chédid, Amel Bent ou encore Les Innocents, ça c'est ce qui arrive dans le prochain quart d'heure.
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0: Un homme extraordinaire signé Les Innocents. C'est le moment de retrouver Anthony Terrade. Toutes les après-midi, il nous fait un petit récap des événements à ne pas manquer ici en Dordogne et des infos pratiques.
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2: À Bergerac, un concert sera donné dimanche 13 septembre à l'église Notre-Dame à 15h30. On en parle avec Marc Chisson, directeur du festival du Périgord Pourpre.
3: C'est surtout un hommage à une personnalité éminente vraiment du milieu bergeracois, connu tous les bergeracois. C'était le grand médecin, le docteur Alain Rousseau, qui était un grand mélomane. Pourquoi ? Parce que c'était le médecin de tous les bergeracois. En dehors de cet hommage, eh bien, c'est surtout que je veux faire un beau concert avec un cœur magnifique. Le cœur Dulci Jubilo avec Raphaël Gibert et dans un programme autour de Gabriel Fauré qui est parfaitement à ce genre d'événement et notamment le Requiem dans sa version originale.
2: Un concert hommage donc au profit de la recherche sur les maladies cardiovasculaires à l'église Notre-Dame de Bergerac dimanche à 15h30.
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0: Tears for Fears avec Shout. Dans les prochaines minutes, c'est Anthony Terrad qui sera avec vous pour vous accompagner jusqu'à 17h. Avant ça, je propose Bonnie Tyler avec Total Eclipse of the Hearts. On aura également Pierre Demar. Ça, ça arrive juste avant les informations de 16h.
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1: Bel après-midi à l'écoute d'Ici Périgord. Il est déjà 16h. À le 90 secondes, les infos en France et partout dans le monde.
2: Le maire RN de Carcassonne condamne les propos racistes et misogynes d'un de ses policiers municipaux tenus en novembre 2025, qui fuit aujourd'hui dans une vidéo. Il l'ignorait, mais il était filmé par une caméra piéton. Le Rassemblement national condamne aussi ce policier qui était membre de son service d'ordre et l'exclut du parti. Aucune annonce à la sortie du ministère de l'économie. Les distributeurs étaient reçus à Bercy alors que les prix à la pompe atteignent de nouveaux records aujourd'hui pour environ 5 millions de ménages. Cela représente plus d'un mois de salaire par an, nous dit l'INSEE. Le gasoil se vend en moyenne à 2,29€ le litre et l'essence sans-plomb 95 à 2,12€. Une chambre du Plaza Athénée cambriolée la nuit dernière au 7e étage du célèbre palace parisien. Le butin s'élève à 1 million d'euros, dont une montre de luxe d'une valeur estimée à 600 000 euros. Les deux voleurs ont escaladé la façade de l'hôtel et ils sont en fuite. François Bayrou, de nouveau devant la justice dans l'affaire des assistants d'Euro député du Modem, relaxé en première instance, le leader centriste comparaît jusqu'au 2 octobre devant la cour d'appel de Paris avec 11 autres prévenus. Toutes ces accusations, on va le prouver, sont infondées, assure François Bayrou à l'ouverture de l'audience. Jean-Pierre Farandou, lui, est à Madrid. Le ministre du Travail est accompagné avec de partenaires sociaux dont la patronne de la CGT, Sophie Vinet, pour étudier donc le modèle espagnol face aux fortes chaleurs.
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5: Pour la soirée et la nuit, les conditions resteront très calmes. Le ciel sera largement étoilé, même si quelques nuages pourront faire leur apparition au fil des heures. Le vent sera faible et variable, tandis que les températures descendront entre 8 et 11 degrés au plus frais de la nuit. Pour le moment, il fait 23 degrés à Terrasson et à Montpont, 22 degrés à Nontron.
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0: Et sûrement que vous l'entendez pour la première fois ici, sur votre radio ici Périgord, c'est Teddy Swims, Mr. Know-It-All.
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0: Bonjour tout le Périgord, très heureux de passer cette heure avec vous. Nous avons encore plein de choses à nous raconter, que ce soit en bon français avec l'accent d'ici et en occitan. Il faudra patienter encore quelques secondes avant de retrouver Laurent Labadie. Je sais que vous êtes impatient parce qu'il nous fait rire et qu'il nous apprend la langue du coin. Et puis je vous en offre plus, moi, avant 17h. Promis, j'aurai de quoi vous faire sortir, vous faciliter le quotidien. Je vous emmène ce soir à Bergerac pour vous questionner sur notre rapport avec les animaux de la préhistoire à aujourd'hui. Une belle conférence qui remet tout en question et nous fait aimer encore plus nos petites boules de poils, celles que nous avons à la maison. Ce sera après Laurent Labadie, parce que je vous l'ai promis là aussi, il nous rejoint, il est avec nous.
3: Connaissez-vous la tradition de la zerbe bauda? J'entends des oui, bien sûr, des non, pas du tout, des oh, comme dit Kaukaré, mais ça me dit quelque chose. La zerbe bauda, littéralement, signifie la gerbe joyeuse. Déjà, je peux vous annoncer que c'est un moment joyeux. Bon, cette tradition, en Périgord, consiste à célébrer la fin des moissons du blé, de l'avoine et de l'orge. Nous sommes à l'époque des batteuses à poste fixe, et pas comme aujourd'hui, des moissonneuses. On coupait les tiges de blé, on les empilait de façon conique, puis on les passait à la batteuse pour extraire le grain. Vous suivez? Une fois que la gerbe de blé était montée, grande, au milieu de la ferme, on déposait à son sommet une zerbe bauda, une zerbe bauda. On allait cueillir un bouquet de fleurs, de roses, de marguerites, que l'on déposait au sommet de la gerbe pour célébrer la fin de la récolte. Moi que c'est mignon. Année à Diou.
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0: Prière païenne, la série de concerts de Céline Dion, on le rappelle, à Paris, ça débute ce samedi, c'est l'événement musical de la rentrée. Tous les tubes de Céline Dion sont à écouter sur votre radio locale ici, Périgord, et nous continuons bien sûr de vous offrir toute la musique que vous aimez, parce qu'il y a trois chansons françaises à la suite qui arrivent, avec Bernard Lavillier en noir et blanc, le tout dernier duo de Marc Lavoine et Patrick Fiori occupé, et enfin Alain Souchon, Allô Maman Bobo. Vous entendrez tout ça avant 16h30, en vous souhaitant une très belle après-midi.
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0: Quelle belle chanson d'Alain Souchon, Allô Maman Bobo.
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2: Et si notre histoire avec les animaux était en train de changer? C'est justement la question qui sera posée ce samedi 12 septembre à 15h à la salle Jean Barthès à la Madeleine à Bergerac. Une conférence débat intitulée « Nous étions si proches, les relations humain-animal de la préhistoire à nos jours » pour revenir sur cette longue histoire commune entre l'homme et l'animal. Alors comment nos relations ont-elles évolué au fil des siècles? Quelle place les animaux ont-ils occupé dans notre société? Que reste-t-il aujourd'hui de cette proximité? Pour en parler, vous retrouverez Marilène Patou-Matisse, directrice de recherche et mérite au CNRS et spécialiste de la préhistoire. Une rencontre qui devrait permettre de porter un autre regard sur nos liens avec les animaux, sur la manière dont ils ont évolué jusqu'à aujourd'hui. La participation aux frais d'organisation est libre. Rendez-vous ce samedi 12 septembre à 15h, on le rappelle, salle Jean Barthès à de la Madeleine à Bergerac. On vous remercie d'avoir choisi votre radio locale, ici Périgord.

0: Un hommage à Michel Delpech signé Yann Muller. Les Oies Sauvages sur ici Périgord. C'est la radio qui vous fait rire chaque matin avec toute l'équipe. Il y a Benoît, il y a Julien, il y a Louis et Aénor du Périgord. Écoutez, c'était ce matin à 8h40.
1: La grande mesure de cette rentrée, les téléphones portables sont interdits, de la maternelle au lycée. Vous en pensez quoi de cette nouvelle loi ?
2: Chers parents d'élèves, si votre enfant arrive en maternelle avec l'iPhone 17, le problème, c'est pas le téléphone. Je vous donne mon avis. Je trouve qu'on interdit trop de choses aux enfants maintenant. À notre époque, on nous interdisait de courir dans les couloirs les yeux bandés avec un cutter à la main. Et encore, il fallait que le surveillant arrive à nous attraper. Aujourd'hui, l'interdiction remplace l'éducation. Pas de billes, ils peuvent l'avaler. Pas d'argent, on peut vous le voler. Pas de déo, ça peut exploser. Pas de colle, vous allez la sniffer. Et maintenant, pas de portable, c'est pour vous réguler. On peut pas simplement dire à l'enfant, tu ranges ton téléphone pendant les cours. Mais maman, j'attends un message important. Théo, t'as 12 ans, le message important c'est quoi ? Envoyer ta gueule en selfie pour montrer ton acné ? Au collège de ma fille, ils pensent avoir trouvé la solution. Ils ont mis en place un loyer. C'est 2 euros par mois le casier à téléphone. C'est un casier qui est séparé des livres, car l'enfant pourrait être tenté en prenant son bécherel, il apercevrait son téléphone. Ah, j'ai regardé un petit coup ! Bientôt, l'école, ça sera comme une cure de désintoxication. Bonjour Théo. Donne-moi ton téléphone, doucement, voilà, tout va bien se passer, personne ne sera blessé. Et à 17h, c'est l'ouverture des casiers, t'as 600 collégiens qui récupèrent leur portable après 8 heures d'abstinence. Non, si on m'avait dit un jour que le premier de la famille à qui je devrais payer un loyer serait le portable de ma fille, j'y aurais pas cru. Bon mercredi à tous.
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0: 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Mel Brooks nous transporte ce soir avec It's Good to be the King. Merci d'avoir choisi ici Périgord. On vous accompagne toute la soirée. Vous retrouvez Sophie Vasseur dès 17h. Avant, ce sera le point sur l'info dans le Périgord avec la rédaction de votre radio locale. Moi, j'ai été très heureux de passer cette heure avec vous et vous retrouve très prochainement au même endroit en vous souhaitant une très belle soirée en chanson avec Estelle et Police avant 17h.
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0: 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J'en profite pour te dire que je suis la même que quand on s'est rencontrés, même si autour de nous ça a un peu changé. 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

0: Bruce dans Stand So Close To Me. Il est presque 17h.
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0: Merci d'écouter votre radio locale, la première radio de proximité de la Dordogne. Les infos, Jeanne de Butler.
2: La ville de Trélissac multiplie les techniques pour faire la chasse aux sangliers, les sangliers qui envahissent la ville jusqu'à rentrer dans les jardins des habitants de la commune. La mairie a donc acheté des cages, deux cages déjà, elle va en faire construire deux autres cet hiver. Elle s'est également dotée d'un filet pour piéger ces sangliers. On entendra les habitants qui en ont marre dans le journal tout à l'heure à 18h. Le personnel de vie scolaire du collège Jean Ladignac à Saint-Cyprien en est à son troisième jour de grève aujourd'hui, troisième jour à l'appel de plusieurs syndicats qui dénoncent la suppression d'un demi-poste de surveillant dans le collège. Cela représente plusieurs heures de présence en moins chaque semaine. Les syndicats prévoient de faire grève au moins jusqu'à vendredi. Ils n'excluent pas même de poursuivre la grève la semaine prochaine. Le gouvernement reste défavorable à des mesures plus générales d'aide pour faire face à la hausse des prix du carburant en raison notamment de la situation des finances publiques, a déclaré Bercy aujourd'hui après une réunion avec les distributeurs. Aujourd'hui, le samplon 95, l'essence la plus consommée des Français, se vend en moyenne à 2,12 € le litre. C'est un niveau record depuis le début de la guerre au Moyen-Orient. 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Les joueurs du Boulazac Basket Dordogne ont rencontré leurs fans cet après-midi. Ils étaient à l'Intersport à Trélissac pour une séance de dédicace qui a duré à peu près une heure. En plus du staff, il y avait trois joueurs qui étaient présents. Cyril Eliezer Vanro, Joshua Oudoudje et Godwin Omenaka. Tout cela avant le prochain match amical du Boulazac Basket Dordogne qui aura lieu contre Limoges ce week-end.
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2: Pour la météo, Sophie, on a eu une après-midi plutôt agréable.
4: Oui, c'est vrai, le ciel est dégagé. C'est le beau temps qui domine avec un soleil bien présent. Le vent se renforce en fin de journée, un vent qui vient du nord-ouest et qui va faire perdre un peu de degrés à nos températures. Pour le moment, comprise entre 21 et 24 degrés. Ce soir et cette nuit, les conditions resteront très calmes. Le ciel sera étoilé, même s'il y a quelques nuages qui feront leur apparition au fil des heures. Les températures vont bien descendre, hein, entre 8 et 11 degrés au plus frais de la nuit. Jeanne, on vous retrouve tout à l'heure pour le journal à 18h.
2: À tout à l'heure.
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4: Évidemment, si vous constatez une difficulté sur la route, vous connaissez la procédure 05 53 53 82 82. Si tu veux m'essayer, c'est Florent Pagny.

0: comme on l'appelle dans le jury de The Voice. Florent Pagny, si tu veux m'essayer.
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0: Bonjour à toutes et à tous, ravie de vous retrouver et surtout de passer ce bout de chemin avec vous jusqu'au début de cette soirée. Si vous venez de nous rejoindre, soyez les bienvenus, restez ici, installez-vous confortablement. Nous sommes ensemble jusqu'à 19h. J'espère vous accompagner dans la bonne humeur, la vôtre, la mienne, c'est certain. À 18h15, vous avez rendez-vous au théâtre grâce à Philippe Beigne qui nous racontera son festival, le Festival de Théâtre Molière, 18e édition. Vous imaginez, c'est au Buisson de Cadouin. Et là-bas, on sait monter sur les planches. Et dans quelques instants, on vous propose de vous installer au cinéma, comme tous les jours, à 17h15, en compagnie de Cyril Gaudin, le directeur du CGR. Nous irons voir en avant-première et grâce à lui, Pressure, Les Ensorceleuses 2 et un très joli film avec Léa Drucker, La vie d'une femme.

0: le nouveau titre de Marine révélé grâce à la Starac qu'elle a emporté. Maintenant, place au cinéma grâce à notre invité du mercredi. Il s'agit de Cyril Gaudin, le directeur du CGR à Périgueux. Bonjour Cyril.
1: Bonjour, bonjour tout le monde.
0: Vous avez fait une sélection pour nous, on vous remercie. On commence par Pressure.
1: Oui. Prêcheur qui revient sur un épisode qu'on aperçoit, qui est évoqué dans le diptyque De Gaulle, pour ceux qui ont vu le film De Gaulle. C'est ce moment qu'il a fallu choisir, le jour J, le jour du débarquement, qui s'est joué sur des conditions météorologiques. Et donc ce film revient sur ça, sur le duo qu'ont formé Eisenhower et le responsable de la météo pour choisir le fameux jour J, sachant qu'il y avait des jours de tempête qui ont précédé le fameux jour.
0: On écoute un extrait.
2: Colonel James Tagg, je viens prendre mon poste.
3: Le jour J verra la plus grande force d'invasion navale de tous les temps.
4: Churchill me dit que vous êtes le meilleur météorologue du pays.
5: Dites-moi, colonel, voulez-vous assumer seul la responsabilité d'avoir perdu la guerre ?
0: La bande-annonce qui glace le sang, Pressure, une histoire vraie, celle d'un compte à rebours sous haute tension, voilà ce que nous dit le synopsis. Deuxième choix, Les Ensorceleuses 2.
1: Oui, numéro 2, car le numéro 1, c'était en 1998, qui nous fait revenir en compagnie de Nicole Kidman et Sandra Bullock, qui jouent le rôle de deux sœurs, les sœurs Owen, qui sont des sorcières depuis de nombreuses décennies, mais qui là vont revenir aux sources de leur famille, puisque visiblement, il y a un secret de famille qu'il n'est pas bon de connaître.
0: Baguette magique.
6: Vous avez sûrement entendu parler de la famille Owens, celle qui vit dans le Massachusetts. Celles dont les voisins murmurent que ce sont des sorcières.
7: Vous êtes les sœurs Owens.
6: Oui, tous les gens qu'on aime meurent.
7: Je vois.
6: D'une mort horrible en général. Mais c'est pas le genre de truc qu'on met dans sa bio Tinder. Non, c'est pas
0: cool. Avec une petite pointe d'humour qui va bien, j'ai gardé le meilleur pour la fin, je crois. La vie d'une femme, un coup de cœur pour vous, Cyril.
1: Oui, pour moi, et je crois pour vous aussi.
0: J'adore Léa Drucker, c'est vrai.
1: Également. La vie d'une femme, donc avec Léa Drucker qui joue le rôle de Gabrielle, qui est chirurgienne et chef de service dans un hôpital public et qui va se voir proposer par une romancière de raconter sa vie. Et donc c'est cet échange et le lien aussi qui va se nouer avec cette romancière, mais c'est le portrait d'une femme qui n'a renoncé à rien, qui se consacre beaucoup à son travail, mais qui est aussi une femme de plaisir.
8: Allô ?
9: Oui, bonjour. Professeur Ponté en chirurgie maxillofaciale.
8: Vous avez décidé de devenir la tutrice de votre mère.
9: Mm-hmm.
8: Vous savez que ça représente une lourde charge.
9: Je sais, oui.
8: Je suis pas une victime de mes propres choix. Je suis pas une victime parce que je suis une femme.
0: La vie d'une femme projetée.

0: Au CGR à Périgueux, avec une très belle distribution, Cyril Hin, Léa Drucker, Mélanie Thierry.
1: Oui, tout à fait, oui, un beau duo d'actrices.
0: Charles Berling, un film réalisé par Charline Bourgeois-Taquet. Merci beaucoup Cyril.
1: Merci à vous.
0: Pour cette sélection qu'on rappelle aujourd'hui, Pressure, les ensorceleuses 2 et La vie d'une femme. Maintenant, voici pour vous l'occasion de gagner 2 places de cinéma pour aller voir le film de votre choix au cinéma CGR de Périgueux. Vous répondez à F au standard 05 53 53 82 82. Léa Drucker a obtenu le César de la meilleure actrice pour son rôle dans Jusqu'à la garde, un film sorti en 2019, et puis en 2026 aussi. Mais pour quel film ? Donc c'est très récent. Était-ce L'attachement, Un ours dans le Jura ou Dossier 137 ? Cette année, Léa Drucker a obtenu un César, celui de la meilleure actrice, pour le film L'attachement, Un ours dans le Jura ou Dossier 137. Votre réponse, vous la donnez à Eve au 05 53 53 82 82. Inutile de jouer au caméléon, on écoute Culture Club.

0: le tube de Culture Club. Hein, ils ont vendu 7 millions d'exemplaires de ce titre, Carmen Chameleon, ce qui a permis évidemment d'engranger pas mal de droits d'auteur et d'apprendre pour nous, malheureux français nuls en anglais, à dire Chameleon en anglais. C'est sympa, moi, je trouve. Non, c'est vraiment, vraiment très agréable. C'est le moment, maintenant, d'accueillir Jade de Lille. Bonjour.
1: Bonjour.
0: Ah, mais quelle voix enjouée, quel engouement, j'allais dire. C'est sympa, Jade. Vous adorez le cinéma.
1: Ah oui, oui, oui. Puis je tombais vraiment pile poil dans ma voiture pour entendre ce morceau-là.
0: Ah, mais c'est génial. Vous vous êtes arrêtée?
1: Oui.
0: Bon, vous êtes où? Moi, je veux tout savoir. Vous êtes de Lille, mais vous êtes où, là?
1: Eh bien, là, du coup, je suis entre Lille et Tocan. Voilà, j'arrivais de Ribérac et je me suis arrêtée. Là, je suis juste vraiment pas loin de chez moi.
0: Sur le bord de la route?
1: Ouais, c'est ça.
0: Bon, d'accord. Alors, j'ai posé une question, évidemment. Il faut répondre à cette question qui nous parlait de Léa Drucker. Léa Drucker que l'on voit en ce moment au cinéma dans le film qui vient de sortir, La vie d'une femme, qui raconte l'histoire de Gabrielle, chirurgienne, chef de service dans un hôpital, qui va être sollicitée par une romancière qui veut passer quelques semaines dans son service pour les besoins d'un livre. Et cela va créer un grand bouleversement chez Gabrielle. Léa Drucker, qui remporte beaucoup de succès, qui a déjà gagné un César il y a quelques années pour son film, pour son rôle, pardon, dans le film Jusqu'à la garde. C'était en 2019, une histoire vraiment terrible d'un couple qui se déchire au travers de la garde d'un enfant. Et Léa Drucker incarne le rôle d'une femme qui est battue par son mari et qui va devoir faire la preuve de cette maltraitance. Cette année, elle a gardé à nouveau le premier rôle, la première place, puisqu'elle a encore obtenu un César. Pour quel film?
1: Dossier 137.
0: Vous l'avez vu?
1: Non, pas du tout.
0: Mais alors, que s'est-il passé? Où étiez-vous?
1: Sûrement devant pas de patrouille avec les gens.
0: Je voudrais pas dire, mais à mon avis, le niveau est un peu moins...
1: c'est moins prise de tête, c'est sûr qu'à la fin de la journée de travail, c'est moins compliqué.
0: Ça, c'est vrai. Alors, dossier 137 à voir sur les plateformes maintenant, hein, en VOD, qui raconte l'enquête après la blessure d'un homme par un tir de flashball lors des manifestations liées au mouvement des Gilets jaunes. Voilà, il y a une enquête de la police des polices. C'est vraiment un film qui a beaucoup marqué, signé par Dominique Moll. Et vous, de votre côté, ma chère Jade, vous avez gagné 2 places pour aller au cinéma. Vous irez au CGR, par exemple, voir Les Ensorceleuses 2.
1: Ah, c'est même sûr, oui.
0: Bon, bah, c'est super. Je vous souhaite d'ores et déjà une très bonne soirée en compagnie de Sandra Bullock et Nicole Kidman. Et je vous demande évidemment quelle est la première radio de proximité de la Dordogne.
1: Super Égoire.
0: Elle est formidable, Jade. Elle sait toutes les réponses.
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0: Night, John Travolta et Olivia Newton-John, un extrait de la bande originale du film Grease, sorti en 1978, l'histoire d'amour de Danny et Sandy.
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0: Tous les mercredis du mois de septembre, vous retrouvez une friperie dédiée aux enfants à Saint-Pierre de Frugy. L'occasion de faire le plein de vêtements à petit prix pour préparer l'arrivée de l'automne. Ce week-end aussi, on pense à nos petits. Samedi prochain, le groupe Parentalité Bergerac vous invite à un après-midi en famille. Jeux de piste, jeux en bois et jeux de société avant. Un spectacle à 18h. Si vous sentez en vos enfants une âme de comédien, un casting est organisé fin octobre à Périgueux pour le film Joséphine Baker. Des tout petits apprentis comédiens sont recherchés. Les profils sont les suivants: des garçons à la peau noire ou de type asiatique, entre 3 et 12 ans. Pour tout complément d'information, vous nous appelez bien sûr 05 53 53 82 82.
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0: Pour ne rien manquer de l'actualité musicale, vous retrouvez Émilie Mazoyer dans quelques instants. Pour le moment, on chante, on danse, on fredonne. On peut même chanter à tue-tête, on s'attache.

0: jamais dit que ça donnait vraiment envie de frapper dans les mains, de chanter, de danser. Je vous ai vu. Allez, maintenant, vous restez avec nous pour profiter de la culture musicale d'Émilie Mazoyer, qui tous les jours nous fait part de ce qu'il faut absolument savoir. Salut Émilie.
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3: Salut tout le monde. Émilie, au rapport pour votre dose quotidienne d'actualité musicale. Bon, si on me demande mon avis, ça devrait être un jour férié aujourd'hui. L'anniversaire de la naissance de ce génie, Claude Nougaro. Allez, au moins à Toulouse, s'il vous plaît. Tout le monde arrête de bosser.
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0: au Toulouse.
1: Claude Nougaro né le 9 septembre 1929 à Toulouse, évidemment, il y a 97 ans. Sans doute le plus érudit de nos auteurs, compositeurs et interprètes du XXe siècle, Nougaro a chanté sa ville, oui, mais aussi le Brésil, les taureaux, New York, les Irlandaises et la boxe, la pluie, le cinéma. C'est si il eut sa fille IE, et puis le jazz et la java, un vrai monstre sacré. Après avoir vendu 700 000 albums en un peu moins de 10 ans de carrière, Oshie est prête pour un nouveau chapitre. Plus rien.

Bonjour Docteur, le nouvel album d'Oshi sortira le 9 octobre. Chronique de la reconstruction de la chanteuse après une histoire de 7 ans dans laquelle l'emprise se faisait passer pour de l'amour. La Fondation de France a fait un bilan du grand concert solidaire qui s'est tenu à Bordeaux le 27 août dernier en soutien aux sinistrés des terribles incendies de l'été en Gironde. Je suis tombée pour elle. Pascal Obispo, qui habite au Cap Ferret, était sur la scène de ce SOS Solidarité Incendie avec sa copine Zazie et puis Axel Bauer, Benabar, David et Jonathan, Gaëtan Roussel, Gauvin Serres, Gims, Elena, Noé Préchoff, Jeanne Masse, Julien Clerc, M, Natacha Saint-Pierre, Renaud et Superbus. 1,5 million d'euros récoltés pour les sinistrés. Bravo la famille. J-3, Céline Dion est en France et ce samedi soir marquera le premier d'une série de 16 concerts chez nous en 2026 et 10 de plus déjà prévus pour le printemps 2027. Les fans de tous les pays sont en train d'arriver à Paris. Un petit goût pas désagréable de JO 2024 dans cette ambiance de camaraderie. Alors Céline, merci.

Et bien évidemment, vous pouvez écouter Céline Dion quand bon vous semble sur ici.fr. Ce soir, dans Décibel, on continue en musique et comme il faut. C'est Élodie Frégé qui sera à l'affiche de Berger Story, un spectacle hommage à l'œuvre de Michel Berger avec 200 choristes sur scène, qui est l'invité d'Émilie Mazoyer à partir de 19h. Notez bien, dans Décibel. C'est le moment de gagner un très beau cadeau maintenant, 4 entrées pour la réserve zoologique de Calviac. Et comment faire? Vous appelez au 05 53 53 82 82 et vous écoutez cette reprise. Vous allez maintenant donner l'interprète original. On écoute ensemble.

original du film Partir un jour, dans lequel Juliette Armanet interprète ce titre Partir un jour, avec toute sa délicatesse et cette voix magnifique. Mais quelle est l'interprète originale de Partir un jour? Vous le dites à Ève, 05 53 53 82 82, pour gagner un superbe cadeau. 4 entrées pour la réserve zoologique de Calviac. Je vous laisse avec une nouveauté, Tame Impala, l'Australien, et Jenny pour chanter Dracula.

0: musique qui nous émeuve, des chansons qui nous rappellent des souvenirs. Johnny Hallyday, Je te promets.
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0: Maintenant au jeu de la reprise. Écoutez un titre qui est très connu, interprété par l'interprète qui se l'est approprié, mais qui n'est pas l'original. C'est maintenant en compagnie de Sophie de Périgueux. Bonjour Sophie.
3: Bonjour.
0: Ici Périgord est partenaire de la réserve zoologique de Calviac et vous allez peut-être gagner 2 entrées. On écoute cette reprise de Partir un jour par Juliette Armanet.
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0: Très jolie reprise signée Juliette Armanet. C'est aussi la bande originale du film Partir un jour, un film musical coécrit, réalisé par Amélie Baudin avec Juliette Armanet. Ça raconte une très belle histoire, d'ailleurs celle de Cécile qui va ouvrir un resto, réaliser son rêve et qui est obligée de rentrer très très vite dans son village natal parce que son père a fait un infarctus. Alors quel est l'interprète original de ce titre Partir un jour, Sophie ?
1: C'est le groupe Tout le Fruit.

0: Italie en 1997 avec ce boys band athlétique et talentueux, les To Be Free. Et pour vous, Sophie, une très bonne réponse qui vous permet de gagner ce beau cadeau. Le cadeau, c'est des entrées pour la réserve zoologique de Calviac. Deux entrées. Vous allez en profiter quand bon vous semble pour découvrir cette réserve zoologique extraordinaire. Sophie, quelle est la première radio de la Dordogne, la radio locale de proximité? Bravo à vous et bonne visite de Calviac.
1: Merci beaucoup. Au revoir.
0: Au revoir, Sophie. Don't worry, be happy. Voilà, c'est le mot d'ordre quand vous écoutez Ici Périgord. On oublie tous les soucis en chantant, en trouvant les meilleurs moments de la journée, en passant du bon temps ensemble, en écoutant Bobby McFerrin, puis ensuite Midnight Oil, ou encore Adèle Castillon, une influenceuse qui est devenue chanteuse avec pas mal de talent et qui passe un été avec nous.

0: Bah, faut pas s'en faire dans la vie. Hein. Don't worry, be happy. C'était Bobby McFerrin, super chanson des années 80. D'ailleurs, pour l'anecdote, le père de Bobby McFerrin était chanteur d'opéra. Et ça a été le premier chanteur d'opéra afro-américain qui a chanté au Metropolitan Opera de New York.
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3: 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Il est 8h43, vous écoutez ici Périgord, l'heure de faire des économies tous les matins avec Valère Coréard, aujourd'hui,
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0: retenez bien son nom, c'est Adèle Castillon, c'est une nouveauté. Été avec toi.
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0: Merci d'écouter votre radio de proximité, la première du département, ici Périgord. 18h, c'est l'heure du journal, Jeanne de Butler.
2: Les sangliers entrent dans la ville, dans les jardins, près des piscines. À Trélissac, la mairie a décidé de faire la guerre aux sangliers qui font des dégâts. Elle s'est procuré des pièges et maintenant un filet pour tenter de les attraper. Parce que Marie-Astrid Guégan, les sangliers, c'est un enfer.
3: Les sangliers ont formé des bosses partout dans le jardin de Xavier. Il doit faire attention où il met les pieds pour ne pas se tordre les chevilles.
4: Vous auriez pu interviewer ma femme, il y aurait peut-être eu des larmes en plus.
5: Non, mais le matin, quand vous réveillez, vous voyez votre jardin dévasté, en fait, c'est l'enfer. On est presque à se demander si on n'allait pas déménager, en fait. Et on fait attention à nos enfants. Quand le soir, ils rentrent de l'école et qu'ils veulent jouer au basket, on fait attention à ce qu'ils ne se fassent pas charger.
3: Ça fait 2 ans que son terrain est envahi, même en plein jour.
5: Là, on est à 22 minutes à pied de la cathédrale. C'est la ville, en fait. Et ils ne sont plus du tout effrayés par les humains. On peut klaxonner, on peut faire ce qu'on veut, ils bougent pas.
3: Des témoignages comme ça, la mairie de Trélissac en a reçu plein. Le conseiller municipal à la biodiversité, Jérémy De Swart, a donc fait installer un filet de capture, un cercle de 10 mètres de diamètre avec du maïs autour pour appâter le cochon.
6: L'intégralité de l'intérieur du filet est lestée avec un fil d'acier. Autant pour passer en dessous, il a juste à passer le filet. Par contre, quand il est à l'intérieur, il est obligé de marcher sur le filet et donc il est piégé.
3: Une dizaine de sangliers ont été piégés, puis tués. En un mois.
6: L'avantage d'avoir ce système, c'est que le sanglier étant aussi un être assez intelligent, généralement il sent quand il y a un de ses congénères qui a été abattu, il peut décider d'aller ailleurs.
3: Mais il faut de la place pour ce type de filet, c'est pour ça que la mairie va compléter avec 2 cages de piégeage en plus.
2: Des cages qu'elle va acquérir cet hiver. En attendant, le filet sera démonté ce week-end pour l'ouverture de la chasse, car c'est interdit de piéger les sangliers à cette période. Les habitants concernés par des dégâts de sangliers à Trélissac peuvent toujours se signaler sur le site de la commune. Le personnel de vie scolaire du collège Jean Ladignac à Saint-Cyprien en est à son 3e jour de grève, 3e jour à l'appel de plusieurs syndicats qui dénoncent la suppression d'un demi-poste de surveillant. Cela représente plusieurs heures de présence chaque semaine au collège. Les syndicats prévoient de faire grève au moins jusqu'à vendredi et ils n'excluent pas même de poursuivre la semaine prochaine. Le gouvernement reste défavorable à des mesures plus générales d'aide pour faire face à la hausse des prix du carburant. C'est ce que Bercy a déclaré aujourd'hui à l'issue d'une réunion avec les distributeurs de carburant, et cela en raison notamment de la situation des finances publiques. Le samplon 95 aujourd'hui atteint 2,12 €. Le samplon 95, l'essence la plus consommée par les Français. 2,12 €, c'est un niveau record depuis le début de la guerre au Moyen-Orient. 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
0: Les supporters du BBD ont pu rencontrer leurs nouveaux joueurs cet après-midi.
2: Et une séance de dédicace cet après-midi avant la reprise de la saison officielle. Ce sera le 26 septembre prochain. Le Boulazac Basket Dordogne a signé des autographes cet après-midi à l'Intersport de Trélissac. L'occasion de rencontrer quelques joueurs en avant-première. L'ailier Cyril Eliezer Vanro, qu'on connaît déjà bien, mais aussi 2 nouvelles recrues. Le Britannique Joshua Oudoudje et le pivot nigérien Godwin Omenaka. Emmanuel Clairvery.
7: Assis côte à côte derrière une table sur laquelle trône une brochette de Bulls, la mascotte de Boulazac, Cyril Eliezer Vanro est encadré par 2 autres joueurs. Stéphane, de Boulazac, a beau être abonné, difficile de leur mettre un nom.
8: J'ai un peu de mal. Non, mais c'est Patrick, non? Non. Attendez, je vais me mettre sur le site, ce sera plus facile.
7: Et non, on n'attend pas Patrick Beverly. Baptiste de Notre-Dame de Sanillac aurait bien aimé pourtant lui aussi que la star de la NBA soit présente.
9: Oui, franchement, j'aurais aimé. Je parle anglais en plus, on aurait pu discuter. Donc. Pat Beverly, je pense que tout le monde a hâte de voir ce joueur évoluer dans ce championnat de France avec la carrière qu'il a, le All-Star. C'est même incroyable d'avoir signé un joueur comme ça. Donc il y a beaucoup d'attentes, on espère que ça va payer.
7: Ce qui est sûr, c'est que les supporters commencent à trouver le temps long. Amélie de Périgueux a hâte que le championnat reprenne.
10: Ah, ça a été super long. Puis généralement, ça commence toujours par le match amical qu'on n'a pas eu cette année sur l'Agora. Donc on a hâte du 26, ouais. Ça va être chouette de regarder un peu l'osmose entre les joueurs et de voir comment la nouvelle équipe évolue.
7: Amélie qui compte bien acheter au plus vite ses billets pour le match contre Roanne.
11: Bonne saison, hein.
12: Ah, merci.
11: Bon, on va se voir bientôt.
2: Voilà, le Boulazec Basket d'Ordogne face à Rouen. Le premier match du championnat, ce sera donc le 26 septembre, à vivre bien évidemment sur ICI Périgord. Et à ce sujet, sachez que le Boulazec Basket d'Ordogne vient de mettre en vente les billets pour les deux premiers matchs à domicile. Le 26 septembre donc face à Rouen, ainsi que le 10 octobre contre la JL Bourg-en-Bresse.
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2: Pour la météo, Sophie, on a eu une après-midi plutôt agréable, des nuages mais aussi du ciel bleu. Est-ce que ce sera pareil demain?
12: A priori, ce sera bien, même s'il y a quelques nuages ce matin du jeudi 10 annoncé par Météo France. La journée sera tout de même baignée par un franc soleil. La nuit prochaine, avant de vivre ensemble ce jeudi matin, vous comptez 8, 9, 10, 11 degrés, pas plus. Voilà pour les températures minimales. Une belle nuit étoilée et quelques passages nuageux. En fin de nuit, si vous êtes sur la route et que vous notez une difficulté, même passagère, appelez-nous au 05 53 53 82 82 pour aider ainsi tous ceux qui circulent sur les routes de Dordogne. Merci Jeanne, on vous retrouve demain.
2: À demain.
12: Et les prochaines infos, ce sera maintenant à 19h.
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12: Généralement, là, vous prenez votre souffle pour chanter avec Pascal Obispo. Mais il faut chanter juste, hein, sinon ça pique très très fort les oreilles. On passe une bonne fin d'après-midi ensemble, à écouter de la musique bien sûr, et à se détendre. Pascal Obispo, plus que tout au monde.

0: presque tout au monde. C'était Pascal Obispo.
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0: Plus que tout au monde, vous faites le bon choix puisque vous écoutez Ici Périgord. Et dans quelques minutes, vous allez partir en avant-première découvrir un joli festival à Molière. Un festival qui existe depuis nombreuses années, qui sait se renouveler tous les ans. Ça commence ce vendredi 11 septembre au cœur du village. Le décor est incroyable. C'est Molière qui sert évidemment de décor naturel. Et vous allez pouvoir découvrir, que vous soyez petit, moyen ou grand comme les bols, dans l'histoire de Boucle d'Or et les Trois Ours, des spectacles qui conviennent à tout le monde et si peu cher. On écoute Bruno Mars en My Soul avant d'accueillir notre invité Philippe Bayne pour parler de son festival.

0: titre de Bruno Mars, On My Soul. C'est le moment du choix d'ici Périgord. Le choix que nous faisons pour vous d'aller au théâtre aujourd'hui. Théâtre, culture et spectacle vivant, un événement qui revient cette année, comme tous les ans, dans le village de Molière. Ça s'appelle Molière en scène et pour en parler, nous recevons Philippe Bain, membre du comité d'organisation. Bonjour Philippe.
1: Bonjour Sophie.
0: Avant de parler du festival, pouvez-vous nous dire quelques mots sur vous? Vous avez un lien particulier avec le territoire de Molière et du Buisson de Cadouin.
1: Oui, je suis originaire du Buisson de Cadouin. Bon, j'ai grandi ici, je suis parti pour le travail, je suis rentré il y a une dizaine d'années. Et c'est à ce moment-là que j'ai rejoint le comité des fêtes de Molière, où j'avais des amis, où j'ai commencé

0: je me suis intégré dans le groupe théâtre.
1: Vous avez toujours eu une vraie passion pour la culture, pour le théâtre, la danse, une passion qui vous a amené à rejoindre l'organisation de Molière en scène. Alors c'est un festival porté par un comité des fêtes et qui repose énormément sur l'investissement des bénévoles.
0: Exactement, on est que des bénévoles d'ailleurs. On est ce qu'on appelle, il y a un noyau dur, comme on l'appelle, donc c'est 9 bénévoles, donc je fais partie, on se réunit pendant toute l'année pour préparer le festival. Et ensuite, durant le festival, on a encore une vingtaine de bénévoles qui sont des habitants de Molière qui viennent nous aider pour cuisiner, installer, ranger.
1: Alors c'est une petite équipe de passionnés qui travaillent tout au long de l'année pour rechercher les spectacles, organiser les représentations et faire vivre le festival qui ouvre ses portes ce vendredi 11. Cette année, c'est déjà la 18e édition. Comment est né Molière en scène ?
0: Ça a commencé en 2009, 2009. Et c'est par une institutrice qui est arrivée dans la région, qui s'appelait Caroline, et qui est arrivée dans le village de Molière, qui s'est installée avec sa famille, et avec un nom comme Molière, elle a décidé de commencer un festival. Elle est partie depuis, mais du coup, ça, le comité des fêtes a continué. Et ça fait 18 ans qu'on est là. Et il y a une personne dans le groupe, c'est Fabienne Pantou qui est là depuis le début.
1: Et ça, c'est formidable, la mémoire du festival. Ce qui est important aussi, c'est quelque chose auquel vous tenez beaucoup, le prix du festival est libre.
0: Exactement, ça c'est depuis le début, depuis le tout début, et on en reparle, c'est plus vraiment un sujet, mais on tient absolument à ce que ce soit accessible à tout le monde. Donc c'est un festival qui est en participation libre, c'est-à-dire que il n'y a pas de prix annoncé, et on compte sur les gens pour donner ce qu'ils peuvent ou ce qu'ils veulent. Et jusqu'ici, ça marche bien.
1: Vous proposez cette année, merci, 6 spectacles très différents. Il y en a pour tous les âges, pour tous les goûts.
0: Exactement. Ouais. Il y a 6 spectacles, donc un le vendredi soir à 21h, et après c'est samedi après-midi, le premier à 14h, le dernier à 21h. C'est des compagnies professionnelles et qui viennent d'un peu partout d'ailleurs. On a une compagnie qui vient de Toulouse, une de Périgueux, j'ai fait le compte, il y a la Gironde, de la Bretagne, Lyon, Reims. Et donc il y a une pièce pour les tout petits dans l'après-midi après la sieste, à 17h15 pour les 3-7 ans. Et ensuite qu'est-ce que je peux vous dire ? Il y a la pièce du vendredi soir, donc c'est le concert à Julie. C'est une dame qui joue du piano, qui parle de sa vie, qui joue du piano. Moi, je ne l'ai pas vu personnellement, mais à mon avis, c'était très touchant et très drôle. Et on commence le samedi avec, ça c'est mon coup de cœur, c'est le Théâtre de l'Ours, qui était damné il y a quelques années avec un spectacle qui s'appelait Motus. Et l'actrice, c'est Lydie Martus, et elle, en fait, elle joue toute seule et elle fait tous les personnages. Donc c'est très dynamique parce qu'elle change de personnage d'une seconde à l'autre. La thématique est pas très gaie, on est au moment du Covid, dans un EHPAD, mais c'est plein d'émotions et on rit beaucoup, on a versé quelques larmes aussi, mais on passe vraiment, vraiment, vraiment un bon moment.
1: Je vous propose, Philippe, de revenir dans quelques instants sur la programmation, parce qu'il y a beaucoup de spectacles à raconter dans ce festival de Molière. Molière, c'est le nom du village, évidemment, celui de l'auteur. Il fallait absolument proposer un festival de théâtre, et c'est la 18e année qu'il existe dans cette commune merveilleuse du Périgord. On continue avec du ska en 1979 et le groupe anglais Madness.
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0: est aussi super célèbre grâce au solo de saxophone. C'était Madness One Step Beyond.
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0: Nous poursuivons notre entretien avec Philippe Bain, le membre du comité d'organisation de Molière en scène. Molière en scène, c'est un festival de théâtre, évidemment, vendredi et samedi à Molière, qui porte bien son nom, un festival si peu cher que vous mettez ce que vous voulez dans le chapeau, parce que l'idée du comité des fêtes qui organise ce festival depuis des années, c'est que tout le monde ait accès au festival, tout le monde ait accès à la culture. Philippe Bain fait partie du comité d'organisation et de programmation. Ce festival commence dès le vendredi soir à 21h à la salle des fêtes, si je ne me trompe pas, avec Julie, hein, vous l'avez signalé, le concert à Julie. Le samedi, il y a Welcome à 14h, et ce n'est pas fini, évidemment, on continue.
3: Exactement, donc après le premier spectacle de l'après-midi, il y a un petit goûter au profit de l'association de l'école du village. Et ensuite, on enchaîne sur Camino, c'est un one-man show. C'est la thématique, c'est le plaisir de la rando, et c'est un spectacle un peu décalé, très énergique. Donc, ensuite, il y aura le spectacle pour les tout-petits, donc 3-7 ans. Ensuite, on a la compagnie Lapin 34. Là, c'est un spectacle qui est inspiré de la BD Imbroglio de Lewis Tondheim. Je connaissais pas, hein, je vous avoue. Et là, on a trois personnes qui sont prêtes à tout pour contrôler la société. C'est un peu théâtre de l'absurde. Ceux qui aiment. Et on finit avec le patras, mais avant, j'ai oublié, il y a l'apéro et le dîner. Donc on a, cette année, c'est poulet basquez.
0: Ah, puis ça, c'est fait maison, hein?
3: Et c'est fait maison, oui, oui, oui. On a un bénévole du groupe qui nous fait le poulet basquez frites. Et d'ailleurs, là, je le dis, il vaut mieux réserver, mais on peut aussi réserver le jour même à la buvette.
0: D'accord, et sinon comment on fait pour réserver? Vous allez nous donner un numéro?
3: Je vous donne le numéro de téléphone, donc c'est le 06 81 97 92 44. Donc 06 81 97 92 44. Et le mieux, c'est d'envoyer un SMS avec le nom de personne et le nom et le prénom. Et il y a option végétarienne pour ceux qui veulent.
0: Pour le poulet basquez, bien sûr. On termine donc après le dîner par un spectacle de clôture à l'épreuve des pavés.
3: Voilà, donc on termine en beauté avec Patras. Là, on a 8 ou 9 comédiens sur scène. Donc c'est le gros spectacle de fin de festival. Et c'est tous des musiciens. Donc c'est un peu entre le concert et une pièce de théâtre. Ça fait plusieurs fois qu'on termine avec des spectacles qui sont plus musicaux. Ça fait c'est samedi soir. C'est assez festif. Il y a de la musique, donc on aime bien.
0: Ouais. Ah oui, ça va être très sympa, puis c'est une belle histoire, hein, une note d'espoir. 7 détenus qui ont suivi des ateliers de musique en prison vont donner un concert devant un vrai public. Et suite à une erreur de l'administration, il y a Didier, agent pénitentiaire, qui est tout seul pour surveiller les 7 détenus qui ont préparé leur concert depuis des mois. On ne va pas spoiler, bien sûr,
3: n'est pas notre genre. ça va pas se passer comme prévu, à mon avis.
0: On termine, Philippe, avec vous. Je rappelle que vous êtes membre du comité d'organisation de Molière, qui œuvre pour que ce festival exceptionnel Molière en scène se déroule, parce que Molière, c'est une petite commune. Hein.
3: Tout petit, on est 400 habitants. Donc vraiment, toute petite bastide à côté de la Linde. Et donc oui, on est aidé par la ville de Molière, la mairie, on est aidé par la communauté de communes, le département, on a aussi des donateurs
0: généreux et privés. Généreux,
3: exactement. Et le public qui est toujours là pour nous sponsoriser aussi.
0: Et bien sûr, Philippe Bain, merci pour ce moment passé en votre compagnie. Cela nous a donné envie d'assister au Festival de théâtre Molière en scène qui se déroule les 11 et 12 septembre à Molière. C'est la 18e édition. Nul doute qu'il y aura beaucoup de public pour voir et profiter de tous ces spectacles. Le prix est libre, c'est à Molière. Il y a un parking à l'entrée du village. Très beau festival.
3: Merci beaucoup, Sophie.
0: Au revoir, Philippe, à bientôt. Et demain, c'est le loto du patrimoine 2026 qui sera à l'honneur. Nous parlerons de l'église Saint-Jean à Vert, oui, oui, qui a été élue pour ce loto du patrimoine.
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0: sable hein, en entrant à la radio. Ici Périgord, c'était Écran Total, Benjamin Violet.
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0: Bergerac, un concert sera donné ce dimanche 13 septembre à l'église Notre-Dame à 15h30. On en parle avec Marc Chisson, directeur du festival du Périgord Pourpre.
2: C'est surtout un hommage à une personnalité éminente vraiment du milieu bergeracois, connu tous les bergeracois. C'était le grand médecin, le docteur Alain Rousseau, qui était un grand mélomane. Pourquoi ? Parce que c'était le médecin de tous les bergeracois. En dehors de cet hommage, eh bien, c'est surtout que je veux faire un beau concert avec un chœur magnifique, le chœur Dulci Jubilo avec Offer Gibert, et dans un programme autour de Gabriel Fauré qui est parfaitement à ce genre d'événement, et notamment le Requiem dans sa version originale.
0: Un concert hommage donc au profit de la recherche sur les maladies cardiovasculaires à l'église Notre-Dame de Bergerac ce dimanche à 15h30.
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0: Cela l'a propulsé au plus haut, c'est le cas de le dire. Ce titre a fait son succès, c'est Tina Arena. Juste après, nous écouterons Damiano David, Next Summer, avant de découvrir une nouvelle série proposée dans les coulisses télé de Patrice Gascoigne, Les Évaporés.

0: Damiano David, le leader du groupe Måneskin qui a remporté l'Eurovision. Vous en souvenez certainement.
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0: On retrouve Patrice Gascoigne dans les coulisses télé qu'il aime bien nous raconter. Gros plan sur une nouvelle série de France 2 qui débute ce soir et que vous avez adoré, Patrice. Une série qui s'appelle Les Évaporés.
3: Voilà une série qui part d'une véritable information, le nombre de disparitions volontaires en France.
4: Excusez-moi, vous avez beaucoup de cas ? Environ 10 000 disparitions volontaires chaque année en France. C'est pour ça qu'on est là.
3: 10 000 personnes disparaissent volontairement en France chaque année et l'héroïne de la série Les Évaporés, qui débute ce soir sur France 2, elle est confrontée et dévastée par la disparition soudaine et inexpliquée de son mari. Seulement voilà, cette héroïne, Esther Bazin, jouée par la comédienne Alexia Barlier, elle est capitaine de police. Son mari étant majeur et sain d'esprit, il a ce qu'on appelle le droit fondamental de disparaître et aucune enquête de police ne peut être lancée. Mais Esther va être aidée par une association gérée par des civils, le GRD. Le groupe de recherche des disparitions volontaires. Avec eux, elle va donc monter une brigade très atypique pour résoudre d'étranges affaires de disparitions volontaires, à commencer par celle de son mari. Alors, je suis allé voir cette héroïne, en tout cas la comédienne qui l'incarne, Alexia Barlier, pour lui demander si elle avait proposé physiquement quelque chose pour incarner cette héroïne.
5: Alors, un exemple physique, j'ai proposé cette coupe qui est assez radicale. J'avais envie de quelque chose de différent et je pensais que ça pouvait bien correspondre à Esther, son côté dynamique. Sur le terrain, flic, et qu'elle a un peu délaissé sa vie personnelle. Je trouvais que ça lui donnait un côté un peu moderne, efficace, androgyne.
3: C'est vous qui avez décidé de vous couper vos cheveux.
5: Oui, on avait rendez-vous pour la prépa avec le chef coiffeur, et il commence à me couper un peu les cheveux, mais c'était assez classique. Et je regarde la réalisatrice, Émilie Grandperret et Louis Granger, le producteur. Le chef coiffeur n'arrêtait pas de me dire que ça m'irait bien, les cheveux peut-être plus courts, et j'ai dit, si on tentait plus court. J'ai senti qu'ils étaient un petit peu inquiets, parce qu'on ne sait jamais si ça va et c'est un gros changement pour le personnage. Et on s'est dit, bon, on y va. Et en fait, on était très contents et on est ravis. Ça fait une vraie différence pour Esther par rapport... Et je pense que ça aussi nourrit comment on bouge, comment on parle. Que voilà, c'est un détail physique, mais parfois, quand on est comédien, une coupe, un vêtement, ça peut aussi nous aider à rentrer dans le personnage et à le définir.
3: C'est peut-être un détail pour vous, mais pas pour Alexia Barlier, qui a eu l'idée de cette coupe de cheveux qui donne du caractère à cette héroïne dans la tourmente. Les Évaporés, ce soir sur France 2. À demain, bien coiffé pour de nouvelles coulisses télé.
0: Et on espère déjà qu'il y aura une saison 2. On continue sur la plage. Hein. Je ne sais pas ce qu'ont les chanteurs, chanteuses, artistes à aimer ainsi la plage, comme Chris Rea, On the Beach. Vous n'en avez pas trop profité cet été parce qu'il faisait trop chaud, notamment. Ne vous inquiétez pas, écoutez votre radio. Ici, Périgord, la radio avec laquelle vous profitez de tout totalement gratuitement. Et pas génial la vie? Eh oui, c'est tout simple. Dans quelques instants, c'est l'événement d'ici qui sera présent sur votre radio. Un événement sympa, c'était ce matin en compagnie de Benoît Chaumeau et Julien Pellet, tous en scène à Saint-Astier.

0: Band Beach, c'était Chris Rea. Un concours de chant porté par une nouvelle association, ça s'appelle Tous en scène. Et ils étaient les invités ce matin de Benoît Chaumeau et Julien Pelé, Émilie et Kevin.
1: Pourquoi un The Voice à Saint-Astier?
2: Parce qu'en fait, l'idée principale, c'est quand même qu'on veut créer une comédie musicale.
1: Ok.
2: Et donc, on a besoin de recruter des chanteurs. Et pour ça, on s'est dit, si on faisait un concours.
1: Et donc, vous avez lancé ce concours, vous avez lancé le projet sur les réseaux sociaux il y a quelques jours. Est-ce que vous sentez un engouement? Est-ce que ça prend?
3: Oui. Je pense que ce soit le secteur ou même, ça reprend un petit peu. Je pense que ça manquait vraiment ce contexte-là, vraiment de concours, de rencontres, d'échanges musicaux. Et non, je pense on est très très confiants là-dessus.
2: Oui, on reçoit déjà des premières candidatures, des petites vidéos, des présentations.
4: On parlera du projet final qui est donc cette comédie musicale, mais d'abord je reviens sur le titre, Tous en scène. Est-ce que c'est un clin d'œil au dessin animé et à Buster Moon qui lui aussi a casté des chanteurs dans le film?
3: Exactement, oui. En fait autour d'un verre on était en train justement d'échanger par rapport à ce qu'on pouvait faire tous les trois, donc avec le président Nicolas Le Sueur, et en fait on s'est tous regardés au même moment, on cherchait le nom, et en fait Tous en scène quoi.
2: C'est ton idée hein, Kevin?
3: Sur le scénario en soi en fait vraiment... Il y a eu vraiment cette étoile-là qui a émergé. Quoi.
4: Tous en scène, la version française de Sing. Je le dis pour les amateurs de films d'animation. On est jugé par qui? Si on veut participer au projet, moi j'ai un univers musical, j'arrive. Qui va me juger? Parce que ça peut être très important. Si j'ai un univers musical. Benoît.
2: Faut venir alors.
4: Oui, pourquoi pas?
3: On gardera une place.
2: Qui
4: nous juge?
3: On a essayé de faire en sorte justement de mettre en avant donc une partie presse, une partie radio, prof de chant, enfin voilà.
2: Après,
3: invité mystère. On veut voir la première édition, comment ça se passe, et peut-être faire évoluer les choses sur les autres années, à voir. Mais voilà, ça reste dans le contexte quand même assez professionnel. Et une partie donc, comme on a dit, radio et presse qui est là justement pour partager le moment avec nous. Quoi.
4: Donc il pourrait y avoir d'autres castings après celui du 10 octobre, si vous n'avez pas bouclé le casting de la comédie musicale?
3: D'une manière ou d'une autre. Alors, en fait, sur les étapes du concours, comme on a dit, c'est vraiment un but final, donc il y aura certainement des prix, comme on a dit, et aussi donc la sélection pour la comédie musicale. Sur le plan en fait du concours, en fait, là actuellement, nous avons mis donc les inscriptions en cours en ligne, donc jusqu'au 31 septembre. Et il y aura une deuxième partie donc avec des présentations qui pourraient être spontanées, donc le jour J, un peu comme l'époque avec la truffe d'argent, voilà. Donc de 14h jusqu'à 15h, donc 15h30, 16h suivant le nombre de participants, qui pourront participer, donc 4 participants en plus qui pourront participer le soir même.
1: D'accord. Vous avez évoqué ce projet de comédie musicale derrière. C'est quoi ce projet? Vous pouvez nous en dire un peu plus?
2: C'est quoi ce projet? C'est Nicolas à la base, qui a fait beaucoup de... qui n'est pas là donc, qui a fait beaucoup de comédie musicale dans le passé et qui avait vraiment envie de créer ça. Moi, je suis dans le théâtre d'impro à la base et dans le chant. On s'est rencontrés comme ça avec Nicolas. On voulait vraiment développer un projet artistique. À la base, c'était de l'impro. Ensuite, on est passé au théâtre. Et puis après, on s'est dit comédie musicale.
1: Et vous avez déjà l'histoire, le livret de la comédie musicale ou pas encore?
2: Pas complètement, mais ça vient donc de cette histoire de Tous en scène. Parce qu'en fait, moi, clairement, la comédie musicale, c'est pas un univers que j'aime particulièrement, parce que je trouve ça un peu classique.
1: Okay.
2: Et quand on a discuté autour d'un verre, comme a dit Kevin, j'aurais dit, si on pouvait faire une comédie musicale avec un truc un peu moderne, avec de toutes sortes de voix, toutes sortes d'univers et toutes sortes d'âges, c'est pour ça que Kevin a dit, comme Tous en scène, en fait. Donc l'idée, c'est de reprendre un peu ça, sans copier...
1: Et donc il y a ce concours de chant qui est organisé à Saint-Astier. Rendez-vous sur les réseaux sociaux Tous en scène avec toutes les coordonnées et toutes les infos si ça vous intéresse de faire partie des présélections pour envoyer votre vidéo, votre extrait de chant. Vous avez toutes les infos et donc ce sera au mois d'octobre à Saint-Astier. On vous tiendra au courant sur votre radio. Ici Périgord, merci beaucoup. Émilie, merci. Kevin,
2: merci
1: d'être passé nous voir. À bientôt.
0: Tous en scène, c'est vraiment sympa ce concours en octobre qui va recruter les futurs talents d'une comédie musicale de laquelle vous ferez, qui sait, peut-être partie. Demain matin, l'événement d'ici en Dordogne est consacré à la foire d'automne de la Latière à Saint-Aulay. Véronique Sanson, Vancouver, avant d'écouter Boulevard Désert et Carbone, c'est pas si facile.

0: Boulevard Désert s'est associé à Carbone pour ce nouveau titre. C'est pas si facile. Vous aimez la musique, retrouvez Émilie Mazoyer à partir de 19h. Elle reçoit elle-même Élodie Fréger, pardon, qui va nous parler d'un très beau spectacle Berger Story qui rend un hommage vibrant à Michel Berger et ce jusqu'au 5 juillet à venir. Spécialiste du show vocal, vous allez entendre ce que vous allez entendre.
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0: Un des plus grands succès du groupe Niagara, je dois m'en aller. Quant à moi, c'est la même chose. Je vous retrouve demain à partir de 16h. Bonne soirée.
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0: 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C'est le moment de retrouver vos infos et Marine Logini.
2: Laurent Nunez ordonne un contrôle de la police municipale de Carcassonne. Le ministre de l'Intérieur condamne à son tour ce soir des propos indignes après la révélation d'une vidéo où l'on voit et on entend surtout des policiers municipaux, un en particulier, tenir des propos racistes, homophobes, sexistes et complotistes. Ce brigadier chef est membre du RN, très proche de l'équipe municipale actuelle. La vidéo remonte à l'ancienne municipalité en 2025, mais l'actuel maire Rassemblement National a maintenu ses policiers en poste et se retrouve dans l'embarras. Christophe Barthès a tenu une conférence de presse à laquelle vous avez assisté, Sébastien Barriot.
3: Depuis son élection, Christophe Barthès est un habitué des polémiques, mais cette fois le maire de Carcassonne n'avait pas anticipé le tourbillon médiatique et c'est un élu plutôt gêné qui s'est présenté cet après-midi devant les journalistes, contraint de condamner et de lâcher le policier municipal mis en cause dans la vidéo, un proche de la mairie et membre du RN.
4: Ces propos sont scandaleux, propos racistes, misogynes, homophobes qui sont à vomir et qui sont inexcusables. Tous les protagonistes de cette affaire sont suspendus immédiatement et sanctionnés.
3: Dans les rues du centre-ville de Carcassonne, la vidéo fait réagir. Gabriel, 17 ans, ne comprend pas pourquoi le nouveau maire a maintenu jusqu'ici en poste le brigadier impliqué.
5: C'est quand même assez abject, assez choquant ce qu'ils disent. Ils sont censés nous protéger. Je ne pensais pas que dans la police, on pouvait tenir des propos aussi abjects. Ça nous donne un peu la mentalité du maire et de ce qu'il veut faire de la ville.
3: D'autres habitants, eux, refusent de s'exprimer au micro. Mais comme cette femme de 70 ans explique que les propos, une dizaine de fois notamment le terme « bougnoule » utilisé, ne l'ont pas choqué et qu'elle soutient le nouveau maire.
2: Sébastien Berriot, envoyé spécial d'ici à Carcassonne, SOS Racisme et le PRAP ont décidé de porter plainte. Rien n'est sorti de la réunion des distributeurs de carburant à Bercy aujourd'hui. Il n'y aura pas de plafonnement généralisé des prix ni de geste fiscal. Aujourd'hui, l'essence sans-plomb 95 E10 la plus consommée se vend en moyenne à 2,12 euros le litre, niveau record, et le gasoil à 2,29 euros le litre. Conséquence, la demande pour passer au bioéthanol explose car il est moins cher, quasiment 80 centimes. Près d'Auxerre, à Saint-Florentin, Nicolas Cador, gérant d'un garage agréé pour poser des boîtiers permettant de passer au bioéthanol, constate que ses clients sont plus nombreux.
6: Il y a eu effectivement une recrudescence nette. Dès que les carburants augmentent, la demande de flexfuel augmente aussi. C'est un appareil qu'on met sur la voiture qui va permettre au véhicule de pouvoir rouler avec les trois carburants, c'est-à-dire le 85, le 10 ou le sans-plomb 98. Sur un plein, comme vous voyez le prix à 0,90 centimes au lieu de 2 euros, ça va vite, hein, par litre, donc c'est rapide.
7: Là, en ce moment, vous recevez des coups de fil.
6: J'en ai eu encore deux hier, on a des demandes régulières. Ouais, ils sont dans l'économie, donc c'est dépenser un peu d'argent au départ pour rentabiliser rapidement, et puis une fois que c'est fait, hein. Donc ça fonctionnera toujours. L'idée, c'est qu'en une année d'usage de la voiture, vous avez remboursé l'installation de votre boîtier.
2: Et selon l'INSEE, le carburant pèse de plus en plus dans le budget des Français pour environ 5 millions de ménages. Il représente plus d'un mois de salaire par an. 64 000 habitants doivent encore être approvisionnés par des camions-citernes ou des bouteilles d'eau pour boire, pour manger, pour se laver. Constat de Monique Barbu, aujourd'hui la ministre de la Transition écologique, faisait un point presse sur la sécheresse. Une sécheresse qui a des conséquences également sur les bouteilles de champagne. Elles vont pouvoir dépasser cette année les 13 degrés d'alcool. La filière vient d'obtenir une dérogation exceptionnelle, Damien Mestre.
8: Des champagnes à 13,5, 14, voire 15 degrés d'alcool, ce sera théoriquement possible cette année. La faute au niveau de sucre très important dans les raisins à cause des conditions météo de cet été. Dérogation théorique, puisqu'en pratique, cela va concerner très peu de producteurs, probablement moins d'une dizaine, car contrairement à la majorité des autres vins, le champagne est bien souvent un assemblage de plusieurs millésimes. Il est donc possible de compenser ce niveau d'alcool en mélangeant le cru 2026 avec d'autres années. Quoi qu'il en soit, cette dérogation reste un signal, met en garde Maxime Toubar, co-président du comité Champagne qui regroupe la profession.
9: En tout cas, nous, ce qu'on considère, c'est que cette année, ce sera sûrement la norme pour les années qui viennent. On risque d'avoir des cépages qui disparaissent aussi, hein, qui ne correspondent plus au climat qui est aujourd'hui de plus en plus un climat méditerranéen ici en Champagne.
8: Le seul motif de réjouissance cette année, conclut-il, c'est la qualité exceptionnelle des raisins qui ont pu être sauvés. Les vignerons s'attendent à un champagne d'une très grande qualité.
2: Damien Mestre, 74 départements sont encore placés en situation de crise à la sécheresse. Du foot, le Paris Saint-Germain débute sa campagne européenne ce soir en accueillant le Slovan Bratislava. Première journée de Ligue des Champions et coup d'envoi au Parc des Princes à 21h.
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0: Pour la soirée et la nuit, les conditions resteront très calmes. Le ciel sera largement étoilé, même si quelques nuages pourront faire leur apparition au fil des heures. Le vent sera faible et variable, tandis que les températures descendront entre 8 et 11 degrés au plus frais de la nuit. Pour le moment, il fait 23 degrés à Terrasson et à Montpont, 22 degrés à Nontron.
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2: Salut à toutes, salut à tous et bienvenue sur votre radio ici, c'est Décibel jusqu'à 20h. J'espère que tout va bien pour vous et que vous êtes prêts à écouter plein de belles chansons ensemble. Nous célébrerons ce soir l'anniversaire d'Emma de Caunes, mais c'est pas elle qui chantera, vous vous en doutez, elle a beaucoup de talent mais pas celui-là. Un petit blind test qui appellera au secours, un petit coup de cœur. Un joli duo entre Yoa et Marine. Et puis notre invitée de ce soir, la délicieuse Élodie Frégé.

0: Culture.
1: Élodie Frégé qui va encore une fois nous éblouir puisque son prochain projet est assez dingue. Elle va chanter les chansons de Michel Berger accompagnée de milliers de choristes. Elle nous expliquera ça tout à l'heure. Elle est l'invitée de Décibel. Mais démarrons ce soir en vous donnant des nouvelles de Johnny Clegg. Alors non, pas de miracle, hein, il est mort depuis 7 ans, il ne nous annonce pas son retour. J'adorerais avoir ce genre de pouvoir, mais ça n'est pas encore au programme. En revanche, les mémoires de Johnny Clegg vont être publiées à l'automne. Johnny Clegg, donc chanteur sud-africain, qui était très engagé politiquement. Dans ses carnets, ça parle de musique, puisque c'est son métier, mais politique beaucoup. Son combat, donc très médiatique, partout dans le monde, contre l'apartheid et pour la libération de Nelson Mandela. Alors le livre traduit en français aux éditions HarperCollins France, à qui il faut quand même tirer un autre chapeau parce que ils font des efforts de dingue pour nous proposer à nous public français d'excellentes biographies musicales, que ce soit Lily Allen ou Johnny Clegg. Voilà, ça fait plaisir de les avoir en version française. Il s'appelle le livre Johnny Clegg, journal d'un Zoulou blanc. Il sortira le 11 novembre et c'est le fils de Johnny Clegg qui fera le tour des médias pour en faire la promotion. On verra si on l'invite dans Décibel. En attendant, on va lire le livre et écouter Assim Bonanga, c'est Johnny Clegg avec le groupe Savukar, mélange noir et blanc qui n'était certainement pas consensuel à l'époque en Afrique du Sud et qui était drôlement courageux, une chanson dans laquelle il appelle de ses voeux la libération de Nelson Mandela.

0: Ah, un des tubes de l'album Third World Child, Johnny Clegg, énorme carton en France en 1987, c'est-à-dire il y a près de 40 ans, incroyable. Et les mémoires de Johnny Clegg, donc journal d'un Zoulou blanc, sortiront le 11 novembre en France.
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0: Notre coup de cœur du soir vient du label indépendant Panenka Musique. La chanteuse, elle, oh, normalement vous en avez déjà entendu parler, elle s'appelle Yoa. Petit diminutif de son vrai prénom, Johanna. Yoa a sorti son premier album, La Favorite, l'année dernière. Elle a reçu la victoire de la révélation scène aux victoires de la musique. Bravo à elle. Yoa qui effectivement a fait énormément de concerts, mais pas que. C'est aussi elle qui posait nue cet été dans le numéro spécial sexe des Un Rock. Bah oui, toujours un peu de culture, vous savez, dans cette émission. Alors Yoa a eu la bonne idée de sortir la réédition de son album La Favorite en ajoutant des petits titres inédits et puis en invitant une copine, alors pour le coup pas du tout sur un label indépendant puisque c'est Marine, la gagnante de la Starac, mais ensemble, elles font une version géniale de la chanson Princesse K.O. sur la réédition donc de l'album de Yoa. C'est notre

Le coup de cœur du jour de Décibel, Princesse K.O., Yoa et Marine. Merci d'avoir choisi Décibel. On est ensemble jusqu'à 20h. Notre invitée de ce soir, vous la connaissez bien, c'est Élodie Frégé.

0: Mais là, elle va vous surprendre une fois de plus, parce que son nouveau projet, c'est de chanter du Michel Berger.
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0: Berger Story avec Élodie Frégé. On en parle dans Décibels, à tout de suite.
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0: Homme Made Crumble est un duo périgourdin né en 2020 de la rencontre entre Dylan, au chant et à la guitare, et Carl, multi-instrumentiste. Amis d'enfance réunis par hasard, ils fusionnent leurs influences rock, funk et soul pour créer un univers dynamique, à la fois drôle, mélodramatique et singulier. A noter que Carl s'est fait repérer par Mathieu Chédid lors du concours Nombril dans le cadre de sa tournée.
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4: Et ce soir, c'est Élodie Frégé qui fait l'actualité musicale. Bonsoir Élodie.
5: Bonsoir.
4: Bienvenue dans Décibels. Oh, dès le bonsoir, moi je suis cuite.
5: Ah
4: je
5: bon
4: vous aime, je vous aime tellement.
5: Pourtant, je n'ai pas allumé le four, mais...
4: C'est ça. Élodie Frégé a gagné la Star Academy en 2003. Elle est chanteuse, elle est autrice, elle est compositrice, elle joue de la guitare, mais comme un ange. Également comédienne, du ciné, ouais, de la télé, enfin voilà, mille choses. Mais ce que j'aime chez vous, Élodie, c'est que vous pouvez tout chanter. Vous chantez du Renaud.
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4: Avec autant d'aisance que du Disney.
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4: Et là, c'est presque le plus difficile. La reine de la soul aux yeux bleus de Steve Springfield.

0: mesdames et messieurs. Alors, qui a sorti quand même 4 albums aussi, il faut bien le dire.
1: Oui.
0: Voilà.
2: Je sais, c'est pas assez.
0: Alors non, effectivement, je vais vous remettre au boulot un peu plus tard.
1: Oui,
0: on va en parler. Mais là, donc, l'actu qui nous remue en ce moment, vous concernant, c'est que vous allez chanter du Michel Berger, et pas n'importe comment, hein, dans le cadre du Chœur Spectaculaire, qui, déjà depuis plusieurs années, est connu pour ça, assembler de grands chœurs, de centaines, voire parfois de milliers de choristes, ouais, avec des voix qu'on aime. Et là, cette fois-ci, la voix, c'est vous, et le répertoire exploré, c'est Michel Berger. Racontez-moi comment ça vous est arrivé, ce projet.
2: Eh bien, on m'a contactée tout simplement pour me demander d'être la soliste de ce beau projet. Au début, j'avais un peu peur parce que je me disais, alors attends, c'est quand même un gros truc, il y a une grosse tournée, il y a, je sais pas, 35 dates, un truc comme ça.
0: Là, vous avez déjà commencé.
2: Hein, ouais. Et en plus, c'est des gros espaces, quoi. Là, on a déjà commencé, on a fait Bobino. Bon, Bobino, c'était encore, encore familial, quoi.
0: Vous avez fait le théâtre antique d'Orange.
2: Et ouais, ça, c'était le plus gros.
0: Ça,
2: vraiment, j'ai cru que j'allais m'évanouir. Mais, finalement, les voix m'ont porté.
0: Ouais.
2: Et le public aussi, parce que c'est très apprécié, en fait. Ce spectacle est très apprécié. Les arrangements sont sublimes. Puis là, on part en tournée et on fait des grosses salles, quoi. Donc, on fait des zéniths, des choses comme ça. Et moi, j'ai pas l'habitude de ça. Et puis, je me suis dit, ah mince, j'ai pas sorti d'album depuis 13 ans, si je me remets dans un truc où c'est les reprises de quelqu'un, mais si c'est quelqu'un que j'admire, c'est compliqué. Est-ce que je le fais? Est-ce que je le fais pas? Puis finalement, je me suis dit, bah, allez. Puis en plus, ça va peut-être permettre aux gens de se souvenir que je sais chanter quelques trucs, quoi.
0: Effectivement, parce que c'est des chansons qu'on a tous dans l'oreille, dans le cœur, qui sont pas faciles à chanter et que vous appropriez. Il y a donc des moments de solo, puis il y a des moments assez incroyables quand même qui filent les poils avec tous les choristes. En tout, dans toute la tournée, il y a 6300 choristes qui vont participer. Et donc les prochaines dates, ça sera le 12 septembre à Montpellier, et puis encore Lyon, Châteauneuf-sur-Isère, Dijon, c'est déjà complet, Angers, Nantes, Saint-Grégoire, et là c'est que le mois de septembre. Je vous parlerai d'octobre un peu plus tard, mais avant, j'avais envie de savoir, vous, perso, Élodie Frégé, la musique de Michel Berger, c'est quelque chose, quoi? C'est un peu l'enfance, c'est l'adolescence,
2: oui,
0: à quel moment?
2: J'ai aussi accepté pour ça, parce que c'était un artiste qui me plaisait énormément. Je sais que l'année d'avant, par exemple, c'était Claude François, et là, je pouvais pas.
0: Et moins d'atomes crochus.
2: Non, voilà.
0: Lundi.
2: Ça, oui, non, et même dans l'absolu, même humainement, en fait, après ce qu'on sait, c'est dommage, quoi. Parfois de devoir séparer l'homme de l'artiste, mais pour moi, Michel Berger, je trouve que son humanité, sa délicatesse, son intelligence, en fait, tout ça, ça se ressent dans sa manière d'écrire et de composer, et aussi sa manière d'interpréter, de choisir son trajet, de choisir ses interprètes aussi. Enfin, d'accepter peut-être qu'on le choisisse aussi comme producteur. Je suis hyper impressionnée, en fait, par son parcours. Et puis, quand j'étais enfant, je ne savais pas tout ça, mais j'écoutais tout simplement les chansons, les premières chansons qu'il a commencé à écrire quand il répondait à Véronique Sanson, qui écrivait Amoureuse. Enfin, ça m'a bouleversée très jeune, en fait.
0: Je pense que même quand on connaît pas l'histoire, en fait, comme quand on est enfant, on est des petites éponges à émotions.
2: Oui.
0: On sent qu'il y a quelque chose de différent.
2: Je pense qu'on a l'intuition, du grand sentiment qui passe à travers l'art. Donc la musique est un art, majeur ou mineur, je ne me prononcerai pas.
0: Alors, il y en a un autre que vous n'allez pas trop aimer, mais Gainsbourg disait que c'était plutôt mineur, la chanson.
2: Ouais, ouais, ouais. Je sais pas, je dessine plus assez bien pour dire que... Donc finalement, c'est mon art majeur à moi, et voilà, faudrait que je le fasse plus souvent. Et c'est vrai qu'après, à l'adolescence, ou un peu plus tard, en tout cas, je suis tombée folle amoureuse de Starmania.
0: Ah ouais.
2: Que je n'ai jamais vu en vrai, hein, sur scène, mais que j'ai vu à la télé, tout simplement, et que j'ai saigné en disque, et avec mes frères et sœurs. Et en tout cas, c'est un opéra rock tel qu'il n'en existera peut-être plus, je sais pas.
0: Possiblement.
2: Parce que vraiment, ça s'inscrit dans le temps. Il y a une modernité à le choix des interprètes. Évidemment, Luc Plamondon, les textes, le thème, en fait, de ce spectacle. Tout ça, en fait, ça a nourri l'enfant et l'adolescente que j'étais en tant que, peut-être, peut-être artiste.
0: Et aujourd'hui, donc, vous rendez hommage à Michel Berger avec le cœur spectaculaire. Berger Story, c'est le nom du spectacle. Les choristes et la soliste qui est avec nous ce soir, Élodie Frégé. On se ferait pas un petit message personnel, mais chanté par Michel Berger.
2: Ah, oh.
0: Ça vous dit?
2: Ah, bah oui, avec
0: c'est une
2: choix.
0: De vos préférées. Hein. Oui. Vous la chantez celle-là sur scène?
2: Je la chante sur scène. Ouais.
0: Alors, on révise ensemble. Michel Berger.

0: comment faire pour chanter une telle chanson sans pleurer. Michel Berger est arrivé à le faire. Élodie Frégé le fait aussi.
1: Je le fais.
0: Ouais.
1: Sans pleurer. Je le fais, mais c'est vrai qu'il y a des... Il y a des grands moments d'émotion pendant tout le spectacle. Hein. D'ailleurs, il y a un final sur Diego qui est incroyable. Les arrangements, enfin, toutes ces voix ensemble, c'est vraiment bouleversant. Et c'est vrai que moi, les chansons que j'ai choisies, dont celle-ci qui est une de mes préférées, elles me font vibrer vraiment profondément. Et quand on entend les chœurs qui arrivent, surtout derrière soi, on a déjà de très bons musiciens, mais ouais, avec les chœurs derrière, ça donne une dimension encore supérieure qui fait qu'il y a un moment où le chœur peut lâcher. Ou les larmes, je ne sais pas. Et pour l'instant, j'ai pas pleuré parce que justement, il y a une énergie qui nous porte, mais je pleure à l'intérieur et c'est ce qui est très beau dans cette chanson.
2: Samedi soir à Montpellier, puis Lyon, Châteauneuf-sur-Isère, Dijon, Angers, Nantes et Saint-Grégoire. Au mois d'octobre, le chœur spectaculaire et Élodie Frégé pour Berger Story. En octobre, donc à Plougastel, Chambéry, Annecy, Clermont, Orléans, Metz, Muret, c'est à côté de Toulouse, Narbonne, Mérignac, Lille, et puis les 3 et 4 novembre au Grand Opéra d'Avignon. Alors, Élodie, parlons...
1: Le Tour de France.
2: Ouais. Parlons business maintenant.
1: Ah ouais.
2: J'ai dit, on gagne la Starac en 2003, premier album en 2004, puis le jeu des 7 erreurs en 2006, la fille de l'après-midi en 2010, Amuse-Bouche en 2013. Pas d'album depuis 2013, alors que, pardon, je vais le dire très franchement, quand même, merde.
3: De pudeur et d'impudence.
1: C'est moi qui chante. Et peut-être que il y a un peu d'inspiration de nos discussions avec Monsieur Biolay, quoi. Mais
2: la ceinture.
1: Mais c'est un cadeau qu'on m'a fait, quoi.
2: Comment t'appelles-tu ce matin?
1: Ah bah merci.
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1: C'est vrai qu'elle est pas si mal cette chanson.
2: Elle est excellente.
1: En fait, c'est fou parce que quand
2: le
1: on a
2: son
1: fait
2: de la guitare.
1: Bah ouais, Thibaut Barbillon.
2: Bravo
1: Barbillon à la guitare. Non mais c'est vrai, c'est parfois moi j'ose pas me réécouter, je suis tellement dure et perfectionniste et puis les gens le savent pas mais parfois on s'en prend vraiment plein la gueule dans ce métier. C'est difficile de livrer un enfant comme un album, c'est comme un enfant en pâture, si on veut, à toutes les oreilles et à toutes les bouches.
2: C'est vrai, ça fait peur, ça peut faire mal. Parce que ça fait 13 ans là, que vous n'avez pas sorti.
1: Bah ouais, ça commence à être long. Après, j'ai fait beaucoup de choses, voilà, je ne me suis jamais arrêtée.
2: Je ne suis pas en train de vous dire que Élodie Frégé est une feignasse. C'est faux. Du théâtre,
1: j'ai pas
2: du
1: gagné
2: cinéma,
1: au loto.
2: De la télé, plein de participations, etc. Beaucoup de scènes et tout, c'est pas ça.
1: Mais... La nouvelle vague pendant 10 ans, ça
2: nouvelle
1: prend de la
2: vague,
1: place.
2: Voilà.
1: D'ailleurs, comment t'appelles-tu ce matin? C'est Marc Collin, en fait, qui a réalisé cet album.
2: Mais en avez-vous même l'envie?
1: En fait, c'est terrible parce que je suis. C'est très difficile à expliquer.
2: Ouais, on essaye.
1: Ouais. Mais en fait, c'est à la fois une très très grande envie, ouais, qui est toujours là de façon sourde, quoi. C'est dans mon ventre. Et à la fois, elle est mêlée de peur, de procrastination, de... Je sais pas si je dois le dire, parce que les gens, ils disent que c'est une mode, mais c'est pas du tout une mode. Moi, je le sais que depuis que je suis en CE2, moi, je souffre de TDAH, en fait.
2: Okay, ouais.
1: Donc, je me soigne depuis peu, parce que j'aurais pu être sous traitement depuis l'enfance ou l'adolescence, du moins.
2: Donc, c'est une difficulté à fixer son attention longtemps sur
1: exactement
2: un même sujet.
1: Oui. Et à se mettre à l'action.
2: Ouais.
1: Et plus tu recules, en fait, de ta ligne d'horizon, qui, pour moi, est cet album... Qu'en plus je chéris déjà, parce que moi j'ai déjà plein de chansons, hein.
2: Ouais.
1: Donc je pourrais faire un double album, un triple album peut-être. Ouais. Mais je prends mon élan tellement de fois, j'ai pris mon élan tellement de fois, et j'ai tellement reculé pour mieux sauter, et puis je me suis tellement éloignée de cet horizon-là que, au final je le vois flou, quoi. Ça y est, je commence à avoir des problèmes de vue, mais je pense qu'il va falloir que je me mette un sacré coup de pied au cul et que je partage enfin ces chansons qui sont en fait qui sont mes enfants, hein, et c'est important de pouvoir les offrir. Et pas seulement les garder pour soi, c'est assez moche en fait finalement.
2: Alors c'est pas pour vous brusquer, mais effectivement je pense que le pays est prêt. Élodie Frégé qui reste avec nous et qui va, alors pour le coup avec le TDAH, ça va être marrant cette affaire.
1: Ah ouais. Là j'ai pris mon traitement.
2: Ouais.
1: Un petit
2: questionnaire, choix cornélien, ça va être drôle. À tout de suite.
1: Je transpire.
4: 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Et si notre histoire avec les animaux était en train de changer? C'est justement la question qui sera posée ce samedi 12 septembre à 15h à la salle Jean Barthès, à la Madeleine à Bergerac. Une conférence débat intitulée « Nous étions si proches, les relations humains-animales de la préhistoire à nos jours » pour revenir sur cette longue histoire commune entre l'homme et l'animal. Alors comment nos relations ont-elles évolué au fil des siècles? Quelle place les animaux ont-ils occupé dans notre société? Que reste-t-il aujourd'hui de cette proximité? Pour en parler, vous retrouverez Marilène Patou-Mathis, directrice de recherche émérite au CNRS et spécialiste de la préhistoire. Une rencontre qui devrait permettre de porter un autre regard sur nos liens avec les animaux, sur la manière dont ils ont évolué jusqu'à aujourd'hui. La participation aux frais d'organisation est libre. Rendez-vous ce samedi 12 septembre à 15h, on le rappelle, salle Jean Barthès à la Madeleine à Bergerac. 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
2: Et merci d'avoir choisi ici pour passer votre mercredi soir. On est avec Élodie Frégé qui fait l'actualité musicale en ce moment à l'affiche du spectacle Berger Story. D'ailleurs, le cadeau du Blind Test ce soir, eh bien, c'est un petit t-shirt collector du spectacle Berger Story. Alors, si vous voulez vous inscrire au Blind Test pour tenter de gagner ce joli objet de mode.
1: Ah oui. Et je l'ai peut-être porté.
2: Ah, peut-être, on ne sait pas. Elle l'a repassé, vous en faites. Oui, 0 810 055 056 0 810 055 056, vous pouvez appeler Alexandra au standard. On jouera au Blind Test un peu plus tard, mais pour le moment, Élodie Frégé,
1: oui,
2: il est donc temps de vous faire le questionnaire des choix cornéliens.
1: Ah là là.
2: C'est pas forcément facile de choisir, mais il le faut.
1: Gauche.
2: On commence tranquille. Gauche.
1: Voilà,
2: Gauche ou ketchup?
1: Gauche.
2: Ah. Gauche ou Nutella?
1: Gauche.
2: Oh là là, ça va être bien. Ok, la première vraie question. Guitare sèche ou grand orchestre?
1: Aïe, aïe, aïe.
2: Et voilà, ça y est, elle perd.
1: Ah, ça y est, là, je pense à Chico Buarque, je sais pas pourquoi.
2: Oui,
1: je
2: c'est beau, dire, c'est beau.
1: Mon Dieu, c'est magnifique. On peut commencer par une guitare, nylon, et puis après, il y a un orchestre qui arrive, des voix. Est-ce que je peux mixer? On commence par la guitare sèche et on finit en orchestre
2: J'aimerais bien.
1: Symphonique.
2: Si vous mettez ça sur votre album,
1: bah, c'est ça
2: arrivera.
1: Que je voudrais,
2: oui,
1: je
2: voilà.
1: Ouais, j'ai plein d'idées. Hein,
2: Celle-là, faut la noter. Télé ou radio?
1: Ah là là. Ah bah je sais pas, parce que moi je suis arrivée par la télé, donc je pourrais pas cracher dessus.
2: Oui, je rappelle pour ceux qui n'étaient pas là, elle a gagné la Starac en 2003. Donc effectivement, la télé a une grande part.
1: Ça fait longtemps, mais...
2: Mais vous avez une voix de radio.
1: Ah oui?
2: Ouais.
1: Mais tu sais, vous savez, on se situe vous.
2: Comme vous
1: je
2: voulez.
1: Ne sais plus. Non mais quand j'étais enfant à l'école primaire, souvent le premier jour de la rentrée, les profs nous demandaient, ou au collège, nous demandaient ce qu'on voulait faire. Ouais. Et pendant une année, je crois que j'avais écrit animatrice radio.
2: Hey.
1: Parce qu'en fait, je ne me sentais pas d'être vue, mais j'aimais bien l'idée de rencontrer plein de gens, de poser des questions. J'avais un côté, j'avais envie de poser des questions, quoi, de faire parler les autres, puisque moi, j'avais du mal à m'exprimer, en fait, à cause de tout ce qu'il y avait dans ma tronche, quoi, toute cette pollution, toute cette pensée en arborescence, etc., qu'on connaît, nous les fous, quoi.
2: Elle a mis des guillemets avec ses doigts dans l'air.
1: Oh mon Dieu, j'ai honte.
2: C'est mignon, les zinzins.
1: Nous, les zinzins.
2: Voilà.
1: Et en fait, après, ça y est, je me suis perdue dans mes pensées.
2: Non, mais la radio, en tout cas,
1: oui,
2: c'était peut-être une vocation.
1: Non, mais finalement, pour m'exprimer, j'ai trouvé la musique. Ouais. Jouer, chanter, danser aussi, c'était important, la danse. Mais la radio m'attirait pour ça, pour ne pas être vue et pouvoir utiliser seulement la voix et un seul vecteur.
2: 20 ans ou 40 ans?
1: 40. Ah ouais. Oh, putain. Ah non, c'est... Mais on pense pareil.
2: On est d'accord.
1: Ah non, mais c'est fou, quoi. Mais j'ai hâte d'avoir 70 ans.
2: Fille du matin ou de l'après-midi?
1: Ah ouais, c'était pour l'album, en fait. C'est Cléo, ouais, de 5 à 7, la femme d'à côté. J'étais sur des films de la nouvelle vague pour cet album-là.
2: Mais en vrai, dans la vie.
1: Donc, je... Wow. Enfin, j'ai pu être fille du matin, mais parce que je rentrais tard. Je rentrais tôt le matin.
2: Fille du petit matin.
1: Fille du petit matin. Et de l'après-midi, ça m'a toujours séduit, en fait, ce truc de 5 à 7. J'ai l'impression qu'il se passe toujours des trucs affriolants, mais pas seulement dans des chambres d'hôtel, mais parfois, on a une idée. Je sais pas, l'après-midi, on se met à écrire, et puis ça continue, et puis on y passe la nuit, et puis au petit matin, y a une chanson, par exemple.
2: C'est
1: donc, c'est pas mal l'après-midi pour faire pousser quelques plantes dans son album.
0: Blonde ou brune?
6: Non.
0: Ou rousse? On vous a jamais vu brune. Enfin, moi, et non. Ben... Je vous ai vu blonde et rousse.
1: Ouais, bah, je suis cendrée.
0: Ouais. Qu'est-ce que vous préférez?
1: Chauve.
0: Ça va bien avec le 70 ans, ceci mais dit. Il y a un truc de. Oh, on veut bah... tout lâcher, quoi.
1: Moi, je me serais arraché les cheveux d'ici là, mais c'est sûr. Mais je. Sinon, c'est une question très féminine.
0: Oui.
1: Moins féministe, mais bon, c'est pas grave.
0: Des os.
1: Mais pour tous les gens qui me disent oh, t'étais mis en blonde et les cheveux longs, de quoi je me mêle. Ouais. Et moi, j'adore ce roux, ce carré, parce que je trouve ça. Ça correspond à mon énergie en fait profonde, donc je me sens très bien comme ça. Voilà.
0: Un nouvel appart ou un nouvel album?
1: Ah c'est marrant. Ah c'est marrant que
0: Tu dis ça.
1: Pourquoi?
0: Vous êtes en train de déménager?
1: Parce que ça fait 21 ans que je suis dans mon appartement et j'ai envie de le quitter. Je sens une très grande envie de le quitter et peut-être que ça va coïncider avec la finalisation de cet album qui tarde à venir parce que j'ai besoin d'un espace vraiment pour travailler, pour m'isoler, pour créer en fait tout simplement et celui-là il est empreint de tellement de choses, de passages de vie, mon chat qui est parti au mois de juin, je sens qu'il faut que je m'en aille et que ça va être un renouveau.
0: Alors peut-être, pour terminer du coup ce questionnaire, un nouvel appart et un nouvel album.
1: Tout à fait.
0: Et en attendant, on vous écoute avec une chanson qu'on n'oubliera jamais. Hein. Élodie Frégé.
1: Moi non plus, hein. Je ne vais pas l'oublier.
0: Ceinture.

0: Le jeu des 7 erreurs, un album sorti il y a une vingtaine d'années. Deuxième album d'Élodie Frégé, qui est notre invitée ce soir dans Décibel. Merci d'être avec nous, Élodie, ça fait trop plaisir.
1: Bah, merci de m'avoir invitée. Je ne savais pas quoi faire.
0: Et bah voilà, faut
1: je suis
0: pas hésiter.
1: Passée, on m'a dit de rentrer.
0: Vous savez où on habite. L'hiver, il y a le chauffage, l'été, il y a la clim. Oh, vraiment, ouais. Vous n'hésitez pas.
1: Mais c'est là que je vais habiter finalement.
0: Je
1: ne recherche plus d'appartement.
0: La maison
1: J'anime
0: de la radio.
1: Une nouvelle émission.
0: Mais oui, j'adorerais. En attendant, quand même, en septembre-octobre, on a un petit planning, Élodie Frégé, puisque vous chantez Michel Berger.
2: Pour me comprendre, il faudrait.
0: Et déjà eu des dates incroyables à Paris, au théâtre Bobino, au théâtre antique d'Orange à Troyes, et puis là, la tournée continue. Donc ce week-end à Montpellier, puis Lyon, Châteauneuf-sur-Isère, Dijon, Angers, Nantes, Saint-Grégoire. Au mois d'octobre à Plougastel, Chambéry, Annecy, Clermont, Orléans, Metz, Muret, à côté de Toulouse, Narbonne, Mérignac, Lille et Avignon. Berger Story avec le chœur spectaculaire. Et puis en octobre aussi, décidément, octobre 26, ouais. Il se passe des trucs. Vous retrouvez un camarade, oui, qui lui aussi a été découvert grâce à l'émission de télé, la Starac.
1: C'est une prise de risque.
0: C'est votre copain Patchy Garat.
1: Et oui, tout à fait.
0: Et alors, mais vous êtes encore amis?
1: Le Basque, comme on l'appelle.
0: Le Basque.
1: Le fameux.
0: Vous êtes encore copains?
1: Ah ouais, ouais.
0: Vous étiez copains à l'époque?
1: Non, il m'a payé pour... Il m'a envoyé un chèque, il m'a dit oh ça va là.
0: Non mais ce que je veux dire, ça fait un bail et chacun trace sa route et on reste pas forcément amis. Vous êtes toujours restés proches.
1: Nous on est alors il y a des moments où on s'éloigne un peu plus. Enfin on se donne toujours des nouvelles mais ouais. On se voit moins. Mais c'est vrai qu'on a toujours gardé un lien comme avec d'autres hein, d'ailleurs. Et c'est vrai que Patchy en fait a écrit et composé un album pour lui qui sort bientôt plus en 2027 je crois.
0: Ouais. Il a sorti l'année dernière. Il était venu dans Décibel pour nous le présenter.
1: Ouais, ouais. Mais il est beaucoup plus productif que moi. Laisse de la place aux gens qui ont du mal. C'est absurde ce que je dis. Non, mais merci Patchy de nous inonder de ta musique. Mais bon, maintenant tu vas.
0: Et là, vous faites un duo.
1: Alors, en fait, c'était pas du tout prévu.
0: Ouais.
1: Patchy participait à un grand spectacle symphonique à Biarritz pour aider l'hôpital de Bayonne en pédopsychiatrie, en pédo, je sais pas quoi. Bon, bref, j'ai perdu ma
0: en tout
1: mémoire.
0: Cas, mais un service spécialisé en pédiatrie pour les enfants et spectacle caritatif.
1: Ouais. Exactement, merci de remettre les pendules à l'heure.
0: Et l'église au milieu du village.
1: Tout à fait. Ah, Dieu. Et en fait, je lui ai dit, je vais venir te voir, parce qu'on devait passer dans le coin avec des amis. Et il me dit, mais tu voudrais pas venir chanter cette chanson qu'on avait chantée un soir ensemble à Paris, un peu ivre, un peu ailleurs. Tu veux pas venir la chanter avec moi? Et puis on l'a chantée, puis finalement, il m'a dit, mais c'est super à deux, en fait. Peut-être qu'on devrait l'enregistrer en duo. Et moi je lui dis mais tu sais qu'on a tous les deux fait la Starac, donc on va avoir un problème, on va nous parler que de ça si on sort un duo. Mais j'ai très envie de chanter avec toi. Et puis cette chanson je l'adore, je la trouve très belle. Et puis son disque, j'ai écouté toutes les chansons de son disque. Il est vraiment beau, très fin, très touchant, très patchy quoi. Donc j'ai hâte qu'il sorte et j'ai dit oui. Donc voilà.
0: Ça sort le 23 octobre. Le duo Élodie Frégé et Patchy. Avant qu'il ne soit trop tard.

0: effectivement le mois d'octobre. Elodie, Elodie Frégeais, et merci d'être venue nous voir.
1: Bah merci de, non, encore une fois, hein, je suis très bien ici, moi.
0: Je sens qu'elle va revenir.
1: Non, mais parce qu'au début, je suis toujours un peu stressée, parce qu'effectivement, j'ai plein de stimuli divers et variés. Je me dis, qu'est-ce que je vais raconter, pourvu que je ne dérape pas.
0: Non, ça va, vous avez été bien.
1: Et en fait, au bout d'un moment, je me détends. Comme chez le psy, en fait, il faudrait que ça dure vachement plus longtemps.
0: Allongez-vous, prenez une petite boîte de Kleenex.
1: Ouais, c'est ça. Bah voilà, quoi, on se sent bien, on a envie de... Mais j'aime beaucoup cette chanson, vraiment, elle me touche. Je suis très, très contente.
0: Et on la passera quand elle sortira en octobre. Et d'ici là, bonne route, Elodie Frégeais. Et alors, à bientôt.
1: Merci. À bientôt.
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8: Découvrez Take Me Away, le nouveau titre de Tiz. Le chanteur périgourdin Tibbs s'est fait connaître avec Nation, titre le plus diffusé en radio en 2017. 100 millions de streams au total. Il a collaboré avec Sylvain Dutu de Boulevard des Airs pour écrire À côté de toi pour les enfoirés. Et les Canadiens Mike Demero et Zagata revisitent leur hit Take Me Away avec une version française

0: Take me away.
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2: Décibel qui continue avec le petit blind test. Oui, je sais, ça fait partie des habitudes qui sont là depuis la saison 1 de Décibel. Oui, si vous n'avez pas compté, on est en saison 5 maintenant, ça rigole pas. Et pour jouer au blind test avec nous, ah, des fidèles parmi les fidèles, eux, ils sont là depuis la saison 1 de Décibel, c'est sûr. Il y a Marie-Christine. Bonsoir, Marie-Christine.
3: Eh ben, bonsoir, Émilie. On est ravie de te retrouver et de faire le début de la saison.
2: Eh oui, c'est vrai. Ça, tous ceux qui passent en septembre, hein, vous avez des points bonus, évidemment. Ça veut dire c'est la rentrée, hein. C'est normal. On marque des points avec la prof principale.
3: Ouais. Comment vas-tu après cet été caniculaire?
2: Eh ben, écoute, ça va très bien. Je suis contente de retrouver la radio, j'avoue. Et après, moi, la canicule, j'ai eu de la chance, parce que comme j'étais dans la Drôme, on n'a pas eu si chaud.
3: Oh.
2: Voilà.
3: Pardon?
2: Ouais, ça a été.
3: D'accord.
2: Ça a été. Et toi?
3: Ah bah, écoute, j'étais pas très loin puisque moi je suis dans la Haute-Loire, donc
2: ouais.
3: On a eu très chaud.
2: T'as eu très chaud, ouais.
3: Très chaud.
2: Et Gaëtan, alors est-ce qu'il a eu chaud? Ah bah il n'est pas là encore Gaëtan, d'accord, il a raccroché, on va le rappeler. Donc on reste sur Marie-Christine, mais ça tombe bien, j'avais pas terminé avec toi. T'as eu très chaud, oui. Mais t'as profité quand même.
3: Oui, bien sûr, moi je suis partie en juin et je suis allée au Pays Basque, la première semaine de canicule. C'était vraiment merveilleux parce qu'il faisait une température très correcte pendant qu'il faisait la canicule ailleurs.
2: Ah, bah voilà. Très bonne
3: chose. Donc j'ai au moins gagné ça. J'ai gagné une semaine de fraîcheur pendant l'été.
2: Bravo.
3: Voilà, c'était le bon plan.
2: Le thème du blind test de ce soir, ce sont les chansons qui appellent au secours. Bah oui, ça peut arriver parfois, des chansons de la sorte. Et Gaëtan est là également, ça y est, pour jouer avec nous. Ça va Gaëtan?
4: Ça va très bien, Émilie, et vous?
2: Ah, ben oui, ça va super. Gaëtan, tu connais Marie-Christine ou pas?
3: Qui vient jouer avec nous?
4: Non, pas du tout. Bonjour Marie-Christine.
3: Bonsoir.
2: On joue tous ensemble. Bonsoir. Et tout le monde gagne, évidemment. Je ne sais pas chez qui sonne le ding-dong, mais c'est pas grave.
3: C'est des petits enfants qui ne savent pas quoi faire qui sonnent chez moi.
2: C'est pas vrai?
3: Oui, oui. Oh, bien les voir partir en courant.
2: Ça me fait penser à cette BD que je lisais quand j'étais petite qui s'appelait Quick et Fluke. C'est Quick et Fluke, mais Fluke, ça s'écrivait Flupke. Alors là, il y a Iris qui réalise l'émission, vu qu'elle a 12 ans et demi, évidemment, elle ne connaît pas ces BD de vieilles personnes. Elle lisait des mangas, mais je vous promets que Quick et Fluke, c'était deux petits héros belges et ils faisaient plein de bêtises comme ça. Ils allaient sonner.
3: C'est pas très grave.
2: Ça va. Donc Marie-Christine.
4: Et moi aussi je le faisais, hein, fut un temps.
2: Gaëtan, petit fripon, c'est pas vrai.
4: Oui. Je faisais aussi des canulars téléphoniques pour embêter mon grand-père.
2: Oh. Tu disais quoi, ton papy au téléphone?
4: Des canulars préenregistrés en disant que c'était le livreur de pizza ou le chauffeur de taxi ou des choses comme ça.
2: Mais qui sont coquins. Alors du coup, en parlant de ça, j'ai oublié de vous dire que donc le cadeau c'était le t-shirt collector du spectacle spectaculaire Berger Story avec Élodie Frégé. Et vous en avez évidemment chacun un exemplaire, Gaëtan et Marie-Christine. Allez, maintenant on joue. On cherche les interprètes des chansons et on a besoin de dire son prénom avant de donner la réponse. Ça vous le savez, Marie-Christine, Gaëtan, première chanson qui appelle au secours, car aujourd'hui c'est la journée mondiale des premiers secours. Qui chante ça?
4: Gaëtan. C'est Daniel Balavoine.
2: Oui. Une seconde plus tard, Marie-Christine, mais effectivement, Gaëtan a été rapide.
3: Gaëtan a dégainé.
2: Comme une flèche. Un point pour Gaëtan, sauver l'amour de Daniel Balavoine. Allez, on continue. Cette fois-ci, c'est en anglais. Mais qui appelle au secours?
4: Gaëtan. Peut-être Britney Spears, mais je ne suis pas sûre.
2: C'est pas Britney, mais c'est vrai que sur l'intro, on pourrait se tromper. C'est une chanteuse, alors qui chante en anglais, mais qui vient de la Barbade. On attend son album, ça fait 10 ans qu'on attend un nouvel album d'elle. Elle est aussi une égérie de mode, elle a une marque de lingerie, une marque de cosmétiques. Et son petit surnom, c'est Riri.

0: SOS. Rihanna appelle au secours. Un point pour Marie-Christine, un point pour Gaëtan. Et une dernière chanson pour vous départager. Qui appelle au secours?
1: Gaëtan.
2: Michel Berger.
0: Alors, Gaëtan me dit que c'est France Gall qui chante. Oui, Marie-Christine me dit que c'est Michel Berger qui signe la musique. Oui, tout le monde a gagné. Voilà. Oh, secours! J'ai besoin d'amour. Je l'ai mal chanté? Peut-être. Mais ça m'a fait plaisir. J'ai besoin d'amour. Au secours, j'ai besoin d'amour. Marie-Christine et Gaëtan, je vous embrasse et je vous félicite. Vous avez tous les deux gagné.
2: Merci beaucoup, Émilie.
1: Merci beaucoup, Émilie.
2: À la revoyure, à bientôt. Merci beaucoup.
0: Vous le savez, le blind test, c'est tous les soirs, du lundi au vendredi, sur votre radio ici. Et quitte à appeler au secours, autant le faire à Liverpool avec les Beatles.

0: n'y a pas à dire, hein, un bon Beatles, ça détend.
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0: Et c'est l'heure de la chanson anniversaire aujourd'hui. Emma Decaune, la fille de son père Antoine Decaune. Emma Decaune, actrice et présentatrice de télévision, fête ses 50 ans. Joyeux anniversaire à Emma Decaune, qui fait partie de notre culture musicale parce qu'elle animait une super émission de musique sur Canal qui s'appelait La Musicale. Elle y avait notamment accueilli Iggy Pop pour une émission restée dans les annales. Et vous pouvez aussi d'ailleurs la trouver sur YouTube. Très bonne intervieweuse et puis grande fan de musique, elle faisait vraiment passer sa passion, c'était super. Et puis Emma Decaune, elle a joué dans un clip qui est resté, lui aussi, le clip d'une chanson qui fêtera ses 30 ans l'année prochaine. Si c'est bon comme ça, gros tube de Sinclair en 97 sur son album La Bonne Attitude. Sinclair et Emma Decaune, à l'époque, ils étaient amoureux. Alors c'était trop chouette de la voir, elle, dans le clip. On se réécoute la chanson et bon anniversaire, madame.

0: 30 ans l'année prochaine et Sinclair, lui, continue à nous épater sur scène. N'hésitez pas à aller le voir. Il fait une grande tournée à partir du mois d'octobre. Ça commence au Festival de Marne le 9 octobre à Ormesson-sur-Marne. Et puis ensuite, tu passeras un peu partout en France, à Limoges, à Troyes, à Strasbourg, à Dijon, à Metz. Pour les Parisiens, tiens, rendez-vous au Zénith de Paris, La Villette, le 25 novembre. Et puis, il y a aussi des dates à venir en 2027. Allez, Décibel, c'est terminé pour ce soir. Merci à l'équipe de l'émission. Il y avait Alexandra Sackberg, Vincent Désière, Iris Guitoni et Mélodie Chaïb. Retrouvez à 20h Éric Bastien et sa nouvelle émission. Il n'y a pas que Paris dans la vie. Et n'oubliez pas, Décibel revient sur votre radio ici demain à 19h. Soyez au rendez-vous. Bisous.
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4: Bonsoir à tous, bienvenue sur ICI, très heureux de partager ce début de soirée ensemble, avec l'ensemble d'ailleurs des radios locales de votre radio ICI. C'était la rentrée il y a encore quelques jours, et qui dit rentrée dit nouveau rendez-vous. Chaque soir jusqu'à 21h, je reçois un invité ou une invitée qui prend le temps de voyager à l'intérieur de sa vie pour faire ressurgir tous les lieux qui ont façonné son existence. Une balade qui ce soir nous conduira aux quatre coins de la France, on ira faire un tour en mer Méditerranée. Ça va d'ailleurs beaucoup toucher notre invité, vous le découvrirez un petit peu plus tard. Et puis on ira dans le Sud-Ouest pour vous proposer des solutions de système de garde autour de nos animaux du quotidien. Bienvenue sur ICI. Notre invitée est pétillante, son sourire est aussi large que sa gentillesse. Journaliste, animatrice de radio, de télévision, l'a connue dans les maternelles, sur France 5. Tout le monde a son mot à dire. De retour d'ailleurs depuis quelques jours sur France 2. Elle est aussi romancière. Son premier roman, La fille au père, a été un vrai succès. Plus de 100 000 exemplaires vendus. Alors le second vient de sortir le 2 septembre en librairie chez Albin Michel et s'appelle La femme effacée. On en parlera ce soir. J'ai le plaisir d'accueillir Sidonie Bonnec. Bonsoir Sidonie Bonnec.
0: Bonsoir Éric Bastien, bonsoir à tous, quelle joie de revenir dans cette belle maison.
4: On est content de se retrouver avec Sidonie, parce que pour les plus fidèles, exactement, et c'est gentil, pour les plus fidèles et personne ne l'a oublié, vous étiez sur à l'époque France Bleu, devenue nouvelle marque ici, entre 2020 et 2022 pour Minute Papillon.
0: Oh, qu'est-ce que j'ai aimé. C'était une émission d'après-midi, de culture générale, 14-15h, et c'était la régalade de bosser avec vous tous, et je suis assez émue d'être là, donc c'est un nouveau lieu.
4: Nouveau lieu,
0: mais
4: nouveau
0: studio. Mais les voix, les talents sont toujours là, et je suis ravie.
4: Sidonie, merci d'être avec nous. L'été vient de se terminer. Je ne sais pas si vous avez eu un petit peu de temps pour vous
0: quand
4: je
0: vois l'écriture
4: d'un livre qui arrive là.
0: J'ai écrit. Par contre, j'avais pas eu de vacances pendant un an, mais j'ai bien savouré l'été.
4: C'est la rentrée. On va parler de la rentrée. On va parler de ce rythme de vie. Mais je ne sais pas si vous êtes prête à vous balader un petit peu partout dans votre France finalement.
0: Mais oui, parce que c'est l'histoire de ma vie. Donc.
4: C'est vrai, mais peut-être que des fois, on n'a pas envie de regarder l'histoire de sa vie, où on se dit bon, c'était bien, mais j'accélère, je vais de l'avant.
0: Je suis pas nostalgique.
4: Vous êtes pas du genre.
0: Mais je suis contente de me laisser porter par vous.
4: Bon, alors, remontons le temps, on y va tout de suite. Allez, fermez les yeux un instant, parce qu'il y a plein de lieux. Vous allez l'entendre avec Sidonie. Imaginez la carte de France que vous connaissez, Sidonie, vous le voyez, cet hexagone. Où est-ce qu'on va? Premier lieu qui vous inspire, là, vous avez envie d'évoquer.
0: Aix-en-Provence.
4: Ah, ça m'étonne pas. C'est une des villes qui a le plus compté pour vous dans votre vie?
0: Oui, pourtant je suis d'origine bretonne, mais Aix-en-Provence, c'est une des haltes que nous avons pu faire avec mon papa, ma maman et mon petit frère, qui est né d'ailleurs à Aix-en-Provence, il était joueur de foot professionnel. Et Aix-en-Provence, j'avais 8, 9 ans, 10 ans, c'était le soleil, la douceur des petites places, les fontaines, j'entends encore l'eau des fontaines, je vois ces bâtiments anciens, la douceur, la joie des habitants qui vivaient un peu dénudés, ce soleil un peu permanent. J'ai adoré vivre là, avec Marseille tout près, qui est très différente, mais aussi très séduisante. Ah là là. Et j'ai la nostalgie de cette ville.
4: Les cigales.
0: Quand on a dû partir, j'étais très, très triste.
4: On va y repasser à Aix-en-Provence parce qu'on aura des choses à se dire. Mais alors, vous êtes né à Reims,
0: oui.
4: Dans la Marne. Ça n'a pas duré longtemps?
0: Non, parce que mon papa était joueur là-bas en première division à Reims, oui. Et donc, c'était le stade de Reims, c'était vraiment quelque chose de très important à l'époque. Et c'est la première division. Et il a eu un accident, malheureusement. Je suis née, donc ça, c'était pas un accident. Mais il a eu un accident et sa carrière de foot, en fait, a été un peu chahutée à ce moment-là. Et on est parti. Donc, moi, je ne suis quand même jamais. J'ai vécu 6 mois.
4: Donc, ah oui, donc c'est vraiment très court.
0: Voilà, donc je ne suis jamais retournée dans cette ville un petit peu.
5: Vous êtes jamais retournée?
0: Non, parce que c'est, pour mes parents, c'est quand même symbole d'un peu de souffrance.
4: Oui, je comprends.
0: Donc j'ai peu l'occasion d'y retourner. Voilà. J'y retournerai.
4: Du coup, vous quittez Reims assez rapidement. Et vous allez où? Quel est le deuxième lieu qui arrive assez rapidement dans votre
0: Nîmes.
4: Vie? Nîmes. Alors, vous avez 6 mois, donc, du coup.
0: Oui.
4: Mais vous allez rester combien de temps, du coup?
0: Ah non, pas du tout. Je vais à Brest. Vous voyez, attendez, je suis perdue. Je vais à Brest.
4: Vous savez, il y a une quinzaine de lieux où elle a vécu.
0: Oui, c'est donc,
4: terrible.
0: Je vais d'abord à Brest.
4: Ok.
0: Alors Brest.
4: Alors c'est la pointe. Hein.
0: Ah c'est la fin de la. Moi j'adore Brest. J'adore. En plus j'ai toujours mon oncle et ma tante Bernard et Françoise qui habitent à Brest. Mon oncle était cordonnier là-bas et ma tante était infirmière en néonate. Et j'adore cette ville. J'adore comment elle a évolué. Je trouve que c'est une ville au vent. C'est une ville très moderne maintenant avec. Ici passe plein de choses et pourtant elle a été détruite pendant la guerre. Elle a beaucoup souffert. C'est magnifique. C'est le, alors je vais dire le cœur de la Bretagne. Alors que c'est pas au centre de la Bretagne, mais c'est vraiment une Bretagne fougueuse.
4: La Bretagne. Alors on va aussi retourner un petit peu plus tard dans cette émission parce que Aix-en-Provence ou encore la Bretagne, ce sont des choses qui comptent pour vous faire plaisir, Sidonie.
0: Ah bah oui. Je dois dire quelque chose?
4: Rien du tout.
0: Ah non, je vais écouter.
4: C'est juste de la
0: musique. Je dois juste danser.
4: Bah, c'est breton. Ah, mais si vous voulez, vous êtes.
0: C'est
4: vous
0: un festnoz.
4: Totalement.
0: Ah, ça me rappelle mes festnoz d'étudiante quand j'étais à Rennes, voilà. À la fac de lettres, en Hippocagne, voilà, on dansait.
4: Yannick Bonnec, vous l'avez dit, footballeur, ailier gauche, hein, ouais. C'était son poste. Normand, lui d'ailleurs, hein, il est né où du coup?
0: Il est né à Caen. À Lisieux, oulala, à Lisieux.
4: Il est né à Lisieux, donc ouais. Lisieux, vous avez eu l'occasion d'y aller, du coup, Lisieux, vous connaissez un petit peu?
0: Quand oui, mais pas Lisieux.
4: Et quand ça se fait?
0: On est tellement de partout avec mes parents, on a tellement bougé que, eh bien, il y a des lieux sur lesquels on ne retourne pas, voilà. On choisit les lieux sur lesquels on retourne, mais celui-là, c'est vrai, j'avoue, non.
4: Christine, c'est votre maman.
0: Oui.
4: Ils se sont rencontrés où?
0: Ah, mes parents, ils se sont rencontrés à Lorient. Ils avaient 17 ans.
4: Ah, c'est jeune.
0: Ah, c'est très jeune. Ils se sont rencontrés à 17 ans. Papa était un joueur de foot. Et il était présenté à maman par un autre joueur de foot que maman aimait bien aussi. Et puis, c'est mon papa qui a emporté le cœur de Christine. Et ils se sont mis ensemble très, très jeunes en Bretagne.
4: Brest, puis Nîmes. Ça y est, on y arrive. C'est Nîmes. On est d'accord. C'est Nîmes, juste derrière.
0: Juste derrière.
4: Il y a 1200 km d'écart quand même entre la pointe du Finistère et Nîmes.
0: Mais quand vous avez un papa joueur de foot, c'est incroyable parce que vous êtes dans une ville et puis vous apprenez en une semaine que votre vie elle va changer et que alors parfois il y a des propositions, parfois il y en a qu'une, donc et puis nous on est les enfants, donc
4: quelle image vous avez de Nîmes, première image qui vous vient?
0: Moi j'étais fascinée par les arènes de Nîmes, j'avais assisté d'ailleurs à une corrida, j'avoue que ça j'avais pas trop aimé, un peu traumatisée,
4: okay,
0: mais je comprenais que c'était aussi la culture de moi, j'ai rapidement appris à m'adapter au lieu et comme je trouve que la France c'est 1000 pays, voilà, quand vous venez de Brest, vous imaginez que Nîmes, c'est un peu une claque quand même. Donc, c'est pas la même gastronomie, c'est pas le même vocabulaire, les accents. Mais en fait, ça m'a façonné. J'ai adoré devoir m'adapter un peu comme une plante qu'on rempote un peu partout.
4: C'est une vie itinérante que vous allez
0: vivre. Oui, c'est une vie de saltimbanque.
4: Et finalement, ça vous correspond?
0: Bah oui, sauf que depuis que j'ai pu décider de mon destin, j'ai choisi Paris et je n'ai pas quitté Paris.
4: Ouais.
0: Donc je suis quand même contente d'avoir une petite routine.
4: Alors on parlera
0: d'ici un lieu à moi.
4: Quelques instants de Paris, même si c'est le mot qu'il ne faut pas prononcer,
0: oh là,
4: vous l'avez compris. Bah oui, non, parce qu'il n'y a pas que Paris dans la vie. Alors il y a Brest, il y a Nîmes, il y a donc la Bretagne, il y a le sud de la France et vous l'avez compris, il y a Aix-en-Provence, on va en parler d'ici quelques minutes. Vous êtes sensible à la nature et à l'environnement, Sidonie Bonnec?
0: Ah bah c'est ma passion.
4: Alors ça tombe
0: et
4: bien.
0: Ma préoccupation.
4: Alors Benoît Prosper Perrault nous rejoint et avec lui on ouvre la revue des merveilles et justement allons en Méditerranée aujourd'hui, voilà qui va vous plaire, écoutez.
6: Est-ce que vous savez combien on dénombre d'espèces de mammifères marins en Méditerranée? Pas moins de 21 et nous pourrions imaginer qu'on connaît leur vie par cœur, le territoire de chaque espèce, les lieux dans lesquels ils se nourrissent, ceux dans lesquels ils se reproduisent, et bien même si ça peut paraître fou, pas du tout. Et c'est pour cette raison que ICI est parti à la rencontre des responsables du parc naturel du Cap Corse et de l'Agriaté qui ont lancé le programme Horizon. L'idée, comprendre non pas seulement les mammifères marins, mais ce qui les unit à leur habitat.
7: La plupart du temps, les campagnes scientifiques sur les cétacés ou sur les oiseaux ne prennent en compte que l'observation individuelle des différentes espèces. Là, on a la chance de pouvoir de mailler de l'acoustique, des paramètres physico-chimiques, du phyto et du zooplancton, l'ensemble de la chaîne alimentaire et l'ensemble de la chaîne trophique jusqu'à le prédateur suprême qui est le grand dauphin, le rorqual, le cachalot et tout le reste. Et l'ensemble de ces éléments scientifiques vont nous permettre de comprendre tout ce système et tout ce fonctionnement. À l'échelle de la Corse, c'est une première.
6: Et finalement, qu'est-ce qu'il y a dans la mer Méditerranée? Des poissons, c'est tout?
5: Eh ben non, on a une richesse incroyable et en plus, on a une spatialisation de cette richesse. C'est-à-dire que ben, la salinité, c'est pas la même partout, la température, c'est pas la même partout, le phytoplancton, c'est pas la même partout. Et on a ce qu'on appelle notamment des zones frontales, donc où, via des courants très complexes, on a finalement tout le temps de la vie. Parce qu'on va avoir un apport de nutriments, un apport de plancton et toute la chaîne qui en découle.
6: Et oui, il est bon de rappeler que sous l'eau, il existe un véritable monde vivant. Un monde complexe et par complexité, comprenez, extrêmement riche. Un cadeau à préserver, qu'il soit gros comme une baleine ou tout petit comme du phytoplancton.

0: De cachalot, comme on l'entend, de dauphin, ça vous évoque quoi?
1: Dans la Manche, à Dinard, où habitent mes parents aujourd'hui, on voit des dauphins, ça paraît extraordinaire. Et moi, je suis une fille de la mer, parce qu'on a toujours habité pas loin de la mer. Donc la Méditerranée, je m'y suis baignée. C'est une espèce de belle fille un peu calme. L'Atlantique, la Manche, c'est beaucoup plus vivace, un peu fou. Moi, j'aime toutes ces mers. J'ai vraiment une passion pour... voilà, les mers et les animaux. Et d'ailleurs, on ne connaît que 5 à 10% des espèces marines. Donc, il y a encore beaucoup de découvertes à faire.
0: Alors, ça va être l'occasion de retourner en Bretagne, à Dinard, à Dinan, à Cancale, à Saint-Malo. Oh là là là là. Vous avez vécu. Et dans un instant, on ira dans le sud, à Martigues.
1: Ah oui.
0: Martigues. Vous êtes une fille du sud, Sidonie
1: oui,
0: Bonnec.
1: Aussi.
0: Sidonie est votre invité avec ce livre, La femme effacée, publié chez Albin Michel, sorti le 2 septembre. Elle est à la télévision sur France 2 tous les soirs à 18h. Et elle est votre invitée jusqu'à 21h sur ICI.
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2: Jusqu'à 21h, on prend le temps de vivre tranquille. On respire là depuis 20h et on s'installe partout en France en revivant le parcours, l'itinéraire de notre invité, Sidonie Bonnec. Son nouveau roman, dont nous parlerons à la fin de l'émission, est sorti il y a quelques jours chez Albin Michel et s'appelle La femme effacée. Bienvenue dans Il n'y a pas que Paris dans la vie. Reims, on l'a évoqué tout à l'heure, vous y êtes resté à peine et vous allez beaucoup voyager au gré des mutations de votre papa, joueur professionnel. Vous irez notamment à Brest, Sidonie Bonnec, mais alors ça ne va pas s'arrêter là, on a un petit peu évoqué le sud de la France, on a écouté quelques cigales tout à l'heure. Et avant de parler d'Aix-en-Provence, je crois qu'il y a eu Martigues.
3: Oui, il y a eu Martigues.

0: c'est bizarre, j'ai des souvenirs d'école et de piano,
1: et vous
0: voyez.
1: Quel âge?
0: J'avais 4-5 ans, c'est ça, voilà, à peu près. Et bah, en fait, c'est surtout des souvenirs de week-end. Vous savez, ces week-ends où vous allez, soit vous prenez la voiture, vous allez au bord de la mer. Il y a toujours de la mer, il y a des pinèdes. Vous pouvez toujours faire des pique-niques. Voilà, c'est des régions quand même. C'est une région extraordinairement agréable à vivre.
1: Alors, ce qui est intéressant, c'est que là, vous allez vous poser en région PACA pendant quelques temps.
0: Voilà,
1: c'était tout le temps des courts séjours.
0: C'est vrai.
1: Là, vous allez rester
0: 2-3 ans.
1: Vous allez rester quand même une partie de l'enfance, de l'adolescence.
0: Oui, c'est vrai. Aussi, ouais. Aix-en-Provence, c'était jusqu'à mes 11 ans.
1: La Venise provençale, juste pour rappeler que c'est le nom que l'on donne à Martigues.
0: Oui, c'est vrai, la Venise provençale.
1: Si je vous dis les temps de Berre, si je vous dis.
0: Mais oui, bien sûr.
1: Mais oui, la Côte Bleue.
0: Mais oui, j'étais toute petite quand même. Hein.
1: Le miroir aux oiseaux.
0: Ça, je me souviens plus. C'est quoi?
1: C'est un des noms du port que l'on donne du côté de Martigues.
0: C'est vrai que le port, je m'en souviens.
1: Vous alliez à l'école.
0: Oui.
1: Et vous allez à l'école ensuite à Aix-en-Provence.
0: Oui, je me rappelle de ma maîtresse, Madame Bartoli.
1: Qu'est-ce qu'elle a fait, Madame Bartoli?
0: Elle était adorable.
1: Ah, bah tant mieux.
0: Elle me donnait envie de travailler.
1: Est-ce qu'elle fait partie de ces gens qui vous ont donné envie, justement, d'aller loin dans vos études ou dans votre vie? On a des visages comme ça, des gens importants.
0: Il y a trois femmes, à chaque fois, ce sont des femmes, bon, c'est un hasard, qui m'ont donné envie d'écrire. Qui m'ont donné envie d'inventer. On faisait des exercices autour de Molière, on faisait du théâtre, mais des petites choses toutes modestes, mais ça, elle excitait notre curiosité, notre créativité. Et je me rappelle de ça, et je me rappelle qu'à ces moments-là, je me suis dit, oh, un jour, j'aimerais bien raconter des histoires, j'aimerais bien faire ça, mais ça semblait tellement écrire un livre,
1: c'est
0: je pense que c'est pour les autres.
1: Premier livre, 100 000 exemplaires, c'est plutôt là, ça y est, les preuves, elles sont.
0: J'ai attendu 40 ans avant d'écrire, enfin, j'écrivais des nouvelles, mais.
1: C'est l'âge de la maturité.
0: Voilà. Ben oui, vous savez, ça sédimente hein, dans le cerveau d'un être humain. Il faut du temps. Il faut avoir vécu des choses.
1: Et vous en avez vécu. Quand on arrive dans le Sud, on découvre aussi une mentalité, une culture.
0: Vous êtes
1: acclimaté assez facilement. On dit souvent que les Bretons sont un peu froids. Vous étiez à Brest, même pas longtemps, même gamine. Le Sud, c'est un peu plus.
0: En fait, les Bretons ne sont pas froids, mais on est. Bah oui, parce que je suis quand même bretonne.
1: Je suis dans les stéréotypes.
0: Il y a peut-être un côté. Oui, je sais. Il y a peut-être un côté où on peut être plus casanier, qui est peut-être un peu lié au temps aussi. Alors, dans le Sud, il y a un peu plus de bonhomie, mais il peut y avoir aussi un petit peu plus de superficialité parfois.
1: Ouais.
0: Donc, et moi, je me suis toujours adaptée. D'ailleurs, quand je suis arrivée dans le sud de la France, j'ai commencé à prendre l'accent du Sud. Donc, je disais plus rose, mais rose.
1: Et vous l'avez reperdu à nouveau?
0: Rose, je dis souvent, j'ai des mots comme ça qui reviennent, mais je crois que je voulais m'adapter aussi.
1: Ouais.
0: Donc, mais j'ai adoré, franchement. Une fois qu'on a l'habitude de déménager, ça devient un jeu presque.
1: Aix-en-Provence, le chemin de l'école, c'est près de la Torse.
0: Oui.
1: Alors, c'est une rivière, la Torse.
0: Ouais, c'est vrai.
1: C'est un espace, j'ai regardé les photos, c'est un espace un peu aménagé.
0: Oui, ça a dû changer depuis 30 ans.
1: J'ai regardé les photos récentes, c'est assez ombragé, il y a beaucoup d'arbres.
0: Je me rappelle des galipettes, il y avait des petites collines. L'hiver, quand il neigeait, on descendait sur des sacs poubelles. Et je traversais ce parc de la Torse pour aller à l'école, dans ma petite école où j'ai rencontré ma super amie Agnès Monnier, que je salue, qui vit à Nantes aujourd'hui, qui est avocate, à qui j'ai parlé il y a encore pas longtemps, vous imaginez, ça fait 40 ans. Et on adorait Aix-en-Provence parce que c'était très naturel. Et en même temps, petite ville urbaine, joyeuse, avec son festival. C'est quoi, un festival d'opéra ou je sais plus, je me rappelle, il y avait ça.
1: Le festival ne monte pas dans les Bouches-du-Rhône, et dans le Var.
0: Il se passait tellement de choses, on était bien.
1: Mais vous viviez où, Aix-en-Provence?
0: Je vivais près de la Torse, en face du cimetière, vous voyez, à gauche.
1: Donc de mes fenêtres.
0: C'est peut-être ça qui m'a inspiré les thrillers que j'écris aujourd'hui. Non, je vous promets, ma chambre
1: donnait
0: sur un cimetière.
1: Ouais.
0: Donc certaines nuits, je voyais des feux follets. J'ai dit à mes parents, je crois qu'il y a des fantômes. Ils m'ont dit, non, je crois que c'est un feu follet. Je dis, mais qu'est-ce que c'est que ça? Ce gaz qui sort.
1: Oui, bien sûr.
0: Je dis ça pour les auditeurs, parce que moi, je trouvais ça feu follet. Je connaissais pas.
1: Non, parce que les fantômes du vivant, les fantômes du passé, vous allez les croiser dans la fin des
0: Effacée. Ça m'a bien alimenté. Mais voyez, ça doit pas venir de nulle part, ça.
1: Le cours Mirabeau?
0: Ah, le cours Mirabeau, bien sûr. Ah, vous savez, j'y suis retournée. Alors, incroyable. Enfin, incroyable pour moi. Hein. Ça vous intéresse.
1: Ça tombe bien, vous êtes notre invité, donc ça nous intéresse.
0: Écoutez, je fais comme si ça allait vous intéresser. Quand j'étais en école de journalisme à Paris, je ne redirai pas Paris, je voulais faire de la radio. C'était ma passion. Eh bien, vous savez où j'ai fait mon stage de radio? À France Bleu Provence, à Aix-en-Provence. Donc, 15 ans plus tard,
1: Ici Provence,
0: aujourd'hui. Exactement. Je débarque avec ma petite valise. Et mes parents m'avaient loué 5 mètres carrés sur le cours Mirabeau. Et c'est là que j'ai...
1: Pour le coup, c'est à deux pas. Pour ceux qui connaissent pas, ouais, le Comte Mirabeau, il est à deux pas de la radio.
0: Exactement. Et j'ai fait là mes premières armes à la radio. C'était très dur.
1: Alors la radio, moi qui l'ai connue aussi, cette radio, quelques années après vous, il y a tout un nouveau quartier, le quartier Sextus, quartier de la Méjeanne, qui s'est ouvert autour. Moi, je me demande même si j'ai pas vu le Pasino se construire.
0: Vous voyez, moi, c'est un peu loin pour moi déjà. Ouais. C'était une super expérience. Je me rappelle, je conduisais très mal et je partais en voiture faire des reportages à Marseille. Non, je me disais, mais je vais jamais revenir vivante.
1: Vous avez évoqué les ruelles, c'est ça qui vous a marqué. Les fontaines, c'est vrai qu'il y en a beaucoup.
0: Je suis très urbaine. Moi, j'adore la nature, mais j'adore la ville. Un de mes plus grands plaisirs dans la vie, c'est de me balader seule dans une ville. Je me sens libre. J'aime la pierre, j'aime les fontaines, j'aime les noms des rues. J'ai vraiment une passion pour ça. Mmh. Et les rues aixoises sont uniques. C'est quelque chose qui me manquera toute ma vie, quoi. Vraiment, et pourtant, il y a d'autres jolies villes, mais les rues aixoises sont sublimes.
1: J'ai pris quelques noms des villes qui sont autour, Bouc-Bel-Air.
0: Ah oui, Bouc-Bel-Air. Oui.
1: T'as un souvenir particulier à Bouc-Bel-Air?
0: Non, pas du tout.
1: Salon de Provence?
0: Oui. Moi, c'est surtout la montagne Sainte-Victoire.
1: La Sainte-Victoire.
0: On allait souvent, que Paul Cézanne a dessiné. Ça me fascinait. J'avais des cartes postales avec les déclinaisons de la Sainte-Victoire par Paul Cézanne.
1: Aubagne?
0: Aubagne, ouais, je m'en souviens pas très bien.
1: Bertuit?
0: Oui.
1: Port-de-Bouc.
0: Port-de-Bouc.
1: Ah, vous avez connu les sardinades de Port-de-Bouc?
0: Ah oui. Mais j'adorais ce nom Port-de-Bouc quand j'étais petite. C'était hyper délicieux à prononcer, ça.
1: C'est moi, j'ai fait les sardinades. C'est extraordinaire, ça. On a des grandes soirées où on mange comme ça. Attendez, ici, Dani.
0: Attendez. C'est vous qui pêchez la sardine, donc, là, aujourd'hui?
1: Je pêche la sardine, mais il y a une plage, je cherche.
0: Moi, je la mange.
1: Allez-y. Votre plage. Elle était où, votre plage?
0: Vous savez que je m'en rappelle pas.
1: Oh, bah, il y a bien un coin où vous alliez, là. Je sais pas, la Couronne, à Carreau.
0: Vous savez que je sais.
1: À Martigues, à Marseille, à David.
0: Alors, on allait plutôt à Martigues, mais peut-être la Couronne, ça me dit quelque chose. Mais vous savez que je me revois à la plage, je ne me rappelle plus du nom de la plage.
1: C'est pas très loin d'Aix-en-Provence, la plage de la Carreau, la plage de la Couronne.
0: Ouais, non, ça devait être là.
1: Vous alliez à la plage, je vous l'avais dit, la mer, c'est un élément très, très important pour vous.
0: Très indispensable. On était avec mes parents, avec le grand, je me rappelle, on arrivait avec, vous savez, le gros parasol qu'on plantait comme ça. Et on restait des heures, je me rappelle. Voilà, j'avais passé des heures dans l'eau à ramasser des petits bouts de coquillages, à me baigner. C'est une enfance de rêve, en fait, hein, l'enfance au bord de la mer.
1: Maillot de bain, j'essaye de faire un lien comme je peux, mais c'est pas mal, parce qu'on va parler de sous-vêtements féminins.
0: Pas de mon maillot de bain.
1: Non, j'essaye de faire un lien un peu capillotracté, je vous l'avoue. Ici, ça entreprend une matière de sous-vêtements féminins. Alors, il y en a pour tous les goûts, Sidonie, et toutes les envies, vous allez l'entendre. Aujourd'hui, Catherine Quicandon, vous avez choisi une gamme qui nous respecte.
2: À La Rochelle, la lingerie féminine est absorbante.
3: Oh, dis donc, c'est joli, ça, c'est quoi? C'est du cachemire?
4: C'est du coton.
2: En lin, plutôt, c'est la matière qu'ont choisi Arnaud et Beverly pour leur marque L'Intime Conviction.
5: C'est une gamme de produits absorbants, destinés dans un premier temps aux règles féminines, parce que c'est le domaine d'où on vient. Quand on a des petites fuites urinaires, ces produits sont aussi parfaitement adaptés.
2: Les culottes absorbantes et les serviettes hygiéniques lavables sont fabriquées dans des ateliers à Chizé, dans les Deux-Sèvres, et à Chauvigny, dans la Vienne. Le lin, lui, est produit en Normandie. Seuls les élastiques viennent d'Espagne et les attaches des brassières d'Allemagne. Pas le choix, ils n'en ont pas trouvé en France. Mais alors, pourquoi des sous-vêtements réutilisables? Car on ne va pas se mentir, une protection jetable, c'est quand même très pratique. Quand on a besoin d'en changer au milieu de la journée, on la jette à la poubelle. Et là, ce n'est pas le même topo. Alors Arnaud Lacoste, que nous dites-vous?
5: Vous êtes encore nombreuses à utiliser des protections jetables. On sait que ces protections-là sont mauvaises pour la santé, nuisibles à l'environnement. Vous êtes nombreuses à avoir déjà essayé des produits menstruels réutilisables, donc des culottes menstruelles ou des serviettes réutilisables. C'est mieux. Essayez le lin, vous allez voir. C'est frais, c'est léger, c'est hypoallergénique. Et vous allez normalement être agréablement surprise.
2: Je n'en doute pas. Pour le prix, c'est plus cher. À partir de 17,90€ pour la protection hygiénique et 44,90€ pour la culotte. Il y a aussi une brassière, mais là aussi, Arnaud a un bon argument.
5: Quand vous regardez le prix que vous dépensez pour les protections jetables, aussi, c'est-à-dire les serviettes conventionnelles ou les tampons conventionnels, et que vous passez à des culottes menstruelles réutilisables ou à des serviettes réutilisables, vous faites, sur la durée de votre vie de femme où vous allez utiliser ces produits-là, vous faites à peu près 50% d'économie. Alors c'est un investissement. Parce qu'au départ, on vous dit oui, mais il faut acheter entre 4 et 5 culottes pour pouvoir faire un roulement, pour pas être obligé de laver tous les jours pendant la semaine où vous avez vos règles. Ben oui, effectivement, il y a un petit investissement, mais il faut le considérer comme un investissement, c'est pas à perte. C'est-à-dire que ce n'est pas des produits que vous jetez dès que vous les avez utilisés. Et surtout, ce n'est pas des produits dans lesquels vous avez du plastique et des matières chimiques.
2: Et ça, ça n'a pas de prix. Enfin si, mais vous avez compris. 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Merci à Fabien d'ici La Rochelle pour cette idée intime et convaincante. Ici, ça entreprend l'intime conviction, une gamme de lingerie absorbante en lin qui nous respecte.
1: Merci,
0: c'est
1: Catherine.
0: Super. Et il faudrait que ce soit remboursé par la Sécurité sociale.
1: C'est une bonne
0: car
1: idée,
0: les femmes
1: ça.
0: N'ont pas le choix d'avoir leurs règles ou pas. C'est aussi ce qui donne naissance aux êtres humains et aux hommes. Et donc, il va falloir réfléchir à ça. Mais je trouve ça très bien ce qu'ils font.
1: Vous êtes partie toute seule, Sylvie Baudet.
0: Oui,
1: je ne vous ai même pas proposé d'agir.
0: C'est notre quotidien de femme et merci d'en parler.
1: Merci à Catherine Quicandon. Ici, ça entreprend. Vous l'avez compris, ce sont les bonnes initiatives et puis les gens qui en France décident d'entreprendre. Elle entreprend plein de choses et elle a entrepris l'écriture de ce roman qui est sorti, qui est déjà le deuxième. Il s'appelle La femme effacée, on en parlait avant 21h. Il est en librairie depuis le 2 septembre et puis vous pouvez la voir sur France 2 tous les jours à 18h, dont tout le monde a son mot à dire. C'est Sylvie Baudet qui est votre invitée jusqu'à 21h.
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1: Et une des toutes nouvelles chansons de Florent Pagny, Le braquage des sentiments, sur Ici.

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3: Et tous les mercredis du mois de septembre, vous retrouvez une friperie dédiée aux enfants à Saint-Pierre-de-Frugy. C'est l'occasion de faire le plein de vêtements à petit prix pour préparer l'arrivée de l'automne. Mais ce n'est pas tout. Oui, ce week-end aussi, on pense à Nomino. Samedi prochain, le groupe Parentalité Bergerac vous invite à une après-midi en famille, jeux de piste, jeux en bois et jeux de société, avant un spectacle à 18h. Et puis, justement, tiens, si vous sentez en vos enfants une âme de comédien, sachez qu'un casting est organisé fin octobre à Périgueux pour le film Joséphine Baker, la star de notre département, le château des Milan, tout ça. Des tout petits apprentis comédiens sont donc recherchés. Les profils sont les suivants, des garçons à la peau noire ou de type asiatique entre 3 et 12 ans. Pour tout complément d'information, vous nous appelez dès maintenant sans attendre au 05 53 53 82 82. 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
6: Elle est journaliste, elle est animatrice de radio et de télévision. Elle a aussi incarné plusieurs documentaires d'immersion dans un monde à part, La vie, la nuit et plus récemment Si j'étais sage-femme sur France 5, Visage de France 2, avec tout le monde a son mot à dire, chaque soir à 18h05, qui a fait sa rentrée il y a quelques jours. Mon invité ici, Denis Bonnec, est aussi romancière. Son nouveau roman, La femme effacée, est disponible chez Albin Michel en librairie. Elle est avec vous jusqu'à 21h. On s'est déjà pas mal baladé, on a surtout beaucoup parlé du Sud, où vous avez passé, Sidonie, une grande partie de votre enfance. Du coup, quand on vit dans le Sud de la France, ben où est-ce qu'on part en vacances?
7: Ah oui, ben en Bretagne.
6: D'accord, donc vous retourniez régulièrement durant votre enfance, votre adolescence
7: en
6: Bretagne.
7: Parce que mes grands-parents étaient en Bretagne, Denise et Marcel, voilà, Gégouzeau, donc à Kervignac, près de Lorient, et ils avaient une très jolie maison avec un beau jardin, avec des animaux dans le jardin, un potager, et je passais toutes mes vacances chez eux, voilà.
6: Alors justement, parlons de Kervignac, j'ai noté, c'est dans le Morbihan, c'est non plus le Finistère, hein, vous aviez vécu, une image comme ça qui vous vient en particulier de Kervignac? Oh,
7: c'est minuscule, hein. C'est un tout petit village, je m'en rappelle du pain de deux qu'on achetait en montant une colline et en descendant une colline. Boulanger, ouais. Très sympa. Ouais. Je me rappelle du lait qu'on allait chercher à la ferme chez le voisin. Donc, vous savez, le fameux pot au lait que j'ai toujours chez moi, que j'ai gardé. Je me rappelle de Port-Louis qui était pas très loin. On prenait la voiture, on allait se baigner. Voilà, c'est une vie simple à la campagne. Mon grand-père qui était poissonnier allait pêcher sur le Blavet. Et ma grand-mère me donnait des petits bonbons au caramel pendant que Patrick pêchait. Non, mais vous voyez, c'est des souvenirs. Là, c'est comme si j'y étais, quoi. C'est incroyable.
6: Le Sud, vous allez le quitter justement pour retourner en Bretagne.
7: Oui, à Vannes.
6: D'abord, dans un premier temps.
7: D'abord,
6: après, vous allez voir, il y a Dinard et tout ça.
7: Oui, c'est ça.
6: Vannes.
7: Oh, j'ai adoré Vannes. Là, j'étais adolescente.
6: Ce petit caramel de Vannes.
7: Ah oui. qu'est-ce qu'il y avait à Vannes? Non, mais Vannes, formidable ville. En plus, j'habitais sur la place de la mairie et j'étais au collège Jules Simon qui était à 5 mètres. Donc, c'était un luxe. Je pouvais me réveiller au dernier moment. C'était parfait. C'est là où j'ai eu mes premiers amours, ma super bande de potes. C'est les premières booms. Et puis, c'est une ville magnifique avec plein de maisons à colombage. Quand vous le baladez, alors moi qui adore les centres-villes, je pense que Vannes a nourri cette passion du centre-ville et de la ville parce qu'il y a ces maisons qui semblent se toucher tellement elles sont vieilles, vous voyez, on voit la maison qui bouge.
6: C'est le Fonquin, finalement. C'est l'impression que il y a une ville et il y a une maison.
7: Non, mais c'est incroyable. L'impression que les gens vivent de travail, que tout est penché à l'intérieur. C'est une ville extraordinaire et le fameux port aussi. Et c'est drôle parce que j'y étais pas retournée pareil depuis 15 ans et là j'y suis retournée pour un festival de livres, du salon du livre du mois de juillet. du mois de juin, excusez-moi, et qui est formidable. Et je suis revenue, ça m'a fait, ça m'a fait un choc de revenir grande, voilà, dans ce lieu où j'ai eu tant de rêves.
6: On voyait les choses grandes, puis on les voit plus petites, généralement. Quand
7: c'est
6: on...
7: ça. Et puis quand on est ado, on a des rêves. Et je revenais dans cette ville et je me disais, je me rebadais dans la ville, et je me dis, j'en ai réalisé un ou deux quand même. C'est chouette, quoi, de grandir.
6: À mon avis, bien plus qu'un ou deux. Vous quittez Vannes pour Dinard.
7: Ah oui.
6: Joli, alors là,
7: alors Vannes, c'était marrant parce qu'il y avait deux clubs de foot dont mon père a été l'entraîneur des deux clubs, donc c'était assez cocasse, évidemment de manière alternative. Et à Dinard, alors je me rappelle, papa, il avait le choix entre Meaux et Dinard. C'est pas le même genre de ville. Le club de Meaux était un petit peu dans une division supérieure, et je me rappelle qu'ils ont regardé Dinard et ont fait, oh, c'est quand même très beau, Dinard. Donc on a choisi plutôt le beau décor. Oh là là, quelle bonne idée ils ont eue.
6: Station balnéaire qui est réputée par les Anglais et par les Américains, notamment pour le festival du film britannique. C'est les villas à l'époque. Vous parliez des villas, justement, c'est aussi ça, Dinard. On est en face de Saint-Malo, là.
7: On est en face de Saint-Malo, qui est magnifique. Mais moi, Dinard, c'est pour moi, c'est à part. C'est-à-dire que c'est plein de toutes petites plages, elles sont toutes différentes. Vous avez la plage de l'Écluse, qui est la plage du centre. Il y a beaucoup de monde, mais elle est très belle et elle est encadrée de ces villas, ces fameuses grandes villas qui rappellent Hitchcock, l'Angleterre, les mystères, voilà. Et puis il y a d'autres plages, il y a des petites criques, Port-Rioux, il y a le village de Saint-Enogat, et puis après il y a la Fourberie, Port-Blanc. Moi j'ai des souvenirs sur chacune de ces plages.
6: Oui, parce que vous faisiez des pique-niques avec vos copines, dans des
7: et
6: plages
7: copains,
6: différentes,
7: et des copains, copains bien sûr,
6: vous l'avez dit, c'est le lieu des premiers amours. Voilà. Toutes les semaines dans des endroits différents.
7: Ah mais oui, on allait, on partait en vélo, on allait aujourd'hui, on va à Saint-Éno, on va à Saint-Luc, on changeait tout le temps de destination. C'était des décors mais mirifiques, vous voyez, comme dans les séries américaines où ils vont à la plage en sortant de l'école. Ben moi, on vivait ça, quoi. C'était trop chouette.
6: Vous êtes nostalgique de cette époque ?
7: Non, j'ai jamais ressenti mon truc, la nostalgie. Mais je me rends compte de la chance que j'avais. Mais je m'en rendais compte à l'époque déjà. Hein. Je me dis, aller à la plage en sortant de l'école, c'est.
6: Oui, c'est ça. Parce que ça, c'est un quotidien pour un enfant, pour une ado. Vous étiez plutôt ado. Ouais, effectivement, après l'école, je sais pas, à 4h30, 5h, vous allez faire un plongeon. Quoi.
7: Et mes premiers pas de journaliste, je les ai faits bénévolement.
6: Au
7: festival du film britannique.
6: Je suis au courant, on peut en parler. Parce que c'est le premier boulot, c'est vos premières interviews, en fait.
7: Premières interviews. Et première interview, et c'est fou parce que j'ai rencontré mon meilleur ami, j'avais 17 ans, il en avait 10 de plus, qui est devenu un très grand réalisateur
6: ça,
7: de cinéma.
6: C'est pas Dinard, ça. Vous parlez du Café Méliès.
7: Oui, alors en fait, si, on s'est rencontré à Dinard.
6: Alors c'est Fred Cavaillé, on va le
7: dire. C'est Fred Cavaillé, qui réalise Les Misérables, que vous allez voir sur vos écrans en octobre, qui a fait Mea Culpa pour elle, etc., qui est mon meilleur ami, mais très grand réalisateur.
6: C'est à l'époque que vous ne connaissez pas à l'époque.
7: Mais non, mais à l'époque, il réalisait le mini-clip de cérémonie. Du festival du film britannique. Et on est tombés amis autour de la piscine de Dinard, piscine extérieure. Et après, j'ai proposé un papier, donc je l'ai interviewé. C'était ma première interview au Café Méliès à Rennes. Donc j'ai fait ma première interview pour son premier court-métrage. J'ai encore la photo, on est des gamins évidemment. Et à partir de là, on ne s'est jamais quitté. Et on a toujours regardé, moi j'ai vu tous ses courts-métrages, tous ses films, lui il a assisté à toutes mes chroniques, on se visionnait les chroniques à la télé ensemble.
6: C'est un destin incroyable pour vous deux.
7: Bah oui, parce qu'on avait des rêves, on venait de milieux où on n'avait pas de réseau, on a dû se débrouiller vraiment tout seul. Et on s'encourageait, c'était vraiment une des personnes qui croyait en moi, en plus de mes parents. Et moi je croyais en lui, et voilà, lui et sa mère. Du temps aussi à émerger, parce que ça met du temps, on met du temps à réaliser nos rêves. Et là, aujourd'hui, voilà, j'étais avec lui hier, il me parlait de la sortie le 12 octobre des Misérables, et c'est extraordinaire.
6: Il faut qu'il vienne voyager avec nous ici dans cette émission.
7: Il est formidable, il est passionnant.
6: On peut dire un mot sur Saint-Malo, parce que moi, j'adore Saint-Malo.
7: Ah, moi aussi.
6: Quel est votre Saint-Malo à vous, si Denis Bonnac?
7: C'est le Sillon. C'est pas intramuros. Intramuros, c'est pas mon truc.
6: C'est des images incroyables
7: intramuros,
6: quand on est en marée.
7: C'est trop touriste. Mais alors. J'ai vu ça avec. J'étais au mois de décembre, je suis allée quelques jours. On s'était loué une petite chambre sur le Sillon. C'était les grandes marées. C'est une des plus belles choses que j'ai vues de ma vie.
6: Impressionnant.
7: La mer qui se déchaîne, vous n'êtes plus rien. Et ça, c'est agréable. Ville des Corsaires.
6: Châteaubriand.
7: Jacques Cartier.
6: Bien sûr. Les remparts, les crêpes.
7: Ah, oui.
6: Je vous lance sur les crêpes ou pas?
7: Il
6: y a plein de crêpes à Saint-Malo. J'ai l'impression que cette ville n'est qu'une crêpe quand on se balade à l'intérieur de la ville.
7: J'adore cette ville n'est qu'une crêpe. Alors ça, cette phrase, je vais la garder.
6: Tu te balades dans Saint-Malo et chaque fois, tiens, crêpe
7: de machin. Alors, vous savez que ma vie n'est qu'une crêpe aussi. Je vous explique pourquoi.
6: Mais d'ailleurs, vous en avez emmené là dans le salon.
7: Tous les matins, j'en fais à mes enfants.
6: Tous les matins, vous faites des
7: crêpes sucrées ou galettes de sarrasin avec un œuf. Ah bah oui, mais on est breton ou pas? Mais bien sûr. Mais c'est bien meilleur que de manger des céréales.
6: Je vous adopte. Sidonie, on va rester à Saint-Malo, puis on va continuer de se balader d'ici 21h. D'après un baromètre réalisé par Odoxa en 2024, plus de 6 Français sur 10 possèdent un animal de compagnie. Vous en avez un ?
7: Non, malheureusement.
6: Vous en avez eu, donc.
7: J'en ai eu.
6: Vous en avez eu. Parmi eux, 30% ont un chien, et pour tous ceux qui travaillent dans un bureau, il est parfois difficile de laisser son compagnon seul à la maison toute la journée. Alors, nous, on a trouvé une solution. Robin Bernot s'est baladé en France. Elle nous vient du sud-ouest. Robin Bernot et Elsa Marot nous emmènent la découvrir.
8: Et si vous alliez au travail avec votre animal de compagnie ?
9: C'est complètement positif.
8: À Libourne, dans l'est de la Gironde, l'entreprise Seva Santé Animal autorise ses collaborateurs à venir travailler avec leur chien depuis le mois de mars. Alors, on a voulu dresser un premier bilan sur cette expérimentation. Notre journaliste Elsa Marot s'est rendue sur place et a rencontré Jennifer, responsable du support informatique, accompagnée d'une petite boule de poils.
10: C'est Natsu, c'est la petite mascotte au premier qui se balade et qui a des caresses de tous les tontons et tatis de l'Haïti.
8: Vous allez l'entendre, Jennifer est ravie de pouvoir passer ses journées avec son Jack Russell.
10: C'est vrai que de pouvoir l'amener au bureau, lui déjà il est content parce qu'il est avec moi toute la journée. Et puis c'est aussi une forme de l'avoir à proximité. De pouvoir le caresser, tout le monde s'en occupe. Le matin, il m'attend devant la voiture, il lui tarde qu'une chose, c'est de pouvoir monter, que je l'amène au travail.
8: Bon, pour pouvoir mener à bien cette expérience, il a tout de même fallu mettre en place quelques règles que nous explique Laetitia Malot, responsable de la communication interne de l'entreprise.
11: Il y a un petit process, une sorte de candidature qu'il faut mener quand on veut venir avec son chien au bureau. Le certificat du vétérinaire qui atteste que le chien est en bonne santé, qu'il a un comportement sociable en communauté. Donc ça se fait assez rapidement et on a essayé de le rendre le plus simple possible, mais il y a quelques contraintes à prendre en compte.
8: Venir avec son chien au travail, ici à Libourne, ça marche. Et vous, tiens, qu'en pensez-vous ?
12: Je trouve que c'est une super initiative.
8: Sarah a la vingtaine et elle est étudiante.
12: Ça rajoute quelque chose, je sais pas, de la positivité. Les animaux, c'est toujours agréable de les avoir à proximité.
8: Le bien-être au travail, un des critères qui compte le plus pour Sarah dans le choix de sa future entreprise.
12: Ce serait bien d'avoir un cadre qui est agréable au travail, quoi, pas qu'à la maison, du coup, vu qu'on passe une grande partie de notre vie au travail, ce serait bien que ce soit un cadre qui est agréable pour les employés quand même.
8: Même avis pour Lilia.
13: Tu es décontracté, tu travailles mieux que quelqu'un qui est stressé. C'est de la logique.
8: Bon, les chiens, c'est sympa, je suis d'accord avec vous. Moi, je dois vous avouer que je préfère quand même un peu plus les chats. Est-ce que ce serait possible, par exemple, d'emmener son chat au bureau ? Pas sûr, me confiait Lilia.
13: Après, les questions sanitaires, le bac à sable et tout ça, un chien, ça va, mais un chat, ça va pas du tout.
8: Aujourd'hui, sur les 100 propriétaires de chiens que compte l'entreprise Girondine, une quinzaine d'employés viennent régulièrement avec leur toutou depuis le lancement de l'expérience.
6: C'est mignon tout ça.
7: Bah, je découvre et je trouve que c'est très bien. En plus, ça apaise tout le monde au travail.
6: C'est vrai.
7: Bah oui.
6: Robin Bernot pour ce joli reportage. Si Denis Bonnec, votre invité, encore pour quelques minutes, dernière ligne droite. Le voyage va continuer à Rennes, puis à Paris. Voilà, on connaît la suite de la carrière. Et puis nous parlerons de ce livre, La femme effacée, chez Albin Michel, sorti il y a quelques jours. C'est le deuxième roman de notre invité, Si Denis Bonnec.
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6: Non, il y a George McRae aussi avec Rock You Baby sur votre radio ici.

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2: C'est vrai, alors elle vous le prouve, hein, notre invité ici, Denis Bonnec, qui se balade avec vous, qui retrace ce parcours. On a parlé de Reims, de Nîmes, de Martigues, de Vannes, de Brest, d'Aix-en-Provence, de Dinard, de Saint-Malo, il y a un instant. Parcours inspirant, passant par Rennes et la Sainte-Victoire. Rennes, où, voilà, c'est les études, hein, c'est prépa littéraire, c'est calme.
3: Attention, Hippocagne, après fac de lettres et d'histoire. Et pour devenir journaliste.
2: Alors Paris, l'école de journalistes du CELSA. Paris, c'est au final la seule ville qu'on vous a pas imposée.
3: Oui, c'est ça. C'est la seule que j'ai. Alors beaucoup de gens sont parisiens et partent en région. Bah moi, j'étais une régionale et je rêvais de Paris parce que je n'étais jamais vraiment allée. Et puis je me disais que j'aurais peut-être des opportunités pour mon métier. Puis j'avais envie de vivre des aventures. J'avais surtout envie d'être perdue dans une ville. Eh bien, je suis toujours. Ça fait 20 ans, je suis toujours perdue.
2: Très honnêtement, je pense que même les purs parisiens ne connaissent pas Paris, ne connaîtront jamais
3: c'est
2: Paris.
3: Ça, c'est
2: même
3: ça qui est enivrant. Moi, je me sens, je sais pas, est-ce que je peux dire que je suis parisienne, ça fait 20 ans
2: ça
3: que
2: ça dépend, vous vivez pas à Paris aujourd'hui.
3: Juste à côté.
2: Vous êtes francilienne.
3: Je suis francilienne, ouais.
2: Et vous êtes à combien de kilomètres de Paris? 10, 15, 20?
3: Ah non, 2.
2: Ah oui. Vous êtes petite couronne ou vous
3: petite
2: dites parisienne?
3: Ouais.
2: Vous dites petite couronnienne.
3: Petite couronnienne.
2: Bon, évidemment.
3: J'ose pas parler de Paris, parce qu'on n'a pas trop le droit de.
2: On verra. Bon, bah, Paris, voilà, c'est moi qui le dis. C'est quand même le symbole aussi de la réussite pour vous. Je survole rapidement, c'est pas l'objectif, mais il y a Endemol, il y a France 4, il y a W9, il y a les maternelles sur France 5, il y a la TNT, il y a France 2, toujours sur France 2, tous les soirs à 18h05, avec tout le monde.
3: Ça fait quasiment 10 ans, hein.
2: Ouais, il y a RTL, il y a France Bleu, on l'a évoqué il y a quelques années. Que des lieux où vous êtes bien senti.
3: Ah oui, moi je suis bien partout, puis quand je suis pas bien, je finis par m'en aller, hein, mais ouais. Bien sûr, on a de la chance d'avoir des métiers quand même très, très chouettes.
2: Bon, et puis, alors, il y a ce déclencheur qui fait que maintenant, vous écrivez.
3: Qu'est-ce qui s'est passé?
2: Mais non, mais il y a ça, premier roman, La fille au père, là, c'était il y a quoi, il y a 2 ans maintenant, je dirais?
3: Oui, 2 ans, vous avez raison.
2: Gros succès, fierté, j'imagine quand même, on va se dire les choses franchement, 100 000 exemplaires, il y a des hommes politiques qu'on voit tous les jours à la télé qui en vendent pas autant, hein.
3: Oui, non, c'est une chance inouïe. C'est une histoire que j'ai écrite à partir de ma propre histoire de fille au père quand j'avais 20 ans, qui s'est très mal déroulée à Londres. Et j'avais envie d'écrire un thriller. Je me suis dit, oh, je vais m'inspirer de ce décor, de ces gens fous que j'ai croisés dans ma vie, qui m'ont un peu traumatisée, et je vais en faire une fiction. Et je me suis lancée dans l'écriture de ce roman que j'ai écrit avec les conseils de plusieurs personnes qui m'ont dit, lâche les chiens, de toute façon, des écrivains, il y en a plein. Donc ça parlera peut-être à personne, peut-être que oui. La seule possibilité que ça marche, c'est qu'on entende ta voix. Voilà, j'ai lâché les chiens.
2: C'est d'autant plus une réussite, parce que je pense qu'il n'y a pas beaucoup de gens qui vous attendaient, là.
3: Personne. Mais c'est ça qui est magnifique. Et c'était horrible d'ailleurs quand j'écrivais. Je me disais, pourquoi je fais ça? Puis il y a des jours, j'étais contente, voilà. Et puis j'ai trouvé un public, j'ai touché des gens, et c'est extraordinaire. Et je vis ma meilleure vie.
2: Est-ce qu'il y a un lieu en France, ne me dis pas mon lit ou je sais pas quoi, vous aimez écrire?
3: Alors, je sais pas comment vous le savez, mais mon lit.
2: Oui, bah, je sais. Pourtant, je ne connais pas votre lit. Je le dis très honnêtement, en toute amitié.
3: J'adore écrire allongé. Mais on s'en fiche.
2: Je
3: commence et je finis mes romans à Dinard.
2: Non, parce que écrire allongé dans un lit, c'est bien. Mais qu'est-ce que vous voyez? Peut-être qu'il y a quelque chose qui vous inspire quand vous êtes allongé.
3: Parce qu'en fait, et vous avez tout compris, j'ai une baie vitrée qui donne sur le jardin de mes voisins. Ils ont une belle pelouse verte, ils entretiennent bien, ils ont des belles fleurs, ils ont un cèdre, ils ont un magnolia. Et ça, ça m'inspire. Et sinon, j'écris à Dinard, face à la mer. Voilà, j'ai besoin de. Un petit peu, pas tout le temps, hein, mais.
2: En Bretagne, il pleut.
3: Pas souvent. Alors cet été.
2: Que sur les cons, comme disent les Bretons.
3: Cet été, il n'a pas dû y avoir un seul con en Bretagne, car il n'a pas plu.
2: Est-ce que vous voyez pourquoi je vous emmène sur la pluie et l'orage?
3: Oui, parce que dans La femme effacée.
2: Candice suffoque dans un Paris totalement submergé, avec une espèce de pluie incessante. C'est comme ça que ça démarre.
3: C'est vrai.
2: Et ça l'oblige à rester enfermée chez elle, parce qu'il fait moche.
3: Oui, alors comment j'ai imaginé ça? Figurez-vous que l'année dernière, je ne sais pas si vous vous rappelez, on a eu une semaine d'épisodes de pluie. C'est-à-dire qu'il a plu intensément tous les jours. Donc premier jour, deuxième jour, troisième jour, je me dis mais je suis toujours pas sortie. Quatrième jour, j'ai commencé à angoisser. Cinquième jour, je me suis dit la planète est en train de changer. J'ai fait quelques recherches et j'ai vu qu'en effet, avec les futures canicules, allait avoir également des grosses pluies. Et ça m'a fait un décor, en fait. Je trouvais que c'était un super décor pour mon thriller. Et surtout, je me suis dit que c'est comme si on était un peu en France dans quelques années, vous voyez. Et j'ai réfléchi à cette pluie. Qu'est-ce qu'elle va impliquer, qu'est-ce qu'elle va entraîner dans la vie des gens et notamment des femmes. Eh bien, quand il pleut beaucoup et que vous ne pouvez plus sortir, les femmes et les enfants sont plus cloîtrés. Et quand on cloître des humains, des femmes, des enfants et des hommes, il y a aussi plus de violence familiale. Et ça m'a, voilà, ça m'a inspiré pour ce roman.
2: Quand dit celle une fille qui a 5 ans et qui crie la nuit.
3: Elle hurle la nuit et elle ne sait pas pourquoi. Et Candice, alors c'est un roman avec beaucoup de rebondissements et de secrets que vous allez découvrir, donc je ne peux pas vous les révéler, mais elle va faire une découverte justement à l'occasion d'une inondation parce que Paris déborde, donc sa cave est inondée et en descendant dans cette sa cave, elle va voir une inscription et à partir de là, elle va découvrir des secrets sur Paris.
2: Avec une étrange inscription,
3: peut-être sur sa
2: ça
3: famille.
2: Démarre à ce moment-là.
3: Ouais.
2: Sur la famille.
3: Ouais. Je suis la voix cousue dans la pierre.
2: Ça va plonger tout le monde dans un lointain passé. Ça va remonter le temps là.
3: Et on va parler de ces souffrances et de ces blessures dans nos vies passées. C'est quelque chose de réel, c'est pas la psychogénéalogie, qui viennent aujourd'hui gâcher nos quotidiens. Et elle va devoir enquêter pour comprendre d'où viennent toutes ces angoisses. Voilà. Elle a l'impression de s'effacer dans la vie. Peut-être qu'on a voulu effacer d'autres femmes avant dans sa famille, qui sait.
2: Il y a de la folie, il y a de la manipulation. On parlait des fantômes tout à l'heure, des feux follets avec le cimetière qui était en face de chez vous. Et un peu les fantômes du passé, les fantômes du présent. Ils se baladent aussi bien dans ce livre-là.
3: Parce que j'adore l'idée, et c'est une psychologue française qui a développé ça, l'idée que nous sommes en fait aussi le fruit de notre histoire familiale. Nous sommes une génétique familiale, mais nous sommes aussi une psychologie familiale. Et donc, il y a certains de vos ancêtres qui ont vécu des choses terribles. Ça crée comme des nœuds, des secrets, des non-dits dans la famille et des souffrances qui parfois se réveillent à des dates d'anniversaire dans votre propre vie. Mmh. C'est pour ça que des gens vont parfois voir des psychologues qui sont spécialisés en psychogénéalogie pour comprendre cette histoire familiale et soulager des douleurs d'aujourd'hui qui appartiennent en fait au passé.
2: Quand on vous voit comme ça, toute gentille, généreuse, souriante, on n'a pas l'impression que vous allez devenir ce que vous êtes, je l'ai dit tout à l'heure. On se dit pas, tiens, va nous emmener dans quelque chose d'assez
3: noir,
2: quand même un peu suffocant, oppressant, noir, thriller. C'est ça,
3: oui,
2: votre
3: c'est
2: univers dans ce roman, dans le premier aussi.
3: C'est parce que justement, j'aime tellement la vie, les gens, j'ai toujours un abord très positif, mais on est quand même souvent déçu ou étonné ou inquiet par le comportement des gens. Et donc moi, la littérature, ça me permet d'épingler le mal, les comportements étranges et de pouvoir me libérer de ces peurs, vous voyez. Et puis je vous libère, je vous fais plaisir, en plus je vous libère de vos peurs aussi.
2: Donc je ne vous demande pas ce que provoque l'écriture en vous, une libération.
3: Oh là là, une sérénité, j'ai jamais été aussi bien de ma vie.
2: La femme effacée ou quand la vengeance défie le temps, signé Sidonie Bonnec, deuxième roman après le succès du premier, La fille au père, c'est en librairie depuis le 2 septembre, ce qui va vous conduire, j'imagine, dans des salons littéraires, vous l'avez évoqué.
3: Je fais tout le tour de France.
2: Vous faites tout le tour de France.
3: Mais oui, j'adore rencontrer les lectrices et les lecteurs. Je vais aller à Besançon, à Nancy, je vais aller à Brive, je vais aller à Dinard, j'ai encore plein d'autres villes. Je vais tout mettre sur mon Instagram, mon petit tour de France, comme ça on pourra tous se rencontrer. J'ai hâte.
4: Dans mon île.
2: Il y a deux îles qui comptent pour vous, Sidonie Bonnec, Henri Salvador, bien sûr. L'île de Porquerolles.
3: Ouais, ah oui. Oui, c'est un de mes magnifiques souvenirs d'enfance. On avait des amis qui avaient un petit bateau et ils nous emmenaient faire du bateau à Porquerolles. Donc vous imaginez une île de rêve avec une eau extrêmement claire. Et donc on sautait dans l'eau avec notre petit maillot de bain. On regardait cette nature magnifique, cette eau délicieuse, cette Méditerranée. Et c'est une île magnifique, toute petite, très protégée. Je crois qu'il y a un numerus clausus. Maintenant, on peut plus y aller comme ça facilement pour les vacances. Mais c'est une île, c'est l'île de mon enfance. Mais en fait, c'était le bonheur. C'était le rêve de pouvoir passer des dimanches sur cette île.
2: Il y en a une deuxième.
3: Ah oui.
2: C'est l'île de Groix.
3: Ah, j'adore. Pareil, des vacances en camping. Alors,
2: l'île
3: on avait des.
2: Grenat, on la surnomme. J'ai
3: ah, je savais pas.
2: Ouais.
3: Je me rappelle, on pêchait des. Comment ça s'appelle? Ça n'existe presque plus. Les pieds-pouces, ça vous dit quelque chose?
2: Oui, bien sûr.
3: Ouais. Ce fruit de mer un petit peu étonnant. Et je me rappelle, on mangeait ça avec des amis qui avaient des tentes dans un camping. Et donc, on campait, on faisait du vélo, on mangeait des crêpes parce que Groix n'est que crêpes aussi. Hein.
2: C'est au nord-ouest de Belle-Île-en-Mer. Hein,
3: pardon, excusez-moi. Oui, c'est dans le sud de la Bretagne.
2: De la Bretagne,
3: voilà, exactement. Et c'est une petite île qui a des plages de toutes formes, des petites criques. La mer est bonne et elle est vraiment accessible. C'est une île extraordinaire.
2: On s'est baladé partout. Est-ce qu'il y a un lieu que vous retenez parmi tous ces endroits? Vous avez commencé tout à l'heure en fermant les yeux en me disant Aix-en-Provence. Et puis finalement, là, depuis quasiment une heure, on a évoqué plein de choses. Si on devait en garder qu'un seul, et si vous étiez une carte de France et qu'il y avait un lieu central?
3: Porquerolles.
2: Ah bah,
3: une île.
2: Oui.
3: Oui, parce que l'île, c'est fascinant. Et en plus, quand on écrit des romans, c'est très inspirant, une île. C'est le décor d'un huis clos, c'est l'isolement, c'est l'inquiétude, c'est aussi la beauté. Mais j'adore les îles. On a beaucoup d'îles en France, hein, c'est extraordinaire.
2: Évidemment. Et l'île de France, vous vivez.
3: Oui. Alors celle-là, elle est plus l'île de la chose. Cité aussi.
2: C'est vrai. S'il y a des lieux que vous connaissez peu ou que vous aimeriez découvrir, vous dites, tiens, voilà, je ne me suis jamais arrêté, j'ai noté la Lozère, la Creuse ou encore la Corrèze.
3: Bah oui.
2: Parce que c'est pas du tout.
3: Non. Si, je suis allée à Saint-Chély-sur.
2: Saint-Chély-d'Apcher.
3: D'Apcher.
2: Ouais, ça sent Lozère.
3: Ouais, ça sent Lozère. Extraordinaire festival du livre. Justement, c'est ça qui m'a donné envie de me balader un peu plus au cœur des terres. J'ai demandé plein de conseils pour de futures vacances. Et en camping-car, faire du vélo. Voilà, ça, c'est un coin qui m'attire. Le calme, la solitude. Je suis en recherche de ça un peu. Moins de monde.
2: Ah, pourtant, il y a du monde.
3: Moins de Paris, vous voyez. Hein.
2: En revanche, il y a du monde qui vous regarde, Sylonie. Tout le monde a son mot à dire. C'est à 18h05, très précisément, avec le camarade Bruno Guillon. On est bien d'accord?
3: Oui.
2: Pour cette émission.
3: Mon nouveau
2: colloque. Sur France 2, votre nouveau collègue. On salue Olivier Mine, on t'embrasse Olivier.
3: Ah bah oui, bisous Olivier.
2: Ah bah il est parti sur la 6 quoi.
3: Je sais pas, je veux pas savoir. Il est dans mon cœur en tout cas.
2: Ça c'est la télévision et puis on rappelle moi aussi La Femme Effacée, le livre chez Albin Michel sorti le 2. On s'est bien baladé, c'était chouette.
3: Ah c'était chouette, j'étais très heureuse de vous retrouver Eric et de retrouver tous les auditeurs. Vous me manquez quand même, hein. On va se retrouver dans les salons du livre.
2: Revenez, faites plus de radio là.
3: J'écris des histoires maintenant, je vois tout faire.
2: On trouvera toujours le temps. Merci beaucoup Sylvie d'avoir été notre invitée.
3: Allez, merci à vous, c'était un bonheur.
2: Sylvie Bonnec sur ICI, vous retrouvez l'émission sur ICI.fr, vous pouvez partager l'émission. N'hésitez pas, le podcast est à votre disposition. Salut.
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2: On espère qu'on la recevra, Clara Luciani. Prochainement, on pourra parler du sud de la France, dont elle est originaire. La voici avec La Grenade sur ICI.

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1: Passez une excellente soirée, merci d'écouter ici, il est tout juste 21h. 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
2: Bonsoir à tous. De temps en temps, c'est bien de se retourner vers le passé pour voir si c'était mieux avant ou pas. À vous de juger comme tous les soirs, retour en musique dans les années 80 et ce soir, ça commence comme ça.

0: Foxy's Midnight Runners, c'était comme un Aileen.
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0: Eh bien, si en 1982, vous portiez une salopette en jean, c'est peut-être parce que vous étiez fan de ce groupe et de ce titre, en effet. C'est le look du chanteur Kevin Rowland. Et ce titre a vraiment cartonné dans le monde entier. Mais alors, quelle surprise en faisant une petite recherche. Eh bien, figurez-vous qu'il existe encore ce groupe et qu'ils viennent de sortir un nouvel album en Angleterre intitulé Love. En revanche, toujours aucun projet à l'horizon, hélas, pour Sade. Heureusement, il nous reste Your Love is King.

Collins, c'était Two Hearts. Extrait de la BO du film Buster, sorti en 1988, dans lequel joue Phil Collins. Il incarne Edward Buster, un voleur professionnel qui participe au casse du siècle, le braquage du train, le Royal Mail. Le film a plutôt bien marché, mais surtout en Angleterre. Un sacré Phil Collins. Ah, sa fille Lily Collins, vous savez, l'héroïne de Emily in Paris, a vraiment de qui tenir. Alors pour la suite, on va retrouver celle qui a enfin réalisé son rêve, enregistré cet été un duo avec son idole Madonna. C'est Kylie Minogue, mais ici, on la retrouve en 1987 avec le tube Locomotion.

0: I Just Call To Say I Love You, Stevie Wonder. En 1984, c'est bien simple, il est numéro 1 dans le monde entier avec ce titre extrait de la BO d'un film intitulé La Fille en Rouge. Et Stevie Wonder, le maître de la soul, vient d'annoncer qu'un nouvel album sortira en 2027, contenant entre autres 4 titres inédits sur lesquels il travaillait déjà dans les années 70. Bon, on va attendre ça avec impatience. Dans un instant, on accueille Marc Lavoine, C'est la vie, juste après ça.
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0: Les histoires d'A, c'était l'Erita Mitsuko. 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
0: Un succès pour l'Erita en 1986 et c'est sur l'album The No Comprendo que le groupe a enregistré à la maison chez eux. Oui, oui. Il en reste des traces filmées d'ailleurs dans un film de Jean-Luc Godard intitulé Soigne ta droite. La même année 1986, Jimmy Somerville, après son départ du groupe Bronski Beat, forme les Communards. Le titre You Are My World sort en Angleterre, mais les paroles sur l'homosexualité choquent la BBC qui ne le diffuse que le soir. C'est en France qu'il devient un énorme succès, grâce notamment aux radios libres.

Vivre ou survivre, on vient d'écouter Daniel Balavoine. Et pour l'anecdote, un titre enregistré à Ibiza qui évoque la douleur d'une rupture amoureuse. Mais c'est aussi pour Daniel Balavoine l'occasion de dire que la vie vaut la peine d'être vécue pleinement, malgré les épreuves. En 1982, c'est un succès de plus pour celui qui a vraiment marqué les années 80. Alors lui aussi, il a traversé cette décennie de tube en tube. Tout de suite, Jean-Jacques Goldman. Encore.

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1: La musique continue sur votre radio ici après 100% années 80. Dans un instant, c'est 100% chansons françaises. Belle fin de journée et à demain. Sur ici votre radio, il est 22h.
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3: Babacar est l'un des plus grands succès de France Gall, mais derrière son rythme entêtant se cache un dilemme déchirant.
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3: Tout commence lors d'un voyage au Sénégal. Dans un village, une jeune mère en détresse tend son bébé à la chanteuse et lui lance ces mots. « Prends-le, avec toi il aura une vie meilleure. » France Gall est bouleversée. Elle refuse, mais le regard du petit Babacar la poursuit jusque dans l'avion du retour. Hantée par la culpabilité, elle confie ses remords à Michel Berger. Pour l'aider à s'en libérer, il compose ce cri du cœur.

0: Grâce au succès colossal du titre, France Gall financera les études de l'enfant et aidera sa mère à devenir autonome.
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2: Connaissez-vous le point commun entre un génie russe, un inventeur fou et notre dev national? C'est le tube Vanina.
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2: Tout commence en 1931, quand Igor Stravinsky compose un concerto pour violon. 30 ans plus tard, le claviériste Del Shannon s'inspire du mouvement final pour créer le hit américain Runaway. C'est en 1974 que Dave adapte le titre en français.

0: en sortant du studio, Dev trouve sa voix trop aiguë et le résultat clownesque. Il supplie sa maison de disques de tout annuler. Mais à la suite d'une erreur de bureau, les disques partent en rayon. Résultat, 1 million d'exemplaires vendus.
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2: Je vous ai porté un cadeau.
3: Ah,
2: alors pas pour vous, non, mais pour moi.
3: Ah bon, d'accord. C'est un...
2: Alors,
3: je ne comprenais plus.
2: Non. C'est un cadeau que m'a fait il y a des années de cela, celle qu'on appelait Jackie. Ouais. Jackie Bettini, c'était une amie de mes parents qui remonte donc à l'époque où mon père faisait des courses de vélo avec son mari Gérard. Elle m'a vu naître, Jackie. Elle m'a connu tout petit tout, habillé dans des tenues aux couleurs des équipes cyclistes, tricotées par ma mère. Ouais. Et elle m'a vu aussi plus tard m'intéresser au parler marseillais au point d'en faire mon métier, ou du moins un objet d'étude et de partage. Et il y a 20 ans de ça, pour mes 30 ans donc, Jackie m'avait offert ce cadre. Alors, je le montre, si vous nous voyez à la télé, vous le voyez. Donc, c'est un cadre d'environ 50 cm de haut, 25 de large, sur lequel ont été brodés avec du fil bleu une liste de mots marseillais de A à Z. Hein. Comme titre en haut, il y a écrit « Des mots de Marseille ». Alors, je vous propose de parcourir ce cadeau qui commence par l'empèbre, hein, ce qui est presque logique, puisque l'empèbre, c'est une locution qui renvoie au passé, à une époque ancienne, Mathusalem, les calanques grecs, comme on dit, non, les calandes grecs, mais bon, on fait semblant. On poursuit avec la lettre B comme bazarette. Ça, c'est un mot qui me va pas trop mal aussi, on est d'accord. Hein. Ouais. Puisqu'une bazarette est une pipelette, une personne bavarde. C comme tchapacan. Alors ça, c'est un mot qui désigne une personne un peu branque, mal habillée, qui fait n'importe quoi, un vaurien ou un minable, qui fait les choses à la gachampeg. Avec une autre graphie, avec un T au début, ça me rappelle la troupe des tchapacans avec laquelle on avait joué la fameuse pièce Madame Olivier. D comme dégueu, évidemment, personne. E comme engatz, autrement dit embrouille, problème. F comme fatueux, G comme gabian, H comme offant, I comme indien. Alors ça, c'est bizarre, mais je sais pourquoi. Parce que Jackie s'est servi à l'époque du Dico Marseillais d'Armogat et Casbarian, paru en 1998, dans lequel figure le mot indien dans le sens de nervi voyou, avec une petite connotation raciste que j'aime pas beaucoup parce qu'on entendait ce terme un peu comme aujourd'hui certains parleraient de racaille.
3: D'accord.
2: Donc, il a disparu et je suis bien content. J comme Jobastre, on les salue. K comme car même. Là aussi, dans le dico marseillais de 98, ça correspond à une prononciation de quand même qu'on entend encore aujourd'hui. Par exemple, non mais c'est Philippe Richard, toujours à rigoler dès qu'on dit le mot, je dis car même, hein, voilà, c'est ça. C'est pas Carmen. Hein. Et je continue, de Long, Mino, Novi, One Again, Pichoun, Kier, Ravi, Stockfish, Tchatché, Wouh, et V, Y, il n'y a rien là, et Z comme Zoom. Alors, au dos de ce cadre, Jackie avait écrit ce petit mot. Voici un petit crayon pour le pitchoun qui a bien grandi et qui est toujours aussi sage, mais beaucoup plus bavard pour notre plus grand plaisir. Alors, Jackie nous a quittés il y a quelques années de ça. Je ne sais pas si je suis toujours aussi sage, toujours aussi bavard, mais c'est l'occasion pour mon anniversaire d'avoir une pensée pour celles et ceux qui ne sont plus là, mais qui ont compté dans ma vie depuis 50 ans. Il n'y a rien là ?
3: Il n'y a rien là.
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4: Des drones qui sont de plus en plus utilisés dans l'agriculture ou encore la viticulture. Pour preuve, cette société qui est née à Reims en 2022, elle s'appelle Agrigo. Bonjour Guillaume Dabel.
5: Bonjour.
4: De cette société, Agrigo, en quoi vous aidez les agriculteurs avec des drones ?
5: Nous, avec les drones, on va être capable de faire plusieurs services en fait, qu'on va rendre aux agriculteurs. On va être capable de venir détecter les adventices présentes dans les cultures. Le drone survole les cultures, prend des photos. Nos logiciels développés en interne vont venir détecter les adventices qu'on a besoin d'éliminer.
4: C'est quoi ? C'est des chardons ? C'est quel type ?
5: Voilà, tout à fait. Ce sont des chardons, ce sont des chénopodes, c'est du chiendent, du vulpin. Il y a beaucoup, beaucoup d'herbes qu'on considère comme des mauvaises herbes, nuisibles aux cultures. Et on peut tout détecter avec ce logiciel qu'on a créé en interne. On va être aussi capable maintenant d'effectuer des épandages pour traiter les cultures, notamment dans le maïs où on vient épandre des larves de trichogrammes contenues dans des petites billes que le drone vient larguer à intervalles réguliers dans la culture. Donc là, on a une protection biologique de la culture.
4: Alors, quand vous dites épandage, c'est différent de pulvérisation. Les pulvérisations d'herbicides, d'insecticides, on n'a pas encore le droit.
5: Tout à fait, c'est des choses vers lesquelles on tend à évoluer d'un point de vue réglementaire. Pour l'instant, on n'a pas encore le droit de les faire. On est cantonné à épandre certaines catégories de biocontrôle.
4: Et puis, il est possible aussi de répandre les semences par drone.
5: Tout à fait. Il est possible maintenant d'épandre ce qu'on va appeler des couverts d'interculture. Ce sont ces cultures, en fait, que les agriculteurs vont épandre entre deux cultures commerciales. Donc typiquement, nous, on vient avec le drone, qui va emporter un réservoir qui contient les graines. Les graines sont épandues à la volée, comme on pourrait le faire pour épandre du gazon dans son jardin. Les graines poussent, l'agriculteur vient récolter son blé. Juste derrière, la culture est déjà en place. C'est un gain de temps très précieux pour l'agriculteur.
4: Ça reste assez marginal, l'appel à des dronistes dans les champs, ou ça se développe de plus en plus?
5: Non, ça se développe de plus en plus. Aujourd'hui, Agrigo, c'est un réseau de 15 pilotes en France. On a aussi une présence en Europe sous d'autres activités où on représente un total de 95 pilotes en Europe tout de même.
4: Le pilotage des drones est réglementé, hein, tout le monde ne peut pas le faire. Comment vous faites? L'agriculteur fait appel à Agrigo et ensuite vous travaillez avec un réseau de dronistes professionnels diplômés?
5: C'est exactement ça. Nos clients, ce sont les coopératives, les négoces agricoles qui, eux, vont regrouper le besoin de leurs agriculteurs. Les coopératives vont venir saisir les parcelles qui ont besoin d'être traitées sur notre plateforme en ligne. Là-dessus, on vient regrouper ces parcelles sous forme d'une tournée. Les pilotes ensuite interviennent, ce sont des indépendants, ils interviennent là où on leur dit d'aller.
4: Merci Guillaume Dabel, responsable développement et pilote de drone chez Agrigo à Reims. Des interventions par drone dans l'agriculture, mais il y en a aussi dans la viticulture. Et on aura l'occasion d'en reparler prochainement dans Terre de Champagne-Ardennes.
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6: Un pompier met en moyenne moins d'une minute pour être en tenue complète. Car oui, il y a des gens qui font du sport pour se détendre, d'autres qui n'en font simplement pas de sport, comme moi, et d'autres qui en font pour sauver des vies. Aujourd'hui, je teste pour vous les coulisses d'une caserne de pompiers. Je suis à la caserne des pompiers de Haguenau, et je dois dire, on m'accueille, mais alors comme un collègue. Tout le monde a le sourire, un accueil super chaleureux, le petit café, le petit croissant, ultra familial. Le tout dans le hangar principal où se trouve une caserne. De véhicules en tout genre, il y a des camionnettes de premier secours jusqu'au giga transporteur avec la grande échelle. Et c'est ici que je rencontre Oriane. Oriane, elle est caporal chef. Et pour commencer la visite, elle m'emmène en direction du centre de réception des appels d'urgence. C'est ici qu'est décidé le protocole très précis qui va être déployé dans les prochaines secondes après la réception de l'appel. C'est comme une chaîne de décisions qui vont être prises, mais de façon très millimétrée. Et je suis assez impressionné parce qu'ici, tout est pensé pour que la réponse soit la plus rapide possible. Quand l'alerte tombe, eh bien le départ se fait en moins d'une minute. Et je vous assure, c'est super impressionnant. La visite se poursuit en salle de sport parce qu'il y a tout ce qu'il faut pour entraîner le cardio, l'endurance, bref, renforcer ses capacités physiques. Et là, j'ai vu le couvrir. Allez Max, traction! Alors, me ridiculiser, ok, je suis capable de le faire tout seul. Mais alors, face à toute une équipe d'hommes et de femmes, clairement plus en forme que moi, c'était un honneur. Bref, une fois échauffé, oui bon, une traction c'est déjà pas mal, hein. Retour dans le hangar principal pour s'attarder à une autre facette du quotidien des pompiers lorsqu'ils ne sont pas en opération. C'est l'entretien des véhicules. Les camions sont inspectés, pichonnés. D'ailleurs, un camion peut être contrôlé même s'il n'a pas roulé depuis plusieurs jours. Eh oui, et à bord, c'est nickel. Et il vaut mieux, hein, parce que chaque camion vaut une petite fortune. Hein. L'équipement à l'intérieur, dernier cri. Allez Max, un petit test. Oh, ok, allez-y. On m'a donc emballé dans une attelle à dépression. Vous voyez ce que c'est? Vous savez, c'est un genre de chausson géant qui compresse un membre cassé. Et, sauf que là, c'était le corps au complet. Hein. Alors j'avoue, c'est efficace pour sauver une jambe, mais c'est aussi très efficace pour me sentir ridicule. Oui. Bref, au-delà de mes péripéties, Oriane m'explique que 80% des sapeurs-pompiers sont volontaires et qu'environ 20% de femmes sont dans les effectifs. Alors la porte est ouverte à toutes et tous, et ce, à partir de 16 ans, avec une condition particulière, celle d'avoir, tout comme moi, une bonne condition physique. Oui.
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1: Bonjour, je suis Marie, responsable animalière au parc du Bournat. J'ai 30 ans et je m'occupe d'absolument tous les animaux sur le parc, que ce soit les chevaux, comme les cochons d'Inde, les lapins et les volailles, etc.
2: Bonjour Marie, vous êtes originaire de Normandie, de la ville d'Évreux. Est-ce que vous pouvez nous dire comment on démarre de Normandie en arrivant ici au petit village du Bugue-sur-Vézère en qualité de responsable animalière au parc du Bournat?
1: J'étais avant dans le milieu zoologique, donc vraiment à travailler avec la faune sauvage. Et je me suis tournée vers le sud-ouest et particulièrement la Dordogne qui me plaisait beaucoup. Les gens étaient très accueillants. Mais du coup, j'ai terminé donc au parc du Bournat avec des animaux domestiques cette fois-ci, mais c'est tout aussi enrichissant. Donc toutes les races, que ce soit des lapins, toutes les volailles, que ce soit les dindons comme les poules, on n'a vraiment que des races locales. Alors oui, c'est sûr, c'est deux milieux différents. On ne s'occupe pas d'animaux sauvages dans une structure zoologique comme on s'occupe d'animaux de ferme.
2: Ouais, des poules ou
1: voilà,
2: des cochons, ouais.
1: C'est ça. Après, les soins sont à peu près les mêmes, évidemment. L'alimentation, il faut être très attentif sur l'alimentation, les soins. Moi, j'avais beaucoup déjà d'expérience à côté. De toute façon, je suis originaire de la campagne, donc j'ai toujours eu des chevaux, j'ai grandi avec des animaux. Donc il y a beaucoup, voilà, la fibre depuis toute jeune qui s'est développée petit à petit. Et puis, évidemment, après, il y a beaucoup la formation auprès d'agriculteurs, de centres de formation. L'expérience se fait petit à petit et j'estime qu'on apprend tous les jours.
2: Tous les animaux, ils ont un nom ici, au Bournat ou pas ?
1: Presque ouais. Tous, oui. Il n'y a que les volailles, certaines, notamment les poules, on reconnaît certains individus. Elles n'ont pas toutes des prénoms, mais on les reconnaît. Mais sinon, oui, la plupart de nos animaux, effectivement, ont des prénoms.
2: Est-ce que quand vous rentrez chez vous, il y a aussi des animaux de la ferme ou des animaux domestiques?
1: Oui. Ouais. La journée ne se termine pas une fois rentrée à la maison, non, c'est sûr. Souvent, c'est une passion qui est très prenante, hein, les animaux, donc on ne sait pas trop s'arrêter.
2: Vous avez quoi à la maison?
1: J'ai aussi mon petit élevage de chiens, notamment les chiens truffiers, les Lagotto Romagnolo. Je fais beaucoup de cavage, de recherche de truffes. Et après, j'ai aussi un élevage de furets. De furets. On parle beaucoup des préjugés sur le furet.
2: C'est quoi les préjugés qu'on a sur les furets?
1: Souvent, c'est la morsure. Ça, okay. C'est le premier préjugé et c'est l'odeur. Donc après, c'est les choses qu'on explique, que voilà, c'est comme un chien ou un chat, un furet, il faut l'éduquer tout jeune.
2: Donc l'un de vos combats, c'est aussi de casser les préjugés sur les furets.
1: Voilà, exactement.
2: Ok, alors, pour celles et ceux qui, comme moi, n'auraient jamais vu un furet, on est d'accord que c'est comme un écureuil, mais en moins beau gosse.
1: Moi, je trouve ça plus mignon, mais
2: d'accord.
1: Bon. Ça, c'est les goûts, les couleurs, c'est propre à chacun.
2: Et alors, quand on parle d'élevage de chiens truffiers, donc c'est chez vous à Saint-Albert, Val-de-Louis-Récodeau, qui est un village bien connu aussi pour la valorisation de la truffe, on parle de combien de chiens?
1: Pour l'instant, j'ai que 3 chiens, je suis un petit élevage, je suis vraiment un cadre familial, mais c'est vrai que j'ai de plus en plus de demandes au niveau des chiots, donc l'élevage va s'étendre, mais vraiment petit à petit.
2: Est-ce que toutes les races de chiens peuvent trouver des truffes si je vous amène un fox terrier?
1: Ah, bien sûr. Tous les chiens peuvent chercher de la truffe.
2: Merci Marie de nous avoir partagé un peu de votre passion et bon courage.
1: Merci à vous.
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3: Ici, à Chénier, le camping du Moulin de Piau porte dans ses bâtiments l'histoire d'un résistant pendant la guerre, aussi rêveur et bâtisseur, le tonton des moulins. Ça vous parle?
4: Monique Gauthier, adjointe au maire. Nous sommes devant l'accueil du camping et c'est un bâtiment qui avait été construit au départ dans les années 60 pour être la maison des animateurs du Moulin des Apprentis à l'époque. C'était une association qui a été créée par Charles Chareil après la guerre pour en faire un centre international de rencontres pour la paix, recevant des apprentis, des chambres des métiers. Le matin, ils travaillaient, ils ont participé à la reconstruction du site et à la construction des différents bâtiments à l'époque. Et l'après-midi, par contre, c'était liberté, visite des touristiques et culturelles de la région. Les Moulins des Apprentis se sont déroulés entre les années 50 et 80, pendant 30 ans en fait. Il y a eu 38 pays qui ont été représentés ici. 20 000 jeunes sont venus entre les années 50 et puis 1982.
5: Alors Raphaël, je suis le gestionnaire du camping du Moulin de Piau.
3: On voit cette table impressionnante là derrière.
5: Qui fait quand même 2 tonnes. La plupart des gens sont plutôt impressionnés par cette table. Elle a été montée ici, sur le lieu, dans les années 60.
4: On va aller voir le moulin en premier. Le bâtiment originaire.

0: part de l'histoire de cette fabuleuse aventure. Il date du Moyen-Âge, ce moulin. Les familles arrivaient avec leur sac de blé et puis repartaient avec leur sac de farine pour faire le pain familial à la maison et les gâteaux. Lorsque Tonton Chareille a créé l'association des Moulins des Apprentis et fait l'acquisition du site, c'était dans un état absolument lamentable. C'était envahi par les ronces et donc il y avait un travail énorme à réaliser. Alors la roue a été restaurée plusieurs fois parce qu'elle s'abîme au fil du temps et puis il faudrait qu'elle soit tout le temps, qu'elle tourne tout le temps de façon à ce que le bois reste mouillé et bien imprégné. Alors la volonté du Tonton Chareille, elle était clairement identifiée et connue de tous, c'était la paix. Voir tous les pays du monde travailler ensemble avec des travaux de construction pour regrouper toutes les idéologies en fait, politiques et religieuses, quelles qu'elles soient, pour la paix dans le monde. Voilà.
1: Est-ce qu'à travers l'architecture, ça se voit cette communication entre les cultures ?
0: Ben oui, par les bâtiments, proprement dit, puisqu'on a là encore le pavillon marocain, par exemple, on a le Bonvenon des espérantistes, et puis on a les petits gîtes slaves. Et donc on voudrait garder cette image et cette communication, les deux, d'aide, d'entraide entre tous les peuples.
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3: Dans Minute Papillon ce matin, Thierry, on s'arrête ensemble sur un nouveau monument à Bassou, monument qui célèbre l'histoire gastronomique du village.
4: Avallon avait sa grenouille devant la collégiale Saint-Lazare. Bassou a désormais son escargot à l'entrée de la commune.
5: Escargot de Bourgogne.
4: Eh oui, de Bourgogne. Et du haut de cet escargot, 230 ans d'histoire de la cuisine nous contemple.
6: J'adore les escargots.
4: Cet escargot sculpté, nouvel emblème de Bassou, est un clin d'œil à une histoire locale savoureuse. Tout commence en 1796, quand le père Vallée, aubergiste, invente la recette des escargots beurrés.
7: Du beurre, voyons, du beurre. Faut faire bien.
4: Avant cela, pendant la Révolution, les escargots, on les mangeait grillés. Ouais, délicieux, mais un peu sec quand même. Bassou profite alors de sa position stratégique entre Paris et Lyon. Les marchands de vin de Bercy s'y arrêtent et la recette des escargots beurrés se répand. Trois établissements renommés proposent dans la capitale chaque semaine les derniers arrivages de Bassou. Les marronniers, les peupliers et le grand Saint-Louis mettent son escargot à leur carte et attirent le tout Paris.
8: Ici, tous les clients sont ducs et tous les clients sont rois.
4: De la maison Vallée à Chauvin, puis Billot en 1959, jusqu'au groupe Française de Gastronomie en 1995, l'escargot de Bassou devient un produit phare et sa renommée dépasse largement les frontières de notre région.
9: Ah oui, ah, c'est très bon.
4: Cette notoriété valait bien une sculpture de 4 tonnes, taillée dans la pierre de Massangis, une belle bête de 2 mètres de haut pour 1,70 m de long, qui regarde passer les touristes à l'entrée de la grande rue et qui fait de l'œil à tous les gourmands.
10: Simple, beau brun.
4: Merci. Cet imposant escargot de pierre est l'œuvre du sculpteur Yvan Baudouin, qui avait déjà créé la grenouille avalonnaise. Son prix, l'équivalent de 1733 douzaines d'escargots bio. Soit 13 000 euros financés à 65% par la commune. Mais quand on aime les escargots, on ne compte pas.
7: Du beurre, voyons, du beurre. Faut faire bien.
11: Belle sculpture que 1733 douzaines d'escargots.
4: Ouais, j'ai compté. Hein.
11: Ça
4: en fait pas mal.
11: Ça en fait pas mal, effectivement, surtout pour une personne. Merci beaucoup, Thierry, pour
4: un appétit. Hein.
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1: C'est un communicant, animateur, organisateur d'événements, chef d'entreprise aussi, Jean-Christophe Camus, bonjour.
2: Bonjour Bruno.
1: C'est vrai que pour qui ne vous connaît pas et qui vous demande c'est quoi votre métier monsieur, spontanément vous répondez quoi?
2: Ben, j'arrive pas à répondre spontanément, c'est pas facile. Je dis que je suis un animateur qui a glissé dans l'événementiel.
1: Voilà. Très bien. Vous avez quel âge?
2: J'ai 46 ans aujourd'hui.
1: Vous avez commencé comment?
2: J'ai commencé en stage à Canal 8, c'est-à-dire l'antenne qui était avant LMTV, puisque j'ai fait une formation moi comme réalisateur audiovisuel dans une école à Rennes.
1: Vous avez quel âge?
2: 46 ans.
1: Vous êtes Manceau, Sartois de naissance?
2: Ah oui, né au Mans, élevé au grain et Oriette.
1: Ça a été une vocation née très tôt en vous et chez vous, devenir quelque part un troublion, d'être devant des micros, des caméras?
2: Oui, en fait, moi, je commençais par vouloir faire des films à 15 ans au Caméra Club du Mans, qui était un club local, avec beaucoup de retraités, d'ailleurs, qui m'ont pris sous leur aile et qui m'ont appris à filmer. Et c'est ce qui m'a donné envie, un petit peu plus tard, au moment des études supérieures, de me lancer vraiment là-dedans. Mais au début, j'étais fait pour être derrière la caméra. Mmh. Et en raison d'une proposition de Pascal Brulon, à l'époque, je suis passé devant.
1: Alors, Jean-Christophe Camus, pour aller prendre quelques repères, à l'occasion de la Foire du Mans, notamment toute l'animation autour des super-héros, c'est vous. Et puis, j'ai l'impression aujourd'hui qu'il y a un festival, le Geek Festival, qui vous colle à la peau, vous en êtes le créateur?
2: Exactement, oui. Le Geek Life Festival créé en 2019 au Mans et qui aujourd'hui est dans 4 villes en France. Voilà, c'est une fierté. Modeste, mais fierté quand même.
1: Alors pour ceux qui ne connaissent pas le Geek Life Festival, en effet, dans l'esprit, c'est quoi?
2: Eh bien, c'est un rendez-vous de la pop culture, du jeu vidéo et puis de tous ceux qui aiment les cultures asiatiques, le Japon et la Corée notamment, qui ont un grand succès actuellement.
1: Dans 5 ans, vous voyez comment?
2: Dans 5 ans, ben, je sais pas, moi, quelques villes de plus et puis un nouveau projet. On va proposer un salon qui va tourner autour de la famille, qui s'appellera le Salon Family. Ouais. Donc voilà, je continue dans cette lancée.
1: Une passion dévorante chez vous, même si là vous avez dit déjà beaucoup de choses.
2: Moi j'ai une passion pour l'histoire vidéoludique, j'ai participé à des livres, j'ai écrit et donc c'est vraiment ce qui m'anime, c'est-à-dire l'histoire de ces vieilles consoles qui ont évolué et pour devenir aujourd'hui le loisir principal des Français aujourd'hui.
1: Vous êtes effectivement enfant du pays, vous l'avez dit, les bonnes raisons d'aimer le Mans et la Sarthe. Selon vous, c'est quoi?
2: Alors, on est extrêmement bien placé. La campagne sartoise est magnifique. La ville du Mans est belle, pratique. J'ai vu beaucoup de gens arriver au Mans et être très heureux d'y rester. Moi, je suis très heureux d'y rester aussi.
1: Dernière question. Vous pouvez être un super-héros. Votre choix, c'est de vous incarner en...
2: Ah, m'incarner quoi? Oh là là. Oh, c'est compliqué, ça. En super-héros. Un grand classique, je suis Superman, parce que je ne pourrais pas le faire dans la vraie vie.
1: Je m'attendais à cette réponse. Merci beaucoup, Jean-Christophe Camus.
2: Merci, Bruno.
1: À très bientôt et je vous confirme. La Caprouge. Vous va bien.
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3: On part à la découverte des secrets de notre patrimoine. Bonjour Grégory Charbonnier.
4: Bonjour.
3: Chef de projet ville et pays d'art et d'histoire à la ville et à la métropole de Saint-Étienne. Un bâtiment célèbre aujourd'hui à Saint-Étienne, peut-être l'un des plus célèbres, le stade Geoffroy Guichard. Quand a-t-il été construit?
4: Une filiale de l'entreprise Casino l'a fait construire en 1931 pour que les sportifs de la société puissent pratiquer leur discipline. À l'origine, c'est un stade omnisport. Il y a un terrain de football et de rugby, mais également une piste en cendré pour l'athlétisme, des sautoirs et une seule tribune pour 800 spectateurs qui correspond à l'actuelle tribune Pierre Foran.
3: Elle est aujourd'hui complètement méconnaissable par rapport à la construction des années 1930.
4: En effet, complètement méconnaissable. Dès 1938, on construit la tribune Henri Point en bois. Puis en 1957, c'est la grosse transformation. On supprime la piste, on rapproche le terrain des tribunes et on terrasse des grands monticules de terre derrière les buts afin que les spectateurs s'y installent debout hein, et sans être abrités. S'il pleut, les supporters se mouillent. Et puis, l'éclairage est installé en 1965. On peut donc jouer en soirée. En 1968 et 1969, le stade subit de gros travaux encore. On couvre les tribunes nord et les tribunes sud et on refait entièrement la tribune Henri Point. On ne peut pas dire que le stade Geoffroy Guichard soit très beau à cette époque. On voit surtout des poutres métalliques et des tôles. Mais vu du ciel, il ressemble à une marmite et est surnommé le chaudron à cause de la ferveur de son public.
3: Mais cette image est encore présente aujourd'hui.
4: Le stade Geoffroy Guichard est encore célèbre dès qu'on parle de football à Saint-Étienne. Surtout qu'il a subi d'autres travaux qui aujourd'hui en font un stade moderne. Il a été rénové à chaque grande manifestation internationale de football, l'Euro 1984 et 2016, ainsi que pour la Coupe du Monde 1998.
3: Merci Grégory Charbonnier et à bientôt pour de nouvelles aventures et découvertes de notre patrimoine.
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2: Ici Picardie propose du lundi au vendredi de retrouver la romancière picarde Karen Ponte qui vient s'éparpiller et nous donner son billet d'humeur tous les jours. Bonjour Karen.
3: Bonjour. Est-ce que ça vous est déjà arrivé d'acheter un appareil électronique, un téléphone portable par exemple, de le brancher pour le charger une fois rentré chez vous et là, au moment du démarrage, bim, mise à jour requise.
2: Ah oui.
3: Comment ça mise à jour? Mais je viens de l'acheter, il est tout neuf. Et oui, après l'enfer des mots de passe, voici venu le purgatoire des mises à jour qui sont censées corriger des bugs qu'on n'a même pas remarqués et améliorer la fluidité d'utilisation de l'appareil alors qu'on est toujours réduit à tendre le bras en l'air dans nos jardins à la recherche d'une barre de réseau. Ouais. Je suis sûre que vous avez tous au moins une fois vécu ce moment où, alors que vous êtes pressé, que vous avez besoin de vous servir d'une application, vous l'ouvrez et là, bim, de nouveau, mise à jour de l'application requise. À croire qu'il y a un algorithme à l'intérieur qui guette le moment où ça nous cassera le plus les pieds. Alors bien sûr, on peut ignorer ce chiffre des mises à jour disponibles, mais si on le fait, arrive ce jour funeste où plus rien ne fonctionne et on est bon pour retourner à l'âge de pierre, c'est-à-dire à l'époque des téléphones filaires. C'était facile au moins à l'époque. On pouvait rien faire d'autre que téléphoner avec nos téléphones, mais au moins ça fonctionnait toujours. Enfin, si on occulte les téléphones à cadran, où est leur manière de nous échapper des doigts au moment du dernier chiffre. Est-ce que ça vous dit quelque chose, vrai. Ça et donc, ça nous obligeait évidemment à tout recommencer. Je rappelle que la petite boule en plastique au bout des bics de quatre couleurs servait à ça.
4: Ah mais oui.
3: À tourner les numéros des cadrans.
4: Exact.
3: Je vous dis à demain et d'ici là, rappelez-vous qu'être focus, c'est bien, mais qu'être éparpillé, c'est encore mieux.
2: Karen Ponte, autrice picarde, qu'on retrouve évidemment avec ses billets d'humeur sur notre site. ici.fr.
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1: Bonjour Nicolas Pettini.
2: Bonjour Angélique.
1: Vous êtes chargé de communication au Conservatoire d'Espaces Naturels de Franche-Comté. Qu'est-ce que c'est que ce conservatoire ?
2: Alors le Conservatoire d'Espaces Naturels de Franche-Comté est une association loi 1901 qui a été créée en 1991. Donc on fête cette année nos 35 ans et dont la mission est de préserver les espaces naturels du territoire franc-comtois.
1: Vous avez un programme qui s'appelle Sylvae. En quoi consiste-t-il ?
2: Ce programme vise à préserver les vieilles forêts de Bourgogne-Franche-Comté, qui sont à la fois anciennes et matures, donc qui ont plus de 200 ans d'existence et qui présentent des arbres qui sont à la fois vieux, gros, avec pas mal de bois morts.
1: Comment est-ce que vous faites justement pour les identifier et ensuite pour les préserver ?
2: En fait, on a des massifs forestiers qui sont repérés sur la région Bourgogne-Franche-Comté. Et ensuite, on va aller en fait faire des repérages sur carte photographie aérienne. Et on va aller sur le terrain vérifier que ces forêts sont bien à la fois anciennes et matures pour rentrer dans le cadre de ce programme-là.
1: Mais ce sont des forêts qui appartiennent au parc privé ?
2: Non, on se positionne oui sur des forêts qui sont privées. Quand il y a des opportunités, des ventes qui se font, en fait, on va se positionner pour acquérir ces forêts et les préserver sur le long terme. Donc en fait, on va laisser ces forêts en libre évolution. On va pas intervenir sur la végétation. Il y aura pas de coupe. Le seul type de coupe qui peut éventuellement être fait, ça va être des coupes de sécurisation s'il y a des axes, des routes qui passent à côté. Donc là, l'objectif, c'est vraiment libre évolution.
1: Je crois d'ailleurs que la plus grande forêt que vous possédez dans ce programme national se trouve dans le territoire de Belfort.
2: C'est un site qui fait 110 hectares. Et qu'on a acquis l'année dernière, qui se trouve sur la commune de Le Puy, donc tout près du ballon d'Alsace, qui s'appelle la forêt du Lys. C'est un nom assez sympa, avec des peuplements mixtes, feuillus, résineux, beaucoup de gros bois, beaucoup de bois morts, des enjeux importants en termes de conservation d'espèces. On a des espèces d'oiseaux notamment qui sont à enjeu là-bas.
1: Vous avez lancé l'année dernière, à l'occasion de la Journée internationale des forêts, en mars 2025, un appel aux dons. Est-ce que ce programme est toujours d'actualité ?
2: C'est une souscription qui est permanente, en fait, un appel aux dons qui va durer plusieurs années et dont l'objectif est de récolter un maximum de dons des citoyens qui veulent rejoindre le programme et prendre une part active dans la préservation des vieilles forêts de territoire.
1: Et justement, si on veut suivre tout ce programme et puis s'informer sur l'avancée de vos travaux, comment est-ce qu'on peut faire ?
2: Alors vous pouvez vous inscrire à notre newsletter. Donc en allant directement sur notre site internet ken-franchecomté.org.
1: Et si on veut rencontrer vos bénévoles, est-ce que c'est possible ?
2: Alors, c'est possible de nous rencontrer à Seloncourt. On a une antenne là-bas.
1: Merci beaucoup, Nicolas Pettini.
2: De rien, avec plaisir.
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4: Ah, la question du jour est intéressante. Les petits pois de vin, on leur a posé cette question-là, ils y répondent. Est-ce qu'il y a un âge pour dormir avec un doudou ? Est-ce qu'il y a un âge pour arrêter aussi ?
5: Il n'y a pas d'âge pour dormir sans doudou.
6: Il n'y a pas d'âge pour dormir avec les doudous. Peut-être qu'il y a une personne qui a 100 ans et qui a encore un doudou pour dormir.
7: Moi, je dirais qu'il y a quand même un âge pour avoir un doudou, maximum 18 ans, parce que quand tu passes un adulte, il faut que tu comprennes d'autres choses que les doudous.
8: Aussi, ma mère, elle a 29 ans pour un doudou.
9: Ma soeur, elle, sa chambre, c'est la cabane des doudous.
10: Mon frère, il a des doudous. Et super mamie aussi.
11: Il a 11 ans. Enfin, 12 maintenant.
12: Il n'y a pas d'âge pour dormir sans doudou parce que j'ai la preuve. Même mon père, lui, il dort pas avec un doudou. Par contre, dans sa chambre, vraiment pas très loin de lui, il y a son doudou.
13: Son ancien doudou. C'est un clown.
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4: On sait qu'on est lorrain parce que quoi, Nicolas Thuron ?
14: Parce qu'on est tuyau rouge ou tuyau bleu.
4: Je connaissais le fil rouge sur le fil rouge, le fil bleu sur le fil bleu.
14: Oui.
4: Je ne connaissais pas le tuyau rouge. Le tuyau rouge.
14: Vous n'êtes jamais allé à la piscine d'Amnéville ?
4: Si. Non, piscine d'Amnéville, je ne crois pas. Thermapolis.
14: Sinon, vous auriez tilté tout de suite. Alors, Thermapolis, monsieur a les moyens.
4: Oui,
14: monsieur.
4: Tu parles.
14: Chez Radio France.
4: Tu parles.
14: Laissez-nous entre prolétaires. Aujourd'hui.
4: Au chaud, d'eau froide ?
14: Ah, on y est presque. Aujourd'hui, à cause du coût de l'énergie, les piscines municipales ou communautaires n'ont plus que l'eau froide. Ouais. Elles sont de moins en moins chauffées. Il y a une ambiance de morgue là-dedans. L'eau est si fraîche que t'as juste envie d'y ajouter un peu de pastis pour l'apéro. Tu rentres dans le grand bassin comme dans un bocal de fluide glacial. Et le pire, pour les hommes, c'est le fameux PDC.
4: C'est quoi le PDC?
14: Passage des couilles. C'est le moment... Ah hi, hi, ouh. T'es là, tu restes un quart d'heure entre deux eaux avec la ligne de flottaison qui te chatouille et qui te transforme les mistiflettes en rotouflons. Les gamins, eux, ils s'en foutent, ils vont à la baille et deux minutes après, ils sont bleus, ils claquent des dents.
4: C'est vrai.
14: Tu sais, ils ont les lèvres violettes, comme celles des Bob l'éponge à la fin du Beaujolais nouveau. Mais jadis, quand l'énergie n'était pas une question et qu'on cramait du charbon en forfait illimité, on avait un vrai climat tropical à l'Aquadrome ou à la piscine d'Amnéville. N'importe quel Mosellan a passé au moins une journée dans la zone de loisirs du Stalheim, connu pour son zoo, son golf, en Thermapolis pour les plus riches, et sa piscine,
4: bête.
14: Ses fameux toboggans rouges et bleus.
4: Ah.
14: Rouge, bleu, deux parcours, deux ambiances, le rouge et le bleu, un Stendhal pour daltonien. Ce sont aussi les couleurs de l'eau chaude et de l'eau froide, vous l'avez dit, qui correspondent parfaitement au caractère de ceux qui fréquentent l'un ou l'autre parcours. Le tuyau bleu, c'est pour les tempéraments frileux.
4: Les
14: placides, oui, c'est pas très dur.
4: C'est très bien pour moi, ça.
14: Une petite promenade de 4-5 virages,
4: voilà.
14: Une descente douce,
4: les
14: pas d'avant l'heure. Des fois, ça glisse si peu que tu restes coincé, en mode occlusion intestinale. Vous m'en parliez hors antenne. Il faut que t'attendes que le descendeur suivant vienne te dégager à coups de talon. C'est le tuyau de ceux qui respectent les limitations de vitesse, qui sont vaccinés contre le Covid et qui votent modem. Tuyau rouge, en revanche, Jean-Michel Cliché. Tuyau rouge, en revanche, c'est le feu. C'est pour les têtes brûlées. Ça commence par un bec de pélican qui fait guili-guili dans le ventre et que je plonge la tête en avant assez vite pour m'arracher le maillot. C'est les tuyaux de ceux qui font de la moto sans casque, qui écoutent de la musique trop fort et qui mangent épicé. Et alors, vous qui nous écoutez, vous êtes plutôt tuyau rouge ou tuyau bleu ?

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1: Ce matin, je vous propose de faire connaissance avec un véritable phare de la vie locale de Saint-Colomban, au sud de Nantes. Pendant des décennies, elle a été en effet le témoin de la vie du centre-bourg jusqu'à la cession de son activité de tenancière de bureau de tabac presse en 2021. Elle, c'est Martine. Et malgré ses années depuis sa retraite, de sa routine, elle n'oublie rien, avec presque un petit brin de nostalgie.
2: Bah oui, il y a une routine. Les premières années, quand on est très jeune, le problème se pose pas. On est toujours en pleine forme. Arrivé à un certain stade, parce que j'ai été fait presque 48 ans de travail, donc les dernières années ont été difficiles, ce qui fait que j'ai quand même des clients, une clientèle gentille, qui le matin me sortait mes paquets de journaux pour les rentrer dans le magasin pour m'éviter des efforts. Enfin bon, c'est aussi la vie d'un tabac et de relations avec les gens aussi. Donc ça, c'est le côté sympa, puis des discussions avec les gens viennent se confier aussi, donc on a plein d'histoires. Bon, je raconterai pas toutes les histoires, mais mais c'est passionnant, et c'est ce côté qui me manque aussi. Donc mais bon, il suffit que je sorte un petit peu dans la commune pour rencontrer tous les anciens clients avec lesquels je peux discuter et voir tout ce qui se passe dans leur vie aussi. Donc.
1: Après avoir cédé votre bureau de tabac, qu'est-ce que vous pouvez désormais faire aujourd'hui que vous ne pouviez pas faire auparavant ?
2: Prendre du temps pour moi déjà, lire un peu plus que ce que je disais, parce que j'adore lire, mais j'avais pas assez de temps. Et puis prendre son temps pour tout. Voilà, le matin, prendre tranquillement son café en faisant sudoku ou autre jeu. Voilà, ce que avant on n'avait pas le temps de faire. Et puis prendre du temps pour les petits enfants aussi, parce que du coup là, ça nous permet de les voir un peu plus grandir, moi les petits quoi.
1: Et puis vous ne manquez pas d'idées pour vous impliquer dans la vie locale, des initiatives autour de l'histoire des commerçants de Saint-Colomban, c'est ça, hein, Martine?
2: Oui, c'est vrai que des idées, j'en ai un petit peu, sauf que physiquement, j'ai un peu plus de mal à réaliser tout ce que je peux penser. Mais là, il y a des gens qui m'ont demandé, parce que j'avais fait une exposition avec les anciens commerces, des photos avec les anciens commerces de Saint-Colomban, et on m'a demandé de refaire un petit peu ça, sous quelle forme, je sais pas, mais il me manque beaucoup de photos d'anciens commerces de la commune. Donc, s'il y a des gens qui sont issus d'ici ou qui retrouvent dans leurs archives des photos. Moi, je suis preneuse, donc pour justement pouvoir refaire quelque chose dans l'avenir, quoi. Donc, s'il y en a qui en ont, par rapport au tabac de Saint-Colomban, ils savent où me trouver, donc on arrivera toujours à trouver une solution pour que je récupère les photos. Mais oui, voilà, s'il y en a qui avaient, parce qu'il y en a que j'ai pas du tout, donc ce serait bien.
1: Et c'est un appel sincère qu'elle formule, hein, car Martine a envie de voir cette vie commerçante colombanaise se pérenniser, mais sans toutefois oublier l'histoire de la localité. Bien au contraire, aujourd'hui, elle souhaite contribuer d'une autre manière à l'existence de son village.
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3: Je rêvais d'avoir une maison à la campagne. Cette maison, c'est comme si j'y étais née. C'est ma maison de famille.
4: Ma maison s'appelle l'Ostao de la Mar.
5: C'est une maison un peu envoûtante.
6: Eh bien, vous voyez, des livres et trois fenêtres qui me donnent le paysage du pays, comme si c'était trois tableaux.
7: Ils ont vécu ici.
8: Thibaut Gaudry.
9: 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La chansonnette.
10: Yves Montand est un enfant de Marseille. Débarqué d'Italie avec sa famille pour fuir le fascisme quand il a 2 ans, il va y grandir et y faire ses premiers pas au Music Hall. Puis il la quitte pour Paris où sa carrière commence à décoller, notamment auprès d'Edith Piaf. Et où il noue des amitiés, comme avec Jacques Prévert, qui va lui faire découvrir en 1948 un charmant village qui va changer sa vie.
11: Je chantais dans la région et puis il y avait Jacques Prévert qui habitait la maison là au coin. J'étais arrivé ici. Et j'ai monté parce que mon ami le guitariste Henri Crolla, si on allait dire bonjour à Jacques, il disait oui, oui. Alors on est monté ici, j'ai vu Jacques, j'ai vu l'endroit, et puis je suis tombé amoureux de l'endroit, et puis Je suis revenu dès que je pouvais, tous les ans. C'était très discret, j'étais à peine connu.
10: Et il ne va pas tomber amoureux que de Saint-Paul. Le 19 août 1949, il est à la Colombe d'Or, une auberge avec quelques chambres, qui est un repère d'artiste. Et Prévert, encore lui, va servir d'entremetteur entre un homme et une femme qui vont devenir un couple mythique.
8: Ça s'est passé à Saint-Paul-de-Lens, au mois d'août, en 1949. Simone était là, et puis moi j'étais dans le tournée. Et puis j'ai déjeuné là, elle a déjeuné là. Et puis il y avait du soleil, puis il y avait Jacques Prévert, et puis il y avait des copains. Et puis voilà, quoi, on ne sait pas comment ces genres de choses-là commencent, mais elles ont commencé et c'était une belle histoire. Quoi.
10: Une belle histoire qui durera toute une vie. Ils ont 28 ans. En 4 jours, Simone, mariée, plaque tout pour le Marseillais. Et désormais, ils vont construire une partie de leur vie ici, restant fidèles à la Colombe d'Or, où ils se marient même 2 ans plus tard. Prévert est encore là, il est le témoin de Simone, tandis que Marcel Pagnol est celui de Montand.
11: Puis en 49, j'ai rencontré Simone ici, qui elle avait acheté par contre une petite maison dans le village, après son premier film. Puis elle a servi cette maison pendant très longtemps. Puis on descendait au bar de la Colombe pour boire l'apéritif, pour voir Jacques et les amis, et puis il y avait toujours quelqu'un, et puis on restait là, et puis on mangeait là, et puis on montait pas à la maison. Alors un beau jour, on a mis la clé sous la porte, on donnait ça aux enfants, ou à des amis qui descendaient dans le midi, et nous on descendait toujours ici.
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10: La Colombe d'Or et Saint-Paul, où l'on se retrouve pour les vacances avec les copains, beaucoup d'artistes, dans ce village qui attire notamment les plus grands peintres, Picasso, Chagall, Matisse et d'autres.
11: C'est pourquoi je viens souvent ici à la Colombe d'Or, à Saint-Paul-de-Vence, et d'abord pour la famille Roux, qui sont des gens tellement merveilleux. Puis au mois de juin, ou au mois de mai, c'est agréable, il n'y a pas trop de monde, et c'est encore bien. Mais c'était une époque assez formidable, avec Picasso, Braque, Prévert, qui était là aussi, et Giacometti, quand il a débarqué.
12: J'ai dit, bon, attends de jouer, parce que je pars.
10: Mais les copains, ce sont aussi les habitants du village, avec qui Montand joue aux cartes au Café de la Place, ou à la pétanque.
11: Et j'aime bien jouer ici au boule, parce que c'est quand même un sport qui délasse bien, qui est très fatigant. Si on veut bien y jouer, c'est très très difficile. Ça ne paraît pas, surtout si on joue à la Provençale.
10: C'est à Saint-Paul-de-Vence également qu'il rencontrera la dernière femme de sa vie, Carole Amiel, et qu'il achètera en 1984 un petit restaurant qu'il transforme en maison, juste en face de la Colombe d'Or.

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1: Et oui, aujourd'hui on va tenter de lever le voile sur l'étymologie du mot Charente. Une enquête qui nous ramène 2000 ans en arrière où il va être question de Celtes et de Romains, mais aussi de 2-3 mystères non résolus. La plus ancienne mention en langue latine de la Charente se trouve dans un texte d'Ozone. C'est un poète gallo-romain du 4e siècle. Il est alors question du fleuve Carantonus. Et cette version serait la traduction d'un nom celtique beaucoup plus ancien, Carantona. Et en celte, le suffixe ona, hein, ou on, eh bien, c'est assez simple, ça signifie les eaux. D'ailleurs, on le retrouve dans pas mal de noms de cours d'eau qu'on connaît, hein, la Garonne, la Saône, ou même la Drone, hein, qui passe du côté d'Opterre en Charente. Jusque-là, tout le monde est à peu près d'accord. Le problème, c'est le début du mot, avec le préfixe car ou quarante. Là, il y a débat chez les linguistes, hein. Certains disent que ça voudrait dire les hauteurs, ce qui donnerait, en traduisant, les eaux qui viennent des montagnes. Bon, quand on sait que la Charente prend sa source en Limousin, on se dit qu'on a vu plus impressionnant comme montagne. D'autres pensent que 40 veut dire ami ou qui aime, ce qui ferait de la Charente le fleuve sympathique, ami des hommes. Pas mal, cette version. Et puis enfin, une autre interprétation que l'on retrouve souvent d'ailleurs traduit Charente comme le fleuve aux eaux tranquilles. Et là, franchement, ça lui va très bien. Il faut dire aussi que le long de ces 361 km, hein, la Charente, elle prend le temps d'étirer ses nombreux méandres. Et les professionnels du fleuve, hein, écoutez bien, ont parfois du mal à mesurer son débit tellement il est paresseux, ce fleuve. Même ses crues, d'ailleurs, je trouve, moi, en quelque chose de nonchalant, hein. Il faut souvent plusieurs semaines de montée lente et inexorable des eaux avant d'atteindre le pic des inondations. Pour autant, ce fleuve, eh bien, il a façonné notre territoire jusqu'à donner son nom, d'ailleurs, aux deux départements, la Charente et la Charente-Maritime, bien sûr, en 1790. La Charente, elle a été une voie commerciale essentielle jusqu'au 19e siècle. Elle a été sillonnée par les gabarres chargés de sel, de pierre, de canons, de papier ou encore d'eau de vie. Finalement, quelle que soit l'étymologie de son nom, le fleuve reste un formidable trait d'union de nos deux Charentes.
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2: Les réunions de famille sont propices à de multiples conversations. Et ce qu'il y a de bien quand on est en famille, c'est qu'on peut dire du mal de tous ceux qui ne sont pas là. On s'en fout, ils sont pas là. De ceux qu'on ne connaît pas, mais qui sont connus. Etty, t'aimes bien Vianney, Etty? Oh, ça dépend, t'aimes bien Tizotte? Oh, pouf. Allez, on ne sait jamais, ça serait dommage de se fâcher pour un gendre idéal, hein, le beau papa dont tout le monde rêve, et vas-y que je t'ai fait des câlins, gna gna gna. Et ben, dans ces cas-là, on dit caresse de quin, charamène, que des puces. Ne paniquez pas, Wikizef est là pour vous aider. Quin, puce, on a vite fait le rapprochement, on n'est pas en train de comparer ce pauvre Vianney à un chien rempli de puces. Quoique si Vianney était un chien, ce serait quoi? Oh, un quin de sac à main, en tout cas, je suis sûr. Bref, caresse de quin, charamène, que des puces.
3: Définition.
2: Voilà, caresse de chien ne peut te ramener que des puces. Il faut pas écouter la voix des sirènes autour qui viennent vous faire des câlins ou des compliments juste pour obtenir quelque chose de vous.
3: Exemple.
2: Des caresses de quin sont utilisées pour obtenir de l'argent de poche, des nouvelles fringues, des places pour un concert, des droits SACEM ou un disque d'or. Oh, c'est aussi dû à la propension des chiens à venir vous faire des mamours pour obtenir quelque chose. Alors, est-ce que le chanteur de charme à guitare et sourire enjôleur dans le second métier et beau papa gentil, à l'œil en amouré, la truffe humide, fait tout ça pour qu'on l'emmène faire pipi? Je ne sais pas, mais un doute subsiste.
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4: Bonjour, David Bayle, pratiquant d'attelage canin, président de l'association Toc Lozère, organisateur d'une manifestation canine intitulée Les Sources, qui a lieu chaque année au mois de décembre sur plusieurs jours. J'ai récupéré deux chiens de husky, j'ai cherché des activités qui étaient possibles. J'étais un pratiquant de randonnée pédestre et forcément j'ai basculé sur l'attelage canin. Donc j'ai attaqué avec deux chiens et maintenant j'en suis à 7.
3: Et d'où vient la passion? Qu'est-ce qui fait que vous accrochez à fond comme ça sur cette activité?
4: Le territoire de la Lozère qui se prête à merveille à cette activité et le fait d'être dehors, au milieu des éléments naturels, avec des compagnons à quatre pattes.
3: Qu'est-ce qu'ils vous apportent, les chiens, à vous, personnellement?
4: Oh, mais là, je vais devoir m'allonger et faire de la psychanalyse, mais c'est des compagnons de vie, de route, c'est de la famille, c'est mes copains.
3: Alors, je teste pour la première fois le canirando. Qu'est-ce que je vais vivre?
4: Vous allez découvrir une activité où vous allez être aidé dans la marche avec des chiens qui vont vous entraîner. Donc, si vous vous mettez à courir, ils vont courir. Si vous marchez avec l'appui de certains mots, vous allez les calmer, vous allez les diriger. Vous n'avez pas de rênes, donc si vous voulez qu'ils partent à droite et à gauche, on va faire le point sur les termes à employer et vous verrez que vous serez assisté. Vous avez les vélos à assistance électrique et là, c'est de la marche avec assistance animale. C'est une activité douce, familiale, puisque c'est ouvert à tout le monde. Et non, c'est de la marche à pied, aidée, où ça vous permet de découvrir les chiens qui tractent. C'est une première approche de l'attelage canin. C'est une activité qui peut se pratiquer toute l'année, en évitant forcément les grandes chaleurs. Là, moi, j'ai des nordiques, puisque ce sont des huskies de Sibérie. C'est des chiens qui, dans leur élément naturel, vivent par moins 40 degrés. Donc là, aujourd'hui, c'est couvert. Il doit faire dans les alentours de 10 degrés. C'est le minimum. Voilà. Au-delà, je vous aurais dit que non, c'était pas possible.
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5: À 7h40, ce qu'on vous propose du lundi au vendredi, c'est de prendre une nécessaire minute comtoise avec Arnaud Fromage. Bonjour Arnaud.
6: Bonjour, Loïs.
5: Oh là là, dis donc, quelle voix. Alors, si vous avez cette drôle de voix aujourd'hui, c'est parce que vous vous transformez en ménestrel ce matin pour nous raconter une histoire insolite qui s'est déroulée il y a un petit peu de temps dans le pays de Montbéliard.
6: Oyez, braves gens, ouvrez grand vos esgourdes pour ouïr l'histoire que je vais vous conter. Elle est lourde. Elle commence lorsqu'un matin, Laetitia et Ghislain aperçurent dans un champ un humble marcassin. Fille de cela, se dirent nos Montbéliardais qui poursuivirent leur chemin matinal. Mais de retour des emplettes, les bras chargés de casse-dalles, ils constatèrent que l'animal était toujours là, à glandouiller. Se serait-il perdu? Était-il abandonné? Nos héros s'approchèrent d'un pas décidé. Le marcassin ne semblait guère apeuré et le grain que Laetitia lui offrit fut bien vite dévoré. Pour protéger le jeune pourceau sauvage, la famille décida d'en opérer le sauvetage. Leur jeune fils lui offrit un patronyme qui rime avec choucroute, et c'est ainsi qu'il fut baptisé Louloute. Lorsqu'ils alertèrent la maréchaussée de la mésaventure qu'ils avaient rencontrée, le sénéchal leur répondit qu'en telle situation, pour le Goret, c'était le trépas ou la libération. Mais Louloute ne pouvait être ainsi livrée à son sort. Hurlèrent en chœur les gardiens du jeune port. Et puis, morte couille, plutôt crevée que de le voir mort, maudirent ceux qui étaient pourtant des carnivores. Eux qui, depuis moultes années, se livraient à l'art de la chasse, savaient qu'à la prochaine battue lancée, ils se prendraient un bon coup de chlasse. Alors, pour éviter que leur ami ne soit ainsi oxy ou ne trépasse sous le carreau d'un gueux, ils le gardèrent un moment chez eux. Mais attendez, ce n'est pas fini. Remémorons-nous les dires des autorités. On ne peut pas chez soi garder un sanglier. Laetitia et Ghislain cherchent depuis un foyer où l'animal pourrait pâturer en toute sûreté. Ils se sont aussi jurés que, de rechef, ils n'estourbiront plus d'autres sangliers. Voilà, gentes dames et bons messieurs, c'était l'histoire des chasseurs facétieux qui se prirent d'affection pour Louloute, le bon sanglier. Et moi j'arrête les rimes parce que ça commence à me gonfler.
5: Et il faut vraiment que ce soit plus souvent comme ça. J'adore quand vous faites de la poésie. Merci beaucoup Arnaud Fromage, la nécessaire minute comtoise avec des histoires certes de sangliers mais plein d'autres aussi, hein. Toujours plus intéressantes les unes que les autres, à réécouter sur l'application ici et puis sur ici.fr Besançon. On compte sur vous pour aller eh bien soutenir le travail d'Arnaud parce que tous les jours il faut trouver des anecdotes comme ça et franchement c'est pas toujours simple. Arnaud, bon week-end et puis à lundi.
6: À demain.
5: Oui, ou plutôt un lundi. Enfin, si on vous retrouve demain, c'est vrai quand même. De 7h, vous le savez, jusqu'à midi. Arnaud qui maintenant vous attend le week-end, hein, le samedi et puis le dimanche pour son émission. Je précise que c'est une histoire vraie, hein, qu'il nous a raconté aujourd'hui. Rien de faux. Cette histoire de sanglier. Allez, on.
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2: C'est l'histoire d'une dame en noir, comme Barbara, la célèbre dame en noir. Eh bien, figurez-vous qu'avant elle, exista une autre Barbara, celle du père Truitard. Une histoire de Sandra Amani, tirée de l'ouvrage « Amours et passions d'antan en pays bourguignon », édité chez l'Escargot Savant. Bonjour Sandra.
3: Bonjour Charlotte.
2: Notre dame en noir a de quoi surprendre dans cette histoire. Nous voici à Saint-Romain, dans le canton de Santenay. Autrefois, ici, on comptait de nombreux moulins qui puisaient leur force dans le ruisseau du Verger.
3: L'un de ces moulins, en ruine aujourd'hui, fut le théâtre d'une histoire d'amour des plus étranges. Je vous emmène au milieu du 19e siècle. C'est à cette époque que vit le père Truitard, un vieil original que l'on dit même fou. Son activité principale est d'élever dans son moulin des arachnides. Il a pour ambition de posséder les plus belles araignées. Pour cela, il fait de curieuses expériences, enfermé dans la lugubre demeure. Et il parle à ses petites

0: fut d'abord la peur. Mais très vite, Barbara fit comprendre au père Truitard qu'elle lui était dévouée corps et âme. Jamais elle ne le piquerait.
1: Oh, ma Barbara, tes toiles sont grandioses. Je t'admire tellement. Tu es la femme que je n'ai jamais eue et que je n'aurai jamais.
0: Très souvent, le père Truitard dépose des doux baisers sur les mandibules de l'araignée. Mais Barbara dépérit de jour en jour. Seule dans le moulin immense et froid, elle s'ennuie.
1: Bon, ma chérie, sans doute aimerais-tu des amis. Je vais en créer pour toi.
0: Bientôt, trois énormes arachnides sortirent du laboratoire du père Truitard. Comme il était heureux! Barbara, ravie de n'être plus la seule dans la vie de son maître, retrouve sa fougue et redouble de caresses pour son créateur.
2: Mais l'arrivée de ces nouvelles araignées géantes ne présage rien de bon dans la vie du père Truitard.
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2: Aimez-vous les araignées ? En tout cas, j'espère qu'elles ne vous font pas peur, parce que dans notre histoire du jour, elles sont gigantesques. Voici la suite de la légende du père Truitard de Barbara. Un conte de Sandra Amani, édité chez l'Escargot Savant. Nous sommes dans un vieux moulin, près de Santenay, au 19e siècle. Le père Truitard était un vieil excentrique. Il avait créé trois araignées géantes. Sa préférée, c'est Barbara.
0: Imaginez quand même cet homme solitaire, vivant dans son moulin avec trois arachnides aussi grandes que lui. Il faut bien subvenir aux besoins de ces bêtes-là.
1: Mince, mes vivres s'épuisent. Je ne pourrai plus nourrir mes bébés. Mais comment faire? Je ne peux pas laisser mes amours seuls. S'il arrivait quelque chose à Barbara, je ne m'en remettrai jamais.
0: Mais le père Truitard, après plusieurs jours de diète, n'avait plus le choix. Il devait s'absenter pour faire des courses. D'autant que Barbara et ses deux comparses à mandibule commençaient à dépérir. C'est la mort dans l'âme que le savant fou décide d'enfermer ces trois monstres à double tour dans une des pièces de son moulin.
1: Ne vous inquiétez pas, mes petites, je reviens bientôt.
0: Avant de partir, le père Truitard adresse une dernière caresse à Barbara, son araignée d'amour. Confiant, il part sans se retourner. Le soir même, le père Truitard revient chez lui dans son moulin chargé de deux énormes paniers à provisions pleins à ras-bord. En entrant dans sa sombre demeure, il est d'abord surpris par le silence. D'habitude, ces araignées font un vacarme épouvantable. Il s'approche de la chambre et sort sa clé afin d'ouvrir la porte.
1: Mes chéris doivent sûrement dormir.
4: Barbara, Barbara, papa revient avec tout plein de bonnes choses pour toi.
0: Pas de réponse. À peine un grattement, un léger frottement. Il tourne la clé de plus en plus inquiet.
4: Barbara, Barbara, où es-tu ?
0: Hélas, seules les deux compagnes de son araignée chérie se tiennent immobiles devant lui, penaudes. Barbara n'est plus là, et le pauvre homme sait qu'il est inutile de fouiller le moulin pour la retrouver. Truitard comprend l'horrible réalité. Le calme des deux autres en disent long. Elles viennent de dévorer Barbara.
4: Oh, assassin ! Je vous tuerai !
0: Truitard s'effondre alors sur le sol. Son pauvre cœur vient de lâcher. Il est mort de chagrin.

Aujourd'hui encore, dans les alentours de Santenay, près du Vieux Moulin, certains promeneurs racontent qu'ils croisent le fantôme du vieil homme qui inlassablement hurle.

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1: h 19, l'heure de votre rendez-vous les gens d'ici. Tous les jours, nous mettons en lumière une personnalité qui fait briller notre région. Elle se confie au micro de Romain Bruno et aujourd'hui, à direction un studio d'enregistrement au cœur de Paris à la rencontre de la personne qui a créé le nouveau jingle d'Île-de-France Mobilité. Romain, vous êtes avec lui, il s'appelle Jean et vous venez d'entrer dans son studio.
2: Oui, je viens de rentrer dans ce studio qui est magnifique, un studio d'enregistrement dans le 6e arrondissement et j'ai Jean Dindino. Il dirige la société de production chez Jean et il est ici installé derrière cette grande table de mixage. Jean, bonjour.
3: Bonjour.
2: On a l'impression d'être dans un sous-marin.
3: C'est vrai que beaucoup de gens l'associent à cette vision un peu à cause des hublots, un peu sous-marin de la, ancien et en même temps peut-être aussi cabine spatiale futuriste.
2: Et vous avez produit le nouveau jingle sonore d'Île-de-France Mobilité.
3: Ouais, sacré challenge. Composer en fait quelque chose qui va accompagner les gens en fait dans leur quotidien, comme ça sur tous les transports, sur tout le réseau d'Île-de-France.
2: Est-ce qu'on peut l'écouter ce jingle ? Ce nouveau jingle, il va remplacer quel jingle ?
3: Il va unifier tout le réseau Île-de-France, en fait. Donc, il concerne le métro, les bus, les tramways, le RER.
2: Ça remplacera ce jingle, écoutez. On va le décortiquer, ce jingle. Il est fait de plusieurs parties.
3: Par rapport à cette notion de mobilité, on peut déjà écouter un premier son, qui est le son d'introduction et aussi celui de conclusion, finalement, qui joue cette mobilité. Là, on est dans cette idée de mouvement, en fait. Donc, la première nappe introduit le thème qui est composé de 6 notes. Qui doivent symboliser quelque chose d'à la fois assez doux, pas agresser les gens au travers de quelque chose. Donc, il y a une douceur et une gaieté, en fait, normalement, qui se définit sur ces 6 notes. 6 notes, il y a une symétrie entre le tagada, que je vois comme une question, quoi, et la réponse qui est tindintin. Même si c'est toujours difficile d'expliquer la musique.
2: C'est une fierté au final après de pouvoir entendre sa musique, son jingle, pendant les transports.
3: Ouais, carrément. J'avoue qu'il me tarde de l'entendre. Même si, voilà, c'est aussi toujours un peu une petite angoisse de s'adresser à plein de gens. Mais non, c'est une grande fierté, bien sûr.
2: Ça fait combien de temps que, Jean, vous travaillez dans l'univers du son ?
3: Bah, j'ai commencé à 25 ans et j'en ai 65. Donc, vous avez fait le calcul. Je préfère pas le dire. J'ai eu la chance de travailler dans cet univers qui est un univers très riche parce qu'il touche à la fois à la musique, aux comédiens, à la poésie, au texte. Enfin, c'est vraiment travailler dans le son, vous en savez quelque chose, vous-même qui m'interrogez. C'est assez passionnant et ça remplit une vie tranquillement.
2: Merci Jean Dindino.
3: Ben, de rien, plaisir. Revenez quand vous voulez, 18 rue Dauphine.
2: Voilà, ici donc pour cette société de production chez Jean qui a créé entre autres ce fameux nouveau jingle sonore d'Île-de-France Mobilité qu'on a hâte d'entendre.
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9: Adieu Marceline.
10: Adieu.
9: Kimbas.
10: Plat.
9: Des kebabs par là.
10: Kebabs par là, des la allergie à la tomate. On va parler de mon allergie à la tomate.
9: Et qui ne sait pas ce à quelle allergie? Comment ça se passe cette allergie?
10: Qu'elle commence à quand elle est mignonne, qu'elle me prudive. Ça a commencé quand j'ai mangé de la tomate et que ça a commencé à me gratter. Et du coup, qu'elle m'a bête l'allergologue qui m'a dit qu'elle est allergique à la tomate et au spoulen à l'interview. On est allé voir l'allergologue qui m'a dit que j'étais allergique à la tomate et au pollen présent dans la tomate.
9: Et son qu'à la tomate ? Est-ce que tu es allergique qu'à la tomate ?
10: Non, je suis allergique à plein des causes. Pramon, je suis allergique au pollen et qu'il y a pollen sous une dense, les fruits et les légumes. Du coup, qu'elle est une mingi, qu'elle est prude. Je suis allergique à plein d'autres fruits et légumes, car je suis allergique au pollen présent dans les fruits et les légumes.
9: Merci, R. Marceli. Agnore Técop.
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1: Itinéraire bis, cette semaine, nous sommes à Tonnerre et aujourd'hui je me suis arrêtée à l'atelier Terre, 6 rue de la Bonnetterie, tout près du port de Plaisance. Vanessa Akoka, bonjour.
2: Bonjour.
1: Merci de nous accueillir dans ce superbe lieu, l'atelier Terre. Vanessa, c'est quoi ?
2: C'est un atelier de poterie et boutique aussi, où on fabrique des poteries utilitaires, de la vaisselle, et on vend sur place.
1: On fabrique, vous n'êtes pas toute seule.
2: Et non, je suis avec Philomène Petitjean, et nous sommes donc un quatre mains pour fabriquer toutes ces réalisations.
1: C'est-à-dire quatre mains, expliquez-moi Vanessa, ça veut dire quoi ?
2: Ça veut dire que ensemble, on part du morceau de terre et on fabrique ensuite toutes nos céramiques, du plat à gratin, aux marmites, aux théières, aux saladiers, ensemble, et on les décore ensemble. Il y a vraiment c'est vraiment un mélange. C'est-à-dire que si l'une tourne, l'autre peut décorer, ou inversement, voilà, toutes les étapes sont faites à quatre mains. Mais ça reste toujours, de toute manière, des pièces uniques, et même quand on fait le même décor, c'est toujours un décor à main levée, donc toujours unique à chaque pièce.
1: Vous avez des décors très originaux. Moi, j'adore parce que ici, dans cette boutique atelier, il y a énormément de couleurs.
2: Oui, bah en fait, c'est notre métier de tous les jours. Donc, on a choisi de faire des choses plutôt gaies, plutôt colorées. On a cherché beaucoup des couleurs joyeuses et voilà, on en fait. On s'inspire de plein de choses, de la nature. C'est un peu parfois un peu naïf, c'est parfois très graphique. Voilà, floral. Il y a plein de décors différents.
1: Qu'est-ce qui vous plaît dans ce métier ?
2: Toutes les étapes. Je trouve que c'est un métier. Au départ, très physique quand on travaille l'argile, parce qu'on travaille des poids de terre, on doit pétrir, on doit malaxer la terre. Et puis ensuite, on passe au décor, où c'est beaucoup plus délicat. Et donc, ce que j'aime dans ce métier, c'est la variété des étapes. Puis la matière, la terre, c'est vraiment formidable.
1: Alors, vous ne restez pas qu'à Tonnerre, vous faites avec Philomène plusieurs salons. L'accueil du public face à vos poteries, c'est quoi ?
2: Et ben ça, pour nous, c'est un peu la récompense. C'est vrai que quand on va sur des salons, parce qu'en fait, on n'en fait pas tant que ça dans l'année, hein, parce qu'on a vu avec la boutique, c'est pas facile. Mais vraiment, on est super contente de voir la réaction des gens. Ils trouvent ça aussi très coloré, très joyeux. Et en même temps, on va sur des salons autour de la cuisine, des restaurateurs, etc. Et en fait, ils aiment beaucoup le fait qu'on puisse se servir de nos poteries au quotidien. Leur quotidien, d'avoir des tasses, des assiettes, des plats qui vont vraiment au four. Et des fois, ils nous racontent aussi leurs recettes. Et ça, c'est super agréable.
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3: Depuis près de 50 ans, Claude Poésy consacre une grande partie de sa vie au Hackenberg. Aujourd'hui, nous accueille comme on ouvre la porte de sa maison pour parler d'engagement, de mémoire et de transmission. Bonjour Claude.
4: Oui, bonjour à tous.
3: Vous aviez 13 ans quand vous êtes entré pour la première fois au Hackenberg. Vous vous souvenez de ce que vous avez ressenti ce jour-là ?
4: Je suivais mon père qui était également bénévole et qui venait aider à faire des travaux de construction au Hackenberg. C'est au cours de ces entretiens qu'on a vu le trésorier de l'association, qui était aussi l'instituteur du village, qui cherchait des jeunes pour aider le week-end à accueillir les visiteurs.
3: Est-ce qu'il vous arrive encore d'être impressionné par ce lieu malgré toutes ces années ?
4: Toujours. Alors le lieu est phénoménal. Hein. On a une partie visitable qui est entretenue depuis 50 ans, mais il y a aussi toute une partie est qui est non visitable et où les affres du temps font énormément de dégâts. Et on y était encore tout dernièrement pour voir que les dégâts progressent, le temps n'y fait rien. Et ça se désagrège de plus en plus.
3: Quand vous guidez des visiteurs, Claude, quel moment vous touche le plus dans leur réaction ?
4: Ce qui me touche le plus, c'est quand ils comprennent enfin l'utilité de la ligne Maginot. En arrivant, ils arrivent très souvent avec une idée préconçue, ça a coûté cher, ça n'a pas servi à grand-chose, les Allemands nous ont contournés, en 2 mois, la guerre était finie. Et au fur et à mesure qu'on leur explique ce qui s'est passé avant, la Première Guerre mondiale, les pertes humaines, les nombreuses pertes humaines, jusqu'à 1 300 000 tués, 4 millions de blessés, de défigurés, progressivement, ils comprennent que les soldats qui sont arrivés au Hackenberg étaient à l'abri, étaient protégés, contrairement à ce qu'ont vécu leurs pères dans les tranchées. Et on sait donc que cette fortification était là pour protéger non seulement la région, les industries, mais aussi les hommes, puisqu'on n'avait plus assez de soldats.
3: L'association Amifort, dont vous êtes le président, existe depuis 50 ans. Quand vous regardez dans le rétro, en arrière, de quoi êtes-vous le plus fier ?
4: Je suis fier du parcours de tous nos bénévoles. On a accueilli ici des jeunes comme moi à 14, 15, 16 ans et qui ont eu des parcours de vie ensuite, qui sont allés travailler ailleurs, qui sont partis parfois à l'autre bout de la France ou à l'autre bout du monde. Et on a toujours quelques nouvelles de loin d'eux. Et le fait qu'ils aient commencé au Hackenberg à assurer l'entretien avec nous, à faire des petits travaux, à être dans une équipe soudée, ça leur a permis une évolution de la vie également.
3: On vous souhaite encore de nombreuses années au sein de l'association Amifort, Claude de Poésy, puis un grand merci à vous d'avoir été notre Lorrain du jour.
4: Merci à vous, et puis n'hésitez pas à vos auditeurs de venir voir ce qu'on fait, qui sait, peut-être participer à l'aventure.
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1: Eh bien, disons à tous, mais le mercat de l'Uni ou le mercat des rebelles, mais en gascogne toulousano, c'est prononcé sur les marcat, avec un A marquette. En gascogne toulousaine, bah, du côté, par exemple, de l'île des Baches, c'est l'île Jourdain, pour parler du marché, vous prononcez les marcat. Alors, bête, il y a des mercats, ça, bien, à Toulouse, le plus connu, certainement, le marché Victor Hugo, un lieu emblématique de la ville rose. Là-bas, certains Toulousains achètent auprès de leur boucher charcutier des cansalades. Alors, bête, une questionnette au Kézako, là, la cansalade.
2: Ce serait pas du jambon?
1: Pas exactement. La cansalade, c'est de la poitrine de porc salé. Ouais, cansalado, cansalado. Donc moi, ne pas confondre, attention, avec car salado. La car salado, c'est littéralement la chair salée, donc la charcuterie. Alors en ce moment, vous êtes nombreux à acheter, surtout des razines ou d'arrazim. Solide, bien entendu, il s'agit du
2: raisin.
1: Une précision sur le mot razine qui désigne, et lingonostre, aussi bien le fruit de la vigne, comme en français, que la grappe elle-même.
2: Et comment on dit alors, je mange du raisin?
1: Mais vous allez le dire, mangi des razines.
2: Mangi des razines.
1: Fort plat, ou minja razim. En revanche, manja ou minja urazin signifie manger une grappe de raisin, pas juste un raisin. Al mercat podes crumpatabe des pumos. Au marché, vous pouvez acheter également, en ce moment, quoi, des pumos.
2: Des pommes.
1: Des pommes, manger des pommes.
2: Belles, ouais.
1: Mais oui. Des presets ou des presegos. Il y en a encore, j'en ai trouvé quelques-unes. Des pêches. Des fragustos, quesaco. Alors ça, c'est pas évident, des fragustes, des framboises, oh, et même des myrtilles, c'est très très bon, d'abajous ou abajous, ça dépend de la prononciation. Bon fin de semaine à toutes.
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3: Aujourd'hui, je suis au Blanc, je suis à l'écomusée de la Vraine qui se trouve au château Nayac. Mais avant le château, eh bien, il a eu différentes vies. C'était quoi avant? Vous allez le savoir maintenant.
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3: Et pour vous présenter ce que c'était avant, je suis avec Juliette Moulin. Elle est agent à l'écomusée de la Vraine. Bonjour Juliette.
6: Bonjour.
3: Alors avant, c'était quoi ici?
6: Alors ici avant, il faut déjà se mettre dans le contexte. Le musée, l'écomusée de la Vraine est situé dans le château Nayac. Un cadre historique exceptionnel. Avec deux donjons qui nous accueillent et qui ont été construits au XIIe siècle, reliés ensemble au XVIIIe siècle par un corps de logis. Ce château, il a été fondé par la famille de Nayac, qui a vécu pendant près de 300 ans, du XIIe au XVe siècle. Et puis ce château, il est passé de main en main, de propriétaire en propriétaire. Et puis, pendant toute cette période, on est à quelques pas seulement du Poitou. Au château Nayac, on se trouve en Berry. Et il se trouve qu'entre le Berry et le Poitou, il y a un écart phénoménal entre l'impôt sur le sel qui s'appelle la gabelle, qui est très élevé en Berry mais moindre en Poitou. Donc les Berrichons allaient chercher du sel illégalement en Poitou et le ramenaient en Berry. Et quand ils se faisaient attraper, ils se faisaient enfermer dans l'un des donjons du château qui servait de prison. Encore aujourd'hui, on voit des graffitis qui montrent les vestiges des prisonniers enfermés dans cette tour.
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6: Et puis, à la Révolution française, on met dehors les seigneurs. On ne veut plus de pouvoir seigneurial. On ne veut plus non plus du pouvoir de l'Église. On veut se détacher de tout ça. Le château sert de tribunal révolutionnaire. On va y juger les seigneurs. On va y juger le pouvoir clérical. Et puis, ça devient ensuite un commissariat. Ça devient la mairie de la ville haute. Et puis, au tout début du XXe siècle, ça devient une école de garçons jusque dans les années 1960. Une école de garçons qui va voir passer des générations et des générations d'enfants. Et encore aujourd'hui, on a des personnes qui viennent nous voir en nous disant « Mon père était à l'école dans votre château, ça me fait plaisir de revenir, de revoir cet endroit. » Donc voilà, plusieurs vies pour ce château.
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3: Et là, on est vraiment dans l'ambiance. Hein.
7: Voilà.
3: Pour découvrir.
7: On va passer par là.
3: Oh. Bonjour.
5: Donc là, parmi les bruits que vous entendez, on est vraiment dans l'ambiance du début de vinification dans un domaine viticole en Bourgogne. Alors, Nathan Drouin, on est chez vous et on est un petit peu pas chez vous.
7: Exactement, ouais. On est chez Vincent Gérardin, donc au 5 impasse des Lampennes, à Meursault. Et donc, j'ai la chance de pouvoir vinifier ici, dans cet espace, chez, du coup, mon patron.
5: Tout a été mis en tonneau déjà.
7: Oui, tout à fait.
5: De ce millésime 2025.
7: Exactement. Pour l'instant, seuls les aligotés sont en fermentation. Et les Saint-Romain et les Haussées du Reste, qui ont été récoltés un petit peu après, eh ben, eux ne sont pas encore partis en fermentation. Ah. Ils sont en demi-mûs, en fait. C'est pas la pièce traditionnelle bourguignonne, mais c'est des fûts de 500 litres. Pour pas justement marquer trop le vin et donc avoir vraiment la fraîcheur de l'aligoté sur ce que je recherche.
5: Le fait d'avoir son petit rond de serviette.
7: Oui.
5: Dans un domaine a priori assez gigantesque, hein, parce que là on est vraiment dans une forêt de tonneaux.
7: On est bien équipé, et c'est ça la chance.
5: C'est ça en fait, voilà, parce que le fait de démarrer une activité viticole aujourd'hui en Bourgogne, ça vous aurait demandé des millions d'euros, j'imagine.
7: Oui, beaucoup d'investisseurs, beaucoup d'investissements de ma part aussi. Et donc là, c'est vrai que j'ai la chance d'avoir les vignes et de me consacrer aux vignes et d'avoir cette partie-là pour vinifier. Donc oui, très chanceux et très reconnaissant aussi.
5: Parce que d'un point de vue organisation, ça ne doit pas forcément être facile non plus. Je me dis, vous partagez quoi, un calendrier, un tableau Excel sur « Attendez, je viens bosser tel jour pour moi, je viens bosser tel jour pour le domaine ?»
7: Non, je travaille au domaine et puis le soir, je fais mes petites cuvées ou le matin en arrivant, je m'organise comme ça. Ou entre midi et deux aussi.
5: Sur vos temps de pause.
7: Exactement.
8: Vigneron pour son domaine en dehors de ses horaires de travail, dans un autre domaine viticole, c'est le quotidien de Nathan à Meursault. 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
2: Allez, on passe la frontière, que ce soit au niveau du col du Loc, le de Valor, ben pas de souci. On va en Suisse et on regarde un petit peu ce qui se passe chez nos voisins avec David Aubry. Bonjour David.
3: Bonjour Louise, bonjour à tous.
2: Alors je le disais, un conflit de voisinage tourne au vinaigre, mais pour la plaignante.
3: Oui, ah, vous voyez, j'aime bien aller dans la rubrique justice, hein, ça en dit long sur une société. Alors, sur le ring ce matin, la momone, une solide bernoise, la soixantaine bien tapée. Alors c'est le genre de femme, il ne faut pas la chercher, ou alors on la trouve, hein. Vous allez voir, face à elle, une voisine lambda que la momone ne peut pas blairer. Mmh. Et vous allez voir aussi que notre amie du jour, eh ben, elle n'est pas là pour obtenir le prix Nobel. Hein. La diplomatie, ce n'est pas son truc. Elle, quand elle est contrariée, elle envoie du lourd. C'est le genre grande gueule, sans gêne, c'est un peu la mère Trump du quartier. Alors je vous rassure, elle n'a pas sorti la machine à baf, mais elle a décidé d'afficher sa voisine juste parce qu'elle ne peut pas l'encadrer.
2: Alors elle l'a en effet affichée au sens propre, hein, pour le coup.
3: Eh bien absolument. Les faits se sont déroulés dans la buanderie de la Copro, le lieu idéal, là où tout le monde passe et a le temps de jeter un œil sur les murs. Attention, jeu de mots piqué à la presse suisse, la momone, elle a décidé de laver son linge sale en public et sans adoucissant. Sur une affiche en face de la machine, elle traite la voisine de rebut antisocial de l'humanité. Bref, c'est ce qu'on appelle de la diffamation et des injures. Alors forcément, la dame visée s'est pas laissée faire et elle a porté plainte.
2: Et le ministère public lui a donné raison.
3: Évidemment, la momone n'est pas ressortie blanchie de la buanderie. Selon les juges, elle a sali la réputation de sa voisine en portant atteinte à sa dignité et à son droit à la considération. Rien que ça. Et tout ça, eh ben, ça se paye. 620 balles d'amende, frais de justice et un avertissement. En cas de récidive, ce sera 80 balles de plus par jour d'affichage.
2: Eh ben.
3: Pour pas risquer de perdre à nouveau ses nerfs, on lui conseille donc de ne s'acheter une machine à laver pour faire ses lessives dans son appart et pas à la buanderie. Et accessoirement, Loïs, on va aussi lui conseiller de prendre une petite verveine, ça détend.
2: Oui, ça peut faire du bien, surtout de grand matin comme ça. Merci beaucoup David, et puis voilà, vos conseils, on les retrouve, parce que là, on trouve un super conseil, achetez votre machine à laver, voilà, n'allez pas la faire dans un lieu public, on a toujours des risques comme ça. Merci, les conseils à retrouver sur l'application ici et sur ici.fr Besançon. Et puis nous, on se dit à demain, tout simplement. Voilà, David.
3: À demain.
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4: La raison 180 qui s'intitule « De la Riviera à la Côte d'Azur ». Alors aujourd'hui, on va parler de deux noms qui ont marqué notre littoral. Alors certes, pendant longtemps, on disait la Riviera, mais aujourd'hui, tout le monde parle de la Côte d'Azur.
5: Oui, et puis chez les anglophones, le terme French Riviera est resté.
4: Exactement, et en effet, c'est à partir du XVIIe siècle que l'on commence à désigner sous le nom de Riviera la bande côtière montagneuse qui va de la Spezia en Italie jusqu'au fleuve Var. Étymologiquement, le mot est un emprunt à l'italien et dérive du latin ripa, qui signifie rive ou rivage. Dès la fin du XVIIIe siècle, Nice devient d'ailleurs le premier lieu de villégiature d'hiver de cette côte alors réputée difficile d'accès. On y découvre la douceur du climat, la beauté du paysage entre mer et montagne, la végétation exotique et le mode de vie local. Et il faut savoir, nous ne sommes pas seuls. Au XIXe siècle, apparaissent d'autres rivieras en Dalmatie, en Crimée et autour des lacs alpins.
5: Ah mais aujourd'hui, tout le monde parle de Côte d'Azur.
4: Et ce terme, on le doit à un homme politique et écrivain bourguignon, Stéphane Liégeard. Originaire de Dijon, il séjourne à Cannes l'hiver et publie en 1887 La Côte d'Azur. Il décrit de Marseille à Gênes cette plage baignée de rayons qui mérite notre baptême de Côte d'Azur. Il va avoir cette voix là, je suis sûr.
5: La voix de Stéphane Bern.
4: Oui. D'ailleurs, il publiera quelques années plus tard une nouvelle édition et notera dans son avant-propos « Le dictionnaire s'est augmenté d'un mot ».
5: Mais alors, pourquoi il a choisi ce nom Côte d'Azur ?
4: Eh bien, je vous ai dit qu'il était originaire de Dijon, et oui. Dijon se trouve dans la Côte d'Or. En fait, il a simplement transposé l'idée en l'adaptant à la couleur qui caractérise notre mer et notre ciel, l'azur. Dans les années qui suivent, des guides de voyage reprennent l'expression. Elle devient synonyme de luxe hivernal et de villégiature aristocratique. Puis, dans les années 1920-1930, le tourisme se démocratise, la saison balnéaire d'été se développe et la Côte d'Azur devient l'appellation phare dans les affiches des compagnies de chemin de fer et d'hôtels. Ce sont enfin les offices de tourisme, les communes et le département des Alpes-Maritimes qui renforcent l'usage. Et c'est ainsi qu'on est passé de la Riviera à la Côte d'Azur. Un territoire prestigieux, riche d'histoire et de culture. Et il y a toujours quelque chose à découvrir.
5: Et ça, c'est une bonne raison d'aimer la Côte d'Azur.
4: En plein dans le mille.
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6: Bonjour, vous ferez attention, il y a une peluche qui vous suit.
7: Oui, vous avez vu, elle est magnifique ma peluche. Hein.
6: Mais elle est vivante surtout.
7: Oui, oui, oui.
6: Elle bouge.
7: Elle bouge et elle fait plein de câlins, c'est super.
6: Ça doit être bien des câlins de chocho.
7: C'est ça.
6: Et c'est un chocho.
7: Oui, c'est ça, ouais, exact.
6: Comment elle s'appelle?
7: Boubouille.
6: Oh là là, en plus il s'appelle Boubouille.
7: Ouais, ma boubouillette est trop mignonne, elle est très mignonne.
6: Ah, c'est une fille?
7: Non, c'est un garçon, mais j'ai le droit de dire ce que je veux. C'est comme ça.
6: Ouais. Ça pourrait le perturber quand même dans son.
7: Non, parce qu'il est bien dans ses pompes. Il est bien dans ses pompes et il sait que il est ce qu'il veut. Voilà. Et c'est ce qui compte dans la vie, d'être ce qu'on veut.
6: Moi, je pense souvent quand je vois des chochos comme ça ou des chiens qui ont vraiment beaucoup de poils,
7: ouais.
6: Je me dis souvent l'été, par contre, ils doivent un petit peu souffrir.
7: Ouais, c'est vrai qu'on a acheté une petite clim juste pour lui, pour pouvoir le mettre au frais, ouais, parce qu'on habite en centre-ville. Et c'est vrai qu'il a eu très très chaud, quoi. Après, voilà, on essaye de le sortir au moment de fraîcheur. Et cet été, ça s'est bien canalisé. J'espère que l'été prochain, s'il fera pas trop trop chaud, sinon on l'emmènera au pôle Nord et puis c'est tout. Je sais pas comment.
6: C'est l'occasion d'un voyage.
7: Exactement. Je sais pas comment. On peut faire voyager un chouchou jusqu'au pôle Nord, mais ça doit se trouver.
6: Bon, oui,
7: tout est possible.
6: Ça se réfléchit, ça s'organise.
7: Exactement, ça s'organise.
6: Mais alors, je note hein, qu'au niveau de...
7: Oui. Non, ne notez pas, les gens n'ont pas besoin de le savoir. Non, ne notons pas, un chien blanc n'est pas toujours blanc partout. On essaye de le laver.
6: Surtout quand il a des poils longs.
7: Exactement,
6: tout s'accroche. Figurez-vous que j'ai le cas avec mon chat.
7: C'est vrai? Ouais, ouais, ouais.
6: Il y a bien par moments où le cucu n'est pas très très propre.
7: Et pas nénette. C'est ça, exactement.
6: Mais sur un chien blanc, ça se voit encore un peu plus.
7: Et bah, c'est ça, on n'a pas trouvé la crotte magique blanche qui ne tâchera pas l'arrière-train. C'est bien dommage.
6: Alors, d'où l'histoire du pôle Nord, parce que justement, là, c'est en jamais.
7: Eh oui, exactement. Tout est lié, tout fait sens, hein, c'est vrai.
6: Merci pour cette rencontre.
7: Je vous en prie, merci à vous. Très belle journée.

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2: Eh ben bonsoir tout le monde et bienvenue sur votre radio ici. Je suis très heureux désormais chaque soir de partager ce nouveau rendez-vous depuis le début de la semaine d'ailleurs, entre 20h et 21h pour découvrir ou redécouvrir la France à travers le parcours d'une personnalité chaque soir. C'est aussi l'occasion de voyager, de s'arrêter dans une ville, dans un département, une région et de mettre en avant ceux et celles dont vous faites peut-être partie à travers les initiatives qui rendent service et sont utiles à notre pays. Allez, on est parti en balade avec mon invité qui est un homme brillant, talentueux. Il est auteur, producteur, directeur de théâtre, comédien, acteur, metteur en scène. Je pourrais en faire encore des caisses, hein, parce qu'il fait énormément de choses, ce garçon qui est à l'affiche à la Comédie de Paris du mercredi au samedi, dimanche compris, dans Tout Feu, Tout Flamme. Comédie musicale déjantée que notre invité a écrit et mis en scène autour de la vraie fausse histoire de Jeanne d'Arc. Ce soir, jusqu'à 21h, je reçois Arthur Juniot. Bonsoir Arthur Juniot.
3: Bonsoir Eric.
2: Comment ça va Arthur?
3: Mais ça va bien.
2: Est-ce que vous avez passé de bonnes vacances Arthur?
3: Oui Eric, j'ai passé de très bonnes vacances.
2: Ouais, on va se tutoyer alors. Je crois que ça va être plus sympa parce
3: ou
2: que c'est
3: un
2: vrai.
3: Coup sur deux.
2: On se connaît un petit peu effectivement avec Arthur, mais ça m'a pas empêché d'apprendre plein de choses sur ton parcours. Je suis très embêté parce que tu l'as compris depuis lundi, il n'y a pas que Paris dans la vie.
3: Il paraît.
2: T'es quand même un pur parisien.
3: Je suis un pur parisien, mais alors je suis un théâtreux et vraiment je passe ma vie en tournée. Et ouais. Donc j'adore découvrir la France.
2: Alors on va évidemment parler de tout ce que tu as pu découvrir, mais c'est vrai que tu es né à Paris, tu as grandi à Paris. Est-ce qu'il y a un premier lieu comme ça, un endroit qui te revient, une image de ton enfance? Tu vivais où d'ailleurs à Paris? T'étais où?
3: Tout petit, j'étais à Montorgueil, mais je m'en souviens pas.
2: Ouais.
3: Mais et après, moi, j'ai grandi à la Contrescarpe.
2: D'accord.
3: Dans le cinquième, tout ce coin-là, la Contrescarpe, Paris Bouffetard, tout ça, ça, c'est vraiment le quartier latin de mon enfance.
2: Que tu connais bien, du coup, aujourd'hui, le théâtre de la Contrescarpe, parce que Arthur Juniot dirige, co-dirige 4 théâtres parisiens.
3: C'est vrai.
2: Comment tu veux qu'on ne parle pas de Paris?
3: C'est ça
2: qui est terrible. Est-ce qu'il y a des villes, Arthur, que tu as découvert quand tu étais gamin? Parce que, ok, il y a Paris. J'imagine qu'il va y avoir peut-être un environnement en Île-de-France, peut-être que tu vas être amené à faire des balades, des choses. Mais est-ce que tu as des souvenirs de premières villes comme ça que tu as pu découvrir dans ta vie? Peut-être à l'occasion de ta famille. Moi, je ne sais pas d'où vient ta famille. Hein.
3: Ah, bah, non, vraiment, on est parisiens de
2: tout le monde est parisien.
3: Ah, ouais, vraiment, c'est pas très intéressant.
2: Bon, Gérard Junior, le papa parisien, Cécile Magnan, décoratrice, costumière parisienne.
3: Ouais. Eh oui, non, on est vraiment sur de la pure souche. Après, l'avantage, c'est que quand on est parisien, on fait tout pour quitter Paris. Donc, on est parti beaucoup en vacances et on s'est baladé dans plein d'endroits.
2: Déjà, t'es un enfant de la balle. J'imagine que t'as dû accompagner papa, maman sur des tournages, gamin, que t'as eu l'occasion, t'as peut-être des souvenirs comme ça d'endroits où tu as été.
3: Il y a un tournage où je m'en souviens parce que c'était assez fort. C'était quand mon père tournait Sans peur et sans reproche, c'était au Portugal. Et ils avaient recréé un château médiéval.